0: un employeur très important dans la ville et dans la région. Donc mes parents viennent de Baccara, ils se rencontrent et au moment des études supérieures de mon père, ils décident de partir à Paris, en région parisienne, et posent leur valise à Aubervilliers.
1: Et vous allez rester combien de temps à Aubervilliers? Parce qu'on va le découvrir, hein. Vous avez beaucoup, beaucoup voyagé. Mais Aubervilliers, c'est combien de temps?
0: Ah bah c'est très peu, puisque dès ma naissance, ouais, en fait, on a déménagé dans les Yvelines, à côté, toujours en région parisienne, mais à Sartrouville.
1: Ouais, c'est ça. Voilà, combien c'est ça. De temps vous allez rester à Sartrouville?
0: Alors Sartrouville, là, j'y reste de 1983 à 91, donc à 8 ans.
1: Donc j'ai quand même une bonne partie de votre enfance, début de l'adolescence.
0: Oui, oui, absolument, absolument. J'ai des souvenirs.
1: Ma première image qui vous vient important. De Sartrouville.
0: Oh, Sartrouville. Alors on habitait dans une résidence de Sartrouville, qui était une résidence qui était quasiment entièrement piétonne. Ouais. Ça veut dire en gros qu'il y avait beaucoup de familles. Je me souviens beaucoup d'enfants qui sortaient de chez eux, allaient jouer. Je me souviens de ce bac à sable au milieu de cette résidence.
1: Tout sûr, un bac à sable, évidemment.
0: Les vélos, ce joyeux bazar en fait qui était caractéristique de cet endroit, de cette résidence.
1: Alors pourquoi il n'y a pas de problème de mobilité?
0: Ah bah non, là pour le coup, là oui, il y avait beaucoup moins de voitures, en tout cas pour les enfants, ouais, pour l'enfant que j'étais. En revanche, ce qui est certain, c'est que pour sortir de cette résidence, pour aller travailler, comme la plupart des parents faisaient, là pour le coup, il y avait un certain nombre de problèmes de mobilité et nécessité de voiture.
1: Ce sont de belles années, vous diriez, vous parlez de ce bac à sable, enfin voilà, j'imagine, j'ai l'impression que vous avez de bons souvenirs de Sartrouville et de cette période et de cette enfance.
0: Oui, bah en fait j'avais effectivement des copains d'enfance qui étaient mes voisins, avec lesquels j'allais à l'école du coin. Donc on avait.
1: Comment elle s'appelait l'école, vous vous souvenez?
0: L'école Paul Bert.
1: Ouais. Oh bon, il y en a plein d'écoles Paul Bert en France,
0: j'imagine. Ouais. Voilà.
1: Avec une personne qui vous a marqué, je sais pas, un instituteur, souvent quelqu'un qui nous est resté en mémoire.
0: Alors mon institutrice de CP s'appelait Madame Fornero.
1: Voilà.
0: Je me rappelle encore.
1: Et pourquoi elle? Qu'est-ce qui fait qu'elle vous a marqué?
0: Ah bah j'en sais rien. En tout cas, je m'en rappelle. Effectivement, Madame Fornero, mon institutrice de CP.
1: Ouais. Voilà. Alors les origines de votre famille, Damien, on l'a dit, nous emmène aussi à Baccara, en Lorraine, un autre endroit. Votre grand-mère avait une maison là-bas.
0: Oui. Alors moi, je n'y ai jamais habité. En revanche, j'ai beaucoup de souvenirs de regroupements familiaux. Effectivement, bien que j'ai beaucoup bougé en France et à l'étranger, on avait la chance en fait de se retrouver justement à Baccara pendant les vacances Noël ou même parfois les vacances d'été, et le point d'entrée était les grands-parents. Effectivement, on se retrouvait autour de mes grands-parents, de ma grand-mère qui habitait à Baccara, dans cette maison qui était une maison qui datait de très longtemps, sur lequel c'était une maison par exemple où les toilettes avaient été rajoutées dehors, puisque en fait la maison n'en comptait pas au moment où elle a été construite. Donc voilà, beaucoup de souvenirs justement.
1: Elle existe toujours, cette maison?
0: Non, elle n'existe plus. Au décès de ma grand-mère, cette maison a été complètement détruite, abandonnée pour être reconstruite.
1: Ouais. Bon, une petite pensée donc aux habitants de Baccara, hein, on l'a dit, c'est le nord-est de la France, c'est la Meurthe-et-Moselle. On sait à quel point c'est important pour vous. J'ai vu qu'il y avait plein de chapelles là-bas, je ne sais pas si vous vous souvenez. Il y avait la chapelle Sainte-Anne des Cristalleries, mais alors c'est plein de chapelles.
0: C'est
1: un lieu qui est renommé mondial, ça, vous l'avez dit. Votre enfance se fait donc entre Baccara et Sartrouville. Et puis, petit à petit, vous allez partir à nouveau vers un ailleurs. Après Sartrouville, vous allez où?
0: Alors, je vais à Salon de Provence. Mon papa, qui est ingénieur en aéronautique, a cherché du travail. On l'a trouvé à Marignane. Toute la famille a déménagé en 1991, donc à mes 8 ans, et on s'est retrouvé à Salon de Provence, petite ville du sud de la France, dans les Bouches-du-Rhône, une cinquantaine de milliers d'habitants, donc petite ville quand même assez structurée. Et là, j'y passe 5 ans. Cinq belles années où justement je fréquente une école, c'est l'école de la gare.
1: N'en dites pas plus, on va se retrouver dans un instant à Salon de Provence. On a plein de choses à découvrir, on va comprendre aussi tout ce que vous avez vécu là-bas, Damien Johannes, dans le sud, et puis ce déracinement, parce que voilà, quitter la région parisienne à 8 ans, c'est aussi quitter des copains pour aller en découvrir peut-être d'autres dans le sud. Je vous propose de retrouver Benoît Prospero et de parler du monde des vivants avec une nouvelle fois la revue des merveilles. Et aujourd'hui, Damien Johannes, on va s'intéresser à un mot, écoutez, c'est symbiose.
2: Symbiose, c'est beau comme mot, hein. Quand on dit vivre en symbiose, c'est même presque de la poésie. Mais ça veut dire quoi, vivre en symbiose? Direction Clermont-Ferrand, on part à la rencontre de Catherine Laine, très grande biologiste au laboratoire Piaf de l'université Clermont-Auvergne et autrice d'ailleurs de plusieurs ouvrages sur la vie des arbres parus chez Belin. Avec Ici Pays d'Auvergne, on lui a donc demandé ce qu'est la symbiose. On est dans la forêt de Cessa, au cœur de la chaîne des puits. Et donc d'abord, définition.
3: Symbiose, la biose c'est la vie, sain ça veut dire à deux, ensemble. La vie ensemble, la symbiose, c'est joli comme mot.
2: Et ici quand on parle de symbiose, on parle de quoi ?
3: Et donc ça évoque ce mot, le fait que vous avez deux êtres associés, qui vivent associés, étroitement et de manière permanente, pour que chacun puisse se nourrir et survivre dans cette forêt.
2: Et quand on parle de deux êtres et qu'on est en forêt, on parle de qui ?
3: Donc l'arbre et les champignons du sol.
2: Avec une idée précise quand il s'agit de symbiose.
3: C'est que chacun apporte un bénéfice à l'autre. C'est-à-dire c'est dans une vie ensemble, dans un couple, il y a une complémentarité des deux personnes et chacun y trouve son compte, si j'ose dire.
2: Et donc d'abord, que fait l'arbre pour le champignon ?
3: Donc l'arbre, en fait, va fournir aux champignons les sucres qu'il fabrique par sa photosynthèse, au niveau de ses feuilles, de ses aiguilles ou de ses feuilles si c'est un feuillu. Ces sucres circulent du haut de l'arbre vers le bas, vers ses racines, et il nourrit donc ses alliés, ses champignons, qui emballent ses racines. Il peut donner jusqu'à 30% de sa production photosynthétique en une saison. C'est énorme. Un tiers de ce qu'il fabrique en sucre sert à nourrir ses alliés.
2: Et de l'autre côté, que fait le champignon pour l'arbre ?
3: Le champignon va être le garant d'une bonne nutrition minérale. C'est lui qui va explorer le sol pour l'arbre, qui va aller chercher l'eau et les éléments minéraux qu'il va puiser dans le sol, qu'il va même mobiliser dans le sol, et chose que ne sait pas faire l'arbre. Et il va donc nourrir cet arbre en nutrition minérale, c'est-à-dire eau et éléments minéraux.
2: C'est beau, hein ? Et cette symbiose, eh bien, elle a lieu tous les jours, partout, autour de nous, entre les arbres et les champignons, mais aussi entre de très nombreux êtres vivants. Et ça, c'est une merveille. Merci, ici Pays d'Auvergne, et merci, Catherine Laine, biologiste au laboratoire PIAF de l'Université Clermont-Auvergne et autrice de plusieurs ouvrages sur la vie des arbres. C'est paru aux éditions Belin.
1: C'est noté. Merci beaucoup, Benoît Prospero. Damien Johannes, directeur général du LIS. Vous saviez ça, qu'il existe une complémentarité comme ça entre les êtres vivants ?
0: Je viens de l'apprendre.
1: Ouais. Vous pensez à tout ça quand vous vous baladez ? Je ne sais pas si vous avez l'occasion de vous balader en forêt ou quand vous êtes confronté à la nature et à l'environnement.
0: Ouais, ça m'arrive. Pas mal de, effectivement, balade en forêt, balade en nature, etc. Mais quant à la symbiose, là pour le coup, je l'ai appris aujourd'hui. Ouais.

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2: Merci d'être toujours avec nous sur Ici. En ce dimanche soir, notre voyage continue. Alors avec un invité à présent dont le métier consiste à observer le ciel, les paysages et les changements de météo. Mais derrière le professionnel, eh bien il y a aussi une histoire personnelle, des souvenirs et des endroits qui comptent. Direction l'univers de Louis Baudin, qui était mardi au micro d'Éric Bastien. Une rencontre à retrouver maintenant dans Il n'y a pas que Paris dans la vie.
3: Vous êtes résolument positif, vous l'avez dit tout à l'heure. Il y a une joie de vivre permanente chez vous, on le voit dans votre œil.
4: Oui, c'est vrai, parce que j'ai eu beaucoup de chance d'avoir un certain nombre de valeurs qui me permettent justement d'être un acteur. Alors, avec parfois des grosses déceptions, des erreurs, de tout ce que l'on veut, la vie, exactement. Mais avec toujours cette idée de rester maître, ou en tout cas décider de ce que sera cette vie, qu'elle soit bien ou pas bien, mais en tout cas de ne pas être à la remorque derrière, parce que ce sont peut-être trop de personnes. Parce que là, à ce moment-là, effectivement, beaucoup de choses peuvent nous échapper. Non. J'ai toujours choisi de l'assumer complètement. Et donc ça, bah, c'est, ça rend joyeux. Enfin, c'est ça la vie.
3: Vous étiez, enfin, nous étions en Dernault-les-Bains avec vous il y a encore quelques minutes. C'est un lieu de jeu sympa avec votre frère, je crois, dans la forêt. Vous alliez vous balader en forêt.
4: Bah oui, oui, c'est, voilà, j'ai 8-10 ans. C'est le moment où on commence à être un petit peu autonome. On peut commencer à sentir les choses. Quand vous êtes dans ce milieu-là, entre la forêt d'un côté et la mer, mais une mer confortable, pas très dangereuse, puisque c'est le bassin d'Arcachon. Ouais. Bah, ça permet d'appréhender tout ça, de découvrir, que ce soit la mer, marée basse, marée montante, ou encore la forêt, d'aller se promener, découvrir ce que sont les animaux, la protection, de grimper aux arbres. Voilà, c'est un apprentissage.
3: J'entends une cour d'école.
4: Ouais.
3: Bah oui, parce que la cour d'école, c'est forcément lié à notre enfance, à Andernault-les-Bains. Vous êtes à l'école du BT.
4: Oui.
3: BETAY, je lis pour ceux qui cherchent tous les lieux qu'on connaît.
4: Ouais, bah,
3: quel souvenir vous avez, Louis Baudin, de l'école du BT?
4: Bah, pareil, enfin, l'école, moi, j'ai le souvenir de mes instituteurs et institutrices. Et puis, j'ai surtout, là, ce que je retiens aujourd'hui, c'est que j'ai eu la chance, parfois, d'aller à cette école-là en petit bateau à voile. Mon père, avec un tout petit bateau.
3: Alors, quand les conditions étaient bonnes.
4: Étaient bonnes, je dis quoi, c'est pas arrivé souvent.
3: Mais s'il me vit rêver, qui n'a jamais rêvé d'aller en bateau?
4: Vous vous rendez compte? Vous vous rendez compte de cette chance? Et en même temps, de cet émerveillement et de ce que ça peut apporter chez un petit garçon qui va à son école avec un petit bateau à voile. Donc, il faut apprendre le vent, la direction, savoir si c'est favorable. Enfin, voilà. Mon père me transmettait tout ça. J'en ai retenu plus ou moins de choses. Mais en tout cas, j'étais déjà dans la transmission et dans la découverte de quelque chose qui allait devenir une passion.
3: En plus de ce que Madame Boudet vous apprenait.
4: Voilà, Madame Boudet, vous en souvenez, ma
3: CM1.
4: Elle
3: vous a marqué, Madame Boudet.
4: Oui, c'est vrai,
3: vous retournez dans cette école?
4: Non, Madame Boudet, pas retourné.
3: Je sais pas, mais
4: vous voyez, le fait d'en reparler, là, je me dis, bah ouais, pourquoi est-ce que je retournerai pas un peu sur les traces? On a envie. Mais je suis déjà retourné en Darnos, parce que quand je faisais de la course avec Yves Parlier, qui était à Arcachon, j'en ai profité pour y retourner un peu, mais c'est, voilà, une bonne résolution. Merci.
3: On quitte à nouveau cette région, puisque c'est le fruit de votre vie, et on va Apt. Encore une fois, on change totalement décor. On est dans le Vaucluse cette fois. Quelle carte postale vous m'envoyez de Apt?
4: Pas celle-là.
3: Les cigales.
4: Les cigales. Premier élément, cigales, la chaleur. C'est chaud, c'est numéro. Et là, c'est une autre découverte. Je suis un petit peu plus grand. Donc, c'est le sport qui commence à apparaître. Je commence par du handball, curieusement. Et ça,
3: ça pousse à faire du handball, vous qui êtes à fond dans la voile.
4: Parce que je pense que là, la voile, c'est un peu loin. C'est justement.
3: La mer est pas.
4: Et pas à côté.
3: Pas très loin.
4: Mais c'est vrai que là, il y a une petite parenthèse. C'est-à-dire que malheureusement, avec cette mutation, c'est compliqué d'aller au bord de l'eau si c'est en vacances. Il y a moins de vagues. Mais là, je vais partir dans un autre milieu qui s'appelle l'aéronautique, puisque mon père, qui était donc mécanicien, qui n'était pas pilote, mais était passionné par l'aviation, et il va apprendre le planeur, donc le vol à voile.
3: Je vous ai mis un Cessna ou un Robin ou un DR400, un bimoteur, parce que évidemment vous levez les yeux au ciel, c'est lié à votre métier aujourd'hui, vous avez parlé des vents, des nuages, c'est logique que l'aviation arrive dans votre vie, en plus avec votre papa qui était là-dedans. Donc,
4: Oui, mon papa, j'ai un oncle aussi qui était pilote professionnel, donc c'est clair que ça, c'est quelque chose que j'ai appréhendé très très rapidement. Je me souviens pas de la première fois que je suis monté dans un petit avion comme sac de sable, c'est comme ça qu'on l'appelle quand il y a une place dans un avion, et qu'on peut partir, donc très vite, c'est vrai que comme mon père apprenait le vol à voile, qu'on le suivait évidemment, donc on a appris à Vinon-sur-Verdon, pour ceux qui connaissent, qui est une grande plateforme de vol à voile, Et j'y étais tous les week-ends pendant cette phase où j'étais apte. Donc,
3: vous passez votre brevet de pilote, le début de la licence en fait, à 17 ans.
4: À 17 ans, oui. J'ai mon brevet de pilote planeur avant d'avoir mon permis, parce que à cette époque-là, je sais pas si c'est une chance, mais en tout cas, ça l'était pour nous. Hein, mes parents n'auraient pas eu les moyens, mais on a eu des bourses aéronautiques qui permettaient d'apprendre. Hein, à cette époque-là, on se souvenait encore que la France était le pays de l'aviation. Hein, c'est quand même le pays qui a découvert, quoi qu'en disent les Américains. Moi, je pense qu'on est un peu à l'origine de cette aéronautique. Et c'était quelque chose que l'on poussait encore à cette époque-là. Donc, j'ai pu passer ce brevet de pilote planeur.
3: L'odeur du thym, le romarin, la lavande, c'est donc votre quotidien quand vous arrivez dans le Vaucluse. Vous avez parlé du sport et le handball. Il y a aussi le cyclisme, Louis Baudin, et l'athlétisme.
4: Ouais.
3: Et même à des niveaux pas mal, un peu plus tard.
4: Oui, alors ça, c'est arrivé un petit peu après. Mais c'est vrai, quand on est arrivé dans les Yvelines, parce que mon père avait quitté l'armée à ce moment-là. Et c'est vrai que petit à petit, le sport devient quelque chose dans lequel je me rends compte que je me débrouille pas trop mal. Donc, c'est plutôt encourageant quand vous avez des bons résultats, quand vous voyez que vous êtes plutôt dans le coup, que vos entraîneurs vous regardent un peu en vous disant dis donc, tu te débrouilles bien. Voilà, puis de fil en aiguille, c'est vrai qu'entre aptes, où je commence à appréhender un peu ce corps, à le courir, à faire beaucoup d'activités, puis à passer petit à petit dans des clubs où là on vous remarque. Dis donc, tu cours bien. Alors moi, je voulais faire du football, mais quand je fais du football, on dit non, mais tu cours vachement vite, tu viens. Puis là, il y a un entraîneur d'athlétisme qui s'entraînait sur le terrain d'à côté qui dit donc, tu vas venir faire une course avec nous. Puis il se trouve que je fais deux ou troisième de cette course le week-end d'après. Il dit t'as compris, tu vas venir t'entraîner avec nous. Voilà, ça se fait, mais comme la plupart, hein, quand on rentre dans ce milieu sportif, on trouve petit à petit sa voie, quoi.
3: Et donc, ces deux lieux importants, on l'a dit, Vinon-sur-Verdon, vous l'avez cité, Apt, évidemment. Il y a le lycée. Vous allez où d'ailleurs au lycée?
4: Apt, c'est encore le collège. Enfin, oui, c'était déjà un lycée. Enfin, c'était la partie collège du lycée.
3: C'est le début de l'adolescence, quoi.
4: C'est le début de l'adolescence. Et c'est le lycée qui est en bas de la colline où était justement la cité de l'air.
3: Mais c'est les lieux de vos premiers amours, Louis Baudin?
4: Non, je suis encore trop jeune là. Non, je suis encore dans l'enfance avec tout ce que les premières lectures m'emmènent. C'est Jack London, c'est Cro-Blanc, c'est Moitessier, c'est tout ça.
3: Il y a encore un peu de temps.
4: Déjà tout ça, il y a encore un peu de temps. Je suis plutôt là-dedans.
3: Vous installez ensuite au Val-Fouré parce que votre papa quitte l'armée. Ouais. À ce moment-là, il trouve un emploi, donc on l'a compris, en région parisienne, à Mantes-la-Jolie, c'est là où le lycée arrive, le sport, vous l'avez évoqué. Champion des Yvelines 78, hein, dans les Yvelines, en demi-fond, course d'athlétisme. Demi-fond, c'est, je ne sais plus,
4: c'est
3: entre
4: 1500 et 3000 mètres à peu près.
3: C'est déjà énorme, vous gagnez plein de crosses.
4: C'est vrai. Maison Lafitte, Saint-Germain, de belles courses, quand on est cadet, junior, il y a quelques résultats. C'est satisfaisant. Parce que c'est, alors on gagne pas tout le temps, hein. J'étais pas le premier, j'étais pas le meilleur, mais voilà, de temps en temps, c'était mon tour, ça aide, hein, ça forge, et puis là aussi, ça permet de développer un certain nombre de qualités, je sais pas si c'est le bon terme, en tout cas aussi, qui permettent ensuite d'aborder et d'avancer dans la vie.
3: Alors on parle beaucoup de sport, de voile, d'eau, on va parler d'activités aquatiques, c'est sympa. Mais c'est dangereux. Et cet été, 300 personnes, comme chaque été, d'ailleurs, il n'y a pas que l'été, sont mortes par noyade. Catherine Quicandon nous rejoint et nous propose une invention en France pour faire baisser ce chiffre.
5: À La Beige, au sud de Toulouse, les t-shirts flottent pour nous sauver la vie.
6: Je suis un flotteur.
7: Ouais, ça c'est vrai.
5: Bienvenue chez Flotty, une entreprise qui a créé un t-shirt anti-noyade. Philippe Rouvier, son président, nous explique son fonctionnement.
8: Il suffit de tirer sur une petite tirette qui est cachée de base et ça va se gonfler, nous remonter à la surface et nous mettre du coup dans une position de sécurité.
5: Il faut bien comprendre que ce t-shirt ne remplace pas une bouée et qu'il ne vous aidera pas à apprendre à nager. Il ne sert que si vous êtes immergé par accident, alors sortez tout de suite de cette piscine s'il vous plaît. En plus, ce t-shirt est composé avec une matière spécifique.
8: C'est une matière technique, effectivement, mais c'est plus léger, par exemple, que du néoprène qu'on utilise hors été lorsqu'on va nager ou faire des activités dans l'eau.
5: Le premier modèle, destiné aux enfants de 1 à 6 ans, est commercialisé en 2022. Médaille d'or au concours Lépine en 2023, la version adulte voit le jour l'année suivante, car eux aussi en ont bien besoin.
8: Là, on est à la fin de l'été, et maintenant, en fait, c'est plutôt les produits adultes qui vont être utilisés, ados-adultes. Pourquoi ? Parce que, en fait, les activités aquatiques continuent pendant l'hiver, notamment les surfeurs, les personnes qui vont nager en mer ou qui font du longe-côte, une activité qui se développe énormément et notamment chez les seniors, ils vont continuer à aller dans l'eau en hiver. Et donc, ces activités-là sont particulièrement à risque.
5: L'histoire de Flotty commence en école d'ingénieurs où les deux cofondateurs se rencontrent. Mais le déclic arrive lorsque Philippe assiste à la noyade d'une petite fille. Les deux amis se lancent et créent une solution innovante pour l'époque. Le t-shirt se vend en France, bien sûr, mais aussi dans un magasin suédois qui touche également la Norvège et la Finlande. Depuis le début de l'aventure, Flotty a vendu plus de 50 000 produits. Le prix, les premiers modèles commencent à 149 € plus le coût de la recharge. Le t-shirt n'est pas à usage unique, il peut se réutiliser après un déclenchement. Et la partie technique se sépare de la partie textile qui peut être lavée en machine. Le modèle adulte offre le choix du déclenchement manuel ou automatique. Plus d'informations sur flotty.co, FLOATEE.co. Merci à Ici Occitanie pour cette idée qui nous sauve la vie, littéralement. Ici, ça entreprend, Flotty, un t-shirt anti-noyade pour toujours garder la tête hors de l'eau.
3: Et une très belle initiative, hein. Merci à Ici Occitanie, à Catherine Quicandon et à Louis Baudin. On est parents à tous les deux, nos enfants sont un peu grands, les vôtres un peu plus que les miens.
4: Ouais.
3: Mais c'est aussi un sujet qui vous inquiète également.
4: Ah oui, hein, c'est
3: pour eux. Quoi.
4: Bah ouais, pour eux. Enfin, c'est...
3: On a tous peur en tant que parents.
4: On a tous peur. Noyade, et puis on sait très bien qu'il suffit de quelques secondes.
3: C'est pas que
4: les enfants, c'est clair. Mais les enfants, c'est vraiment un sujet et donc plus on peut les éduquer, plus on peut leur apprendre ce rapport à l'eau, ouais. Justement le danger, ouais. Et savoir le mesurer, plus évidemment on peut éviter l'accident.
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19: Et nous voilà déjà de retour pour la deuxième partie des meilleurs moments de Y'a pas que Paris dans la vie. Le principe, chaque invité dessine une carte de France qui lui ressemble. Et parfois, eh bien, ce sont des endroits très simples qui racontent le mieux une vie. Une ville, un village, une maison de famille ou une région que l'on n'a jamais vraiment quittée. À présent, on va retrouver Olivier Gély, créateur de la marque Payotte. Comprenez les espadrilles qui étaient jeudi avec Éric Bastien. Il nous parle de son parcours, de ses souvenirs et de ces lieux qui ont laissé leur empreinte. C'est à réécouter maintenant sur ici.
20: Alors, je refais le match. Olivier, pour ceux qui nous rejoignent, on est à Perpignan, c'est là où vous vivez aujourd'hui, c'est là où vous êtes né, même si vous avez grandi, une quarantaine de kilomètres à Saint-Paul. Vous partez travailler un jour avec deux espadrilles, qui ne l'a jamais fait, tout le monde, en allant, voilà, on va travailler en espadrilles. 41 et 43, vous faites combien ?
21: Moi, je suis du 41.
20: Alors, c'était avec qui, le 43?
21: Il y avait des montagnes d'espadrilles. Donc, des fois, l'été, j'avais à la maison, j'avais entre les potes et tout ça, on se retrouvait, et j'avais montagnes d'espadrilles, surtout que...
20: Attends, vous savez pas qui remercier, finalement?
21: Alors, je suis parti un peu à la va-vite, comme ça. En plus, on était plein de potes et tout. J'avais plein d'amis à la maison. Et on s'est retrouvés, et je suis parti, j'ai dit, bon, je vous laisse, je pars travailler. Et je suis parti un peu à la rapide. Et j'ai pris deux paires, une espadrille noire. Et donc, du coup, quand je suis arrivé au travail, j'ai dit, oh non, je me suis trompé. Alors, du coup, j'ai dit, ben, ce soir, je vais customiser mes espadrilles.
20: Okay.
21: Je vais les personnaliser pour retrouver mes paires plus facilement.
20: L'idée, donc, elle est là.
21: Elle est là. Donc, le soir, je rentre, je prends de la peinture et je commence à faire des dessins sur mes espadrilles.
20: La peinture.
21: Voilà, c'est ça. Et du coup, je commence à retrouver mes paires plus facilement. Le lendemain, quand je suis arrivé au travail, et à la boutique, les clients commençaient à me demander « Mais où tu sais que t'as acheté tes paires d'espadrilles ?» Je leur ai dit « C'est moi qui les ai fait de la peinture. » Ils me disent « Si on t'amène les paires d'espadrilles, est-ce que tu peux nous faire la même chose ?» Mais j'ai dit « Il n'y a pas de souci. » Donc j'ai commencé à en faire 10, 20, 30, 40, 60.
20: Au départ, c'est pour les potes et un peu pour les clients.
21: C'était pour les clients.
20: Voilà.
21: Donc je me suis dit « Attends, je vais quand même m'intéresser à la fabrication d'espadrilles. » Et c'est là que je me renseigne sur Internet et je trouve un atelier qui était basé à Saint-Laurent-de-Cerdan, pas très loin de chez moi.
20: Moléon.
21: Non, alors c'était pas à Moléon au départ, c'était juste dans la vallée, près de chez moi, à peu près, c'était à 20 km de chez moi. Et je me retrouve que, en fait, ils ne pouvaient pas fabriquer plus d'espadrilles.
20: Attendez, je vous arrête. C'est-à-dire que sur un coup de tête, parce que 10-15 personnes vous disent c'est top, dans votre tête, vous dites je vais entreprendre.
21: Exactement.
20: Je vais aller
21: alors,
20: plus
21: c'est
20: loin.
21: Pas que je vais entreprendre, parce qu'au départ, on ne sait pas qu'on entreprend. Parce que j'ai été entrepreneur malgré moi, je ne savais pas. Je me suis dit, j'ai commencé à s'appeler les espadrilles plaisent, ce que je customise. Comment fabriquer une paire d'espadrilles ? Point. Et ça va s'arrêter là.
20: Okay.
21: Pas d'idée plus. Voilà.
20: D'accord.
21: Et du coup, je trouve un atelier qui était basé à pas très loin de Perpignan, après le boulot, et je me retrouve que, le stock limité, ils ne pouvaient pas fabriquer plus, et du coup, je me retourne vers le Pays Basque. Et me voilà contacté. Je contacte un atelier qui était basé à Montléon-Lichard dans le 64.
20: Ok.
21: Et qui me disent, il n'y a pas de souci, tu peux nous envoyer tes fichiers, et puis nous, on va.
20: C'est-à-dire qu'ils ont été séduits par l'idée?
21: Ils m'ont dit, ils n'avaient pas vu encore. Mais ils m'ont dit, envoie-nous tes fichiers par mail, et puis nous, on va les imprimer. Je dis ok, mais moi je sais pas dessiner à l'écran, quoi. Je sais pas dessiner sur ordinateur. Je sais dessiner à la main. Il me dit bah à la main c'est compliqué parce que nous on pourra pas les reproduire. Ok, bon ben j'ai pris Paint et j'ai commencé à dessiner dessus. J'ai dessiné 7 modèles que je leur ai envoyés et j'avais un petit peu zappé. Et un mois et demi après, je reçois un colis à la maison. Je dis mais qu'est-ce que c'est ce colis ? Et quand j'ouvre, je vois mes 7 paires d'espadrilles et ce que j'avais à l'écran, c'était exactement la même chose que ce que j'avais sur les espadrilles. Donc à partir de là, je me suis dit ben tout ce que je peux imaginer, je peux le mettre sur les espadrilles. Et j'appelle mon travail, je leur dis je prends un jour sans solde. Pendant la journée, je crois que j'ai dessiné plus de 100 modèles d'espadrilles.
11: Ah ouais.
21: Ah, je me suis, mais j'ai adoré faire ça.
11: En une journée.
21: En une journée, je fais, bon, alors il y a de tout. Hein.
11: Prenez une journée de RTT, vous, et vous produisez 100 modèles.
21: 100 modèles d'espadrilles.
11: Comme ça, Olivier Génie.
21: Voilà, je suis comme ça. Mais c'était tellement un régal. Ouais. Satisfaisant. Je me suis dit, ah, génial, je fais ça. Et puis, petit à petit, je me suis dit, bon, ben, il faudrait que je crée une marque d'espadrilles. Ça serait sympa, quand même, de communiquer sur les réseaux sociaux et de les vendre sur Internet. Donc, ben, pas d'argent en poche. Je vais voir la banque et je leur dis, voilà, je veux créer une marque d'espadrilles et vendre mes modèles d'espadrilles sur mon site Internet. La banquière me dit, ben, je suis désolé, monsieur Gély, mais les espadrilles, ça existe déjà et ça se vendra encore moins sur Internet. Du coup, ben, je me lève à.
11: Faites d'autres banques?
21: Comment?
11: Vous faites plusieurs banques?
21: Non, même pas, parce que j'avais pas encore j'avais pas pensé à ça.
11: Bon, en tous les cas, vous essuyez un refus, là.
21: Ouais. Le premier, donc du coup, je me lève et du bureau jusqu'à la voiture, je me dis, mais qu'est-ce que c'est que je pourrais vendre pour acheter mon premier stock d'espadrilles? Et quand j'arrive devant la voiture, je dis, ben, j'ai ma voiture. Donc, je vends ma voiture 5000 euros.
11: Vous êtes fou.
21: Je vends ma voiture.
11: Vous vous rendez compte de la folie quand même à ce moment-là, vous vendez votre voiture, vous savez pas, vous, c'est clair dans votre tête, mais vous savez pas si ça va marcher.
21: Ben oui, mais
11: vous vendez une voiture.
21: Il y a des choses plus graves. Donc je vends ma voiture.
11: Surtout à pied, quoi, pour faire les 40 km entre Saint-Paul et Perpignan.
21: C'est pas très grave. Donc, du coup, je vends ma voiture 5000 euros.
11: D'accord.
21: Et j'achète 4500 euros de stock. Je me garde 500 euros de côté, au cas où. Et,
11: malin.
21: Et je commence à communiquer sur les réseaux. Parce que, ben voilà, de toute façon, quand on regarde, j'ai un parcours de personnes qui n'ont pas d'argent. Donc, du coup, je vends ma voiture, je me dis, je pars avec 5000 euros, 4500 euros de stock, qu'est-ce que je vais en faire? Je vais communiquer sur les réseaux sociaux. Ben voilà, c'était le moyen qui était gratuit. Et puis, j'avais un petit peu dedans. Donc, du coup, tous les jours, je mettais la paire du jour. Mais je me suis dit, mais il faudrait une marque. Il me faudrait quelque chose, quand même. Alors, au départ, je voulais l'appeler l'atelier de l'espadrille. Mais c'est vrai que ça faisait un peu trop simpliste pour moi.
11: Trop surligné, quoi.
21: Ouais, c'est, voilà. Et donc, du coup, je me suis dit, bon, ben, il faudrait que je trouve quelque chose d'autre. Mais quoi? Donc, j'ai passé à peu près 3 semaines avant de trouver ce mot qui s'appelle paillote. Parce que, en fait, paillote, ça s'écrit P-E-2-L-O-T-E et ça veut dire peyote. Peyote, ça veut dire chiffon en catalan.
11: C'est chiffon, même peluche, un peu doudou.
21: Exactement.
11: Quoi.
21: Et les enfants dans les écoles catalanes appellent leur doudou un peyote.
11: Peyote.
21: Mais peyote, ça faisait trop catalan. Mais alors, du coup, je l'ai écrit P-A-I-2-L-O-T-E. Et ça, c'était trop bien référencé parce que c'était par rapport aux paillotes de plage.
11: Ouais, qui s'écrit P-A-I
21: de Z-L-O-T-E.
11: Ouais.
21: Donc le référencement, O-T-E, ouais. Ou deux T des fois.
11: Il y a deux T des fois, ouais.
21: Et du coup, c'était vraiment la paillote de plage. Et là, je me suis dit, c'est hyper bien référencé sur Google, donc il faudrait que je trouve autre chose. Du coup, je l'ai écrit P-A-Y-O-T-E.
11: Ouais.
21: Et du coup, ben, au moins, quand on le prononce, on entend vraiment, ça fait penser vraiment aux vacances, l'été, la mer, le sable, le soleil. Et quand on comprend la signification qui vient du mot paillote, le chiffon, et qui vient du petit clin d'œil que j'ai fait à ma région.
11: Alors ça prend de thé. Du coup, la paillote de plage.
21: La paillote de plage, c'est de thé. Allez, ok, mais voilà.
11: On a vérifié. Donc,
21: en tout cas, sur paillote, je trouve pour les espadrilles, c'est qu'un thé.
11: C'est quand même fou, hein, votre histoire. Et ça va marcher. Ça va marcher. Alors ça marche. Au début, c'est compliqué. Ça va prendre quand même quelques années avant que ça se développe.
21: Oui, c'est ça. Ben, au début, je commence à communiquer. Entre temps, j'ai l'été. Je vends tout en 10 jours. Donc je me retrouve sans plus d'espadrilles. Parce que dès l'été, en fait, j'avais pas mal communiqué sur les réseaux. Et du coup, il y a eu un gros pic de vente d'un seul coup parce que je les vendais aussi dans la boutique où je travaillais et les gens commençaient à venir dire je viens pas acheter des espadrilles, je vais acheter des paillotes. Et donc là j'étais surpris, j'ai dit mais ah oui, parce qu'au départ je ne disais pas que c'était moi, je racontais pas ma vie par rapport à d'entrepreneur. Et c'est vrai que j'étais surpris de ça et je me suis retrouvé ben en fait a passé un an sans rien vendre parce que ben du coup ben l'hiver moi je pensais que les espadrilles ça se vendait pas et je me suis lancé l'idée de se dire ben pourquoi pas je pourrais créer le plus grand sapin du monde en espadrille. Donc du coup j'étais le seul à avoir créé ça et j'ai commencé à vendre plus de 1000 paires d'espadrilles à Noël en 3 jours.
11: Alors gardez-en pour dans un instant parce que de cette idée là de ce faux départ il est chef d'entreprise, il y a 40 personnes qui travaillent pour lui, il y a plusieurs boutiques, vous allez le découvrir dans une poignée de secondes avec Olivier Gélie. Est-ce que vous prenez souvent les transports en commun dans la région ou dans votre région de temps
21: alors,
11: en temps?
21: Alors, avant, quand j'étais jeune, oui, parce que du coup, pour aller à l'école.
11: Ouais.
21: Mais aujourd'hui, je ne le prends plus parce que j'ai carrément mon habitation dans mon atelier.
11: Et bon, tant mieux, oui, on parle de cet atelier. Voilà. Alors, je vous parle des transports en commun dans les régions, dans vos départements, vous qui nous écoutez. Est-ce que vous savez combien ils vous coûtent chaque année? Bon, il y a une ville en France où, depuis la rentrée, pour une partie de la population, le calcul est très simple, ça ne coûte rien. Une mesure qui relance le débat sur la gratuité des transports et sur la possibilité ou non de l'étendre à tous. C'est une belle initiative. Robin Bernot et Sébastien Germain, on est dans le Sud-Est.
16: Dans les Alpes-Maritimes, plus précisément à Nice, les transports en commun sont désormais gratuits pour les plus de 65 ans.
18: D'un côté, c'est bien, mais est-ce que c'est pas discriminatoire pour d'autres personnes?
16: Depuis le début du mois de septembre, les Niçois de 65 ans et plus n'ont donc plus à payer leur abonnement aux transports en commun. Il leur suffit de demander la carte gratuité, une mesure qui semble déjà rencontrer un certain succès, comme l'explique Bertrand Gassiglia, le président de Ligne d'Azur, joint par Sébastien Germain.
22: On avait la semaine dernière 20 000 personnes de plus de 65 ans qui ont pris la carte gratuité. Je pense que les chiffres qu'on aura dans quelques jours vont commenter une progression très importante. Ce qui est intéressant à souligner, c'est que sur ces 20 000 personnes, 10 000 étaient déjà abonnés à Ligne d'Azur, mais 10 000 n'avaient pas d'abonnement à Ligne d'Azur, donc ce sont des gens nouveaux qui vont utiliser les transports en commun. Et ça, c'est aussi le but qui était recherché.
16: Alors ici, à Nice, la gratuité des transports en commun, ça marche. Mais vous, tiens, qu'en pensez-vous? J'en ai discuté avec Chloé et Joséphine.
18: Bah, c'est bien dans le sens où, du coup, ça permet d'être gratuit pour des personnes âgées qui n'ont pas forcément les moyens ou même une bonne retraite. Mais un peu discriminatoire pour les jeunes qui n'ont peut-être pas aussi les moyens de payer des transports en commun ou quoi que ce soit. Ça peut vite faire partie du budget financier du mois. Il faut penser aussi au budget. Si tout le monde peut avoir le transport gratuit, c'est super bien. Comment on finance?
16: Ouais, Joséphine a raison, il faut faire attention au terme gratuit. En effet, si on ne paie rien en montant dans le bus ou le tram, il faut tout de même financer ses transports et bien souvent, cela passe par les impôts. La gratuité des transports en commun existe déjà dans plusieurs villes françaises comme Montpellier, Dunkerque, Niort ou encore Libourne. Mais si on élargit un petit peu notre regard, comment ça se passe ailleurs dans le monde? Pour le savoir, j'ai rencontré Océane, elle est québécoise.
23: Au Québec, il n'y a pas énormément de personnes âgées justement qui prennent les transports en commun, donc possiblement peut-être d'avoir cette option-là, ça les enlèverait de la route et donc peut-être un stress de moins.
16: Oui, parce que finalement, enlever une dépense qui peut représenter plusieurs centaines d'euros par an pour nos aînés, c'est aussi leur redonner un peu de pouvoir d'achat tout en leur permettant de continuer à se déplacer et à garder du lien grâce aux transports en commun.
11: Merci beaucoup Robin Bernot et merci aux équipes de Ici Azur.

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2: La soirée se poursuit tranquillement sur ICI. Et avant de mettre un terme à notre Tour de France de la semaine, on va retrouver une invitée que vous avez déjà entendue cette semaine dans Il n'y a pas que Paris dans la vie. Lucie Bernardoni. 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Des souvenirs, des lieux, des rencontres, cette France personnelle que nos invités nous font découvrir. 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
3: Vous travaillez 3 ans sur votre premier album, oui. Mélancosmiaque.
4: Oh bien, bravo.
3: C'est plus que ça, je me suis entraîné tout le temps.
4: Pas facile.
3: Non mais si, vous serez choisi pour interpréter Sheila dans la comédie musicale R. Je retrace rapidement la carrière. Il y a même, je crois, Louise dans la comédie musicale Je vais t'aimer.
4: Ah oui, ça c'était génial aussi, il y a 2 ans.
3: Et puis il y a le théâtre que vous aimez. Vous êtes à l'affiche, rappelons-le, de Napo à Paris en ce moment. Pour vous, dès le mois d'octobre, à la comédie Bastille.
5: Moi, Napoléon Bonaparte, ce matin, j'étais à 600 km d'ici, en train de pilonner les Anglais. Et qu'une explosion plus tard, je me retrouve dans un Paris que je ne reconnais pas. Aujourd'hui, la France est dirigée par des présidents. Mais non ! Et ils sont élus, quoi ? Démocratiquement. C'est un cauchemar. La France de 2026 est en colère, elle est à genoux. Et c'est pour ça que je suis revenu. Pour sauver la révolution.
6: Voilà !
5: Récupérer mon pouvoir.
6: Oui !
5: Et anéantir les Anglais.
6: Quoi ?
5: On anéantit les Anglais.
3: Ben voilà un extrait de Napo. Alors je dis, vous le découvrez cet extrait.
4: Oui,
3: pièce d'Éric Delcourt.
4: C'est génial. Et cette pièce, alors déjà Éric, c'est Éric Delcourt. On lui doit.
3: Auteur de référence, on lui doit beaucoup de succès.
4: On lui doit beaucoup de succès au théâtre. Et en plus d'être un super auteur, un super comédien, c'est un ami et quelqu'un de vraiment génial. Et pour moi, c'est un honneur parce que je faisais partie de la lecture de cette pièce il y a plus de 2 ans. Donc là, c'est sa reprise cette année pour la 2e saison consécutive. Et Napo, c'est une super équipe de comédiens. Et l'histoire, elle est géniale. C'est-à-dire que on n'imagine pas l'idée, il fallait la voir, Napoléon arrivé en pleine campagne présidentielle 2026-2027.
3: On entend dans l'extrait, quoi, voilà.
4: Voilà.
3: Des bars qui découvrent Paris qu'il n'a pas eu depuis longtemps.
4: Et il s'entoure d'une équipe, et là, ça va être tout un tas de catastrophes absolues avec des punchlines géniales. Je laisse aux gens découvrir le tout, mais vraiment, merci aussi aux gens de se déplacer au théâtre.
3: Ouais.
4: Parce que c'est vraiment important, et les gens sont

0: avec son côté un petit peu dictateur quand même, hein, en disant mais comment ça on peut pas trousser les gens? Non, on ne peut pas trousser les gens. Et donc il arrive avec tout son ce côté un peu bourru, et il apprend petit à petit aussi, et il soulève la question de on est quand même, il y a une évolution certes, mais sur certains points on est quand même ridicule et un peu arriéré sur certains points.
1: Je le vois avec son costume de Napoléon tenir un téléphone portable. L'anachronisme
0: exactement.
1: Est assez drôle.
0: Mais c'est ça qui est beau, c'est beau à la Jean-Yann dans ses films.
1: Ouais.
0: Et c'est là où il est fort.
1: Ça peut être facile quand même aussi à la mise en scène pour faire correspondre comme ça deux époques finalement.
0: Oui, et c'est là où c'est intelligemment fait. Il y a un rebondissement toutes les deux secondes. On ne s'ennuie jamais. C'est dynamique et surtout, il y a beaucoup de choses dénoncées à travers des blagues et voilà. L'humour parfois peut dire bien des choses.
1: Entre les visiteurs et The Dictator de Sacha Baron Cohen, c'est vrai qu'il y a un peu de ça.
0: C'est exactement ça. Cette pièce, elle est moderne, elle est profonde et elle est très très drôle puisque vraiment, il n'y a pas de limite.
1: Napo, le candidat que personne n'a pu venir à la Comédie Bastille, c'est en ce moment vous y serez à partir du mois d'octobre.
0: À partir du 15 octobre.
1: À partir
0: exactement.
1: Du 15 octobre, mais vous pouvez aller voir Lucie, évidemment.
0: Oui, mais avant,
1: vous pouvez y aller aussi.
0: Il y a toute une équipe de comédiens qui sont en train de jouer, et Jeanne Pajon qui joue le rôle de Sarah. Et d'ailleurs, j'embrasse tous les comédiens de la pièce, et j'ai très très hâte de les retrouver.
1: Vous allez évidemment sur les moteurs de recherche pour connaître les horaires, pour réserver. C'est en ce moment, en tous les cas, Napo, Éric Delcourt, et pas tout seul, hein, il a coécrit ce texte également.
0: Avec Tony Zanier.
1: Exactement.
0: Avec
1: donc comme
0: Tony
1: ça, on a presque cité tout le monde. Lucie Bernardoni, le théâtre, c'est donc dans, allez, environ un mois. 2 avril 2005, Amnéville. Première date de tournée de la Star Academy.
0: Ouais, alors là, on est resté un petit bout de temps en plus à Amnéville avant. Et si mes souvenirs sont bons, il y a eu un fait historique, je crois que le pape est mort pas loin après.
1: Possible,
0: ouais, 2005, hein. Et puis on a, en sortant de scène, on avait vu que le pape était mort, ça nous avait fait quelque chose. C'est pour ça qu'on se souvient pas mal d'Amnéville. C'est là qu'on avait monté la tournée.
1: Que des salles où vous avez eu le temps un petit peu de vous arrêter dans certaines.
0: Non, on ne pouvait pas trop.
1: Hein.
0: En plus, c'était une période où on était vraiment. Les gens, il n'y avait pas tous les réseaux sociaux, donc les gens étaient en masse autour de nous, c'était assez impressionnant.
1: Il y aura le Zénith de Pau, il y aura la Halle Tony Garnier, il y aura le Parc des Expos à La Rochelle, Toulon,
0: nice.
1: Évidemment. Oui. Évidemment, on joue à la maison. Il y aura Paris.
0: Oui, Bercy, on avait joué deux fois à Bercy.
1: La Réunion,
0: mon Dieu. Quel souvenir.
1: C'est beau, la vie, quand on joue à la maison, ça se passe comment?
0: Alors, je me rappelle que j'avais très peur. Et que c'est vrai que le public niçois, alors pardon, hein, mais c'est vrai que c'est pas le plus chaleureux. En général, le public dans le Nord et les gens du Nord, c'est vrai qu'à Lille, par exemple, ça n'a rien à voir.
1: Et tout le monde parle tout le temps du public du Nord,
0: mais c'est la vérité.
1: Le plus chaleureux, le plus accueillant.
0: C'est la vérité, ah ouais. c'est pas du tout la même chose. C'est vrai qu'on souvent, on fait des captations de spectacles à Lille et pas forcément dans le Sud. Vous voyez que je suis pas si chauvine. Hein.
1: Ben, je vois ça.
0: Il y a des choses
1: ça.
0: Quand même, on est un peu plus mou des fois. On prend le temps, nous.
1: Non, puis alors, il y a plein d'autres régions que vous connaissez. On pourrait se parler de la Normandie.
0: Ah oui, j'adore la Normandie. Et puis d'ailleurs, Mathieu Johan, qui était avec moi à la Starac à l'époque,
1: salut,
0: Normand. Ah ouais, bah oui, qui s'occupe en plus de moi
1: la presse,
0: maintenant. Bah ouais,
1: oui,
0: bah maintenant
1: il
0: travaille
1: beaucoup d'artistes.
0: Le pauvre. Et il est de là-bas. Donc, puis moi, j'adore les endroits où il fait pas chaud.
1: Quel endroit en Normandie? Il y a une ville comme ça.
0: Bah oui, je suis déjà allée. Forcément, je connais Saint-Lô parce qu'il est de Saint-Lô.
1: Ouais.
0: Je suis allée tellement un peu partout. Je connaîtrais pas exactement les noms exacts.
1: Trouville.
0: Trouville, oui,
1: Oulgate,
0: très joli.
1: Ouais.
0: Très joli. Et j'ai oublié le nom de l'autre, pas de
1: Lisieux, je sais pas.
0: Lisieux, oui, je suis allée visiter.
1: Un peu plus dans les terres.
0: Moi, j'ai vu Sainte-Thérèse de Lisieux,
1: oui. Ah, oui
0: les gars, oui, je suis très croyante. Alors, attends, me lancez pas, je vais parler deux heures.
1: Non, j'ai bien compris. Je peux vous lancer. La Bretagne également.
0: Ouais. Bah, oui, il fait froid. Il fait froid, il y a des crêpes, je suis très contente.
1: Et alors, autre lieu marquant, c'est Biscarrosse.
0: Oui, mais Biscarrosse, en fait,
1: pourquoi
0: c'est parce que il y a une radio là-bas, on les salue, FGL, et parce que ça a été compliqué pour eux cet été avec les incendies, et j'ai fait des plateaux radio où je chantais mes chansons à l'époque, et j'ai toujours été super accueillie par les gens, et je trouve les gens là-bas très gentils.
1: Mmh.
0: Et à chaque fois, je m'attache beaucoup les techniciens, les gens qui nous amènent, le chauffeur qui vient nous chercher à la gare, qui nous ramène les coordinateurs. Et j'ai un souvenir là-bas, je suis retournée plusieurs fois d'affilée, et un souvenir magnifique. Et je les embrasse parce que ça n'a pas été. Ils ont tout perdu cet été, donc je les embrasse tous chez FGL aussi.
1: Je continue ce tour de France parce que, on se rend compte qu'il y a plein d'endroits que vous appréciez, comme Biarritz.
0: Mais la France est magnifique, en fait. Biarritz, alors j'en ai parlé parce qu'en fait j'aimerais y aller, c'est le seul endroit que je connais pas.

0: toute la région même.
1: Je ne connais pas bien Biarritz.
2: Jean de Luz, côté Guétari.
1: Je ne connais pas. Et c'est vrai que j'aimerais beaucoup, on m'en a beaucoup parlé, et je suis, ce côté du sud m'intrigue et j'aimerais bien pouvoir y aller.
2: Et alors, vous ne connaissez pas ou peu la Corse?
1: Alors, je connais la Corse parce que j'y suis allée...
2: Une copine?
1: Avec mon ami d'enfance qui est...
2: Ah d'accord, avec un copain.
1: Ah ouais, c'est comme mon frère. Moi, j'ai gardé tous mes amis d'enfance à partir de la maternelle. Donc.
2: Mais pourquoi la Corse? Vous nous avez parlé de Corse quand on a préparé cette émission et vous ne connaissez pas tant que ça ou vous aimeriez?
1: Pas tant que ça, j'y suis allée vraiment dans le fin fond de la Corse, dans un petit village dont j'ai oublié le nom. Et j'y suis allée que deux fois, et alors que c'est une merveille et j'ai hâte d'y retourner. Mais c'est vrai que j'ai tellement travaillé beaucoup, beaucoup dans ma vie. Je n'ai pas eu le temps de partir où je voulais. Alors, j'ai aucune excuse parce que quand je descends à Nice... je pourrais aller en Corse, mais c'est vrai qu'il va falloir que je remédie à ça. Je trouve que la Corse est un endroit sublime.
2: Le Lot-et-Garonne, la Nouvelle-Aquitaine, ça c'est aussi des lieux que vous connaissez?
1: Oh, certainement, mais franchement, j'y suis allée partout. C'est ça qui est beau dans notre
2: pays. Vous disiez, la France est belle.
1: La France
2: est belle.
1: Qu'est-ce
2: que vous y trouvez de beau?
1: Mais en fait, les paysages, les gens, il faut apprendre à... Je trouve que quand on voyage en France, il faut essayer d'aller vraiment dans les endroits et parler aux gens. Et... il y a toujours quelqu'un qui va vous raconter une histoire sur l'ancienneté de la ville, sur pourquoi ce village est comme ça. En fait, il faut parler aux gens. Et je trouve qu'elle a gardé son âme, la France. Il y a des endroits qu'on ne connaît même pas sur la carte. Il y a des endroits où je suis allée, des petits trucs. Je me dis, mais ça existe. Et en fait, vous allez là-bas, vous êtes accueillis. Et puis, vous regardez, et autour, c'est magnifique. La France, elle est diversifiée. Les paysages, il y a la mer, la montagne. Mais il y a des trucs sublimes. Moi, je trouve qu'on ne parle pas assez. Et heureusement que vous êtes là, sur ICI, et avec cette émission, mon cher Eric.
2: Merci, Lucie.
1: Pour en parler, parce que... vraiment, ça fait honneur à la France.
2: Lucie Bernard-Denis, votre invitée, merci. Parce
1: Mais merci beaucoup.
2: Il n'est de bonne compagnie qui ne se quitte à un moment donné, et on va devoir...
1: C'est fort beau, cette phrase.
2: Oui, tout à fait, je sais pas moi. C'est Philippe Bouvard, je vais lui rendre hommage. Ah bah c'était une phrase de Philippe Bouvard qui nous a quitté il n'y a pas longtemps. On va refermer le carnet de voyage, cet album photo qu'on a feuilleté ensemble. C'était sympa.
1: Merci beaucoup pour l'invitation, j'ai passé un super moment, et j'ai hâte d'écouter les autres émissions.
2: Ça, c'est très gentil.
1: Eric,
2: merci
1: bravo
2: beaucoup, Lucie.
1: Pour cette émission.
2: C'est sympa. La suite. Le théâtre, je rappelle, Napo, le candidat que personne n'a vu venir en ce moment, la Comédie de Bastille à partir de la mi-octobre, ça c'est pour vous Lucie, pas de Star Academy cette année, vous l'avez annoncé dans la presse, et puis il y aura d'autres projets, elle écrit pour elle, elle écrit pour les autres, la musique est dans sa vie en permanence, donc je suis convaincu qu'il y aura de belles surprises dans les prochains mois. Merci Lucie encore une fois, on salue toutes les équipes d'ici Azur, les Niçois et les Niçoises et l'arrière-pays niçois qui étaient contents de vous entendre ce soir.

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2: Salut à toutes, salut à tous et bienvenue dans Décibel. Un décibel un petit peu particulier, vous le savez, le décibel du dimanche est intégralement programmé par ses auditrices et ses auditeurs. Des gens de qualité comme David, avec qui je démarre l'émission. Salut David.
3: Salut Émilie.
2: Bienvenue
3: dans
2: Décibel. Moi aussi, David, je suis hyper contente de te retrouver. Alors, normalement, là, comme on est le 20 septembre, ça devrait être la fête parce que c'est aujourd'hui les 40 ans du super album d'Erita. Mitsuko, ouais. The No Comprendo. Et en fait, au lieu de faire une boum, ben, on est hyper triste parce qu'on a perdu Catherine Ringer cette semaine.
3: Ouais.
2: T'avais envie de lui rendre hommage à Catherine et puis au groupe L'Hérita, justement, avec une chanson de cet album-là, hein, The No Comprendo.
3: Ouais, c'est un titre qui s'appelle Les Histoires d'art. Écoute, moi, L'Hérita Mitsuko, forcément, c'est l'adolescence et plus. J'ai pas eu la chance de les voir tous les deux sur scène. Mais j'ai eu la chance de voir Catherine il y a quelques années au Studio 104, d'ailleurs chez toi, à la maison de la radio.
2: Ouais.
3: Et elle avait gardé cette voix de dingue, je trouve. Elle a chanté tout en live et pas en playback. Et elle était, je trouve, charismatique. Et attends, il faut dire qu'elle était chanteuse, mais aussi auteur-compositeur.
2: Oui.
3: Voilà, il y a ça parfois on l'oublie, et donc voilà, faut quand même le signaler.
2: C'est vrai.
3: No Comprendo, ouais, c'est un album de légende, quoi.
2: C'est un album de légende. D'ailleurs, quand mardi, on a appris la mort de Catherine Ringer, Benjamin Biolay, quasiment immédiatement, a partagé sur Instagram la pochette de l'album en disant « Après ce disque-là, plus rien n'a été pareil ». Et c'est vrai, ils ont vraiment imprimé quelque chose dans le rock français, L'Hérita, avec ça.
3: Hein. Ouais. Et il y a Didier Varro aussi qui a repris une phrase de Marcia Baïna qui dit « La mort, c'est comme une chose impossible ». Et ça prend encore tout son sens là. D'ailleurs, Marcia Baïna, écoute, cette semaine aussi, je savais pas que Ricky Martin avait repris cette chanson, et Marie-Paul Bell aussi.
2: Incroyable.
3: Et alors j'ai écouté les deux versions et franchement elles sont vachement bien. Donc voilà, tu vois, c'est aussi ça, L'Hérita Mitsuko, c'est faire le lien entre Marie-Paul Bell et
2: Ricky Martin.
3: Tu vois, c'est vraiment ça rassemble.
2: Écoute, ça
3: donc
2: fait
3: voilà.
2: du bien et puis ça fait plaisir de rire en pensant à elle. Ça fait quelques jours que c'était arrivé. Merci David, merci beaucoup.
3: Ben merci à toi Amélie, puis on se retrouve dans d'autres conditions. Alors,
2: oui, voilà. Plus joyeux.
3: Et on pense à Catherine. Ouais.
2: C'est promis. Merci.

0: Les histoires d'art, alors qu'on a perdu une légende, Catherine Ringer, célébrons une légende vivante.
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0: Mais oui, Sophia Loren fête aujourd'hui ses 92 ans. Alors les amis, on va pas bouder notre plaisir, on va l'écouter chanter. Parce que oui, en plus d'être incroyablement belle et bonne comédienne et représentante de l'âge d'or d'Hollywood, Sophia Loren, c'est aussi une voix, soul dit, tirée d'un film qui s'appelle Boccaccio 70, sorti en 1962. Comme quoi, voilà, les Italiens ne sont pas un paradoxe près. En gros, c'était quatre petits sketchs, quatre contes misogynes inspirés par un auteur italien du Moyen-Âge, par quatre réalisateurs italiens. Il y avait Fellini, Visconti, Monicelli et De Sica. Et c'est là que jouait Sophia Loren, un film qui s'appelait La Loterie. Dans ce film, il y a aussi Romy Schneider ou encore Anita Ekberg. Et puis, il y a cette chanson qui, je pense, va vous plaire. Bon anniversaire à Sophia Loren, 92 ans. La voici dans vos oreilles, dans Décibels.

Sophia Loren, qui chantait dans un film au tout début des années 60, en 62, la chanson Soldi, Soldi, Soldi. Restez bien sur votre radio ici. Oui, on peut tout faire avec l'accent italien. On continue à écouter les chansons choisies par les auditrices et les auditeurs de Décibel. À tout de suite.

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1: Les auditeurs et les auditrices d'ici qui ont bon goût, j'ai le sourire jusqu'aux oreilles en accueillant Ronan. Bonsoir Ronan.
2: Bonsoir.
1: Bienvenue dans l'émission. Ronan, est-ce que c'est la première fois qu'on se parle ?
2: Oui, c'est la première fois, j'espère qu'il y en aura d'autres.
1: Ah bah moi aussi, parce qu'alors, Ronan, j'ai envie de dire, en cette journée un peu tristoune, après la mort de Catherine Ringer et tout, là, l'émission prenait un tour un peu mélancolique. Et là, c'est une de mes chansons préférées, alors qui est très douce et mélancolique aussi. Mais quel choix merveilleux, Shivari, et la chanson Good Night Moon, d'où ça vient ça, Ronan ?
2: Bah, c'est une chanson que j'ai entendue dans ma jeunesse, que j'avais adorée pour l'air et puis la jolie voix de la chanteuse et le Good Night Moon qui est un peu énigmatique aussi.
1: Bah oui, quand on souhaite bonne nuit à la lune, finalement, on se dit, voilà, il se passe quelque chose. Alors la chanteuse, elle s'appelle Ambrosia Parsley, déjà. Parsley, ça veut dire persil en anglais. Donc elle s'appelle Ambroisie Percy, ce qui est quand même fou. Et c'est une des chanteuses préférées de Monsieur Bongo en France, Benjamin Biolay. Il a même enregistré un duo avec elle, ils ont travaillé ensemble et tout. Donc il avait été très sensible effectivement à son timbre, Ronan. Et même si on ne comprend pas, en fait, elle nous touche énormément.
2: Hein. Ben ouais, et puis en plus sur l'album d'où est sortie la chanson, il y a une photo mi-jour, mi-obscurité. On devine qu'elle est jolie, du coup ça va avec le côté mystérieux aussi. Quoi.
1: C'est vrai, c'est vrai. Alors c'est une chanson qui est sortie en l'an 2000, autant vous dire qu'elle a plus de 25 ans. Moi je trouve qu'elle a très bien vieilli, Ronan même mieux que nous, non ?
2: Bah, parlez pour vous, parce que moi je suis différent, du coup à part les cheveux qui disparaissent, le reste ça va bien.
1: J'adore, c'était un test, bravo Ronan, il est fait pour passer dans Décibel. C'est magnifique, c'est magnifique. Good Night Moon, c'était aussi sur la bande originale. Et ça, c'est respectable, parce que c'est des bandes originales qui sont un peu comme des clubs privés, tout le monde ne peut pas y entrer. La bande originale de Kill Bill, de Quentin Tarantino, générique de fin.
2: Ouais, donc ça veut dire qu'il a bon goût aussi, Monsieur Tarantino.
1: Exactement, et ça nous fait un point commun avec lui. Donc, pour moi, c'est du gagnant-gagnant, cette histoire. On va donc se l'écouter, cette chanson, Good Night Moon, de Shivari, un retour en l'an 2000, extrêmement bienvenu en ce dimanche soir. Alors, Ronan, merci beaucoup, et vraiment, vous revenez quand vous voulez.
2: Avec plaisir, et bonne soirée à vous.
1: Merci.

0: Alors ça, c'est une merveille de chanson. Peut-être vous la cherchiez depuis des années, elle était là dans un coin de votre tête. Vous vous disiez, c'était quoi déjà cette chanson de l'an 2000, incroyable? Eh bien, c'était le groupe Chivari et la chanson Goodnight Moon. Merci beaucoup à Renan de l'avoir ressortie pour ce dimanche soir. C'était un délice.
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0: Et c'est un délice aussi d'accueillir Marie-Hélène. Bonsoir.
2: Bonsoir Amy.
0: Comment ça va Marie-Hélène?
2: Bah, ça va très bien, ravie de pouvoir passer à l'antenne à nouveau.
0: Ah merci, mais oui, alors Marie-Hélène c'est une habituée de l'émission. Moi je l'adore parce qu'elle a bon goût. Et parfois elle pense à passer des chansons que moi j'ai oubliées, genre le duo Renaud et Vianney. Marie-Hélène, j'avoue, je crois que je ne l'ai jamais diffusée.
2: J'en suis d'autant plus ravie.
0: Voilà. Non, mais ça sert à ça de demander leur avis aux auditeurs, aux auditrices. Et moi, j'ai pas le bon goût universel. Alors, choisis la musique une heure par jour pour vous, avec amour. Mais c'est important que, vous veniez aussi réclamer vos chansons. Et puis aussi les faire découvrir à d'autres. C'est un duo qui est assez récent, n'est-ce pas?
2: Moins de 5 ans, je dirais. Ouais. Ça date de l'album des duos, trios de Vianney, si je dis pas de bêtises.
0: Exactement. Le A2, A3 qui avait cartonné. Il y avait des gros tubes radio, notamment son duo avec Zazie, Comment on fait.
2: Ah oui, Comment on fait.
0: Voilà. Et il y avait des trucs assez étonnants. Il y avait MC Solar, par exemple. Et en fait, ils allaient très très bien ensemble. MC Solar et Vianney. Et donc, il y a ce duo, oui, avec Renaud qui s'appelle Maintenant. C'est la chanson, toi, qui t'a marqué sur ce disque?
2: Ah oui, et à chaque fois que je l'entends, cette chanson, j'en pleure. Enfin, elle m'émeut comme rarement une chanson peut m'émouvoir. Le texte de Vianney, je le trouve absolument magnifique sur la transmission, sur notre avenir, le temps qui passe également. Oui. Et la symbolique, voilà, qu'il ait pu associer Renaud à cette chanson, je trouve ça juste magique et encore plus émouvant pour le coup.
0: C'est vrai que c'est très beau. Et finalement, alors qu'au départ, moi, je me disais, bon, il a fait cet album de duo parce que peut-être qu'il avait pas la flamme en lui. Finalement, on s'est rendu compte, là, qu'en sortant de sa cabane, il commence à sortir des chansons qui sont vraiment chouettes, Vianney. En fait, il prenait déjà ce chemin-là, quoi. Mais là, moi, je pense que son retour va être super, hein.
2: Bah, je le souhaite, ouais. Ça a l'air assez prometteur, donc... Attendons de voir.
0: Voilà. J'ai jamais vu Vianney en concert. Je l'ai vu en festival, en plein air, etc. Mais jamais dans une salle. Marie-Hélène, c'est comment Vianney live?
2: Eh ben, figure-toi que je ne l'ai jamais vu non plus. Une belle occasion manquée. J'ai dû le voir en festival en plein air à Évreux. Je l'ai manqué à cause du Covid, mais j'ai bon espoir un jour de le voir sur scène.
0: Il va passer l'année 2027 sur la route, donc je pense qu'il n'y a pas de problème. Et là, on l'écoute. Donc, avec Renaud, merci beaucoup, Marie-Hélène, pour ce joli choix. Vianney et Renaud, ça s'appelle Maintenant.
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2: La voix de Renaud, celle de Vianney, What Else ? Restez dans le coin, les amis, Décibel revient.

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2: Et des auditrices, monsieur et la grosse voix. Oh là là, celui-là, je vous jure. Bon, on est ensemble jusqu'à 20h et on écoute, comme tous les dimanches soirs, les chansons choisies par les auditrices et les auditeurs d'ici. Sauf que ce dimanche soir n'est pas un dimanche soir comme les autres. On a appris en début de semaine la mort de Catherine Ringer, notre Catherine, notre reine. Et voilà, on est tous tristes et on a envie d'écouter ces chansons. Enfin, vous, en tout cas, vous avez envie. Hein. Patricia est avec nous. Bonsoir, Patricia.
3: Bonsoir.
2: Merci beaucoup d'être dans Décibels, Patricia. Catherine Ringer, les Rita Mitsouko, puisque là on va écouter Marcia Baila, donc c'est vraiment leur tout premier tube il y a plus de 40 ans. C'est indissociable de la musique française maintenant.
3: Oui, c'est une grande auteure, compositrice, interprète, hein, magnifique chanteuse. Et puis le duo avec Fred Sassin dans le Rita Mitsouko, c'est une chanteuse formidable.
2: Ouais.
3: Bien regrettée. On va la regretter.
2: Je suis d'accord. C'était un choc d'apprendre sa disparition mardi. Et comme dans Marcia Baila, où elle racontait l'histoire de cette prof de danse et chorégraphe morte d'un cancer. Ben voilà, c'est le cancer qui a emporté Catherine Ringer. Pourquoi avoir choisi cette chanson-là, ma chère Patricia, Marcia Baila?
3: Toute ma jeunesse, les années 80, et puis un tube hommage aussi à la danseuse Marcia Moreto.
2: Oui.
3: Formidable aussi. Et puis voilà, c'est toute mon enfance, ma jeunesse. Écouter ça à la radio. Dans mes jeunes années, et encore maintenant d'ailleurs, parce que c'est un tube formidable.
2: On est d'accord, que ce soit dans nos jeunes années, ou nos vieilles années, ou nos années au milieu, Marcia Baila.
3: Temporel.
2: C'est un délice. Ben oui, mais on va l'écouter en chantant et en dansant surtout, puisque Catherine Ringer, moi j'ai eu la chance de la voir sur scène, elle dansait magnifiquement quand elle chantait cette chanson Marcia Baila. Alors voilà, on dansera et on chantera jamais aussi bien qu'elle, mais voilà, en sa mémoire, on va se la donner un petit peu, d'accord Patricia?
3: Oui, c'est un hommage pour elle. Et puis, merci à vous.
2: Merci beaucoup, Patricia. Voici Lerita Mitsouko.

0: tout premier tube d'Erita Mitsuko et la voix de Catherine Ringer avec qui on a ouvert l'émission. Voilà, une petite deuxième dose parce que ça fait pas de mal et puis c'est pas fini en vrai. Restez bien dans Décibels.
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0: Et oui, avec nous il y a René. Bonsoir René.
2: Bonsoir Emily.
0: Bienvenue dans l'émission. René, ben oui, ça va. Comment ça va?
2: Ben moi, ça va très bien. Je pars faire mon sport, donc ça va.
0: Ah, ben, quel sport?
2: Ben, je suis entraîneur de marche nordique.
0: Ah, waouh! Alors, la marche nordique, c'est la marche avec les petits bâtons?
2: Avec les grands bâtons.
0: Avec les grands bâtons. Les petits bâtons, on dirait des cure-dents, mon truc. Oui, non, les grands bâtons, mais fins. Voilà, les bâtons fins, c'est ça que je voulais dire.
2: Pardon. Très fins, mais qui servent à pousser les bras, pousser sur les bras.
0: C'est ça. Et alors, on peut faire combien de kilomètres quand on se la donne un peu en marche nordique?
2: Ah, bon, ils participent, on peut faire un 100 kilomètres.
0: Waouh! 100 kilomètres à pied?
2: Oui.
0: Ouais, là, c'est merveilleux quand même. Alors, il faut de la bonne musique dans les oreilles, j'imagine.
2: Oui, oui, moi je suis plutôt adepte des bruits de la nature que de la musique dans les oreilles, mais oui, il y en a qui le font, oui.
0: On peut le faire, oui, avec la musique. Mais là, en l'occurrence, donc c'est... Alors, pour ceux qui sont en train de faire de l'exercice en écoutant la radio, évidemment, vous êtes les bienvenus, mais là, c'est plutôt une chanson calme, hein, ce choix de ce soir, René. Une chanson calme et très émouvante, signée Pomme. Elle s'appelle Grandiose. Pourquoi ce choix, René?
2: Ben, j'ai découvert Pomme il y a 4-5 ans maintenant. Et j'ai trouvé que c'est une voix magnifique, cette personne au bord de la sensibilité. Et je trouve que grandiose, ça résume tout en fait. En fait, on aimerait tous avoir une vie grandiose, mais simplement.
0: Oui, c'est voilà, vrai.
2: C'est, être heureux simplement, c'est juste grandiose, se lever le matin, c'est juste grandiose, voilà.
0: C'est exactement ce qu'elle dit dans la chanson. Elle ne demande pas des choses incroyables. Elle demande d'avoir le droit d'avoir un enfant, d'être heureuse et amoureuse. Et ça, ça lui paraît grandiose. Voilà, en fait, c'est une leçon presque philosophique, René, cette chanson.
2: Oui, c'est ça, voilà. Ouais, ouais. Mais elle a beaucoup de textes comme ça qui sont remarquables. Et je trouve que parmi les chanteuses qui sont sorties dernièrement, je crois que c'est une des plus belles voix et quelqu'un qui a une sensibilité qui a une âme d'enfant. On a été la voir plusieurs fois sur scène, on dirait une enfant qui est là, qui est bien, qui est avec son public heureuse en fait.
0: Oui, c'est vrai qu'elle se régale sur scène. De temps en temps, elle fait une reprise de Désenchanté, de Mylène Farmer en acoustique, c'est une folie. Et je crois qu'effectivement, René, avec sa voix, elle peut à peu près tout chanter, ce sera toujours joli.
2: Ah oui, c'est magnifique. En fait, c'est de la mélancolie, mais la mélancolie heureuse. C'est voilà, c'est pas triste. C'est heureux, voilà. Et j'avais entendu une fois en interview, elle avait dit « Je fais des chansons que j'ai envie de faire, pas des chansons pour faire du succès, c'est ce que j'ai envie de faire. Après, les gens aiment, ils n'aiment pas, mais je fais ce que j'ai envie de faire, ce que j'ai envie de produire, moi. »
0: Bah nous, on aime.
2: C'est extraordinaire.
0: Alors, on va l'écouter ensemble ce soir. Merci infiniment, René, pour ce joli choix. Pomme,
2: je t'en remercie.
0: Grandiose.

grandiose, comme son nom l'indique. Quelle jolie chanson signée Pomme. Merci à toutes celles et tous ceux qui participent à la programmation du Décibel du dimanche. Si vous voulez nous rejoindre, il suffit d'envoyer un email. Franchement, vous avez vu, on est gentil, on est mignon, on écoute de la bonne musique ensemble et tout. Un email, c'est tout ce que ça vous coûte. Notre adresse, c'est Décibel avec un S à la fin, @radiofrance.com. Décibel au pluriel, @radiofrance.com. Et dans le mail, vous n'oubliez pas de mettre la chanson que vous avez envie de partager avec nous et votre numéro de téléphone pour qu'on puisse vous rappeler.

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1: Avec un programme très Rita Mitsouko en ce dimanche soir. On pensait célébrer en faisant une boum les 40 ans de leur album The No Comprendo, hein, sorti le 20 septembre 1986. Il y a donc 40 ans jour pour jour. Et puis finalement, non, on pleure. Notre grande Catherine Ringer. Je suis pas la seule à pleurer. Puis ça fait du bien de pleurer ensemble. Bienvenue Laurent.
2: Oui, bonsoir Émilie.
1: Bonsoir, merci de venir dans Décibels et de choisir du coup une chanson d'Erita Mitsouko. C'est une artiste un groupe que t'aimais, Catherine Ringer.
2: Ouais, c'est un peu ma jeunesse. La chanson qu'on va entendre là, j'avais 15 ans quand elle est sortie, c'était un de leurs premiers trucs. Et c'est vrai que pendant toutes les années 80, c'était un rayon de soleil. C'est même pas ça, c'était un grain de folie dans la musique, et un peu plus que ça même, c'était la liberté, c'était plein de choses.
1: Ouais.
2: Et à la fois la voix de Catherine, sa façon de chanter, et puis la guitare de Fred, et puis voilà, puis les deux sont...
1: Ouais.
2: Et puis merde, j'ai des larmes aux yeux.
1: Ah, je sais, moi aussi, c'est dur. Mais alors, c'est hyper intéressant, ceci dit. Concentrons-nous sur la musique, Laurent, c'est ce qui nous sauvera, puisqu'elle est éternelle, ouais. Contrairement à Catherine et à Fred qui sont partis.
2: Ouais.
1: Là, toi, tu choisis une chanson qui est carrément sur le tout premier album d'Erita Mitsouko. Donc, on est 2 ans avant The No Comprendo. Donc, on est il y a 42 ans en arrière. Et alors, ce qu'on va entendre, c'est la chanson.
2: Ouais, même un petit peu avant, hein, parce que c'était leur deuxième EP, en fait.
1: Ouais, donc c'est Don't Forget the Night. Ouais, c'est vraiment les premières années d'Erita, quoi. Alors, sur le premier album, le tube, ça a été Marcia Baila, mais voilà, il faut se dire, en écoutant la chanson, parce que j'imagine que tu l'as pas choisie au hasard, à quel point ils étaient avant-gardistes. C'est ça que tu as envie de nous faire partager.
2: C'est la première chanson d'eux que j'ai entendue. C'est en 82, c'est peut-être 82, je pense.
1: Ouais.
2: C'était les radios libres, et puis des radios qui cherchaient des espaces de programmation vraiment en dehors de ce que les stations grandes ondes comme RTL ou Europe 1 pouvaient passer. Et on entendait des choses des fois un petit peu surprenantes.

0: le son de ce premier EP, là, on ne sait même pas où ils l'ont enregistré.
1: Je pense dans une cave ou une cuisine ou une baignoire. Ou... Oui, oui. Et oui, ça sent pas le studio Ferber, hein. C'est sûr.
0: Vraiment, c'est maison et ouais, on voit juste un jeune couple qui fait son petit truc dans son coin, qui fait un truc que personne d'autre ne fait. Enfin, personne d'autre. Bon, il y avait aussi des gens comme les B-52 et plein d'autres choses aussi un peu...
1: Ouais, mais bon, en France...
0: Il y avait aussi, mais en France, c'était... Ouais. Je veux dire, il faut remonter à Brigitte Fontaine pour avoir quelque chose d'aussi libre.
1: Ouais.
0: Et franchement, ça fait du bien à tout le monde. Et puis, qu'en partant de ça et qu'à un moment, ils arrivent à rencontrer le public, ils vont rencontrer en faisant ce qu'ils faisaient, c'est un vrai miracle, quoi.
1: C'est vrai. Et elle adorait cette chanson que tu as choisie, Catherine Ringer. Elle ne perdait jamais une occasion de la chanter en concert.
0: Ben c'est bien. Voilà. Je suis content du coup.
1: C'est un bel hommage. Merci beaucoup, Laurent. Merci infiniment.
0: Merci à toi, Émilie.
1: On pleure ensemble ?
0: Allez,
1: c'est parti. Bienvenue dans la chialade sur votre radio ici. Décibel, les auditrices et les auditeurs font la programmation, évidemment. Catherine Ringer nous manque déjà, elle qui est partie mardi. On écoute Lerita Mitsuko grâce à Laurent. Don't forget the night.

Rita Mitsouko. Eh oui, c'est pas que Marcia Baila ou les histoires d'A, c'est aussi parfois des bizarreries comme ce Don't Forget the Night, absolument irrésistible et troublant, choisi par Laurent. Bon, et la semaine prochaine, alors, dans Décibel, à quelle sauce allez-vous être mangé? Je pense qu'on réécoutera de temps en temps la voix de Catherine. On va trouver un moment dans la semaine pour lui rendre hommage. Et puis, à nos invités, bah oui, puisque la semaine prochaine, c'est déjà demain. Alors, demain, on sera avec la jeune chanteuse Maëlle. Mardi, on célébrera les 20 ans de Gibraltar avec Abdel Malik. Mercredi, on sera avec Kezia Jones, qui avait enchanté les années 90 avec son Rhythm is Love. Bah voilà, Kezia Jones, figurez-vous, va faire un spectacle symphonique. Ce qui me rend complètement folle, puisque normalement, Kezia Jones, c'est guitare électrique. Parfois, c'est juste guitare électrique, voix. Mais là, l'imaginer avec un symphonique, je pense que ça peut être fou. Il viendra nous en parler donc dans Décibel mercredi. Vendredi, c'est Cali qui est de retour. Bah lui, on l'adore depuis C'est quand le bonheur. Et puis, jeudi, pourquoi je suis passée directement de mercredi à vendredi? J'ai sauté jeudi parce que je voulais finir sur lui, sur Grand Corps Malade. Grand Corps Malade qui nous a apporté beaucoup de joie récemment puisqu'il a gagné un procès qui lui interdisait d'utiliser la voix de Fabien Lecoeuvre dans sa chanson Les gens beaux. Bah, il a gagné contre Fabien Lecoeuvre, le méchant qui disait du mal d'Oshi. Donc ça nous fait plaisir. Et puis il a aussi un nouvel album à nous présenter. Bref, Grand Corps Malade sera là jeudi prochain dans Décibel et maintenant dans vos oreilles en duo avec Suzanne pendant 24 heures.

0: Grand Corps Malade et Suzanne qui échangent les rôles. Et Grand Corps Malade qui sera l'invité de Décibel jeudi prochain. Allez, l'émission est terminée pour ce soir. Merci à tous les auditeurs, toutes les auditrices qui ont participé. Et puis à l'équipe, il y avait Cindy Le Grumelec et Justin Pianigiani, Oumaïma Abaz, Iris Guitoni, Thierry Boffa, Thomas Demol et Mélodie Chaïb.
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2: Bonjour, bon dimanche. Sous vos applaudissements, c'est Willy vient déjeuner chez vous, numéro 1090.
3: Oh là là,
2: là ça filoche. Bonjour la tribu.
4: Bonjour.
2: Alors, qui est là aujourd'hui? Nicolas Balabœuf, notre enfant de la télé. Bonjour mon bon Nicolas.
5: Bonjour Willy, bonjour tout le monde.
2: Et Fabien Imo, notre geek. Bonjour mon Fabinho.
4: Bonjour Willy, bonjour à
2: et
4: tous.
2: Et bienvenue à tous. Voilà, oh, merci infiniment de votre fidélité. Merci de votre gentillesse. Merci d'avoir choisi votre radio utile sur votre radio utile. Votre émission utile sur votre radio utile. Voilà ce que je voulais vous dire. Jusqu'à 13h30, les samedis et dimanches, on vous propose un talk show d'actu pas comme les autres. Des infos avec nos invités, des sourires avec nos chroniques, de la musique, des cadeaux. Ici, on apprend et on se détend. Alors vite, notez bien les dossiers du jour. Dans un instant, faut-il avoir peur de l'intelligence artificielle? Je ne sais pas si vous l'avez entendu, mais cette semaine, il y a des patrons de la tech soutenus par Elon Musk, hein, c'est donc pas n'importe qui. Ils ont commencé à dire que l'IA, l'intelligence artificielle, pourrait devenir incontrôlable.
4: Oh là là,
2: mais genre que dans un an, non mais t'imagines, alors l'IA va-t-elle contrôler le monde? On en parle dans une minute. Et à 12h30, la tendance du moment, c'est Charles de Gaulle. Alors pas le rond-point, pas l'avenue, pas l'aéroport, bien sûr. Notre bon vieux Charles, devant le succès des films relatant l'histoire de Charles de Gaulle au cinéma, les Français ont-ils redécouvert le général? Eh bien Charles de Gaulle est-il l'autre Céline Dion? La réponse dans 20 minutes. Et puis vous commencez à le savoir maintenant, c'est la nouveauté de cette saison, dorénavant entre 13h et 13h30. C'est vous qui avez les clés de cette émission. Alors venez nous raconter vos youpies, vos moments de la semaine, la belle rencontre, la jolie histoire. Venez nous faire un petit coucou, venez réagir donc sur les thèmes du jour, l'intelligence artificielle ou Charles de Gaulle. Tiens, c'est d'aller voir le film, les films. Le samedi, c'est youpi la vie, certes. Et bien dorénavant,
4: le dimanche, c'est youpi aussi.
2: 0810 055 056. Réagissez, voilà, et puis vous repartirez avec quoi?
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4: Oui, tout de suite.
2: Demain, dès demain lundi. Est-ce qu'on a tout dit? Ça va, mon Fabien? Je t'ai pas entendu, toi. Tu vas bien?
4: Ça va.
2: Oui.
4: Bah oui, ça va.
2: Bon, bah dis-le, ça va.
4: Ça va.
2: Bon, balance le jingle et allons-y.
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2: Ouvrons notre premier dossier. Bonjour Laure Baumann.
6: Bonjour Willy.
2: Bienvenue ici ma chère Laure. Alors vous êtes directrice des produits emploi chez Hello Work. Alors ma chère Laure, cette semaine, vous qui êtes une grande spécialiste de l'intelligence artificielle, vous l'avez entendu, donc ces grands boss de l'IA qui commencent à dire stop. Attention, si on ne fait rien, les intelligences artificielles vont devenir incontrôlables. Donc c'est fou.
4: C'est-à-dire
2: que ce sont eux qui l'ont créé, qui commencent à l'avoir peur. C'est un peu le Frankenstein de la tech, là, cette histoire. Est-ce que vous y croyez, Laure? Tiens, à votre avis. Vous en avez parlé un petit peu, je suppose, cette semaine à votre boulot de tout ça.
6: Oui, bah, bien sûr. Bah, c'est un sujet qui est là au quotidien. Faut aussi rappeler ce que c'est contre l'intelligence artificielle.
2: Très bien. Oui,
6: déjà. Hein, c'est un outil informatique qui est capable de faire des choses que jusqu'à maintenant un cerveau humain était capable de faire. Hein, résumer un texte, reconnaître une image. Tout le monde connaît ChatGPT. Hein, c'est l'exemple effectivement. Que
2: sauf qu'ils le font en quelques secondes, quoi. Voilà. Hein, ce que nous on peut mettre plusieurs jours à faire, ça peut être réglé en une minute, quoi.
6: Tout à fait. Mmh. Il y a une chose importante à savoir, c'est que l'IA, surtout, elle pense pas comme nous, parce qu'elle a pas de conscience, elle a pas de sentiment. Donc ça, c'est, on lui a fait ingérer, beaucoup de données. Hein, et puis surtout, elle va calculer une réponse la plus probable. Mmh. Moi, je prends toujours cet exemple, c'est un peu le copain, la copine qui a tout lu, qui a un avis sur tout, mais qui finalement n'a jamais rien vécu. Donc
2: ça,
6: c'est important aussi. Donc c'est probable, mais ça veut pas dire que c'est la vérité. Donc elle peut se tromper.
2: D'accord.
6: Et surtout avec pas mal d'aplomb. Donc ça, c'est important aussi à savoir.
2: Ouais.
6: Ah, donc il faut garder un œil critique sur ce que raconte l'IA, et c'est avant tout, je pense, la clé aussi pour bien l'utiliser.
2: Voilà. Donc ce que vous nous dites, donc, c'est que l'IA, telle qu'on la connaît, j'allais dire là, peut-être que le grand public la connaît, c'est effectivement donc une intelligence artificielle qui est perfectionnée donc grâce à l'homme. On est d'accord. Elle répond à des questions parce que nous on lui a donné à manger, on va dire. Et or là, on nous dit attention parce que ça peut-être nous échapper. C'est ça, hein?
6: Alors, ça peut nous échapper parce que ça dépend entre les mains de qui on met. Et effectivement, si on regarde pas ce regard critique aussi. Mais en tout cas, l'IA va pas se réveiller un matin en se disant « je vais détruire le monde non plus ». Il faut pas s'imaginer ça. Le vrai danger aussi, c'est les fausses infos, hein, les escroqueries, les cyberattaques, ce qu'on met aussi dans les mains de l'IA. Mmh. On le voit dans les entreprises, hein, c'est important de faire attention aussi aux données que l'on donne. Et puis, il faut encadrer son usage. Hein. Il y a beaucoup de réglementations aussi qui arrivent dans ce sens-là. Ça, c'est important.
2: Mais Laure, par exemple, le 12 septembre dernier, là, il y a quelques jours, d'accord, Dario Amodei, vous connaissez Dario Amodei, brillant physicien et neuroscientifique américain à la tête d'Anthropic, l'entreprise qui a créé Claude, le concurrent de ChatGPT. D'accord. Bon. Eh bien, notre cher Dario, il a dit, au vu du rythme accéléré du développement des capacités de l'IA, je crains que d'ici 6 à 12 mois, donc c'est demain, un essaim, j'ai pas compris, ne soit capable de prendre le contrôle de l'intégrité d'Internet. Ça fait peur, ça, quand même, Laure, non ? J'ai l'impression que Laure, elle s'en fiche, elle n'est pas inquiète. Laure, elle est tranquille.
6: Non, il faut bien l'utiliser, parce qu'il faut bien l'utiliser. Donc, globalement, je pense que c'est ça aussi la clé de l'usage de l'intelligence artificielle.
2: Ce que vous voulez dire, c'est que peut-être qu'ils le disent, ceux qui ont créé tout ça le disent, parce qu'ils se disent c'est peut-être le moment de mettre des règles.
6: Oui, ça c'est évident, hein, depuis le début. De toute façon, c'est quand même quelque chose qui est dit et qui va être encadré de plus en plus et encore plus. Enfin, nous on le sait à travers l'emploi, hein, puisqu'on on l'applique dans notre domaine d'activité à l'emploi. Donc c'est quelque chose de surveiller aussi pour éviter des biais dans son usage. Donc bien sûr qu'il faut l'encadrer, ça paraît essentiel.
2: Et parce que vous parliez de l'emploi, là justement, là, l'IA va remplacer l'homme, on va perdre des emplois à cause de l'IA ?
6: Alors, l'IA va surtout changer la façon de travailler. Elle ne va pas automatiquement supprimer des métiers. Elle va prendre des tâches effectivement répétitives, mais pour aussi libérer du temps et pour conseiller, décider. Il y a à peu près, on voit un tiers des emplois qui sont déjà aujourd'hui concernés ou qui seront concernés demain par l'intelligence artificielle.
2: Un tiers des emplois. D'accord.
6: Et ça ne veut pas dire qu'un tiers des emplois va disparaître. Oui. C'est surtout des tâches qui vont être automatisées et des métiers qui vont évoluer. Nous, on le voit sur notre plateforme. Hein, en 3 ans à peu près, la mention d'IA dans une offre d'emploi a été multipliée par 2,5 fois. Donc, en fait, on voit bien que les métiers, en fait, ça va devenir une clé de savoir utiliser en fait l'IA et ça va devenir une compétence à part entière.
2: Oui.
6: Donc ça, c'est les un tiers qui sont concernés.
2: Ouais.
6: Et puis, il y a aussi, finalement, les deux tiers qui, eux, ne sont pas des emplois de bureau. Donc ça, c'est aussi important à souligner. Hein, les infirmiers, les artisans, les cuisiniers, d'ailleurs. Une IA pourra bien sûr vous écrire une recette en 3 secondes. Mais elle ne pourra jamais goûter la sauce.
2: Non.
6: Voilà.
2: Non, c'est vrai. Je serai toujours là.
6: Donc, il ne faut pas oublier que, que c'est vraiment les métiers de bureau aussi qui vont être le plus impactés sans être remplacés.
2: D'accord. Donc, les métiers
6: de bureau. Je prends l'exemple du comptable. Il va passer moins de temps sur les tableaux Excel et plus de temps à conseiller ses clients. Voilà. Si on peut un peu.
2: D'accord. Bon, écoutez, Laure, apparemment,
4: elle est sereine.
2: Elle est sereine. Vous êtes sereine, Laure, c'est ça.
6: Oui. Et puis aujourd'hui, quand on regarde les études aussi, d'un côté, on a ceux qui indiquent que les emplois vont être menacés, les autres disent que ça va en créer.
2: Ouais.
6: On voit bien que ces écarts aussi, il faut rester prudent dans ce qui est dit. Bon.
5: Mais ce qu'on n'a pas dit, c'est que l'or est une IA.
2: Ah oui, l'or n'est pas vrai. Hein. L'or est une intelligence artificielle. L'or n'existe pas. C'est ça, tu n'es pas sympa, l'or.
6: J'en suis.
2: Merci beaucoup, Laure Baumann. Donc, on ne s'inquiète pas, d'accord ? Alors, normalement, dans 6 mois, 1 an, l'espèce humaine ne sera pas détruite à cause de l'IA. On vous rappelle dans un an, ma chère Laure. Merci beaucoup.
6: Très bien.
2: Merci infiniment.
6: Au revoir.
2: Laure Baumann, donc directrice des produits emploi chez Hello Work. Merci beaucoup. Passez un bon dimanche. Allez, si vous voulez réagir là-dessus, 0810 055 056. Il y a la libre antenne qui est à vous à partir de 13h. On parle de quoi avec toi dans un instant, mon Fabinho ?
4: L'actu web. Et je risque de vous couper l'appétit. On va revenir sur l'un des buzz de la semaine.
2: C'est très
4: sympa. Sportive qui a eu une diarrhée foudroyante. Les images ont fait le tour du monde. Je vais vous expliquer ce qui s'est passé.
2: Merci beaucoup.
4: Non, mais c'est dramatique.
2: Si vous êtes à table, vraiment. Mais alors, on a le chic pour couper l'envie aux gens. T'as
4: quoi?
2: Vu, l'IA va nous tuer. Là, on va parler de diarrhée.
4: Ça, c'est la vie.
2: Dans un instant, les furoncles, là, tout de suite, après Jennifer.

0: soleil. C'est vrai qu'il n'y en a pas eu beaucoup hein, cette année en 2026 du soleil avec Jennifer. Ouais, ça a manqué. Hein.
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0: Oh. Et oui, mes amis, on déjeune ensemble jusqu'à 13h30. Dans un instant, on va vous présenter un invité pas banal parce qu'on aime vous présenter des invités pas banaux. Mais d'abord, il est l'heure de retrouver Fabien Emo. Notre geek, alors mon Fabinho.
3: C'est parti pour toute l'actu web en moins de 2 minutes. Oui. On démarre avec une vidéo qui a fait le tour du web cette semaine. Une vidéo où l'on voit une Australienne gagner une compétition d'Aerox tout en souffrant d'une diarrhée foudroyante. Oh. À vos souhaits, madame. Non, bah, on est obligé. L'Aerox, vous connaissez l'Aerox, on en a parlé il y a quelques semaines. C'est un nouveau sport à la mode qui mélange course à pied et exercice de fitness. C'est très physique, non mais rigolez pas, c'est très physique. Et cette Australienne, voilà, a tout lâché pour y arriver. Elle a fini avec les jambes maculées d'excréments, non mais c'est très sérieux, les images voilà, on fait le tour des réseaux sociaux cette semaine, hein, et résultat, les organisateurs ont réagi sur Instagram. Ils ont dû en fait changer les règles en urgence. Désormais, la moindre...
0: Il est interdit de faire popo désormais.
3: Je cite, désormais la moindre fuite de fluide corporel entraîtera une disqualification immédiate.
4: Oh, la peau,
3: parce que ça salit le matériel.
0: Bah, je sais bien.
3: Donc voilà, vous
0: ça
3: voilà.
0: Ça salit le matériel.
3: Vous voilà prévenu. Si vous visez le podium, prévoyez de l'imodium. Toujours dans l'actu web, j'ai trouvé l'arnaque la plus culottée de la semaine. Ah. Vous connaissez Too Good To Go?
0: Oui.
3: C'est
0: Too
3: cette application anti-gaspillage qui permet d'acheter les invendus des commerçants à prix réduit. Eh bien, au Rincy, en région parisienne, un client a réservé donc un panier dans une boulangerie. Et avant de demander son remboursement...
0: Oui. Qu'est-ce qu'il y a? Tu veux qu'on te rembourse aussi toi, tu vas nous rembourser la paye à la fin du mois, tu vas la rembourser. T'es même pas fichu de faire une chronique. Alors vas-y.
3: Un client a réservé un panier dans une boulangerie avant de demander un remboursement en prétendant que les tartelettes étaient totalement moisies, photo à l'appui. Problème, le boulanger a tiqué en voyant les clichés. En fait, l'escroc avait simplement utilisé une intelligence artificielle.
4: Ah, décidément.
3: On en parlait justement. Pour générer de fausses pâtisseries périmées avec du moisi dessus. Du coup, il s'est fait gauler et cette technique est totalement moisie comme ses photos. Donc, faites attention avec l'intelligence artificielle. Tiens les amis, ça fait longtemps qu'on n'a pas écouté cet artiste.
0: Ah oui, ça fait longtemps.
3: Céline.
0: C'est qui est-ce?
3: Céline Dion.
0: Qu'est-ce qui se passe?
3: J'irai où tu iras.
0: Oui.
3: Eh bien, sachez que c'est la chanson la plus écoutée sur les plateformes de streaming en France en ce moment. Je crois que c'est lié à ses concerts.
0: Peut-être.
3: Je ne suis pas sûr. Ouais. Allez, on termine avec une autre chanteuse. Catherine Ringer nous a quitté cette semaine et j'ai trouvé sur les réseaux un hommage pas banal. Je vous présente Hugo l'épicier. Cet internaute fait le buzz sur les réseaux sociaux en détournant des chansons populaires en vidéo pour faire la promotion, vous savez, des produits de son épicerie de village en Mayenne. Écoutez, il a détourné une chanson donc de Catherine Ringer pour faire la promo de sa mayonnaise. Écoutez, c'est un hommage original.
5: Ma mayonnaise pour faire des œufs mimosa. Ma mayonnaise, elle est faite à l'huile de colza. Ma mayonnaise, elle est faite pour toi, ma mayonnaise.
3: Bel hommage.
0: Oula.
3: Un bel hommage.
0: Non.
3: Voilà l'hommage d'Hugo l'épicier.
0: Ah oui.
3: Suite à cette publication, la mayonnaise n'a pas pris.
0: Non, je te le confirme. Merci beaucoup quand même, mon bon Fabinho.
3: C'est ce qui s'est passé sur les réseaux.
0: C'est très bien. Tu as l'œil rivé sur les réseaux toute la semaine.
4: Il n'y a pas que du bon.
0: Il n'y a
4: pas que du
0: bon. La substantifique moelle.
4: Oh là là.
0: Je vais te faire une phrase de
3: merde. En 8 ans, c'est la première fois que je vous entends parler comme
0: ça. C'est vrai?
4: C'est de l'IA, là. C'est pas possible.
3: Oui, c'est de l'IA.
0: Tiens, passons un jingle, parce que ça, j'aime bien faire ça.
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0: Et comme promis, place à la personne pas banale du dimanche. Bonjour Fiona Loriol.
6: Bonjour.
0: Bienvenue ici, ma chère Fiona. Alors, vous êtes à l'origine d'un compte sur les réseaux sociaux qui est devenu ensuite un livre traduit en plusieurs langues, puis bientôt un film au cinéma et qui s'appelle 101 ans, mémé part en vadrouille. Aviez votre mémé centenaire dans un camping-car. Vous êtes partie avec elle d'abord en France, puis en Europe, puis même, je crois, jusqu'au Maroc. Pourquoi cette aventure avec votre mémé, d'abord, pour qu'on comprenne bien?
6: Alors en fait, c'était en 2017, les médecins m'annonçaient qu'elle en avait pour une semaine à vivre, elle avait 100 ans. Ouais. Je l'ai descendue en Vendée vu qu'elle était en région parisienne, ouais. J'ai mis 6 mois à la remettre sur pied et un jour quand je suis rentrée dans sa chambre et que j'ai vu regarder le mur blanc d'un air complètement ailleurs, je me suis dit c'est ça la vieillesse, attendre bêtement la mort. Et c'est là que je lui ai proposé de partir en camping-car, faire un tour du monde parce que j'avais pas peur des mots. Ouais. Et on est parti, j'ai eu la chance que mes parents nous accompagnent avec leur fourgon aménagé, on a fait plus de 15 000 km. Wow. À travers le sud de la France, l'Espagne, le Portugal. Et elle a eu plein de premières fois à 101, 102, 103 ans. Ouais. Et son visage s'est métamorphosé au fur et à mesure des voyages. En fait, elle rajeunissait. Comme quoi, les voyages forment la jeunesse.
0: Non, puis c'est surtout Fiona qu'effectivement, on vous disait, elle en a plus que pour un an à vivre. Quand vous l'avez récupérée, elle était dans un centre, c'est
6: une
0: ça
6: semaine, donc,
0: une semaine, pardon, voilà. Elle était dans un centre, hein, c'est ça. Donc elle se laissait, entre guillemets, un peu aller, on va dire. Et puis vous l'avez ramenée à la vie, quoi.
6: Wow. C'est ça. En fait, la réintégrer dans la société, la mettre au centre de notre vie, justement. Elle a eu plein de premières fois, comme je disais, son premier concert à 102 ans dans le désert des Bardenas. Elle a croisé un homme tout nu sur une plage en Espagne. Et c'était la première fois qu'elle en voyait. On a fait le chemin de Saint-Jacques-de-Compostelle en la poussant avec son fauteuil roulant sur plus de 455 km. Donc, en fait, il y a eu plein de premières
0: fois.
6: Et ça, oui, ça a été incroyable.
0: Voilà. Et Mémé, donc elle est décédée, elle avait 103 ans, c'est ça?
6: C'est ça. 103 ans, 3 mois et 3 semaines. Voilà. Elle y tenait à ses 3 mois et 3 semaines.
0: Voilà. Donc 3 ans de plus, j'allais dire, que ce qu'on lui avait dit quasiment au départ. Alors, pourquoi est-ce que vous avez fait ça? Parce que, en étant là aujourd'hui, vous continuez, hein, votre tournée.
6: C'est
0: de temps en temps, on peut vous voir dans des villes, dans des villages. Vous venez parler de quoi?
6: Oui, parce qu'en fait, ma grand-mère m'a montré ce que c'était la vieillesse. Quand j'ai récupéré, on n'avait pas du tout de lien affectif. Elle m'appelait la vieille moche, hein, parce que j'étais célibataire à 35 ans. Et en fait, on a appris à s'apprivoiser, à discuter ensemble. Le lien intergénérationnel est très important. Elle m'a expliqué son époque, je lui ai expliqué la mienne. Et en fait, j'ai vu que la vieillesse, c'est nous. Mais avec quelques années de plus, et on a encore envie de vivre pleinement, d'avoir des nouvelles expériences, de continuer à plaire, parce que ma grand-mère, à 103 ans, était encore coquette. Elle voulait continuer. Exactement. Et donc, en fait, avec mes parents, on a décidé de faire un tour de France pour mettre en lumière les millions de personnes âgées isolées en France. Oui. Il faut savoir qu'en 2010, il y avait, entre guillemets, que 50 000 personnes âgées en mort sociale. À l'heure actuelle, il y en a 1 million. On attend
0: quoi
6: pour réagir?
0: Voilà.
6: C'est ça.
0: Voilà, donc c'est rappeler l'importance des liens entre les générations, lutter contre l'isolement des seniors, parce que ça c'est quelque chose qui vous a marqué déjà avec votre mémé, et puis là vous venez de le dire, hein, il va y avoir de plus en plus de seniors, il y a de plus en plus de seniors en France. Voilà, il faut s'en occuper.
6: Et on sera tous à un moment donné seniors, et ça coûte quoi d'aller voir son vieux voisin, de toquer à la porte et de lui dire juste je suis là. Si t'as besoin de quelque chose, je suis juste à côté de toi.
0: Exactement.
6: On est dans un monde où on est de plus en plus seul alors qu'on est 7 milliards d'êtres humains. Il n'y a pas un problème là.
0: Et donc
6: c'est pour ça qu'on parle de lien. C'est très important le lien.
0: Vous avez remis un rapport en ce sens au Sénat, c'est ça, il n'y a pas très longtemps?
6: Au Sénat, à l'Assemblée nationale, au mois de juin 2026, justement, on a été reçus par tout le monde, même par la mairie de Paris, par le directeur du CNSA, etc., pour parler du sujet, pour donner des exemples, pour donner des solutions qui ne coûteraient rien. Et on a été reçus aussi par un ancien président de la République. Donc, on a essayé d'alerter au plus haut niveau. Voilà, et en même temps d'expliquer que c'est aussi à la société de se prendre en main, de se prendre en charge.
0: Exactement.
6: Parce que la famille, on va en avoir de moins en moins, puisque on fait de moins en moins d'enfants.
0: Ouais.
6: Et donc, on peut tous être celui qui sauve son propre voisin. Et est-ce qu'on est dans un pays dit civilisé? Est-ce que c'est ça d'être civilisé que de retrouver un voisin mort chez lui depuis 8 ans? C'est le record en France, 8 ans.
0: Exactement. La prochaine étape, c'est où on peut vous retrouver? Où
6: Alors là, on va être à Clapiers, au camping Sandaya. Ouais. Et après, on continue sur Ballaruc-les-Bains. Je vais y arriver.
0: C'est bien.
6: Et en fait, ils peuvent nous suivre sur la page Facebook. C'est 101 ans, mémé par en vadrouille.
0: Exactement.
6: Donc, c'est le
0: titre. Bravo, Fiona. Vous vous rendez compte, tout ça est parti parce qu'elle s'est dit non, mémé ne peut pas mourir comme ça. Donc, je vais la prendre avec moi. On va se balader. Et puis maintenant, c'est devenu vraiment votre combat, ma chère Fiona. Merci infiniment.
3: Bravo.
6: Merci à vous.
0: Ça, c'est ce qu'on aime, ça. Voilà, ça, c'est les Fiona qu'on aime.
3: J'en profite, Willy. Oui. Je suis là. Vous pouvez venir stocker à ma porte quand vous voulez.
0: Oui, d'accord. Je viendrai gratter à ta porte. Vous voyez comment ils sont, hein. Fiona, venez vous occuper de moi, s'il vous plaît. Fiona Loriol.
6: Je vais venir de suite.
0: 101 ans, mais mes parents vadrouillent. Le camping-car qui alerte sur les conditions de vie des seniors.
3: Bravo,
0: Fiona. Bravo, voilà.

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3: Allez, partons gaiement vers la deuxième demi-heure de votre talk show du dimanche. Alors ici, c'est comme la messe du dimanche,
4: mais pas pareil.
3: Oh là non, sinon c'est la même chose. Dans un instant, De Gaulle, superstar. À côté, Céline Dion, c'est rien. Et votre tribu star est là également, notre enfant de la télé, Nicolas Malabeuf, et votre spécialiste web, Fabien Emo. Et bien sûr, vous faites partie de cette tribu. Je vous le dis tout le temps, mais c'est vrai, vous êtes chez vous ici. Hein. Vous faites l'émission avec nous pour voyager à tout instant. D'abord sur le groupe Facebook.
4: On est plus de 8000.
3: Oui, on est. Ça, c'est
4: alors
3: bien.
4: Alors, continuez à vous inscrire. C'est gratuit sur Facebook. Pour nous retrouver, vous tapez Youpi la vie avec Willy Rovelli. Vous tombez sur nous. On partage, voilà, que des choses qui nous rendent heureux.
3: Bah oui.
4: Et nous avons un message de Vanda. Elle a posté une photo de ses poussins. Elle en a eu 14 au total cette semaine. 14 poussins.
3: 14 poussins.
4: Et nous avons reçu aussi un message d'Alain Boudard.
3: Alain Boudard.
4: Un youpiste chanteur qui a posté une de ses compositions qui cumule plus de 16 000 vues quand même.
3: Ah, ça va monter, Alain.
4: Donc, alors, pour aller voir Alain Boudard, vous vous connectez sur notre groupe Facebook. Vous tapez Youpi la vie avec Willy Rovelli.
3: Voilà, et appelez-nous aussi un 0810 055 056 ici. On vous écoute, la libre antenne du week-end, c'est dans même pas 30 minutes. Et vous repartez aujourd'hui.
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3: Merci beaucoup. Mais d'abord, si vous n'avez pas suivi l'actu, pas de panique, l'actu vous suit. Il est temps pour moi de mettre les points sur les i. Oui.
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3: Et on commence avec ces nouveaux records à la pompe. Le prix de l'essence, c'est le contraire d'une érection. Hein. Plus ça monte, plus on est pressé que ça redescende. Aujourd'hui, le covoiturage, hein, c'est plus du tout pour des raisons écologiques. Hein. C'est surtout qu'il faut être quatre pour payer le plein. Anne Hidalgo, l'ex-maire de Paris, auditionnée au Sénat. Elle a pu défendre son bilan. Elle a fait passer le périphérique à 50 km/h et le périscolaire à 150 plaintes. Selon Mediapart, le député LFI Sébastien Delogu ne réglerait pas la pension alimentaire de ses enfants de 13 ans. Oh bah, ils doivent être de droite, hein, ces petits fachos. Deux anciens employés de la star Julio Iglesias ont déposé une nouvelle plainte contre le chanteur espagnol, affirmant avoir subi des agressions sexuelles. C'est Julio dégueulasse. Julio Iglesias chantait les femmes. Maintenant, ce sont les femmes qui le font chanter. Attention, de nombreux lots de Saint-Maurès sont rappelés dans toute la France à cause d'un défaut de goût. Si vous le mangez, ça risque d'être du Saint-Maur. La coupe brocoli fait fureur chez les jeunes garçons. Leur coupe de cheveux, c'est aujourd'hui le seul moyen de trouver une trace de légumes sur un ado. Un homme jugé à La Rochelle pour avoir détourné les investissements de plusieurs personnes, dont Philippe Croizon. J'allais dire que cette escroquerie lui a coûté un bras, mais enfin bon. À Rennes, un homme tente de fuir la police en abandonnant ses deux enfants dans sa voiture. Il pensait sans doute se faire contrôler par la patrouille. De plus en plus de jeunes se marient en faisant leur demande de mariage sur les réseaux sociaux. Aujourd'hui, on se marie pour le follower et pour le pire. Le pape Léon XIV aurait renoncé à venir à Bondy à cause du trafic de drogue. Et oui, bientôt le film Qu'est-ce qu'on a fait au Bondy. Depuis mercredi, Rachida Dati est jugée devant le tribunal correctionnel de Paris. Sauf qu'elle, elle chante pas devant son hôtel à faire chier tous les voisins avant d'y aller. Enfin, la question du jour. Est-ce que Julio Iglesias risque de passer de Latin lover à Latin loser? Hey, ben vous avez 2 heures. Bah allez, heureusement, dans 104 jours, c'est fini 2026. Voilà, oui, ouais.
5: Le pape qui arrive dans 5 jours.
3: Le pape arrive dans 5 jours, tu vas le voir.
5: Et oui, je vais
3: crois.
5: Le voir le samedi sur la place de la Concorde.
3: Tu seras tout seul. Oh. Il n'y a pas grand monde.
5: Oui, il n'y
3: a pas grand monde. Très jolie robe, comme Céline Dion, les mêmes robes, les mêmes. Allez, dans un instant, mes amis, on va écouter. Ah, on va écouter ma chanteuse préférée. Mais d'abord, il faut que je vous passe ce jingle-là.
4: Ah, j'ai envie de boire un drink.
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4: C'est sexy.
3: Et franchement, un jingle comme ça, mais t'as envie d'être...
4: On se permet de me mettre à poil.
3: C'est vrai.
4: Non.
3: Allez, faisons l'émission à poil.
5: Vaut mieux pas.
3: Si, bon, moi je suis beau, tout nu. Vous prenez pas votre capot de Nicolas, parce que toi, là-bas, voilà.
4: C'est pas parce que t'es dégueulasse.
3: Tous les jours au sport de bonheur, tu permets. Voici Mylène Farmer, et pas moi, Tom.

0: Mylène Farmer qui sait donc très bien compter déjà. Hein, c'est ça que tu voulais dire, Nicolas? Bah alors vas-y, fais-toi.
1: On a les mêmes vannes, ça me rassure un peu.
0: Alors
1: du coup.
0: Pas moi, ça m'inquiète. Allez, on commence à déteindre les uns sur les autres. C'est terrible, horrible. Les amis. Dans un instant, tiens, mon bon Nicolas, on va parler de quoi avec toi?
1: Eh bien, mon général Revelli, je vous ai compris. Ah. Je vais tâcher de faire une bonne chronique.
0: Ah, très bien. Mais d'abord, ouvrons notre nouveau dossier. Bonjour, Arnaud Tessier.
2: Bonjour.
0: Bienvenue ici, mon cher Arnaud. Vous êtes historien et essayiste et auteur du livre Charles de Gaulle, l'angoisse et la grandeur. Alors, tout d'abord, les films au cinéma, là, sur De Gaulle, L'âge de fer et J'écris ton nom, qui cumulent presque 6 millions de spectateurs. Est-ce que vous les avez vus? Est-ce que vous avez aimé ces films, mon cher Arnaud?
2: Alors, je les ai vus tous les deux.
0: Ouais.
2: Je n'avais pas beaucoup aimé le premier.
0: Ah.
2: J'ai beaucoup aimé le second. Et donc, mon impression globale est très bonne quand même.
0: Bon, pourquoi? Alors, sans rentrer dans trop de détails, mais voilà, vous qui avez travaillé sur le dossier De Gaulle, qu'est-ce qui vous avait plu et moins plu?
2: Le premier, il y avait des ruptures de ton, d'un humour un peu, voilà. Et puis surtout, on comprenait pas très bien d'où arrivait De Gaulle. On avait l'impression qu'il arrivait un peu de la planète Mars.
0: C'est pas
2: mais par contre, le deuxième film, les personnages prenaient toute leur ampleur et leur profondeur. Il y a un vrai souffle épique et puis, ça montre quelque chose de grand qui s'est fait en France avec des Français, voilà. Donc, mon opinion générale est très bonne.
0: Bon, moi, je vais vous dire la vérité, mon cher Arnaud. Évidemment, j'ai appris De Gaulle à l'école, comme tout le monde. J'ai lu des petites choses de ci de là, mais c'est vrai que j'ai vraiment redécouvert le personnage cet été grâce à ces films. J'ai appris plein de choses. Est-ce que vous avez l'impression que, peut-être pas dans les 6 millions qu'ont vu les films, mais est-ce que, par exemple, Nicolas, je crois que tu y allais aussi, est-ce que toi, on a appris des choses? Est-ce que vous avez l'impression qu'on a redécouvert De Gaulle?
2: Ben oui, je pense, parce que De Gaulle, l'image est finalement assez brouillée. Il y a l'homme de la Ve République, il y a l'homme du 18 juin, et je crois que l'acteur est formidable. L'acteur est formidable, il fait un travail formidable. Et je crois que oui, je crois que beaucoup de gens ont vu De Gaulle incarner, ce qui est très difficile, honnêtement. Je croyais pas que ce serait possible de l'incarner avec quand même une très grande justesse.
0: Ouais.
2: Et ça, je crois que c'est une très très belle réussite.
0: Il y a ce côté rebelle aussi. J'ai entendu, parce que moi quand j'y suis allée, j'étais très étonnée, il y avait plein de jeunes dans la salle, plein. Qui sont ressortis en mode on kiffe De Gaulle, quoi. Et pourquoi, à votre avis?
2: Ben parce que on leur raconte toujours que pendant la guerre, les Français ont collaboré, qu'on s'est aplati devant tout le monde, etc. Et on a fini par oublier que non, d'abord tous les Français ne se sont pas aplatis.
0: Non.
2: Et puis c'était une grande aventure, la France libre, qui a fini par entraîner tout un pays. Mais je trouve que c'est intéressant. Ce qui serait intéressant maintenant, c'est d'essayer de comprendre comment le même homme, 15 ans plus tard, va créer la Ve République, parce que c'est le même bonhomme.
0: Ça sera peut-être la suite, mon cher Arnaud. Ouais. Est-ce qu'on peut rappeler là de comment démarrent les films? Parce que je parlais des jeunes, là, peut-être qu'ils aimaient bien le côté un peu rebelle de De Gaulle, parce que là, on est en 1940. Il est officier, il vient d'être nommé général, c'est ça? Et puis il désobéit aux ordres de l'armée, c'est ça? Expliquez-nous un petit peu le début du film.
2: Il désobéit pas aux ordres de l'armée, en fait, c'est ce qui manque un peu dans le premier film.
0: Ouais.
2: On le voit partir à Londres juste après la bataille de Montcornet.
0: Voilà.
2: En fait, il entre au gouvernement, c'est pas seulement un militaire, il entre au gouvernement, appelé par le Paul Reynaud, il s'oppose à l'armistice, et c'est comme ça qu'il rencontre Churchill, il est membre du gouvernement. Et en fait, il rompt avec le gouvernement à partir du moment où il est présidé par Pétain, et où le gouvernement s'engage vers l'armistice, c'est-à-dire vers une forme de capitulation, et De Gaulle refuse parce qu'il considère que la guerre n'est pas terminée, et que la victoire est possible, et que, voilà, il faut continuer le combat.
0: Mais là, on le voit très seul dans le film, et c'était vraiment ça? C'était vraiment genre seul contre tous?
2: Alors, il était assez seul parce que le pays, c'était ce qu'il a appelé la panique de Bordeaux. Le gouvernement était à Bordeaux, tout le monde était complètement déboussolé. Il est seul un peu au début, mais il sera pas seul longtemps. Et puis, il était quand même connu avant la guerre. Ce qu'on ne voit pas, c'est que, par exemple, son livre, Vers l'armée de métier, où il parle de ses théories sur les blindés, il avait été traduit en allemand et Hitler l'avait lu avant la guerre. Hitler savait qu'il était De Gaulle. Donc, c'est pas un inconnu. Mais, vous savez, quand tout le monde veut cesser de se battre, et qu'il y en a quelques-uns qui veulent continuer. On est toujours un peu solitaire au début. Mais il n'est pas resté seul si longtemps.
0: Ouais.
2: Et il avait une grande capacité d'entraînement.
0: Ouais. Est-ce que sa gestuelle, ses mimiques, tout ça, est-ce que sa manière de parler, est-ce que ça...
2: Dans l'ensemble, le premier film, le début moins bien, mais ensuite mieux. Dans l'ensemble, oui, je trouve que Simon Amcarion a fait un travail fabuleux. il est arrivé à retrouver, pas toujours, mais il arrivait quand même à retrouver des intonations et surtout ce côté très curieux, très habité, parce que c'est quelqu'un qui l'a jamais prise, De Gaulle. C'est quelqu'un qui ne se résigne pas et je crois que ça, il le montre. Vraiment, c'est un formidable travail d'acteur, vraiment.
0: Est-ce que vous pensez que dans la période actuelle, j'allais dire, c'est pas on manque de Gaulle, mais est-ce qu'on manque un peu de héros? Est-ce qu'on manque de quelqu'un qu'on admire et qui nous porterait tous dans un projet commun?
2: Ben oui, alors, bon...
0: Y a sans pas faire de politique, mais je veux dire, voilà, est-ce qu'il nous manque un petit peu ça, là?
2: Oui, mais même si on n'a pas De Gaulle, on peut s'inspirer de son exemple. De Gaulle disait, quand il était professeur à Saint-Cyr, dans les années 20, il disait à ses élèves, ne vous résignez pas, ne baissez pas la tête, on vous dira de vous incliner, que c'est le sens de l'histoire, mais c'est un péché contre l'esprit, il ne faut jamais se résigner, il ne faut jamais se capituler, il ne faut jamais se rendre, et je trouve que ça, même si De Gaulle n'est plus là, je trouve que le message y porte, pour la jeunesse d'aujourd'hui notamment.
0: Alors, elle va retenir quoi, la jeunesse, je ne sais pas, dans 30 ou 40 ans, là, d'aujourd'hui, de notre période actuelle, à votre avis? Vous qui êtes historien, vous n'êtes pas Madame Irma, mais vous êtes historien,
2: non,
0: à votre avis, de cette période actuelle.
2: J'ai eu des étudiants. Je pense que les jeunes, aujourd'hui, on leur montre un avenir bouché, on leur parle de changement climatique, du fait qu'ils n'auront pas de retraite, etc. Ce que nous dit De Gaulle, les circonstances sont différentes, c'est pas 40, mais ce que nous dit De Gaulle, c'est qu'il ne faut jamais baisser les bras, il ne faut jamais lâcher prise, il faut lutter, il faut avoir du courage, ne pas se résigner, et je crois que ce qui est très bien, c'est qu'il montre que la liberté, c'est pas nos petits droits individuels à chacun de nous, la liberté, c'est quelque chose qu'on construit ensemble, qu'un peuple construit ensemble, pour assurer son avenir et pour assurer sa dignité aussi. Je crois que on a perdu un peu cette idée du collectif dans l'histoire d'un pays. C'est pas une addition d'individus, la France. C'est un peuple. Et De Gaulle nous le rappelle. Et ça, je trouve que c'est bien.
0: Bon, merci beaucoup de nous l'avoir rappelé aussi. Voilà, on ne baisse pas les bras. Nous sommes un peuple. On est ensemble. Merci infiniment, Arnaud. Tenons bon. Merci.
1: Et les films sont encore à l'affiche. Donc vous pouvez encore continuer à le voir.
0: Allez le voir, les films. Arnaud Tessier, donc historien, essayiste et auteur du livre Charles de Gaulle, l'angoisse et la grandeur, aux éditions Perrin. Merci infiniment, mon cher Arnaud.
2: Merci. Au revoir.
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0: Allez, maintenant, le petit troufion Nicolas Malabeuf. Quand il y en a mal,
1: il y a Malabeuf.
0: Notre enfant de la télé. Alors, mon Nico.
1: Eh bien, aujourd'hui, du haut de son 1m93, le général de Gaulle est à l'honneur. Il chaussait du 47, quand même. Et alors, on va revenir 47. Sur le lien entre le général et le petit écran. Mais d'abord, De Gaulle était un habitué de la radio avec ses 67 interventions sur la BBC, ce qui lui valait le surnom de général micro. Et alors, pour s'entraîner à l'approche de sa première allocution télé, le général engage un conseiller, Marcel Blanchet, le fondateur de Publicis, qui lui conseille de se séparer de ses notes et de ses lunettes et de se les imprégner, ses notes, pour paraître le plus naturel possible. Il n'y avait pas de prompteur en plus à l'époque. Et donc, sa première allocution télé date de juin 58. Et donc, il avait appris par cœur ses 17 minutes de discours pour se libérer de ses lunettes et ainsi fixer la caméra, fixer les Français donc dans les yeux. Voici donc la toute première allocution télévisée.
5: Avant tout, Française, Français, je veux vous dire que j'accepte le mandat que vous m'avez confié.
1: C'était un peu lent, En 58, il n'y avait qu'un million de téléviseurs, donc elle avait été assez peu suivie. De Gaulle aura été le pionnier en matière de télé. C'est lui qui instaure la tradition des vœux au Nouvel An, les conférences de presse à l'Élysée également, où il était friand de petites phrases, dont celle-ci.
6: La question est la suivante, comment vous portez-vous?
5: Je vais vous répondre tout de suite, je ne vais pas mal. Mais rassurez-vous, un jour, je ne manquerai pas de mourir.
1: Et oui, le 9 novembre 1970, il est 19h10, et alors qu'il s'apprête à jouer au bridge, De Gaulle déclare à sa femme Yvonne « J'ai mal dans le dos » avant de s'effondrer d'une rupture d'anévrisme. Le général est mort à 79 ans. Sa mort fut tenue secrète jusqu'au lendemain matin, et dans la matinée, c'est le président en place, Georges Pompidou, qui l'annonce aux Français.
7: Française, Français, le général De Gaulle est mort. La France est veuve.
1: La France est donc en deuil. Même dans les écoles, on lui rend hommage. Écoutez ce professeur.
8: Nous allons observer une minute de silence, un hommage à la mémoire du général de Gaulle, dont le nom est déjà inscrit dans vos livres d'histoire. Général de Gaulle, ancien président de la République. 1, 2.
9: Allons enfants de la patrie, le jour de gloire.
1: Et oui, ce jour-là, 500 000 de Français remontent les Champs-Élysées sous la pluie pour déposer des fleurs place de l'Étoile. Les Français sont émus, certaines même l'apprennent dans la rue.
10: C'est vrai, mais c'est officiel.
11: Oui, les marches, madame.
10: Eh bien, moi, je me... Vous avez fait la résistance, madame.
11: C'est un homme droit.
10: Tu remplaces la paix,
11: C'était un homme intègre.
10: On n'en trouve plus comme cela.
11: Et puis, qui aimait la France.
12: J'ai presque les larmes. Je suis un vieux monsieur de 51 ans. Eh bien, j'ai encore presque les larmes aux yeux en parlant de ce grand gaillard.
13: Gaulle, pour moi, c'est un symbole, c'est un grand homme. Et jusqu'à la fin de mes jours, on le vénérera. Mes enfants le vénéreront. Et dans l'histoire, il laissera sa place.
14: Il était si bon, si brave. Vous savez, qu'est-ce qu'il n'a pas fait pour nous tous? Les Français, on devrait avoir du cœur, vous savez.
1: Et voilà l'émotion des Français le jour
0: incroyable.
1: De sa mort. Vive le général.
0: Il y a un monsieur qui disait, je suis vieux à 51 ans.
1: Oui, un vieux monsieur de 51 ans. C'était pas les mêmes échelles.
0: Non.
1: En tout cas, vive le général, vive la République et vive la France.
0: Vive le Québec libre. Bien évidemment. Merci mon Nicolas. Tiens, tu voulais écouter Teddy Swims, tu m'as dit.
1: J'adore ça.
0: Bah si, tu me l'as dit. Pendant ta chronique, tu as agité une petite pancarte.
1: La priorité.
0: Et ben il est là avec Lose Control.

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1: Allez, de retour ici, c'est Willy vient déjeuner chez vous. On passe à table tous ensemble le samedi et le dimanche entre midi et 13h30. Mais vite, ce sont les 5 dernières minutes.
2: Ben,
1: si, ce sont les 5 dernières minutes avant le journal. Alors place à la bonne idée du jour. Bonjour Elena Hurstel.
3: Bonjour Willy, comment ça va?
1: Mais ça va très bien Elena, et vous de même alors?
3: Pas très bien, je suis très heureuse d'être avec vous.
1: Et moi donc, ma chère Elena. Alors vous êtes coach vocal, suivi par plus d'un million de personnes sur les réseaux sociaux, basée à Miami,
3: Mais au soleil,
1: c'est très bien. Alors avant de parler de cette soirée que vous allez faire le 26 septembre à Paris, on va parler de votre métier, tiens, de la voix. Parce que moi, ma voix, m'en a souvent parlé, parfois en mal, surtout au tout début. Maintenant, je
3: vais
1: pas maintenant je vais pas vous mentir, c'est bon, et plus personne m'en parle. Mais c'est qu'au début, on m'a dit qu'est-ce que c'est que ce truc. Et vous les accompagnez, vous accompagnez des artistes et vous accompagnez des entrepreneurs par rapport à leur voix, parce que la voix, c'est plus qu'une voix, quoi. Allez-y, expliquez-nous.
3: Ah bah bien sûr. Ouais. La voix, c'est le reflet de qui nous sommes.
1: Ouais.
3: C'est le reflet de tout

0: tout ce qui nous accompagne, de notre histoire, de notre caractère, de notre culture. Donc forcément, c'est le reflet de notre personnalité. Là, rien qu'avec votre voix, oui, je peux déjà vous dire que vous êtes une personne pleine d'énergie.
1: Ah bon
0: qui a l'air d'être solaire.
1: Solaire.
0: Qui aime la vie.
1: Voilà. Et vous pensez que cette voix-là, si moi j'ai cette voix-là, c'est pas un hasard?
0: Ah ben non, c'est votre structure, c'est le reflet de qui vous êtes profondément. Et c'est pour ça qu'il ne faut pas la changer. Au contraire, il faut assumer qui on est.
1: Oh bah oui, de toute façon, c'est fait. La révolution du développement personnel commence par la voix, dites-vous.
0: Ben oui, j'aime beaucoup dire ça parce que je vois beaucoup de personnes travailler sur la confiance en soi, sur l'estime de soi, etc. Ouais. Et en fait, finalement, quand on travaille ça main dans la main avec la voix, avec le fait de travailler des techniques de voix pour se libérer et oser prendre la parole, oser libérer cette petite voix qu'on a chacun à l'intérieur de nous, on se rend compte qu'on gagne confiance, en fait, qu'on se libère, que ça fait du bien, que c'est un exutoire. Et donc, du coup, j'en ai fait un métier. J'ai relié ces deux choses-là, le travail de la voix avec des petits exercices et le travail du développement personnel. Et là, on fait des feux d'artifice et ça aide vraiment à libérer les gens.
1: La voix qui a un pouvoir sur nous et sur les autres.
0: Totalement.
1: Voilà.
0: Qui a un pouvoir sur nous de nous libérer, de nous faire du bien, c'est un exutoire. Et sur les autres, bah forcément, ça touche. On parle avec nos émotions, on parle avec qui nous sommes. Donc forcément, ça fait du bien aux autres aussi, quoi.
1: Alors, le 26 septembre prochain au Grand Rex à Paris, vous allez proposer donc avec des intervenants la deuxième édition de l'expérience vocale. Alors allez-y, expliquez-nous.
0: Exactement. Mais qu'est-ce que c'est que cette histoire?
1: Alors qu'est-ce que c'est que ça encore, Elena?
0: Voilà. Alors toute la journée du 26, je serai au Grand Rex accompagnée de Raphaël Ricci, Chimène Badi et d'autres super invités pour justement créer cette révolution du développement personnel par la voix. Moi, j'ai été inspirée par Tony Robbins, comme vous l'avez dit, j'habite à Miami. Donc je suis inspirée bien évidemment par les grands chefs du développement personnel américain dont fait partie Tony Robbins et je me suis dit mais j'ai envie d'importer ça en France mais avec un petit twist en ajoutant le travail de la voix. Donc en fait, on va chanter. On va travailler des petits exercices de voix, on va travailler des petits exercices de confiance en soi, tout ça pour libérer la voix et libérer la voix VOX et VOUE de toutes les personnes qui seront là. J'ai des personnes qui rêvent de se lancer en tant que chanteur et qui ne savent pas comment faire. Eh ben, on va les motiver, on va les bousculer pour qu'ils aient envie à la fin de cette journée de reprendre le pouvoir et de se lancer.
1: Donc, mais c'est pas que si on veut être chanteur, hein. C'est peut être. Voilà, on est bien d'accord.
0: Ah bah oui, c'est pour vous aussi, Willy. Moi, je vous attends avec grand plaisir.
1: Pour dépasser les blocages. Dépasser nos blocages. Voilà.
0: Oui, exactement. Voilà.
1: Dis donc, c'est vachement bien. Hein. Et donc, c'est ouvert à qui, alors? C'est ouvert à qui?
0: Ouvert à tous. Ouvert aux débutants, aux chanteurs confirmés, tout le monde, même si on ne chante pas, parce que ça fait du bien de chanter. En plus de ça, il y aura des invités vraiment super inspirants qui vont nous parler de leur parcours, qui vont nous donner des super secrets et petites astuces. Donc ça va être une super, super journée.
2: Donc si Willy vient vous voir, il repart avec la voix de Céline Dion?
0: Oh, j'adorerais.
1: J'ai déjà la voix de Céline Dion. Je voudrais la voix de Barry White.
3: C'est ça.
1: Céline Dion, c'est acté déjà.
0: Allez, c'est vendu.
1: En un mot comme ça, Elena, il y a plein de gens qui n'aiment pas leur voix.
3: Ouais, c'est vrai.
1: Qui le vivent mal parce qu'ils disent. Moi, j'en viens à plein à chaque fois. Par exemple, ils disent, je sais pas comment tu fais à faire de la radio. Moi, je pourrais pas m'écouter. Souvent, on me dit ça.
0: Mais parce que ça nous renvoie. En fait, la voix nous renvoie à des choses très profondes et très intimes.
1: Voilà.
0: C'est un petit peu comme si on se mettait à nu, en fait, quand on parle et quand on chante. Et donc, forcément, exactement, quand on s'écoute, mais moi, la première, moi, j'aime pas m'écouter non plus, parce que forcément.
1: On aime bien. Nous, on aime bien vous écouter. On aime bien vous écouter.
3: Elle est solaire.
1: Ah, Nicolas, il est charmé. Nicolas Malabar.
2: Les voix solaires comme ça, ça fait
0: mais Nicolas, mais venez donc au Grand Rex. Je vous invite tous les deux.
1: Fabien Imo peut venir aussi, Fabien?
2: Non, pas lui.
0: Absolument, Fabien.
3: Merci beaucoup.
0: Allez, vous êtes tous invités.
1: Bah écoute, c'est très bien. C'est donc le 26 septembre, d'accord? L'expérience vocale.
0: À 10h.
1: Voilà, à partir de 10h du matin, Elena Hurstel. Donc on vous suit sur les réseaux sociaux, on vous trouve sur votre nom de famille, c'est ça? Tout simplement.
0: Elena Hurstel, faites-moi un petit message.
1: Voilà.
0: Avec plaisir.
1: Elena Hurstel, H-U-R-S-T-E-L. Suivi par un million de personnes.
0: Exactement.
1: Coach vocal reconnu. donc rendez-vous donc le 26 septembre pour l'expérience vocale. Comment trouver sa voix et sa voix? Sa voix et sa voix. T'as compris ou pas?
3: J'ai compris, merci.
1: Tu vas prendre sur un autre ton, toi, là. Tu vas trouver la voie de la sortie du studio. Elle est là-bas.
3: Non, mais vous me regardez comme si j'étais un débile mental.
1: Pas parce que j'ai la voix de Céline Dion que je peux pas être odieux. Attention, hein. Merci beaucoup, Elena. Passez un bon dimanche. Je vous embrasse.
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1: Merci d'être avec nous. Partons gaiement de troisième demi-heure de votre talk show du dimanche avec votre tribu, Nicolas Malabeuf.
2: Bonjour tout le monde.
1: Bonjour. Et Fabien Aymaud.
3: Toujours là.
1: Mais oui, toujours là.
3: De bonne humeur.
1: Oui. Et puis là, eux, ils sont là, mais vous, vous êtes là surtout, puisque le samedi, c'est Youpi la vie, certes, mais le dimanche,
2: c'est Youpi aussi.
1: Voilà, vous faites l'émission pendant 30 minutes. Vous avez les clés de ce programme. C'est la libre antenne du week-end plus que jamais. Ici, c'est votre radio. Alors, rappelez-nous, pour réagir sur les thèmes du jour. Tiens, l'intelligence artificielle, est-ce que ça vous inquiète? Est-ce que vous trouvez ça fabuleux? Avez-vous vu les films de Gaulle? Qu'en pensez-vous? Moi, j'ai préféré quoi, le 1 ou le 2? Moi, j'ai préféré le 2 aussi. C'est comme l'aéroport Charles de Gaulle. Je préfère le terminal 2 tout le temps. Le 1, j'aime pas, il est en deux. Oh
2: et en plus, vous avez vu les deux films d'affilée.
1: J'ai passé 6 heures au cinéma. Et à un moment donné, téléphone a sonné, j'entendais les gens derrière. Ah ouais. Et vous savez, c'est Michel Drucker qui m'a appelé. Quand Michel Drucker t'appelle, quand tu regardes De Gaulle, tu dis, mais c'est dingue!
2: Parce que quelle année?
1: Ils ont dû se connaître, les deux. Oui, forcément.
3: Ils se sont croisés.
1: Et puis, vous nous appelez aussi pour vous, Youpi du moment, 0810 055 056. Un mot sur le groupe Facebook.
3: Il y a le groupe Facebook, plus de 8000 Youpistes. On vous attend, vous tapez Youpi la vie avec Willy Revelli et bim, vous tombez sur nous. Dans ce groupe, on partage que des bonnes nouvelles. On a eu un message de Catherine d'Issibérie. Coucou.
1: Issibérie.
3: Coucou l'équipe, mon Youpi à moi, c'est de partir en vacances avec toute ma famille dans quelques mois.
1: Ah, très bien.
3: Et on a un coucou de Jean-Paul. Je vous adore et je vous écoute tous les week-ends quand je bricole.
1: Très bien. Bon bricolage.
3: Et bien sûr, vous continuez à nous rejoindre sur Facebook. C'est gratuit. Vous tapez Youpi la vie avec Willy Rovelli.
1: Tout à fait. On embrasse nos amis de Issibérie, de toutes les 44. Il y a 44 locales partout en France pour vous accompagner toute la journée. Et quand vous passez avec nous, vous repartez aujourd'hui avec.
2: Vous ne rêvez pas, mais l'un d'entre vous va repartir avec un séjour grâce à Bellandra.
1: Vous ne rêvez pas.
2: Et vous partez où vous voulez.
1: Où vous voulez. Alors faites ce que vous voulez. Tiens, en attendant, on va écouter Zaz avec Le Long de la Route. Ben justement, c'est le moment de partir. A tout de suite, mes amis. On vous attend. Premier appel juste après Zaz.

0: C'était Zaz avec le long de la route. Jingle. Écoute. Le dimanche, oui, c'est.
1: C'est Youpi.
0: Ah, j'adore. Voilà, ça, c'est le moment où on va être ensemble, là, pendant ces dernières minutes. On a un petit peu plus d'un quart d'heure. On va prendre le temps de parler et on va commencer avec Corinne. Ça va, ma Corinne?
2: Oui, bonjour, Olivier. Ça va?
0: Ça va, et toi, ma Corinne? Tu nous appelles d'où?
2: De Issoire, dans le Puy de Dôme.
0: Ah, Issoire, dans le Puy de Dôme. Qu'est-ce que tu fais de beau à Issoire, dans le Puy de Dôme?
2: Ben, j'y habite et je travaille à Clermont-Ferrand.
0: Ah, Clermont-Ferrand. Alors, pourquoi est-ce que cette... Oui, qu'est-ce que tu fais à Clermont-Ferrand, demande Fabien Hémot.
2: Secrétaire.
0: Secrétaire, ça a l'air de te passionner, ouais. Hein, Corinne. On sent, la joie.
2: Bon, c'est un travail comme un autre.
0: Le patron est con, tu peux le dire, Corinne, c'est ça, c'est le patron, c'est un con.
2: Bah, je l'avais déjà dit une fois, vous aviez rigolé.
0: Ah,
2: Voilà.
0: Mais ouais, mais je sais très bien. Je reconnais aux gens quand ils ont un patron con. Et alors, je reconnais la voix.
3: T'as pas été virée?
0: Oui, elle a pas été virée, c'est bien.
4: Pas encore.
2: Non, il a pas dû l'entendre, je pense.
0: Voilà. Bon, ma Corinne, je crois que tu voulais réagir sur l'intelligence artificielle, c'est ça, ma coco?
2: Oui, c'est ça, oui.
0: Qu'est-ce que tu veux en dire là-dessus? Ça t'inquiète?
4: Alors,
2: ça m'inquiète et c'est bien aussi parce que c'est les nouvelles technologies, bah, donc il en faut aussi.
0: Ouais.
2: Voilà, là, ils font aussi de l'IA pour la médecine, donc je trouve que c'est bien, aussi. Est-ce les algorithmes, tout ça. Et après, le problème, c'est que ça donne du chômage, quoi.
0: Ah oui, voilà, c'est ce qu'on disait. Alors, tout à l'heure, tu as vu notre invité, avait l'air d'être plutôt optimiste. Elle nous a dit, ça va pas tuer, ça va peut-être en... Si, ça va en tuer, mais ça va en créer d'autres. Voilà.
2: Si, ça va en tuer, oui, puis c'est pas très écolo non plus, parce que là, j'ai lu un truc cet après-midi, ça consomme comme... 1,3 milliard de personnes en eau.
0: En eau, oui, c'est les data centers pour les faire tourner.
2: Oui, mais l'eau est précieuse avec le réchauffement climatique.
0: Non, mais c'est vrai, t'as raison, ma coco.
2: Est-ce que
0: Est-ce que tu as, tu utilises parfois, ChatGPT,
4: Gemini, en tant que secrétaire
2: Non, j'utilise pas, non. Hein. Ouais. J'utilise mon cerveau.
0: Ah, c'est bien.
4: Non, mais faut
0: c'est pas mal d'utiliser.
2: Tant de journée.
0: Tant qu'il est encore actif, ma coco. Bon, c'est bien.
2: C'est ça.
0: Qu'est-ce que tu fais de beau ce week-end? Fais-moi rêver, ma coco. Qu'est-ce que tu fais de beau? Je veux rêver.
2: Oh, je vais vous faire rêver. Je vais me promener en Haute-Loire avec ma maman.
0: C'est bien.
2: On en profite, il fait encore beau, on a des belles journées en Auvergne.
0: Très très bien, eh ben, écoute, profites-en bien, tu embrasses ta maman, quel âge elle a, si ce n'est pas indiscret?
2: Non, elle ne veut pas le dire.
0: Ah, je l'ai entendu,
5: Non.
2: Elle fait jeune, mais elle ne veut pas dire son âge, justement.
0: Ah oui, moi aussi je fais jeune.
4: Vous êtes pareil, vous dites jamais votre âge.
0: Non, elle a raison, Corinne. Tu
2: on ne donne pas l'âge à une femme.
0: Non, c'est vrai, même pas à moi. Ni aux femmes, ni à moi. Corinne, merci beaucoup, je t'embrasse. Tu embrasses maman, du coup, tu l'embrasses bien fort.
2: Bah oui, elle vous entend, elle vous embrasse aussi.
0: Bisous, maman, bisous ma coco, puis peut-être qu'on te rappelle
3: dans moins de 15 minutes.
0: Ouais, même pas.
3: Le tirage du séjour.
0: Voilà, donc tu quittes pas. Enfin, si, tu raccroches.
2: Et c'est quoi comme séjour, du coup?
3: Un séjour Bellambra, tu pars où tu veux.
0: Où tu veux, tu choisiras, d'accord?
2: Ça serait bien, je partirai avec maman.
0: Décidément. Hein. Alors, tu partiras, sauf si tu donnes son âge. Sinon,
2: je ne le dis pas. Je dis chantage.
0: Bon, je t'embrasse fort. Merci, ma Corinne. Et merci à la maman de Corinne.
2: Ciao.
0: C'est sympa, sympa.
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0: 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J'aime bien ça. T'aimes bien ça, Fabien?
4: J'adore.
0: C'est vrai.
4: J'adore parler avec les auditeurs.
0: C'est vrai. Alors, vas-y, annonce Astrid. Astrid est là. Vas-y, je te laisse la main.
4: Astrid?
7: Oui, allô?
4: Alors, bonjour Astrid, ça va?
7: Bonjour, oui, et vous?
4: Alors, quel est ton youpi, Astrid?
0: Tu peux être un peu aimable.
4: D'où elle vient?
0: D'où elle vient? Tu fais quoi dans la vie? Vas-y.
4: D'où tu viens, Astrid?
7: De Colombrières.
3: C'est dans le Var, ça.
0: C'est dans le Var.
4: C'est Wikipédia. Google Maps.
0: Bon,
4: tu fais quoi dans la vie?
7: Je suis
0: aide-soignante.
4: On a beaucoup d'aide-soignants qui nous écoutent.
0: Peut-être comme si on était malades.
3: On est diffusé que dans les hôpitaux.
0: Ça doit être ça. Peut-être comme si les gens pensent qu'on est tarés.
4: Parce qu'on est des grands malades.
7: Et pourtant, il en manque.
0: Ah ouais?
4: Il manque de bras.
0: C'est vrai, tu bosses beaucoup?
7: Oui, quand même. Il manque beaucoup de personnel, quoi.
0: En tout cas, vous êtes toujours sur le pont. T'as vu, pendant les canicules, vous êtes là.
4: Le
0: Covid, vous êtes là. Dès qu'il y a la moindre merdouille, vous êtes toujours sur le pont. Donc, bravo, Astrid.
4: Métier essentiel.
0: Profite pour vous applaudir. Voilà, ma Astrid. Tu voulais réagir
4: Quel est ton youpi?
0: Alors, oui. Non, je voulais réagir sur l'intelligence artificielle, je crois.
7: Oui, tout à fait. L'intelligence artificielle.
0: Oui,
7: alors. Donc, moi, je pensais qu'il faut faire attention quand même à ne pas l'utiliser sans réfléchir.
0: Oui, ouais. C'est vrai, c'est vrai. C'est-à-dire.
7: Voilà.
0: C'est-à-dire.
7: Moi, ce qui me fait peur surtout, c'est pour l'utilité des données personnelles et la vie privée.
0: Ouais.
7: Voilà. Je vois, j'ai des petits enfants, oui. Ma belle-fille, une de mes belles-filles qui dit à ma petite fille de 12 ans de faire attention, de pas faire les devoirs avec l'intelligence artificielle.
0: Ah oui. Il y a encore beaucoup de petites merdouilles, hein, quand même. Hein. Faut faire attention parce qu'il faut pas croire le truc, genre, j'ai demandé à ChatGPT, ça y est, c'est ça. Hein. Il y a souvent des erreurs, effectivement. Hein.
4: Beaucoup d'erreurs.
0: Souvent des erreurs. Donc, effectivement, faut pas y aller les mains, les yeux, je sais pas quoi. Les yeux fermés.
4: Faut faire attention.
0: Les mains liées, les pieds.
4: Moi, j'ai demandé à ChatGPT s'il connaissait Willy Revelif et oui, il mesure 2 mètres.
7: Alors là,
4: il y a des erreurs hein, quand même, c'est pas fiable.
7: Il ne s'est pas trompé.
0: 70 cm près, on y est. Hein.
4: C'est pas fiable.
0: Bon, bah, d'accord, donc on fait attention. De toute façon, c'est là, mais voilà, il faut faire avec maintenant. Hein, voilà. Mais effectivement,
3: il y a du bon, il y a du moins bon.
4: Il faut apprendre à s'en servir.
7: Il y a du bon et du moins bon. Voilà. Comme je dis, dans la technologie et la médecine, peut-être aussi des recherches de médecine, elle peut être
0: exactement.
7: Elle peut être intéressante.
4: Très pratique.
0: Exactement. Astrid, même question que j'ai posée à Corinne, tu utilises toi la ChatGPT de Claude, Gemini, un truc comme ça.
7: Le ChatGPT, oui, je ne vais pas mentir que je l'utilise quand même.
4: Tu l'utilises pour quoi?
7: Je l'utilise beaucoup pour des questions justement de médecine.
0: D'accord. Okay. Bon. Tu vérifies après quand même, parce que voilà.
7: Tout à fait. Oui. Bah, étant dans le médical aussi, donc je vérifie quand même. Mais c'est vrai que il se trompe rarement quand même.
0: Côté-là. Bon. Voilà. Bon. De toute façon, c'est dans nos vies. Hein. Effectivement, moi, je suis un peu d'accord avec toi. On l'avait dit une fois il y a très longtemps dans cette émission. On avait déjà eu un invité un peu au tout début de l'intelligence artificielle, et le gars avait dit voilà, faut apprendre, sinon on va être dépassé. De toute façon,
4: vous l'utilisez,
0: c'est
4: vous,
0: comme
4: vous
0: ça. Oui, je l'utilise. Oui, non, c'est vrai, j'utilise, mais je vérifie. L'autre jour, je voulais refaire la déco. Je refais la déco. Oui.
7: Ah oui, moi aussi.
0: Ah, c'est pas mal,
4: et
0: ça.
4: Il vous a donné des conseils?
0: Eh ben, c'est pas terrible. Mais oui.
3: Il aurait fallu appeler Valérie Damido, ça aurait été plus simple. Hein.
0: C'est pas faux non plus, mais sauf que Damido, où est-elle?
7: Elle est trop prise,
0: exactement. Astrid, merci beaucoup.
3: Et tu seras peut-être l'heureuse gagnante du séjour Bellambra.
0: Merci d'être passée nous voir, Astrid.
7: On croise les doigts aussi.
0: Tu peux raccrocher, peut-être qu'on va te rappeler là dans 5-6 minutes, à peine. Donc ça passe vite. Merci pour ta fidélité, Astrid. Merci infiniment. Passe un bon dimanche. Tiens, on va écouter Michel Polnareff. Avec On ira tous au paradis.
4: Ah, bah ça, c'est
0: nous. Alors nous, c'est sûr que non. Mais en tout cas, lui, c'est sûr que oui. Et oui, il est pour vivre.
4: Oui, évidemment.
3: Oui,

0: ref avec On ira tous au paradis, bien sûr.
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0: Oui, effectivement. Est-ce que Cécile est là?
3: Oui, bonjour, cher Willy, bonjour l'équipe.
0: Bonjour, chère Cécile. Comment vas-tu, ma Cécile?
3: Eh bien, écoute, ça va, on est samedi, tout va bien.
0: Alors, on est dimanche. Cécile,
3: c'est le week-end.
0: C'est le week-end, c'est ce que tu veux. Oui, Cécile, voilà. Est là en voyage. Ça va, ma Cécile? Tiens, ben, tout à l'heure, Fabien a introduit Astrid, maintenant c'est Nicolas qui va. Vas-y, alors vas-y, Nicolas.
4: Alors, ma Cécile, tu nous viens d'où?
3: Alors, moi, je viens du Nord-Isère, entre Lyon et Grenoble.
0: Ah oui, Lyon.
4: Tu fais quoi dans la vie? Nous, dis pas que t'es aide-soignante, là.
0: Alors, n'engueule pas les gens.
5: Comment il engueule?
0: C'est pas possible, les deux, mais vous êtes mal élevés. C'est quand même incroyable. Je vous donne les clés deux secondes, histoire que, voilà.
5: Qu'est-ce que tu fais dans la vie?
0: Réponds. Vous engueulez tout le monde.
4: Quel est ton beau métier, ma Cécile?
3: Cécile, oui.
0: Ah,
5: il a marqué un point.
0: Il a marqué un point, apparemment, ouais.
3: Oui. J'étais en reconversion professionnelle. J'étais auxiliaire de vie et je suis en formation pour être accompagnante éducatrice sociale.
4: Trop bien.
0: Oh, très bien.
3: Je change de public.
0: C'est
3: auprès de tranche d'âge.
0: Auprès des enfants, c'est ça, là?
3: Exactement.
0: Ah, très bien. Voilà. Très, très bien.
4: Et alors, tu as un youpi extraordinaire, puisque qu'as-tu fait dans les airs? Tu es monté au 7e ciel il n'y a pas longtemps.
3: Il y a quelques temps, je t'avais eu, Willy, et je devais faire mon saut en parapente.
0: Ouais.
3: Donc j'ai réussi à sauter en parapente. Donc j'ai une petite vidéo où je suis en train de crier youpi ici. Et j'ai pas la suite parce que derrière, j'ai eu de fortes nausées pour vous passer les détails.
0: Oh là,
3: voilà, j'ai eu la chance de pouvoir sauter en parapente grâce à la radio ICI.
0: Ah.
3: J'avais gagné ce cadeau l'an dernier.
0: Bravo.
4: Et donc, qu'est-ce que tu as crié
3: et
4: en
3: j'ai
4: sautant
3: fait ça, voilà, et je suis arrivée avec un beau moniteur magnifique.
0: J'adore. Ça, c'est bien.
3: Sauf que dans les airs, au moment de rajouter Youpi et Willy, je suis désolée, mais le Willy n'est pas passé.
0: Ah mince. Oui, ça m'arrive souvent.
5: Le Willy a du mal à passer.
0: C'est un peu le drame de ma vie.
3: Oui, alors, pourtant, j'ai passé une certaine émission avec toi. Je n'ai pas mangé tes plats, mais... Ah.
0: Bon, mais là, mais du coup, tu as quand même crié quelque chose de là-haut. Tu as quand même crié ici.
3: Oui,
0: ici,
3: quand même. Ici, Youpi.
0: Ah, et t'as la vidéo de ça, c'est ça? T'as la vidéo?
4: Faut que tu nous la postes sur le groupe Facebook.
0: Ah oui, il faut que tu la mettes sur le groupe Facebook. D'accord, tu
3: le
0: mets sur
3: le groupe Facebook. Bien sûr, parce que bien sûr, il va filmer le moniteur.
0: Ah bah, évidemment.
6: Il est sympa, ce moniteur.
3: Voilà.
0: Bon, donc une belle expérience. Une belle expérience pour toi, ma Cécile, c'est ça?
3: C'est quand même c'est une très belle expérience grâce à vous.
0: Ah ben voilà, grâce à ICI Isère, qu'on embrasse. Tu voulais aussi dire un tout petit mot sur l'intelligence artificielle aussi?
3: Oui, exactement. Alors moi, je suis complètement perdue avec l'IA, notamment sur les images, sur les réseaux.
4: Oui,
3: j'ai
4: les photomontages.
6: Beaucoup de trafic.
0: Ouais.
3: Ouais. Bon, quand c'est un chat qui danse sur du Shakira...
0: Ouais. Là, ça t'a un indice.
3: Là, je pense que j'arrive à m'en sortir. Voilà.
0: Ouais.
3: Certaines vidéos, je suis perdue. Il y a des gens qui disent que c'est DA et j'arrive pas à voir pourquoi c'est DA.
0: Ouais, non, voilà. Mais alors, t'as raison. Non, mais là, c'est vrai que ça va être un vrai problème parce que pour l'instant, il y a encore des petits défauts.
6: Oui.
0: Mais quand même,
4: dans quelques temps, ça
0: va.
4: Sera parfait.
0: Ouais,
6: et sur certaines vidéos, il y a une mention réalisée avec l'IA aussi.
0: Voilà, effectivement. Mais malheureusement, pas sur toutes.
3: Oui, certaines vidéos, mais certaines non. Et notamment certains commentaires. Je me demande des fois sur des commentaires haineux si ça ne serait pas généré par l'IA.
0: Ouais,
3: voilà,
0: les posts. Bon, et ben Cécile, voilà, il faut qu'on soit tous prudents, mais l'IA est dans nos vies de toute façon. Effectivement, il faut être prudent, toujours vérifier. Quand vous voyez une info passer, vérifier. Allez sur les sites d'information sur. Vous allez sur ici.fr et dès que vous voyez une info, quelle qu'elle soit, allez sur le site d'ici.fr pour vérifier. Cécile, bravo, merci pour tout. On t'embrasse très très fort.
3: Gros bisous à vous. Tous et bon dimanche à tous.
0: Merci
3: bon
0: beaucoup, dimanche. Toi aussi. On te rappelle peut-être là dans une minute, on ne sait pas.
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0: Tirage. Allez, c'est le tirage. On va voir qui on va rappeler.
4: Un séjour bel en bras est en jeu.
0: Ouais.
4: D'une valeur de 2000 euros.
0: Vous
4: partez en plus où vous voulez.
0: Où vous voulez.
6: Mer, montagne.
0: Faites ce que vous voulez, c'est vous qui choisirez. D'accord, vous aurez campagne. 2000 euros de vacances.
6: Très
0: vous
6: bien.
0: Partirez. Ou vous, si vous choisissez par exemple un séjour qui coûte 1 euro, partirez 2000 fois.
6: 2000 fois, ah oui.
0: C'est quand même pas mal.
6: C'est ça, franchement, là, ça vaut le coup. Là.
0: C'est pas mal. Séjour d'un euro, je sais pas, ça peut être un séjour dans ton salon. Ça peut être. Hop, et ben.
6: Vous avez toujours des bonnes idées.
0: Mais j'ai toujours de bonnes idées. Fou, moi. Alors, qui qu'on appelle, qui qu'on appelle, qui qu'on appelle, c'est un stress délirant. Moi, c'est les moments de l'émission qui me
6: stressent. Ah bah
4: ça m'émoustille, moi.
0: Ah bon, moi, j'en peux plus. J'y pense toute la semaine. Je me dis, mon Dieu, est-ce que je vais.
6: Est-ce qu'on va réussir à appeler?
0: Ça y est.
5: J'ai eu peur.
4: Oui, il y a un petit décalage.
0: Ça y est.
6: Attention.
0: Il faut que ça décroche maintenant. Si ça ne décroche pas, on aura fait tout ça pour rien.
6: Moi, on garde le séjour.
0: Ah, moi, je me le garde.
6: Bon, je m'en doute.
7: Vous êtes sur la ligne 07-88.
4: Alors, on va devoir appeler quelqu'un d'autre.
0: Ah, bon, on appelle quelqu'un d'autre, alors? Alors, on appelle quelqu'un d'autre.
6: Oh, mince, c'est dommage.
0: On appelle qui?
6: Vous avez perdu
0: alors, on appelle qui?
6: Les vacances, mais non, moi.
0: D'accord. Bon, bah là.
6: Il faut que ça réponde.
0: Là, je préfère pas dire qui on a. On dit qui on a appelé au début.
4: Oh, non, là, non,
0: c'est
4: non,
0: non. C'est horrible de dire qu'on a appelé Jessica et qu'elle n'a pas répondu.
4: Alors là, si ça décroche toujours pas.
0: Alors là, si ça décroche pas. Alors moi, je me le garde. J'en ai rien à faire.
8: Allô?
0: Corinne?
8: Oui!
0: Devine qui c'est?
8: Oui!
0: Corinne, tu as une seconde pour nous crier le plus fort possible. Ici! Vas-y, fort!
8: Ici!
0: Bravo! Bravo,
4: c'est gagné.
0: Extrémiste, hein, tu pars en vacances grâce à
4: Bellambra Club.
0: Voilà, le Bellambra Club, le numéro 1 des clubs de vacances. Bravo. En France, donc qui t'offre 2000 euros. Tu partiras où tu voudras.
4: Avec ta maman.
0: Tu choisiras l'endroit.
8: Oui, bah, je peux partir avec maman.
0: Bah voilà. Oui, bah, ou alors 1000 euros pour toi, 1000 euros pour elle, et vous ne partez pas ensemble. Voilà.
8: Il y a une date, non?
0: Tu verras. On va tout expliquer. C'est quand tu veux. Tu choisiras l'endroit et le moment. D'accord. On t'embrasse très très fort, ma Corinne. Bravo, ma Corinne. Et on embrasse aussi ta maman. Voilà, mes amis, c'est fini. La barbichette. Passez une belle semaine ici et pas ailleurs.
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1: Bonjour à tous, vous êtes bien dans votre émission Cinéma, ça tourne, pour vous faire découvrir comme nulle part ailleurs les personnes qui fabriquent le cinéma de l'intérieur. C'est quoi par exemple un chef décorateur? Réponse dans quelques instants avec un chef déco pour le cinéma qui a une signature bien particulière lorsqu'il construit les décors d'un film. Il y intègre des parfums particuliers en lien avec l'univers du film pour permettre aux acteurs de mieux s'immerger dans leur personnage. Alors on demandera d'ailleurs au comédien Alban Ivanov, qui est également notre invité, si cette méthode lui paraît efficace. Avec nous aussi aujourd'hui le réalisateur Éric Barbier, avec lequel il a travaillé sur le film Justin le Juste, qui sort mercredi prochain au cinéma. Mais d'abord, un film à revoir avec Catherine Deneuve, énorme coup de cœur qui nous plonge dans les années 70.
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2: Et c'est à revoir.
1: Et pour cette ciné-rétro, j'aimerais rendre hommage à un grand cinéaste qui nous a quittés en septembre 2025, Jean-Paul Rapneau. Rapneau, c'est Cyrano de Bergerac, La vie de château, mais c'est surtout mon film préféré de sa filmo, l'un des plus beaux rôles offerts à Catherine Deneuve, Le Sauvage. Je suis retombée sur cette pépite sortie en 1975. Un énorme feu d'artifice entre Yves Montand et Catherine Deneuve qu'on a rarement vu aussi explosif.
3: Mais vous êtes complètement malade ?
1: Le premier est un ancien parfumeur à succès qui s'est éloigné des projecteurs pour vivre seul et peinard sur une île au Venezuela. La seconde est une femme qui obsède les hommes, elle-même obsédée par l'argent et la soif d'aventure. Et pour échapper à ses assaillants prétendants, elle va s'imposer chez cet ours mal léché qu'incarne Yves Montand et troubler la tranquillité à laquelle il aspire.
4: Bon, alors si c'est comme ça, je reste.
3: Quoi, ici ?
4: Oui, ici. On est très bien, non ?
3: Je suis très bien. Et je suis très bien parce que je suis tout seul, c'est clair ? Bon alors maintenant, embarquez parce que j'ai pas que ça à faire et pour moi c'est du temps perdu.
1: Comme dans tous ses films, Jean-Paul Rapneau offre une partition étonnamment moderne à son personnage féminin, forte, indépendante, provocatrice, très loin des figures de femmes au foyer. Deneuve ici, dans le rôle de Nelly, rend fou les hommes qu'elle rencontre pour servir son dessin personnel et c'est elle qui donne le tempo.
3: Bon arrêtez, ça suffit, j'ai faim moi. On va aller dîner, hein ?
4: Et puis après qu'est-ce qu'on fait ? On couche ensemble ? Pour fêter le départ ?
3: Qu'est-ce qui vous prend ?
4: Et vous, qu'est-ce qui vous prend ?
1: À ces personnages pétaradants s'ajoute le rythme du film qui l'est tout autant, presque cartoonesque, très rapide d'ailleurs pour les années 70. Ça se dispute, ça se court après, ça fait tomber des tables, on s'envoie des assiettes ou des rondins dans la figure, et ce, sans une seconde de répit. Deneuve n'a jamais été aussi virevoltante et Montand aussi désarçonné. Le Sauvage, c'est de Rapneau, mon film préféré.
4: Bon alors, on part quand ?
3: Bah, je ne sais pas, quand on veut.
4: Eh ben maintenant, pourquoi pas ? Je vais chercher mes affaires.
3: Mais attendez, attendez, il faut quand même pas...
4: Quoi ?
3: Non, mais je veux dire, on n'est pas à 5 minutes, on peut souffler un peu quand même.
4: Bon, et eh ben alors, demain ?
3: Si vous voulez.
4: 8h moins le quart ?
3: Et pourquoi moins le quart ?
4: 8h ? Bon, 8h, formidable. Au revoir.
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1: Bienvenue dans Ça tourne, la seule émission de radio à vous conter les coulisses du cinéma avec celles et ceux qui le fabriquent. Et aujourd'hui, j'ai le plaisir d'accueillir un métier de l'ombre indispensable au plateau de tournage, celui de chef décorateur et celui que nous accueillons à des méthodes bien particulières. Bonjour Maxime Villain.
5: Bonjour.
1: À vos côtés, le comédien Alban Ivanov et le réalisateur Éric Barbier. Est-ce que vous vous connaissez ?
5: Non, moi je les connais, mais ils ne me connaissent pas.
1: Ah, voilà.
5: C'est la première fois.
1: Voilà. Nous allons faire.
5: Enchanté,
6: pas très bien. Alban non plus. Hein.
1: Ah, comment ?
6: Je ne connais pas très bien Alban.
1: Éric Barbier, vous ne connaissez pas Alban, vous avez tourné avec lui pourtant. C'est bête. Alors, Éric Barbier, j'en profite juste pour vous citer, parce qu'avant de commencer cette émission, vous m'avez dit mais chef décorateur, ce n'est pas du tout un métier de l'ombre. Et pourtant, quand même, si. Enfin, on ne les voit pas vraiment exposés à la lumière. Qu'est-ce qui vous fait dire ça ?
6: Bah, ça veut dire que je crois qu'il y a des métiers qui sont qui impactent le résultat d'un film. Ça veut dire qu'un chef décorateur, il va donner aussi une ligne artistique, même si le réalisateur a des demandes, mais le chef décorateur va amener des idées, un peu comme le chef opérateur. Et donc ça veut dire que c'est des métiers centraux dans la fabrication d'un film, c'est pas des métiers de l'ombre, pour moi.
1: Oui, pour vous, mais pour le grand public.
6: Oui, mais ça veut dire que le grand public, quand il sort d'un film, il dit « Oh, ils sont beaux les décors !»
1: Oui, voilà. Ils ne parlent pas de la personne qui les a faites.
6: Oui, mais vous savez, les gens, ils disent, ah, il est beau le film, ils ne parlent pas du réalisateur non plus.
1: C'est vrai. Vous êtes un métier de l'ombre, Eric Barbier.
6: Ben, évidemment. Les gens ne connaissent pas les réalisateurs, en règle générale, au cinéma. Vraiment.
1: C'est vrai. Et on est là pour les mettre en lumière. Maxime, vous êtes donc chef décorateur pour le cinéma. Vous avez travaillé sur le film Yoroi avec Aurel San, la série Arte, Les Papillons Noirs, le film Vie Privée avec Daniel Auteuil, Jodie Foster ou encore Capitaine Marlowe. Voilà, donc grand écart. Déjà, dans les grandes lignes, si on doit résumer, c'est quoi un décorateur pour le cinéma?
5: Après, il y a plusieurs formes de décorateurs. Moi, je suis un décorateur qui vient de l'ensemblage. Pour le coup, là, c'est un métier plus de l'ombre que chef décorateur.
6: C'est en dessous des chefs décorateurs.
5: Ensemblier, c'est vraiment le chef d'orchestre du mobilier, des tissus, des peintures. Et en fait, on va dire que c'est la partie la plus artistique de la déco, parce qu'après, il y a le premier assistant qui, lui, ou la première assistante, qui va gérer le personnel, le budget.
1: D'accord.
5: Et moi, je suis arrivé vraiment par le côté ensemblier, gérer le mobilier.
1: Et donc là, qu'est-ce que vous faites? Est-ce que vous pouvez nous donner un exemple sur le dernier décor que vous avez fait?
5: Là, je viens de terminer un film d'Ambroise Ratto, je ne sais pas si vous voyez qui est-ce, qui a eu le César du court-métrage, au dernier César, pour Mort d'un acteur. Et là, on vient de faire tout un tournage dans une boîte de nuit qu'on a dû recréer à Montpellier.
1: Donc vous recréez complètement la boîte de nuit, donc quoi, dans un studio?
5: On est arrivé dans une friche qui était abandonnée depuis avant le Covid, où j'avais d'ailleurs tourné Les Papillons Noirs, une scène là-bas, et là j'y suis retourné pour faire complètement autre chose, qui est ce film qui est complètement contemporain.
1: D'accord. Alors, Alban Ivanov, Eric Barbier, Maxime Villain a une méthode bien particulière pour immerger justement toute l'équipe de tournage à travers ces décors. À votre avis, qu'est-ce que c'est? Qu'est-ce qui peut...
6: Ben vous nous l'avez dit.
1: Ah oui, c'est vrai. Oui, mais jouez la surprise.
6: Oh, mais on ne sait pas.
7: L'odeur, Alban, peut-être.
6: L'odeur.
7: Moi, je dirais ça.
1: Oui, voilà.
7: Spontanément. Hein.
1: C'est... Mais bravo, Alban Ivanov.
7: Non, mais après, j'ai du pif.
1: Vous êtes très spontané.
5: Il a du nez, oui, c'est vrai.
1: Il a du nez, oui. Ah oui, quel jeu de mots en plus.
7: C'est un boulot.
1: C'est votre méthode signature, Maxime?
5: Oui, je fais toujours les décors en odorama et c'est vraiment quelque chose qui me tient à cœur et que j'essaye de partager au maximum avec mes équipes, en tout cas avec les gens avec qui je travaille, parce que je travaille pas tout le temps avec les mêmes personnes. Donc, comme on connaît le cinéma, souvent quand on va en région, on appelle des gens, des locaux. Et c'est vrai que de donner ce type-là qu'on m'a moi-même donné, faut que je vous l'avoue quand même, précédemment, ça reste. Et les gens adorent ce petit détail d'arriver dans un décor qui... Parce que tout est faux quand on fait un film, principalement. Et d'aider par l'odeur à incarner un personnage, ou en tout cas à aider les comédiens, les comédiennes, la mise en scène, c'est... Pour moi, je trouve ça très important. En tout cas, moi, ça me touche en tant que Maxime Villain, en tant qu'individu. Donc, j'espère que ça aide aussi et que ça touche les gens qui arrivent à le sentir. Et parfois,
1: c'est Eric Barbier.
6: Mais c'est assez juste en termes d'immersion, je pense, pour des acteurs. C'est un truc qui est très important, c'est-à-dire le fait de sentir la terre, l'odeur de la poudre et tout ça. Je pense qu'en effet, ça joue dans le mouvement, en tout cas dans l'incarnation des personnages dans une situation. Évidemment, nous, ça se faisait automatiquement puisque les actions générer des odeurs, mais par contre je trouve que c'est assez juste comme manière d'aborder un décor pour les acteurs.
1: Bien sûr.
5: Et même je pense, excusez-moi je vous coupe, mais pour les réalisateurs aussi, j'ai un souvenir avec Olivier Abou avec qui on a fait les Papillons Noirs et je préparais en tant qu'ensemblier le décor de Nils Harrestrup, Albert, et j'avais trouvé, je cherchais l'odeur, parce que je vais toujours trouver une odeur qui corresponde, qui soit pas forcément une bonne odeur, mais qui soit une odeur juste. Et là, je trouve en Belgique un vieux flacon usagé d'un aftershave des années 70, tabac, je sais plus comment. Et je badigeonne partout. Et à un moment, Olivier de divulguer ça, mais fait une sieste dans le lit d'Albert et m'envoie un message et il me dit, mais c'est quoi l'odeur? Donc je lui dis, il me dit, c'est bon, j'ai Albert. Et pour lui, c'était Albert.
1: Ça l'a aidé à composer le personnage.
5: Il a lié quelque chose avec ce qu'il a écrit, avec ce que Nils lui proposait et l'odeur. Et ça, c'est le plus beau compliment qu'on m'ait fait.
6: Oui, en fait, ça veut dire le travail. Je pense aussi, tout le travail se concentre sur les acteurs, je pense. C'est pour ça que je trouve que c'est une très bonne idée, l'idée de l'odeur. Parce qu'en fait, un acteur, on lui donne des outils pour incarner quelque chose. Donc tout fait sens. Les costumes, le décor, les odeurs, les bruits. Donc, et je pense que plus on donne des outils à un acteur, et plus il va arriver à rentrer dans des personnages qui sont différents de ce qu'il connaît.
1: Alban Ivanov, au-delà de votre tournage avec les odeurs des balles, des explosions sur Justin Lejuste, est-ce qu'il vous est arrivé d'autres tournages où des odeurs vous ont marqué et peut-être vous ont aidé à rentrer dans votre rôle?
5: Des odeurs naturelles, mais je trouve vraiment intéressant ce que propose Maxime. Par exemple, sur le film d'avant, j'avais fait un film de boxe.
1: Oui, donc, Challenger.
5: Sur Challenger, on était dans des faux vestiaires. Donc c'est vrai que...
1: Il y avait l'odeur des vestiaires
5: Non, justement.
1: Voilà.
5: Non, mais en vrai, c'est pour ça que je trouve ça super intéressant. Alors que si on avait laissé traîner des vieux maillots, une odeur
1: de sueur,
5: non, mais c'est vrai. Je pense vraiment que par l'odeur, ça aide à se mettre dedans. Donc, je trouve ça super intéressant.
1: Éric Barbier,
6: ce qui est intéressant pour aller, c'est qu'il y a eu des films en odorama. Où en fait on avait,
1: séance de cinéma avec les odeurs du film.
6: On vous donne à l'entrée de la salle, on vous donne un petit carton avec des numéros. Et en fait, donc on regarde le film et à un moment donné, il y a un numéro qui clignote et on gratte et on sent.
5: Ah ouais.
6: Et généralement, ils ont calculé pour que ça soit synchrone avec l'odeur. Et alors évidemment, il y a tout. Hein. Il y a le côté scabreux des odeurs.
1: Non mais c'est
6: le côté...
1: ça peut être horrible aussi.
6: Oui, mais en même temps, ce qui était incroyable, c'est que ça réveillait le film. Ça faisait d'un coup, on voyait le décor différemment.
1: Ah ouais.
6: Non mais c'est vrai.
5: Ça va être une scène dans des chiottes de station-service à l'Odorama. Ça doit te réveiller un petit peu.
6: Évidemment, il y avait la scène dans les chiottes.
1: Et ils avaient reconstitué l'odeur.
6: Ça veut dire qu'il y avait évidemment les roses, le P. Il y avait des trucs de base. Ça veut dire qu'il faut que les gens rigolent aussi.
1: On va revenir justement à la méthode de Maxime Villain, donc de répandre des odeurs. Vous aviez fait aussi un truc un peu particulier pour le film avec Orelsan Yoroi, où vous aviez recréé une ambiance de, je sais même pas comment la décrire, asiatique, de tatami.
5: Oui, donc j'étais ensemblier sur ce projet, et avec David Bersanetti qui était production designer, on a dû recréer une maison traditionnelle japonaise en studio à Brie-sur-Marne, que vous connaissez bien. Et là, y a rien de plus impersonnel qu'un studio de cinéma où on doit être dans une maison plus que centenaire. Mmh. Et là, c'était pareil. C'est marrant, vous me parlez de ça, mais j'avais pris avec moi des encens, parce que le Japon, c'est beaucoup d'encens. Et pendant toute la construction, parce que c'est des constructeurs qui ont fait la maison, pendant tous les jours où même la maison n'était pas encore montée, j'allais avec mes odeurs pour que le bois, pour que les matériaux,
1: pour que tout
5: s'infuse et que tout soit imprégné de tout ça, quoi. Et le jour où elle a été, oui, on a mis le toit, elle avait déjà l'odeur de la vieille maison. Parce que tout s'est imprégné. Mmh. Mais j'adore parler de déco alors qu'on parle que d'odeur, c'est génial.
1: Ah oui. Non, c'est vrai. Mais vous ne les créez pas, donc vous allez chercher à chaque fois ces fragrances dans des endroits différents.
5: Oui, et puis pas tout le temps, comme je disais tout à l'heure, c'est pas tout le temps des odeurs agréables. Sur le dernier film d'Ambroise là, qu'on vient de faire, à un moment, c'était censé être un squat dans un HLM au rez-de-chaussée à côté du local poubelle. Bah, pendant 3 jours, j'ai mis des poubelles.
1: Mmh.
5: Moi, j'ai été un peu trop fort, ils m'ont demandé de les retirer parce que ça sentait.
1: Ah ouais.
7: Alors, on va jouer là.
5: Par contre, Max, là, tu étais un peu trop fort. Faut nous virer ça et ouvrir les fenêtres. Bon, pendant 10 minutes, j'ai fait un bon courant d'air.
1: Vous écoutez Ça tourne aujourd'hui avec un décorateur de cinéma, Maxime Villain, qui nous dévoile les coulisses de son métier en compagnie du réalisateur Éric Barbier et du comédien Alban Ivanov. Et c'est l'heure de la séquence Comment on fait ? Maxime Villain, comment on fait pour devenir chef déco pour le cinéma ? Est-ce qu'il y a une école, une formation ?
5: Très certainement, ce que je n'ai pas fait, mais
1: il me semble bien. Voilà,
5: exactement. Ça m'est un peu tombé dessus. J'ai toujours aimé le cinéma et c'est ce qui a fini par m'amener là. C'est d'abord le cinéma et non pas la déco. Ce que je dis toujours, c'est que je fais de la déco parce que je suis frustré de la mise en scène et que je fais pas les choses pour qu'elles soient belles, mais pour qu'elles soient justes. Mmh. Et un jour, il y a eu un tournage qui s'est fait là d'où je viens, de Boulogne-sur-Mer, un Capitaine Marlowe avec
1: José Dayan. C'est la première personne avec qui vous avez travaillé.
5: C'est mon premier rapport à la télé, en tout cas à ce média. C'était José Dayan et j'en ai fait quelques-uns. J'en ai fait 12 avec elle. J'ai sillonné la France avec José et Corinne Maziero surtout. C'est comme ça que je suis arrivé. C'était vraiment un grand hasard. Je suis monté dans le train, on m'a dit tu viens, j'ai dit allez. Et ça a duré avec eux, ça a duré 2 ans, un bon 2 ans. Ouais.
1: Ah ouais, quand même. Comment on fait pour se faire embaucher sur des films en tant que chef déco, pour obtenir des contrats? C'est du réseau, c'est la grande famille. Éric Barbier, oui?
6: Non, mais je crois que c'est par rapport à... je crois que souvent un chef décorateur, quand on, c'est la manière qu'il a d'aborder le travail, de regarder un film. C'est ce que disait Maxime, par exemple, un décorateur qui est un bon décorateur, c'est un décorateur qui va être juste sur les décors, qui va pas faire des beaux décors ou des. En fait, il va se poser le problème de la narration, de qu'est-ce que ça raconte, parce que le décor, on oublie qu'il doit raconter quelque chose. C'est un des premiers éléments. Où c'est comme quand vous rentrez dans une pièce ou comme quand vous voyez quelqu'un. Quelle est la première perception? Et le spectateur est perméable à ça. Il analyse pas, mais inconsciemment, c'est les premiers éléments narratifs. Et donc, un bon chef décorateur, c'est quelqu'un qui ne va pas se tromper sur cet axe-là.
1: Voilà. Coup de projecteur sur le métier de chef décorateur au cinéma avec Maxime Villain, notre invité, en compagnie d'Éric Barbier et Alban Ivanov dans Ça tourne. Et on se retrouve juste après ça.
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1: Ça tourne, la suite, toujours en compagnie d'Alban Ivanov, Éric Barbier et de Maxime Villain, qui est décorateur pour le cinéma. Maxime, quels sont vos hobbies en lien avec votre métier? Les brocantes, aller chiner justement pour redécouvrir des...
5: Oui, c'est mon quotidien. C'est vraiment... J'ai toujours un œil qui traîne, que ce soit des tas dans la rue d'encombrants que les gens jettent ou dans des boutiques. Ouais, c'est quelque chose que je tiens de ma famille. Ça, c'est l'amour de l'objet, l'amour de la passion pour les vieilles choses, comme dirait mon frère. Ouais, j'ai toujours un œil qui traîne.
1: Quel est le dernier objet que vous avez ramassé?
5: Le dernier objet que j'ai ramassé, c'était une carafe en cristal. Je l'ai pas ramassé, je l'ai acheté. Pour être tout à fait honnête.
1: Pour un futur tournage.
5: Oui, je l'ai acheté parce que je la trouvais jolie et je sais qu'elle trouve. Il y aura sa place quelque part très
1: sur
5: prochainement.
1: C'est l'heure de notre quiz de cinéma. Alban Ivanov. Quel autre métier de l'ombre, sans parler de celui de chef déco, vous fascine sur un plateau de tournage?
8: Ingé son.
1: Les ingénieurs du son,
8: ouais.
1: Pourquoi?
8: Ingénieurs du son, parce que j'aime leur passion d'aller chercher des bruits, des sons auxquels on fait pas attention nous dans le quotidien, mais de s'arrêter sur ça. Voilà, j'aime quand un ingé son, il nous dit de nous taire parce que là il veut un bruit d'oiseau qu'il a pas ou une ambiance du matin quand tout est calme. Donc je suis assez fasciné par les ingé-sons.
1: Ouais, et qui sont aussi dans des positions très physiques, généralement à tenir la perche et tout.
8: C'est du sport, eux aussi, ouais.
1: Ouais. Éric Barbier, si vous n'avez pas été réalisateur, quel autre métier du cinéma auriez-vous voulu faire ?
6: Il y en a beaucoup, en fait, qui sont assez passionnants, je trouve. Par exemple, il y a un métier que je trouve formidable, c'est accessoiriste.
1: Ah oui, on nous le ressort souvent, ça, les accessoiristes.
6: Parce que, en fait, l'accessoiriste, c'est un peu la discussion qu'avait Maxime. Ça veut dire qu'un acteur, il va, c'est comme les odeurs dont parle Maxime. Les accessoires, c'est ce qui va faire que l'acteur va se dire, la table ici, c'est pas une table plate. Il y a deux gobelets, une bouteille d'eau, un téléphone, une paire de lunettes. Et l'accessoiriste, c'est ça, sa réflexion. C'est comment aider l'acteur à tout de suite dire, quand il va jouer, il va dire « Ah bah tiens, il y a un téléphone, je vais m'en servir » ou « Tiens, il y a un verre d'eau, je vais m'en servir en parlant. » Et je trouve que c'est des métiers comme ça qui paraissent, qui sont inconnus et par contre, ils ont un rôle central dans la mise en scène. Ça veut dire un film où il y a des mauvais accessoires, c'est une catastrophe. Mais vraiment, quand je dis une catastrophe, ça veut dire qu'on est arrêté sur le tournage. Parce qu'on dit, mais là, ça va pas. L'acteur dit, mais moi, il me faut ci, il me faut ça. Donc, c'est une vraie réflexion en amont sur le film pour voir comment les acteurs vont être entourés d'objets, de petits objets, de petites choses.
5: Voilà. Et puis, c'est vraiment le lien entre la déco et la mise en scène. C'est la personne que la déco lâche seule sur un plateau et nous, on part faire les décors du lendemain ou du surlendemain ou démonter les décors précédents, et c'est lui qui est vraiment entre les deux. C'est très charnière, ça. Ouais. C'est un poste très, très important.
1: Maxime Villain, quel conseil donneriez-vous à celles et ceux qui nous écoutent et qui voudraient faire de la décoration sur le cinéma?
5: D'être passionné par ça, je pense que c'est principalement un métier de passionné. C'est pas, C'est pas un métier d'opportuniste, c'est vraiment
1: mais
5: un métier.
1: Mais comment on fait justement pour accéder? Parce que vous non plus, vous n'êtes pas issu d'une famille de gens de cinéma.
5: Pas du
1: comment
5: tout.
1: On fait pour intégrer ce milieu.
5: Moi, je suis arrivé avec mon culot et je cherchais quelqu'un. Je vais en état à Boulogne-sur-Mer. Je leur ai dit, vous trouverez pas mieux que moi.
1: Ah, c'est vrai?
5: Oui. J'avais jamais fait ça de ma vie. Ils m'ont cru. Et voilà. Voilà. Huit ans plus tard, mais voilà.
1: Quel bon conseil. Alban Ivanov, quel conseil donneriez-vous à celles et ceux qui veulent faire le métier d'acteur comme vous?
8: Le culot aussi,
1: oui, c'est ce que j'allais vous dire.
8: Non, mais démarrer par du jeu. Moi, j'ai commencé par le théâtre d'improvisation. Il y a plusieurs manières de monter sur scène. Et après, bon, bah, c'est pareil. Hein, c'est la passion, quoi. Faut aimer ça.
1: Ouais. Il n'y a pas de secret. Merci beaucoup d'avoir été avec nous. Merci Maxime Villain de nous avoir présenté votre métier de chef d'éco pour le cinéma. Merci Alban Ivanov, Éric Barbier d'être venu dans sa tourne.
8: De rien madame.
6: Merci beaucoup.
1: Je rappelle que votre film Justin le Juste sort au cinéma mercredi prochain avec Alexandra Lamy, Biran Ba, Thierry Ancis et vous, Alban Ivanov, qui vous mettez dans tous vos états, dans tous les sens du terme. Ça tourne, ça revient la semaine prochaine, samedi dès 13h30 et nous serons en compagnie de Judith Godrèche pour son film Mémoire d'une fille, en compagnie d'un métier de l'ombre qui prend de plus en plus d'ampleur depuis de quelques années, celui de coordinatrice d'intimité. Bon dimanche à tous sur votre radio ici.

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0: Qu'est-ce qui peut vous pousser à vous réveiller aussitôt en ce dimanche? L'envie de respirer l'air frais du matin, promener le chien, être le premier sur les brocantes du week-end, et il y en a, ou peut-être que vous travaillez tout simplement, notamment sur les marchés. Nous pensons à vous aussi, également si vous travaillez, quelle que soit la raison pour laquelle vous êtes déjà debout. Nous sommes ravis de vous accueillir sur ICI, et croyez-moi, vous allez apprécier cette heure que nous allons passer ensemble. Bonjour Valentin Bertrand.
3: Bonjour Christopher, bonjour à tous. Ben moi c'est pour votre bonne humeur que je me réveille le matin.
0: Et on est ravis vraiment d'être là. Vous allez nous informer Valentin durant la matinée. Nous allons beaucoup parler de la ville de Lourdes dans l'actu.
3: Avec le pape qui est en troisième, qui fait sa troisième journée de visite en France avec un changement de décor et de registre. L'épineux sujet des violences dans l'église au menu de cette journée pour Léon XIV qui doit rencontrer 7 victimes d'abus sexuels.
0: Et des reportages, des infos pratiques, le tout assaisonné de musique et de bonne humeur. C'est pour vous en ce dimanche sur ICI. Bonjour à tous.
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0: Il est 6h, vous écoutez ICI et c'est l'heure du premier journal de ce 27 septembre. Le premier journal de ce dimanche après la liesse et les bains de foule, un sujet sensible au programme du pape aujourd'hui.
3: Et Léon XIV a quitté Paris et les 800 000 fidèles réunis hier sur les Champs-Élysées pour Lourdes, où il rencontrera 7 victimes de violences sexuelles dans l'église. Rendez-vous prévu à huis clos à 18h, un format dénoncé par de nombreux collectifs et associations de victimes, écartées de cette rencontre, Valentin Dunat.
4: Ces associations estiment que faire le choix de 7 victimes, c'est masquer le caractère systémique de ces violences sexuelles. Elles parlent donc d'une mascarade, d'un coup de pub. Olivier Savignac, président de l'association Parler Revivre, accompagne au moins 500 personnes victimes de violences sexuelles dans l'église.
5: Pour nous, ce n'est simplement, oui, qu'un coup de pub. Dans le sens, oui, le pape écoute, mais il n'écoute que 7 individus, 7 profils choisis par la Conférence des évêques de France. Que va-t-il en sortir si ces personnes-là ne portent pas une parole collective au nom de ces 330 000 victimes estimées? Au final, ça n'aura pas servi à grand-chose.
4: Et de nombreux collectifs sont exactement sur la même longueur d'onde. Elles estiment par ailleurs que la France avait progressé dans ce domaine avec une instance chargée de reconnaître et de réparer financièrement ces violences. Une instance qui a été récemment remplacée par une autre dont la mission est encore assez floue.
5: Le fait que les associations, les collectifs ne soient pas reçus est une suite logique à une politique d'un cardinal pour faire en sorte que l'Église tourne une page.
4: En d'autres termes, leur message est le suivant. Écouter, c'est bien, mais à vrai dire, réparer, reconnaître s'avère bien plus précieux.
3: Le pape, qui jusqu'à présent n'a pas évoqué ce sujet des violences sexuelles depuis son arrivée en France, avant cette rencontre, il doit prononcer un discours ce matin devant les évêques de la Conférence épiscopale de France, puis donner une nouvelle messe à 11h sur la prairie du sanctuaire de Lourdes. C'est un scrutin aussi discret qu'essentiel. Le Sénat renouvelle la moitié de ses membres aujourd'hui. Un vote indirect avec 93 000 grands électeurs des conseillers municipaux pour l'essentiel.
0: À 3 jours de la présentation du plan d'urgence climatique du gouvernement, des manifestations partout en France.
3: 260 rassemblements et des milliers de citoyens dans les rues. Hier, ils étaient 8 000 à Paris, 3 000 à Rennes, 400 à Cherbourg. Marie Starecki, vous y étiez avec votre micro ici, Contentin. Et vous avez rencontré des manifestants de toutes les générations.
6: L'urgence n'est plus une perspective lointaine. Elle vit ici et maintenant, au cœur de notre quotidien et de nos territoires.
7: C'est cette urgence qui a poussé Françoise, 67 ans, à marcher pour un futur meilleur.
8: J'ai très très peur, j'ai peu d'espoir. Alors c'est l'énergie du désespoir qui me fait manifester.
7: À bientôt 30 ans, Maxime, lui, croit que les choses peuvent encore changer.
9: C'est très anxiogène, ce qui s'est passé cet été, ça a encore amplifié le truc. Donc il faut se réunir et protester pour qu'il y ait des actions qui soient faites au niveau politique.
10: Tout ça, c'est des problèmes qui nous concernent, qui concernent nos enfants, nos petits-enfants.
7: Marie-Ange porte une pancarte où il est écrit « Il n'y aura plus d'eau pour Aval du futur ». Elle est venue dire son opposition au méga projet industriel d'Orano dans la Hague.
10: Quel territoire on veut pour demain ? Est-ce que c'est l'industriel qui dicte l'environnement territorial ? Non, c'est les élus avec les citoyens et les citoyennes. Moi, je ne suis pas d'accord. on est un certain nombre aussi.
7: Et c'est ça qui motive Julie à manifester.
11: Se rassembler, parce que quand on est anxieux ou anxieuse vis-à-vis de l'écologie ou du futur politique, c'est important de se réunir et de montrer qu'en fait on est plusieurs à être contre les politiques actuelles ou pour une amélioration du futur.
3: Reportage d'ici Cotentin. Il prévoit de camper sur le Champ de Mars à Paris devant la Tour Eiffel. Des pompiers professionnels et volontaires venus de toute la France manifestent pour demander des moyens et de nouvelles embauches pour faire face à la multiplication des incendies. La saison des feux qui n'est d'ailleurs pas finie dans le Rhône. Un feu de forêt a ravagé une maison et parcouru 30 hectares hier à Saint-Clément de Valsonne à l'ouest de Lyon. Il n'était pas fixé hier soir.
12: 6h04, dernière occasion pour les Français au championnat du monde de cyclisme sur route de Montréal.
3: Chez les femmes, la favorite d'Amy Vollering s'est imposée. Hier, la première française, Juliette Labousse, arrive cinquième. Place aux hommes aujourd'hui, avec beaucoup d'ambition chez le jeune Paul Sexas qui vient de souffler sa 20e bougie. Lui vise l'or et compte bien doubler d'autres candidats sérieux au titre comme le Belge Remco Evenepoel, le Néerlandais Mathieu Van Der Poel et le Mexicain Isaac Del Toro.
13: Je me suis fixé forcément l'objectif du titre. Je pense que niveau capacité physique, aujourd'hui j'ai les moyens d'être devant, de jouer parmi les meilleurs et je pense qu'on a une équipe alignée pour se battre pour ce titre. Et forcément un autre résultat serait une petite voire une grosse déception, mais c'est bien d'avoir des ambitions, je trouve. D'avoir cette ambition là, ça me motive encore plus. C'est pour ça que je l'affirme. Je sais que c'est pas facile à assumer sur le vélo, mais on va tout tenter pour et je trouve que c'est quelque chose de vraiment beau.
3: Paul Sexas qui a terminé quatrième du dernier Tour de France et qui va donc s'élancer sur cette grande explication de 273 km. Départ à 15h, heure française, arrivée prévue aux alentours de 21h30.
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3: La météo, Christopher, et c'est un dimanche ensoleillé qui nous attend.
12: Oui, le temps sera très agréable sur toutes les régions avec de belles éclaircies dès ce matin. Alors parfois, le ciel pourra être un peu plus nuageux sur certains départements comme en Bretagne. Mais globalement, attendez-vous à une belle journée sur l'ensemble de la France avec des températures très agréables également. Ce matin pour le petit footing ou la sortie marché, vous aurez 17 à Lille ainsi qu'à Rouen, 18 à Nantes, 19 à Paris, 17 à Strasbourg, c'est vraiment très doux, 22 à Bordeaux, 19 à Châteauroux, 21 degrés pour Montpellier, 24 à Ajaccio et cet après-midi nous aurons des températures d'été, 27 à Metz, 28 à Paris, Limoges, Belfort, 26 à Marseille, bref, profitez pleinement de votre dimanche avec ici.
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12: C'est dimanche et aujourd'hui c'est la journée mondiale du tourisme. Et qui dit tourisme dit bien sûr hébergement, camping, chambre d'hôte, hôtel. Et justement, savez-vous que la ville de Lourdes, c'est la deuxième ville hôtelière de France? Avec combien de chambres, Valentin?
3: 10 000 chambres, ça fait environ 21 200 lits.
12: On a fait les comptes et j'imagine qu'ils doivent tous être occupés en ce dimanche avec la venue du pape aujourd'hui à Lourdes. Et en ce dimanche, nous allons vous empêcher de dormir. Oui, mais vous réveillez en douceur avec un bon jour.

0: Un matin, Jean-Jacques Goldman vous écoutez ici, c'est Christophe Maé qui arrive très vite.
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0: Bon dimanche avec ici, et aujourd'hui on souhaite un bon anniversaire au TGV. Puisque c'est depuis le 27 septembre 1981 que l'on peut voyager à grande vitesse entre Paris et Lyon. Et à l'époque, Valentin, le TGV était de couleur orange.
3: Et oui, une couleur inspirée par la Porsche. Les Porsches pour casser l'image des vieux trains avec ce nouveau nez allongé et une couleur bien flashy. Et cette première génération de TGV, elle a vraiment changé la vie du ferroviaire. C'est donc un modèle collector.
0: Et dans quelques mois, c'est le TGV nouvelle génération avec un nouveau nez, un peu plus allongé encore. Le TGV M qui devrait faire son apparition avec encore plus de confort et encore plus d'économie d'énergie. Vive le TGV!
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0: Bon week-end avec ICI et dans 3 minutes, cours de sport spécial ado sur ICI avec notre coach Nordine Atab qui va vous donner, à vous parents, quelques recommandations pour vos jeunes à la maison. Et c'est juste après le nouveau single de Christophe Maé. Voici Il n'y a que de l'amour chez toi. Et c'est pour vous réveiller, on se dit dimanche matin sur ICI. Bonjour à tous.

0: Il n'y a que de l'amour chez toi. Très belle chanson qu'a interprétée hier soir Christophe Maé sur la scène du Zénith de Rouen, puisqu'il a démarré sa tournée hier. Ce soir, il sera au Mans et il sera sur les routes jusqu'au printemps prochain. 6h15, tous les matins, on vous incite à bouger ce récit avec Nordine Attab, qui s'occupe non seulement de vous, mais aussi de vos enfants. Et aujourd'hui, Nordine, vous souhaitez rassurer les parents et grands-parents sur une pratique en vogue chez les ados, c'est la musculation.
1: Première chose importante, contrairement à une idée encore trop répandue, la musculation adaptée et correctement encadrée n'est pas interdite aux adolescents. En revanche, lorsqu'on débute, l'objectif ne doit surtout pas être de soulever le plus lourd possible. On va d'abord apprendre à bien réaliser les mouvements, à contrôler son corps et à renforcer l'ensemble des groupes musculaires. Pour commencer, privilégiez donc des exercices simples, notamment au poids de corps. On débute par un mouvement de squat avec une chaise et pourquoi pas un bâton. Debout, avec le bâton calé au niveau de la nuque. Le bâton est tenu avec les mains. Les pieds sont légèrement écartés, un peu plus que la largeur du bassin. À partir de là, poussez les fesses vers l'arrière et fléchissez progressivement les jambes jusqu'à venir effleurer la chaise. Et ensuite, en expirant, vous poussez sur vos jambes pour revenir en position debout. Pensez bien à garder le dos bien droit et réalisez chaque mouvement lentement et de manière contrôlée. Grâce à cet exercice, vous allez renforcer les cuisses, les fessiers et les muscles du tronc. Et vous pouvez effectuer 3 à 4 séries de 15 répétitions.
2: Et si on a un ado qui souhaite plutôt se muscler, le haut du corps, faut-il, Nordine, l'orienter plutôt vers des machines, vers des haltères ?
1: Pas forcément. Là encore, le poids de corps permet déjà d'apprendre les bons placements avant d'ajouter progressivement une résistance. On continue avec un mouvement de pompe incliné. Placez vos mains sur un support stable, par exemple un banc ou une barre suffisamment haute. À partir de là, reculez les pieds afin d'avoir le corps aligné vers l'avant. Puis tranquillement, fléchissez les bras pour rapprocher la poitrine du support. Vous poussez ensuite sur vos mains pour revenir à la position initiale. On inspire, on fléchit les bras, on souffle, on pousse. Et plus le support est haut, plus l'exercice sera facile. Et vous pouvez effectuer 3 à 4 séries de 15 répétitions. Eh, on n'oublie pas, avec ICI et le ministère des Sports, on se met encore plus en mouvement pendant septembre, on bouge. Allez, à vous de jouer.
0: C'est noté, Nordine, on bouge et bouger en famille également avec les enfants et les petits-enfants. 6h17, dans 3 minutes, Valentin, nous aurons pour vous la recommandation télé du jour.
2: Avec Patrice Gascoigne qui nous donnera 3 bonnes raisons de découvrir la série Les Évaporés qui vient d'être diffusée sur France 2.
0: Reste avec nous, bon réveil. Voici Electric Light Orchestra tout de suite avec Mister Blue Sky.

0: jusqu'à la dernière note. Mister Blue Sky Electric Light Orchestra, soyez les bienvenus, c'est dimanche, il est 6h21 et c'est l'heure d'allumer la télé.
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0: Avec vous Patrice Gascoigne, les coulisses télé, et aujourd'hui vous nous proposez une séance de rattrapage avec une série passionnante lancée par France 2 au début du mois de septembre qui s'appelle Les Évaporés, avec une intrigue palpitante. Patrice,
2: imaginez, un soir vous rentrez à la maison après le boulot et votre mari a disparu. C'est ce qu'on appelle une disparition soudaine et inexpliquée, et c'est ce qui arrive à la capitaine de police Esther Bazin.
3: Le départ de Mathias est considéré comme une disparition volontaire. On peut rien faire.
4: On cherche des infos sur la disparition de votre mari, madame.
5: Et vous êtes quoi ? Détective privé ?
4: On est une asso. On s'occupe justement des cas que la police peut pas prendre.
5: Vous savez, on les appelle les évaporés. Des gens qui décident de partir en laissant tout derrière
6: Monsieur,
5: eux.
6: Monsieur, vous auriez vu cet homme ?
5: C'est ça que je veux faire.
2: C'est la comédienne Alexia Barlier qui joue cette femme à la recherche de son mari évaporé. Cette disparition et les recherches qui vont suivre, c'est le passionnant point de départ de cette belle nouveauté, Les Évaporés. Si vous avez manqué sa diffusion sur France 2, la séance de rattrapage est possible gratuitement sur la plateforme France.tv et vous auriez tort de vous en priver. Pour nous en parler aujourd'hui, je suis allé voir le producteur des Évaporés, Louis Granger. Au-delà de la partie financière, le producteur participe aussi au casting de la série. Alors Louis Granger, qu'est-ce qui vous a fait choisir Alexia Barlier pour interpréter l'héroïne?
7: Pourquoi Alexia Barlier? Alors parce que c'est une comédienne incroyable déjà, mais plus objectivement aussi parce que c'était déjà un visage de la chaîne. Elle avait fait la série Sophie Cross, qui avait eu plusieurs saisons et qui avait été un carton d'audience, dans laquelle elle était absolument super. Et tout naturellement, elle s'est imposée à nous pendant l'écriture du personnage.
8: Est-ce qu'un producteur se dit, je dois choisir un acteur, mais il faut quand même qu'il soit assez connu pour qu'on parle de ma série? Comment ça se passe, cet équilibre-là?
7: Alors, on se le dit, mais la chaîne nous le dit avant. Hein. Bien sûr, il y a un moment donné, on fait une série pour qu'elle soit vue. On a besoin d'avoir un casting populaire, en tout cas, qui soit identifiable. On veut aussi laisser notre chance à des jeunes comédiens, ce qui est le cas dans la série. On veut avoir des nouveaux visages, on veut proposer des physiques, des personnalités différentes aussi. Donc, c'est un équilibre. Entre peut-être une héroïne ou un héros populaire identifié auprès du public, qui va rassurer, qui va donner envie de voir la série, qui va mettre en confiance. Et puis nous, après, à nous d'être créatifs et de pouvoir distiller des comédiens qu'on voit moins, d'âges différents, et d'essayer de créer un ensemble cohérent et surprenant parfois.
2: Louis Granger qui vous révèle les secrets du casting des Évaporés, à voir sur la plateforme France.tv.
0: C'est noté, Patrice Gascoigne, les coulisses télé, retrouvez bien sûr en podcast sur ici.fr. Que diriez-vous d'un nouveau poste radio pour nous écouter avec une qualité optimale le matin? On a ce qu'il vous faut tout à l'heure à 6h40, Valentin.
9: C'est ce qu'on vous offre, justement, un poste de radio capable de vous suivre partout, de la table du petit déjeuner à la salle de bain, passant par la terrasse et même jusqu'au fond du jardin.
0: Avec la fonction lampe intégrée... Hyper mignon ce poste radio. Dans un quart d'heure, on vous dira comment jouer avec nous, bien entendu, en ce dimanche. Et comme promis, un bon Pascal Obispo, tombé pour elle tout de suite à 6h25. Bienvenue à tous.

0: pour elle, Pascal Obispo, très belle chanson sortie en 1994, l'année de sortie d'ailleurs de la toute première PlayStation. Valentin Bertrand, à suivre très vite l'info du jour.
1: Avec ses manifestations, ses marches pour le climat, nous serons à Metz.
0: Rendez-vous dans 2 minutes pour les infos à la demi-heure et tout de suite l'horoscope de ce dimanche 27 septembre avec un message en particulier destiné aux balances, Catherine Viguier.
2: Soyez sûr avant de vous engager. Bélier. Si vous avez des doutes, ne prenez pas de décision hâtive, réfléchissez. Taureau, en retrait, c'est comme ça que vous vous sentirez le mieux. Gémeaux, il y a des personnes dont vous vous rapprochez et d'autres dont vous vous éloignez. Cancer, une journée particulière, très importante car elle vous engage. Lion, il faut trouver le bon accord entre vous et l'autre. Un voyage est possible aussi aujourd'hui. Vierge, essayez d'apprivoiser demain avec optimisme, vous le méritez. Balance, c'est une journée liée à vos relations professionnelles, personnelles et il y a du boulot. Scorpion, on vous aime et cela vous sauve car vous êtes un peu noué. Sagittaire, c'est plutôt une bonne journée, vraiment, avec des joies sentimentales. Capricorne, vous n'aurez pas trop les moyens de vous détendre, mais ce soir, oui. Verseau, ne regardez pas comme agissent les autres, faites-vous confiance. Poisson, encore difficile sur le plan financier, mais ce soir, la vie va mieux. Et pour nous tous, de l'audace au service de nos plus belles réalisations.
0: Oui, de belles réalisations, il faut en faire et je vous souhaite d'en faire plein aujourd'hui, de belles réalisations aujourd'hui en ce dimanche. 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Nous sommes le dimanche 27 septembre, il est 6h30 et c'est l'heure de l'actu en 90 secondes, en France et dans le monde, avec vous, Valentin Bertrand.
1: Le pape face au traumatisme des violences sexuelles dans l'église, ce sera l'un des temps forts. Aujourd'hui, la rencontre à huis clos entre Léon XIV et 7 victimes d'abus, dont un ancien pensionnaire de Notre-Dame de Bétharram. Un choix critiqué par les collectifs de victimes, pas conviés à ce rendez-vous. Il dénonce une mascarade pour occulter le caractère systémique de ces violences. Selon le rapport Sauvé en France, le nombre de victimes mineures est estimé à 330 000 depuis 1950. Le Sénat renouvelle aujourd'hui la moitié de ses membres, 178 parlementaires achèvent leur mandat. Un scrutin indirect, 93 000 grands électeurs des conseillers municipaux pour la plupart sont appelés aux urnes. En Gironde, 3 hommes mis en examen et écroués pour viol en réunion. 2 d'entre eux sont mineurs. La victime est une adolescente de 16 ans. Elle dit avoir subi en juin dernier les sévices de 10 hommes qui ont filmé la scène avant de s'échanger les images entre eux. Le parquet national antiterroriste saisi après une explosion dans une maison en Haute-Corse. Elle est en partie détruite. La signature du Front de Libération de la Corse retrouvée sur cette habitation, propriété de retraités du continent. Le jeune prodige Paul Sexas peut-il créer la surprise au championnat du monde de cyclisme sur route? Il s'élance aujourd'hui sur le départ de la course en ligne à 15h, une explication de 273 km face notamment au Belge Remco Evenepoel et au Néerlandais Mathieu Van Der Poel. La marche était trop haute par contre pour les volleyeurs français. En finale de l'Euro, les Bleus devront se contenter d'une médaille d'argent. Ils se sont inclinés hier soir en finale 3-7-1 face à la Pologne.
0: 6h31, arrêtons-nous maintenant, Valentin, sur l'info du jour. Alors que le gouvernement doit présenter mercredi prochain son plan d'adaptation climatique, des milliers de citoyens ont défilé hier dans les rues.
1: 260 rassemblements recensés dans toute la France. À Metz, ils étaient 1 000 000 à défiler après un été marqué par une succession de sécheresses et de canicules. L'avenir est de plus en plus inquiétant pour les manifestants, parfois très jeunes, que vous avez rencontrés pour ICI Lorraine. Emma Vogli-Maxi.
3: Amalia, 10 ans, tient une pancarte qui fait 2 fois sa taille.
4: J'ai marqué qu'il faut faire attention au climat, à la planète, à ce qu'on fait, quoi.
3: Cet été a été le pire des 10 qu'elle a vécu.
4: Il faisait très chaud. Si ça augmente, ça sera bientôt un fourneau. Du coup, on va finir par cuire.
3: Hors de question pour Amalia de rester à la maison. Elle voulait dire qu'elle était...
4: pas contente parce qu'au début, c'était pas comme ça du tout. L'hiver, il y avait des grosses couches de neige. Maintenant, c'est très rare déjà d'avoir des couches de neige. Et triste aussi parce qu'avant, on pouvait profiter de l'été et aussi de l'hiver.
3: À côté d'elle, son petit frère Solène, 6 ans.
5: Et j'aime pas les changements climatiques parce qu'il y a plein de gens qui meurent.
3: Il tient la main de leur maman, Sakima.
6: Eux, c'est la prochaine génération, c'est eux qui vont le plus souffrir en fait du changement climatique. En fonction des trajectoires qu'on choisit, eux, ils seront d'autant plus impactés.
3: Sakima espère que cet été catastrophique éveillera les consciences.
6: Là, il n'a pas plu depuis plusieurs mois, la végétation elle est en souffrance. Mais il ne faut pas baisser les bras parce que si on veut maintenir nos objectifs climatiques, il faut agir, c'est encore possible.
3: Elle demande donc au gouvernement d'ériger des lois systémiques qui attaquent le fond du problème plutôt que des lois superficielles de dernière minute.
7: Et plus chaud, plus chaud, plus chaud que le climat.
1: Démarche accompagnée d'un appel en ligne qui comptabilise 56 000 signatures. La météo, Christopher, et c'est un dimanche sous le soleil.
0: Avec un temps très agréable. Profitez-en hein, sur toutes les régions avec de belles éclaircies dès ce matin. Alors parfois, le ciel pourra être un peu plus nuageux, notamment si vous habitez en Bretagne ce matin. Mais globalement, attendez-vous à une très belle journée sur l'ensemble de la France avec des températures ce matin hyper sympas pour un petit footing ou pour la sortie au marché. 17 à Lille, 17 à Rouen, 18 degrés pour Nantes, 19 à Paris, 17 à Strasbourg. C'était très doux tout ça, 22 pour Bordeaux, 19 à Châteauroux, 21 pour Montpellier et 24 degrés à Ajaccio sur l'île de Beauté. Cet après-midi, nous aurons des températures d'été hein, pour une fin septembre. 27 à Metz, 28 à Paris, à Limoges, 28 à Belfort, 26 à Marseille. Bref, une journée avec des températures très chaudes.
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0: Dimanche avec ici, bon anniversaire aujourd'hui à l'acteur Jean-Marc Barr, que vous avez certainement découvert en 88 dans Le Grand Bleu. Le célèbre film de Luc Besson dans lequel Jean-Marc Barr jouait le rôle de l'apnéiste. Souvenez-vous, Valentin, Jacques Mayol.
1: Oui, prestation qui avait été très remarquée et qui avait permis de lancer la carrière de Jean-Marc Barr qui fête aujourd'hui. C'est 66 ans.
0: Et bon anniversaire également à vous si vous avez un an de plus aujourd'hui, en ce 27 septembre. Et voici Dépêche Mode tout de suite, un groupe que je sais que vous adorez. Et c'est pour ça qu'on écoute Just Can't Get Enough tout de suite à 6h35. Soyez les bienvenus et bonjour.

0: Can't Get Enough, le groupe Dépêche Mode, vous écoutez ici et on est vraiment ravis de vous accueillir, de vous réveiller en ce dimanche. On va jardiner ensemble d'ailleurs tout à l'heure, d'ici 10 minutes comme chaque dimanche, avec le directeur de la rédaction de Rustica qui sera avec nous, avec tout plein de conseils d'ailleurs pour que vous puissiez bien conserver vos petites cueillettes maison, les petites cueillettes, les petites récoltes que vous pouvez effectuer dans votre potager. Et ben vous allez pouvoir les conserver pleinement et surtout en profiter durant l'hiver prochain. On vous donnera quelques astuces pour cela. Et puis également aussi un euro gagnant tout à l'heure avec ce magnifique poste radio que nous vous offrons ce matin, Valentin.
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0: 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Vous le connaissez, vous nous appelez maintenant et nous vous accueillerons d'ici 5 minutes sur ICI.
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0: Vie numérique, vie privée. Tous les matins, Valentine Letès, vous nous aidez à mieux vivre dans ce monde numérique qui va à 100 à l'heure. Et ce matin, vous nous alertez sur les précautions à prendre afin de protéger les données personnelles qui sont stockées sur nos smartphones, Valentine.
4: Et c'est essentiel. Notre téléphone est devenu aujourd'hui l'élément au cœur de toutes nos données personnelles, souligne la CNIL, la Commission nationale de l'informatique et des libertés. On l'utilise pour valider nos paiements, nos connexions sur nos espaces sécurisés. Comme sur votre ordinateur, sûrement, on vous conseille donc d'installer un antivirus et un VPN, un réseau privé virtuel pour sécuriser vos connexions. Gardez aussi en sécurité le numéro IMEI de votre smartphone. C'est l'équivalent de son numéro de série. Pour porter plainte en cas de vol et pour le rendre inutilisable à distance. Il suffit de taper sur votre clavier étoile dièse 06 dièse pour l'afficher instantanément.
1: Et au quotidien, Valentine, qu'est-ce qu'on peut faire ?
4: On commence par la base. Vos codes de déverrouillage, celui du téléphone, comme le code PIN de la carte SIM. On évite le 4x0 et le traditionnel 1, 2, 3, 4. Concernant les applications, n'installez pas n'importe laquelle sans vérifier son éditeur, son créateur, s'il est connu, de confiance. Restez sur les sites officiels. Lisez les avis et les notes des utilisateurs également. Ce sont de bons indices. Une fois installé, utilisez un pseudo et n'accordez pas toutes les permissions d'accès et tout le temps. Posez-vous les bonne question. Si c'est un jeu, pourquoi veut-il l'accès à votre webcam ou à votre géolocalisation ? Refuser et accorder uniquement les permissions d'accès lorsque l'application est active. C'est l'un des choix proposés. Sachez que vous pouvez modifier ces permissions et savoir quelle application accède à quoi dans les paramètres de votre smartphone. Puis dans Applications, à chaque fois que vous en sélectionnez une, vous verrez les permissions accordées. C'est l'occasion de faire le tri, de supprimer aussi celles que vous n'utilisez plus. N'oubliez pas de mettre les autres à jour. Ça sert entre autres à corriger les failles de sécurité et puis limiter l'affichage des notifications sur votre smartphone. Si elles s'affichent sur votre écran, même lorsque le téléphone est verrouillé, tous les yeux baladeurs peuvent donc les lire.
0: Soyez donc prudents. Merci Valentine Letès. Vie numérique, vie privée, bien sûr, tout plein de conseils à retrouver avec les dossiers sur ici.fr.
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1: Et avant d'écouter Vanessa Paradis, nous vous proposons maintenant à 6h43 un voyage dans le temps grâce à Stéphane Bern qui partage avec vous le meilleur de ses histoires chaque week-end. Et ce matin, direction les années 80, Stéphane, avec la naissance d'un célèbre label français.
11: Imaginez un maire qui feuillette un guide, tombe sur une phrase et comprend qu'elle peut changer le destin de tout un village. Tournez les pages pour mieux tourner la page. Nous sommes en 1981 à Collonges-la-Rouge. Ce bourg unique construit entièrement en grès rouge. Magnifique, mais déserté. Les maisons rouges se ferment, les commerces rouges baissent le rideau, les visiteurs se font rares. Son maire, Charles Sérac, s'inquiète. Comment empêcher ce rubis corrézien de tomber dans l'oubli ? Un jour, en consultant un guide touristique, son regard s'arrête sur le titre « Les plus beaux villages de France ». L'expression frappe Sérac comme une évidence. Pourquoi ne pas créer un label officiel regroupant les villages d'exception pour redonner vie à ces territoires ? Il décroche son téléphone, compose les numéros un à un sur le cadran rotatif. Et oui, on est encore dans les années 80, il fallait un index musclé. Il contacte d'autres maires, explique, insiste, convainc. En quelques mois, 66 villages rejoignent l'aventure. Ainsi naît l'association Les plus beaux villages de France, présidée par Sérac lui-même. Collonges-la-Rouge devient le symbole de cette renaissance rurale. Et le pari fonctionne. Le village revit, les façades se restaurent, les artisans reviennent. Très vite, des milliers de visiteurs se pressent chaque été pour admirer ce dédale rouge qui semble embraser le soleil. Même le soleil s'y attarde, c'est vous dire. Aujourd'hui, le label compte plus de 180 villages, pas tous rouges, rassurez-vous, et attire chaque année plus de 30 millions de visiteurs.
1: Et nos villages, nous les adorons. 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Signé Stéphane Bern, et à 7h moins le quart, voici Vanessa Paradis, les épines du cœur sur ici.

0: Les épines du cœur, vous écoutez ici, c'était Vanessa Paradis qui est en train de proposer, partager ses chansons sur scène à l'occasion de cette belle tournée des Zéniths qui va se clôturer en cet automne 2026.
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0: 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Et dans le nouveau numéro en kiosque depuis vendredi, il y a un dossier consacré aux graines potagères avec lesquelles on peut faire tout plein de belles choses. Bonjour Alain Delavie.
3: Bonjour Christopher, bonjour Valentin.
0: Vous êtes le directeur des rédactions de Rustica. Quand on parle des graines potagères, Alain, on parle concrètement de quel type de graines?
3: Alors, on parle de graines, des légumes qui sont en ce moment encore dans nos potagers. Donc, ça va être des tomates, des courges, enfin voilà, tous les légumes de saison. Mais on parle aussi de semences que l'on va dire fidèles, c'est-à-dire qu'en fait, on ne récolte pas des graines sur une variété hybride. Parce que c'est pas que les graines sont mauvaises, mais c'est que les graines que l'on ressème ne donnent jamais tout à fait la même variété que l'on avait. Donc voilà, c'est ces graines-là que l'on va récolter. On fait attention à avoir des graines qui sont fidèles à la variété.
4: Et une fois récoltées, Alain, quels sont les 2-3 gestes à réaliser pour prendre soin de ces graines?
3: Alors, quand les graines sont récoltées, bon, alors suivant les légumes, il y a différents modes de préparation pour les récupérer. Mais l'idée, c'est d'obtenir des graines qui sont saines et bien formées, donc qui sont sèches, suffisamment sèches avant de les conserver. On va les conserver, pour les conserver, les méthodes les plus classiques, c'est de les mettre dans des sachets. Les sachets, on va plutôt mettre des sachets en papier, c'est mieux. Et puis, on va les conserver, alors... On peut les conserver certaines dans le bas du réfrigérateur, dans le bac à légumes. On peut les conserver aussi dans un meuble, mais pas un meuble en contreplaqué, parce que malheureusement, il y a toujours des émanations de gaz qui s'échappent et qui sont toxiques pour ces graines. Voilà, c'est les principaux gestes. Et puis, on va éviter de les mettre aussi dans une pièce trop chaude et surtout trop humide. Il faut que ce soit bien sec, pas trop chaud, pas besoin de lumière et dans un sachet bien fermé. Puis dernière petite précaution, pensez à noter la variété parce que la mémoire flanche avec les mois en hiver. Donc si vous avez différentes variétés de tomates, à

0: Sweet Lord George Harrison. Vous écoutez ici en ce dimanche. Merci pour votre fidélité. Et un grand bonjour à vous, Michel.
1: Bonjour,
2: oui,
1: Michel.
2: Bonjour Valentin. Bonjour
0: Christopher. Bienvenue,
2: voilà,
0: à vous.
2: Excusez-moi.
0: Ma chère Michel, vous habitez dans le Calvados, dans un charmant village. On parlait tout à l'heure avec Stéphane Bern de ce label Les plus beaux villages de France. Présentez-nous un petit peu votre village de Courtonne-le-Meudrac, tout près de Lisieux.
2: Courtonne-la-Meudrac.
0: Courtonne-la-Meudrac. Donc,
2: Courtonne, plus loin. Là, plus loin, Meudrac.
0: D'accord. Et donc, présentez-nous votre village, Michel, rapidement.
2: Eh ben, c'est un petit village qui est situé à 8 km de Lisieux, dans la vallée, et qui est un beau petit village avec une église c'est un peu ému, du 16e siècle, je crois, et une maison de charité. Et puis, c'est dans la vallée, c'est beau comme tout. Il y a un étang. Et puis, un petit village normand avec des maisons à pans de mur, etc.
0: Et vous y êtes bien entouré, Michel, par vos voisins, par des amis ?
2: Tout à fait, parce que y a plein d'associations, et donc je fais partie de plein d'associations. Mais il y a un esprit familial à Courtonne, tout le monde se connaît, et puis s'entraide.
0: Une vie familiale, des décors hyper sympas, c'est ça la vie normande ?

0: Et on est ravis de découvrir votre joli village Michel et on vous offre votre poste de radio ici en ce dimanche.
1: Comme ça, vous pourrez le mettre sur la place du village.
2: Tout à fait, non mais je pourrais traîner avec moi quand je serai dehors. Quoi.
0: Exactement, on vous fait tout plein de bisous Michel en vous souhaitant un excellent dimanche.
2: Et puis, je suis un peu aimée d'avoir parlé alors, c'est pour ça que c'était un petit peu...
1: Vous étiez parfaite Michel.
0: À bientôt.
1: À bientôt.
0: Bon dimanche, au revoir.
2: Tous les auditeurs.
0: Au revoir. La revue de presse à 6h57, signé bien sûr Willy Rovelli qui décode l'actu à sa façon chaque matin.
3: Bonjour tout le monde. Et on commence avec la visite du pape Léon XIV en France. C'est historique. D'abord, il est arrivé à 10h précises à Orly. C'est la première fois qu'un avion arrive à l'heure à Orly. C'est historique. Il n'a pas atterri à l'aéroport de Beauvais. Hein. C'est dommage, il aurait eu un avant-goût de ce qu'est l'enfer. Le pape qui a déambulé ensuite en papa mobile dans les rues de Paris sans aucun encombre. C'est historique aussi, bravo. Le pape a ensuite assisté à un concert de Natacha Saint-Pierre au Stade de France. Ah, même lui, il n'a pas réussi à choper des places pour Céline Dion. Céline Dion qui chante tous les soirs devant son hôtel sur sa voiture. Là, c'est la cata mobile. Saint-Pierre qui chante pour un pape, c'est pas bête. Pour compléter le casting, ne manque plus que Vanessa Paradis et Pédophile Collins. À partir de 15h, Léo XIV fera sa messe sur les Champs-Élysées, l'avenue la plus riche de France. Hein, pour quelqu'un qui a fait vœu de pauvreté, c'est pas malin, malin. Le quartier des Champs-Élysées qu'on appelle le Triangle d'Or. Lui, il a fait vœu de chasteté aussi, c'est le seul triangle où il peut mettre son nez. Jeudi soir, Emmanuel Macron a dit que la hausse de l'essence n'était pas tenable. Non, c'est pas vrai. Mais Léon XIV, c'est le souverain pontife. Emmanuel Macron, c'est le souverain poncif. Le ministre de l'économie, Roland Lescure, estime qu'on vit très bien avec 2000 euros de retraite. Non, c'est marrant, hein. C'est toujours ceux qui gagnent beaucoup plus que 2000 euros qui disent qu'on vit très bien avec 2000 euros. Marine Tondelier a donné naissance à son fils Léon. A voter? Non, à coucher. Là, c'est son premier Léon, hein, plus que 13. Et elle aussi, elle aura son Léon 14. Ah, voilà, si elle pouvait accoucher d'un programme, maintenant, ça serait bien. En Australie, une Française qui avait oublié de déclarer une boîte de cassoulet écope d'une amende de 2700 euros. Et où elle s'est fait contrôler parce qu'en passant la douane avec son cassoulet, elle avait les jambes qui flageolaient. Ah non, mais l'autre, pile au moment où elle passe la douane, c'est ça qui l'a trahi. Aux États-Unis, des médecins séparent avec succès des jumelles soudées par la tête. Voilà qui va leur éviter en grandissant justement de se prendre la tête. En France, pour le moment, aucun médecin n'a séparé avec succès Patrick Bruel de sa bite.
1: Oh non !
3: Enfin, la question du jour. Peut-on aller voir Léon XIV sans avoir vu le premier Léon réalisé par Luc Besson ?
1: Ouh !
3: Eh ben, vous avez deux. Oui. Allez, passez un bon dimanche. Et à tout à l'heure midi.
0: Soyez là, merci beaucoup Willy, soyez là, parce qu'en plus Willy vous offrira un bon d'achat, un bon séjour, Bel Embras Club d'une valeur de 2000 euros pour des vacances en famille. Voici encore une bonne raison d'être là, bien sûr, entre midi et 13h. Pas de vacances pour vous, hein, Valentin?
1: Non, on reste là, au rendez-vous à 7h30 pour l'essentiel de l'actualité en France et dans le monde.
0: Ça sera en 90 secondes à 7h30, vous poursuivez bien sûr la matinée avec toutes les équipes d'ici matin dans votre région. Moi je me lève de ma chaise et je vous laisse la place les amis.
4: Bienvenue sur Ici Gascogne, je suis très heureuse de vous réveiller ce matin, que vous preniez le thé ou le café en douceur en écoutant votre Radio des Landes. Je peux même dire que je ne suis pas la seule à être ravie de vous accompagner parce que je suis avec Manon Clavry ce matin. Bonjour Manon.
5: Bonjour Pauline, bonjour à tous et toutes. Voilà, et la chocolatine.
4: Voilà,
5: aussi,
4: c'est ça, qui est ravie de vous avoir ce matin, Julien à la régie et Nathalie. Au standard, dans les prochaines minutes, je vous fais gagner deux places pour le concert hommage Balavoine, samedi 24 octobre aux arènes de Pontonx. Le groupe HDB rend hommage au grand classique du chanteur, mais aussi un petit peu à France Gall. Donc voilà, c'est tout bénef. Et puis voilà, tout bénef. Et puis l'info dans quelques instants.
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4: Allez, ici Gascogne, il est 7h. Le journal, Manon Clavry.
5: C'est la reprise tant attendue pour Basketland. Ça fait 3 mois que les supporters et les bénévoles trépignent, mais ça y est, après la victoire au match des championnes à Roland-Garros la semaine dernière contre Bourges, c'est la reprise officielle du championnat. C'est cet après-midi à 15h15 à Angers, contre les joueuses d'Aurélie Bonan, ancienne de Basketland. Mais pas de quartier cet après-midi, c'est ce que nous dit Marie Pardon. C'est désormais l'une des anciennes de Basketland. La meneuse a un objectif très clair cette saison, tout gagner.
7: Déjà, on a hâte que ça démarre. C'est vrai qu'on a eu un premier avant-goût là, avec le match des championnes, mais ça compte pas au classement et pour la saison, donc tout est remis à zéro. Et oui, on a hâte que ça démarre. C'est ce qu'on se disait. C'est vrai que quand on joue pour un titre ou des choses comme ça, c'est toujours un processus qui est hyper long sur toute la saison, parce que t'as le championnat, après t'as les playoffs, après t'as, enfin voilà, et puis faut se qualifier en playoffs. Donc c'est un processus qui est hyper long. Et là, il démarre. Donc on a hâte de voir ce que ce nouveau, cette nouvelle aventure va nous où elle va nous amener. Le but, c'est de tout gagner tous les ans avec en plus une nouvelle équipe, des nouvelles joueuses, donc c'est là où il est le vrai challenge et la vraie aventure, elle est là, elle réessaye à réitérer les choses avec un nouveau groupe, donc voilà.
5: Et ça commence par Angers Basketland, c'est cet après-midi à 15h15. Attention quand même, puisque à Angers, certes, Angers s'est sauvé de peu la saison dernière, mais ça fait 3 ans quand même que les Landaises n'ont pas gagné chez elles. On va en reparler dans l'info d'ici tout à l'heure, à 7h32 précisément.
4: Et oui, et ils étaient plusieurs centaines hier dans les rues des Landes.
5: Oui, plusieurs centaines de manifestants se sont retrouvés à Cabreton, à Mont-de-Marsan, mais aussi Parentis, pour une marche pour le climat. Il y en avait 250 dans plusieurs villes de France hier. Et à Parentis, après les incendies hors normes de cet été, impossible de ne pas se sentir concerné par le dérèglement climatique. C'est ce que nous dira l'organisatrice de la marche dans le prochain journal à 8h. Un accident de la route pas banal hier à Fargues, en Chalosse. Un jeune de 16 ans roulait en conduite accompagnée et il a fait une sortie de route et percuté un arbre. La voiture a fini sur le toit. Lui et sa mère ont dû être désincarcérés de la voiture par les pompiers qui les ont ensuite évacués à l'hôpital de Mont-de-Marsan. Et il s'avère que d'après les premiers éléments de l'enquête, le jeune apprenti conducteur s'est endormi au volant malgré la présence de sa mère à côté.
4: Le pape est à Lourdes.
5: Eh oui, il y a passé la nuit et ce matin, Léon XIV rencontre les évêques de la Conférence épiscopale de France. Puis ce sera la messe sur la prairie du sanctuaire de Lourdes. On y attend 150 000 personnes, dont 2 000 Landais, on vous le disait hier. Et 70 d'entre eux se sont portés volontaires pour aider à l'organisation, pour faire la quête notamment. On peut dire qu'ils donnent de leur personne puisqu'ils sont partis au beau milieu de la nuit pour Lourdes. Dominique Labesco est le président de l'hospitalité landaise.
8: On aurait trouvé évidemment plus pertinent que le pape, qui avait reçu 39 demandes d'audience, s'affiche au moment de la messe sur la prairie de Lourdes, aux côtés de toutes ces victimes demandeuses, devant les 150 000 fidèles, pour exprimer à la fois sa honte et surtout exhorter l'Église de France à enfin agir concrètement. Par ailleurs, je voudrais aussi insister sur cette avalanche de demandes.
5: Et on a été un peu trop vite, vous avez entendu le son qu'on allait passer dans une minute, on disait donc qu'on allait entendre d'abord, et ensuite je vous expliquerai ce qu'on vient d'entendre, Dominique Labesco, le président de l'hospitalité landaise qui est en route pour Lourdes.
9: Il est évident que si on restait dans notre canapé, on verrait certainement mieux à la télévision. Mais le fait d'être là-bas en communion avec 150 000 pèlerins apparemment attendus, ben voilà, ça nous remplit de joie, oui. Les représentants de la liturgie de Lourdes ont préféré demander aux hospitalités voisines, c'est-à-dire les Landes, la Gironde, le Basque-Auvernais, le Gers, la Haute-Garonne. Donc c'est tout naturellement qu'ils ont fait appel à nous. Et donc nous, bon, moi en tant que président, mais aidé de mon secrétariat et de tout le bureau, on a fait un appel à nos 600 hospitaliers, si vous voulez. Donc voilà, donc on a eu 70 réponses, sachant que voilà, tout le monde n'est pas disponible, mais enfin nous, on est 70 Landais environ. À la fin de la journée, nous allons être fatigués, mais heureux, voilà, j'ai envie de dire.
5: Voilà pour Dominique Labesco, heureux d'aller aider à l'organisation de cette messe cet après-midi à Lourdes, enfin ce matin, en fin de matinée plutôt. Le pape rencontre cet après-midi 7 victimes de violences sexuelles dans l'église, à huis clos, mais pas les associations de victimes, c'est ce qu'on entendait il y a une minute, ni même celle d'Alain Esquer, c'est le fondateur du collectif des victimes de Bétaram qui regroupe 200 victimes. C'est lui qui a sillonné les commissions d'enquête, les plateaux télé, vous savez, pour dénoncer ces violences à Bétaram. Il habite à 15 petits kilomètres de Lourdes, mais il n'a pas été invité à rencontrer le pape.
8: On aurait trouvé évidemment plus pertinent que le pape, qui avait reçu 39 demandes d'audience, s'affiche au moment de la messe sur la prairie de Lourdes, aux côtés de toutes ces victimes demandeuses, devant les 150 000 fidèles, pour exprimer à la fois sa honte et surtout exhorter l'Église de France à enfin agir concrètement. Par ailleurs, je voudrais aussi insister sur cette avalanche de demandes qui est adressée au pape et qui révèle, selon moi, l'échec patent de l'Église, où chacun cherche quelque part une autorité extérieure capable d'entendre, de reconnaître et peut-être enfin d'imposer le changement tant attendu. Et force est de constater que l'Église de France n'est toujours pas à la hauteur des enjeux.
5: Et en revanche, parmi les 7 victimes, le pape rencontre l'une des victimes de Betaram, mais à titre individuel. Et puis l'US Dax, en rugby, prolonge 3 joueurs, on l'a appris hier. Le 3e ligne, Arnaud Aletti, reste jusqu'en 2030. Et les 2e lignes, Épilier, Ratou Nasika et Raphaël Laboile, seront rouge et blanc jusqu'en 2029.
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5: 7h07 sur ici Gascogne, la météo Pauline.
4: Eh ben, la météo, le ciel est légèrement voilé même s'il fait encore nuit, il fait plus frais qu'hier, 15 degrés sur tout le département en ce moment, mais cet après-midi devrait se dégager et laisser passer encore un peu de soleil malgré quelques nuages ici et là. Les températures maximales atteindront 31 degrés quand même encore à Aire-sur-l'Adour et 26 sur le littoral à Souston, de quoi profiter encore d'une journée aux températures largement estivales pour cette dernière semaine de septembre. Pour ceux et celles qui sont proches de l'océan, Manon.
5: Attention aux baïnes, j'ai failli pas suivre. Toujours alerte maximale, voilà. Au courant d'arrachement.
4: C'est ça, on fait attention, l'océan est à 20 degrés, mais prudence pour les baïnes.
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4: Allez, quand la ville dort, Niagara tout de suite.

0: Niagara, quand la ville dort sur votre radio, ici Gascogne.
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0: Adichat, la Gascogne, très heureuse de commencer cette journée à la radio et avec vous. Nous sommes le dimanche 27 septembre et on vous accompagne ce matin avant 7h30. Une expression vous intrigue tous les week-ends. Jérôme Prodhomme sort ses grimoires pour éclairer son origine. Et aujourd'hui, on va apprendre pourquoi on dit l'auberge espagnole. Et puis, nous serons rejoints par Marie-Cécile Gardet et Estelle Alquier. On parlera jardinage. Bah oui, vous l'avez reconnu, voilà, c'est la grande feria du matin, la première, le premier jeu, c'est le moment de jouer pour tenter de gagner, je le disais tout à l'heure, 2 places pour le concert hommage à Balavoine, à Daniel Balavoine, pardon, samedi 24 octobre à Pontonx sur l'Adour. Donc c'est un concert, c'est un groupe qui s'appelle Comme Hommage Daniel Balavoine et qui rendra hommage au plus grand classique du chanteur dans un esprit rock fidèle aux originales. Et le show intègre également un moment dédié à France Gall, voilà, il y en aura vraiment pour tout le monde. Pour rappel, c'est ambiance feria, on est dans les rues, l'ambiance dans les bodegas bat son plein, de la musique partout autour de vous, il va falloir trouver l'une ou les deux de ces chansons, des tubes indémodables, je vous l'assure, c'est à vous.

0: Voilà, 05 58 46 50 50. Vous me donnez au moins une chanson sur deux et c'est gagné. J'attends votre appel.
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0: Oui, la langue française n'a pas fini de nous surprendre et chaque week-end, Jérôme Prodhomme nous en fait la démonstration.
4: Pourquoi on dit l'auberge espagnole ?
5: Alors pardon, mais j'ai pas mal été en vacances en Espagne, moi.
4: Ouais.
5: J'ai vu des bars, certes, j'ai vu des restos,
4: ouais.
5: Même des pizzerias, j'ai même été en club. Mais absolument aucune auberge espagnole, j'en ai vu, moi.
4: Alors ça, c'est normal.
5: Bah, j'avais mes lunettes, quand même.
4: Oui, enfin, normal, quand même. L'auberge espagnole, c'est une sorte de concept de restauration bien avant que les firmes américaines en inventent à base de burgers, de poulet ou je ne sais quoi.
6: La CB12, s'il vous plaît.
4: En fait, en Espagne, autrefois, dans les auberges, bah chacun amenait ce qu'il voulait. Moitié parce que la cuisine était vraiment très mauvaise, moitié parce qu'on n'y servait que du vin et que manger n'était pas forcément proposé. On allait donc boire un coup ou dormir, mais pas manger. Ça surprenait beaucoup les Français, notamment ceux qui faisaient déjà le chemin de Saint-Jacques-de-Compostelle et qui découvraient ces auberges espagnoles où chacun apportait sa bouffe. Ajoutez à ça que dans ces auberges des chemins de Saint-Jacques, on trouvait toutes les nationalités, toutes les langues, donc un joyeux mélange. Du coup, par extension, on a fini par parler de l'auberge espagnole pour désigner une situation où chacun apporte et trouve ce qui lui plaît, notamment dans les idées. L'expression est très ancienne puisqu'on la lit déjà il y a 3 siècles.
5: Ça a vachement progressé le tourisme en Espagne depuis.
4: Ouais.
5: Moi j'ai bien aimé, moi.
4: Ah, bah, tant mieux. En tout cas, voilà pourquoi on dit c'est l'auberge espagnole, alors qu'on ne sait plus vraiment pourquoi. Encore que vous maintenant, vous savez.
0: Et voilà, comme ça on se couchera moins bête ce soir grâce à Ici Gascogne. Merci Jérôme Prodhomme, on vous retrouve le week-end prochain. Et puis c'est le moment d'aller voir votre météo à vous sur notre météo Facebook. Marie-Christine nous salue et nous dit qu'à Peyrehorade il fait déjà 20 degrés et qu'il fait encore nuit évidemment. Alain nous dit à Dishatsmunde il fait 14 degrés à Azur avec un ciel nuageux. Patricia nous annonce 14 degrés à Saint-Sevé. Marie-Christine nous annonce encore 14 degrés à Jetmo. Et puis Fred nous dit hello la
7: 14
0: team.
7: 14 degrés pour Fred.
0: 14 degrés non. Pour Fred.
7: Oui.
0: Non, Fred, oui, Fred, 14 degrés à Mont-de-Marsan. Donc voilà, merci beaucoup d'avoir participé à cette météo et on revient tout à l'heure. Allez, comment retrouver le pouvoir d'achat qu'on a perdu ? C'est fin septembre qu'on se rend compte que les prix ont encore augmenté et vu que c'est en septembre qu'on dépense le plus, alors pour retrouver notre sourire et notre pouvoir d'achat perdu, Fred Ballard a fait appel à des experts dans l'humour en tube.
8: Après la Wii Sport, après la Wii Fit, découvrez le nouveau jeu de simulation sur Wii, Wii Pouvoir d'achat.
9: Mais bien sûr, il fallait juste y penser. Les Guignols avaient trouvé la solution il y a 20 ans. Hein. Mieux qu'un crédit à la consommation, une console de jeux vidéo et des jeux hachement rigolos qui transforment une vie de pauvre gueux en feu d'artifice joyeusement ludique.
8: Wii Pouvoir d'achat, c'est tout un programme de jeux personnalisés pour faire comme si vous aviez encore de l'argent. Avec Wii Pouvoir d'achat, sortez dans le restaurant de votre choix et faites le repas dont vous rêvez depuis longtemps. Wii Pouvoir d'achat, c'est aussi la possibilité de faire le plein de sa voiture.
10: 30 litres, j'ai mis 30 litres chérie.
9: Oh, c'est énorme.
8: Wii Pouvoir d'achat.
9: Voilà donc, avis à tous ceux qui ont encore une Wii dans leur grenier, c'est le moment de la sortir pour une rentrée dans l'opulence virtuelle. C'est un concept qui peut nous faire oublier que bah, les prix augmentent chaque jour, un petit peu plus.
11: Les prix augmentent. Non, c'est pas les prix augmentent, c'est il y a des bâtards qui augmentent les prix. Ils veulent nous faire croire que c'est un peu une force de la nature. Le soleil se lève, le vent souffle et les prix augmentent. C'est l'artichaut dans sa cagette, il doit arriver, il se chauffe d'un coup. Non, d'où tu me touches toi ? Sur la vie de ma mère, je m'augmente. Qu'est-ce que tu vas faire ?
9: C'est pas l'artichaut Kaira qui choisit son prix de vente, hein, mais c'est bien Naïm qui arrive à nous faire marrer avec des vannes sur l'oseille, même quand on n'a plus un radis. Donc en attendant de retrouver notre pouvoir d'achat, eh ben boostons notre pouvoir d'en rire.
0: Voilà, merci Fred Ballard. Benabar, elle danse tout de suite.

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0: Benabar, elle danse sur votre radio ici Gascogne.
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0: Eh ben oui, on accueille notre gagnante, Nicole. Bonjour Nicole.
3: Bonjour Nicole.
4: Bonjour Pauline.
5: Bonjour Manon.
0: Et voilà, vous avez un double bonjour ce matin. Vous êtes chanceuse.
4: Voilà.
0: Alors vous êtes matinale pour un dimanche matin. Vous avez prévu quelque chose ce matin, un petit déj?
4: Non, pas particulièrement. Je suis matinale d'ordinaire, de toute façon.
0: Bon, bah, de toute façon, le dimanche, c'est fait pour ne rien faire, de toute façon. Hein.
4: Voilà.
0: Ne rien faire, à part gagner des places pour un concert hommage à Daniel Balavoine. Si vous êtes là, c'est pas pour rien.
4: Voilà, tout à fait.
0: Donc, si vous êtes là, c'est qu'a priori, vous avez trouvé une ou deux chansons. Je vous fais réécouter le mix et je vous récupère. Alors, Nicole, le verdict.
4: Alors, j'ai trouvé le groupe ABBA avec Mamma Mia.
0: Et oui, bravo, c'était bien ABBA, Mamma Mia. Et le deuxième morceau, c'était Téléphone. Est-ce que vous l'aviez eu?
4: Non.
0: Bon, bah voilà, de toute façon, ABBA...
3: J'irai à New York avec
0: voilà,
3: toi.
0: Voilà, j'irai à New York avec toi. Bravo, Manon. Bah, Manon, elle va partir au concert avec
3: vous. On y va ensemble, Nicole.
0: Nicole, vous gagnez donc ces deux places. Est-ce que vous êtes déjà allé voir un concert hommage à un artiste? C'est la première fois?
4: Oui, je pense que c'est la première fois, oui.
0: Et vous étiez une fan de Daniel Balavoine et de France Gall?
4: Ah oui, j'aime beaucoup.
0: Bon, bah alors vous ne serez pas déçu, Nicole, ça nous fait plaisir de vous faire gagner ça dès le matin. Avant de nous quitter, quelle est votre radio locale préférée?
4: Eh bien, ici, Gascogne.
0: Bonne réponse.
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0: Allez, il est 7h22, pétante, vous écoutez ici Gascogne, on vous accompagne avec le sourire ce matin sur la route ou à la maison. Quelques astuces pour un jardin en bonne santé avec Estelle Alquier, toujours au micro de Marie-Cécile Gardeil.
6: Cultiver la pluie, c'est ce que va nous proposer aujourd'hui notre jardinière ici Gascogne, Estelle Alquier. C'est surtout, Estelle, le titre d'un livre qui a reçu cette année le Grand Prix Émile Gallet, Estelle.
7: Le titre entier du livre en dit long. Cultiver la pluie et restaurer le chemin de l'eau, sol vivant, agroforesterie et hydrologie régénérative.
6: Hydrologie régénérative, point d'interrogation.
7: Alors, c'est une approche qui consiste à restaurer les capacités naturelles d'un territoire à infiltrer et stocker l'eau, mais aussi à la ralentir, à l'épurer et à la restituer.
6: Ah bah, c'est un vaste programme ça, Estelle.
7: Oui, et tout ça en s'appuyant naturellement sur le fonctionnement des sols, de la végétation, des zones humides et des bassins versants. En résumé, il ne s'agit pas seulement de gérer l'eau qui circule dans un territoire, mais bien de régénérer le territoire pour qu'il puisse mieux gérer son eau.
6: J'adore cette idée. Est-ce qu'à l'échelle de notre jardin, on peut faire quelque chose et qu'est-ce que ça signifie pour nous à cette échelle-là?
7: Oui, oui, tout à fait. Chez nous, l'hydrologie régénérative consiste surtout à faire du sol et de la végétation une éponge ouais. capable de capter, stocker et restituer l'eau progressivement.
6: Alors, en gardant le sol couvert toute l'année, par exemple, j'imagine, mais quoi d'autre?
7: Oui, tout à fait, en augmentant la matière organique aussi pour augmenter la capacité du sol à retenir l'eau. On peut aussi augmenter l'eau de pluie au pied des plantes qui en ont le plus besoin en formant une légère cuvette. Créer aussi des zones végétalisées le plus possible hein, dans les haies, créer des bosquets, des massifs de plantes vivaces. Et implanter une grande biodiversité végétale. Qui dit grande biodiversité végétale dit grande biodiversité en termes de système racinaire.
6: Eh oui, je vous ai vu venir. Alors la biodiversité des racines, c'est-à-dire des courtes, des longues, des rampantes.
7: Oui, celles qui descendent en profondeur remontent l'eau. Et les mycorhizes sont... Si les mycorhizes sont développées, vous savez, Marie-Cécile, ces réseaux étendus et extraordinaires de champignons, oui, qui relient toutes les plantes entre elles via les racines, le tout reste en lien et les échanges en eau sont facilités.
6: Eh ben voilà, alors plutôt que d'apporter constamment de l'eau au jardin, on cherche à augmenter sa capacité à conserver l'eau qui tombe sur place. C'est ça, en fait, l'idée centrale en somme. Hein.
7: Exactement, vous découvrirez dans ce livre et le documentaire du même nom toute une série d'enquêtes, de témoignages, de schémas également. Francis Allais y parle des arbres, essentiels à la culture de la pluie. C'est un livre absolument indispensable pour les élus
6: oui.
7: qui ont à cœur d'améliorer leur territoire, mais aussi pour chaque jardinier qui souhaite faire face à ce changement climatique avec plus de sérénité.
6: Et le livre s'appelle, je le répète, Cultiver la pluie et restaurer le chemin de l'eau, sol vivant, agroforesterie et hydrologie régénérative. Je cours à la librairie. Salut Estelle.
7: Salut Marie-Cécile, c'est aux éditions Terre Vivante.
6: Eh ben ça m'aidera, merci beaucoup.
0: Eros Ramazzotti, Cos della Vita.

0: Eros Ramazzotti, Cosa della Vita.
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0: Il est 7h30.
6: L'actu locale, bah oui, peut-être.
0: L'actu locale, bah
6: le pape est à Lourdes et 2000 Landais sont en route pour aller assister à la messe sur la prairie du sanctuaire. On entendra dans le journal de 8h l'un des bénévoles qui va aider à la quête, la communion. Il est président de l'hospitalité landaise. Un jeune de 16 ans a fait une sortie de route et terminé sa course contre un arbre hier en Chalosse. Il roulait en conduite accompagnée. Lui et sa passagère ont été transportés à l'hôpital de Mont-de-Marsan. 18 pompiers mobilisés cette nuit à Saint-Pierre-du-Mont, près de la route de Saint-Sevé, pour un feu de maison. Pas de blessés. C'était dans une maison mitoyenne. Les pompiers ont réussi à éviter que les flammes n'atteignent la deuxième maison. Deux couples ont dû être relogés. Et puis, Basketland démarre une nouvelle saison. Aujourd'hui, objectif tout gagner. Et ça commence cet après-midi à 15h15 à Angers, là où justement les Landaises n'ont pas gagné depuis 3 ans. 7h31, le tour de l'actu en 90 secondes avec Valentin Bertrand.
7: Un coup de pub, une mascarade, les associations de victimes d'abus sexuels dans l'église en colère alors que le pape Léon XIV doit rencontrer ce soir 7 victimes lors d'un échange à huis clos. Il a par contre fermé la porte aux représentants des collectifs, façon selon eux d'occulter le caractère systémique de ces violences. Il vote les lois, contrôle le gouvernement et à la différence de l'Assemblée, ne peut pas être dissous. Le Sénat renouvelle aujourd'hui la moitié de ses membres, 178 sièges à pourvoir et une élection indirecte entre les mains des 93 000 grands électeurs, pour la plupart issus des conseils municipaux. Alors que le gouvernement présentera mercredi son plan d'adaptation climatique, des milliers de manifestants sont descendus dans les rues. Hier, 260 rassemblements organisés dans 91 départements, soit la quasi-totalité du pays, et un appel en ligne également soutenu par 56 000 signataires. À l'approche du prochain budget de l'État, les pompiers se mobilisent. Un rassemblement prévu ce matin au pied de la Tour Eiffel. Ils souhaitent éviter de nouvelles économies et au contraire réclament des moyens en plus et 21 000 embauches supplémentaires. Car la saison des incendies, elle s'étire de plus en plus. 4 départements, l'Ain, l'Aveyron, l'Aude et la Haute-Garonne sont encore aujourd'hui en risque élevé de feux de forêt. Les conditions météo sont très propices à un départ de feu. Un deuxième sacre mondial pour la triathlète française Cassandre Beaugrand à 29 ans. Elle s'est imposée hier lors des championnats du monde en Espagne. Conclusion d'une année au sommet puisqu'elle a remporté les 4 étapes du circuit mondial 2 ans après l'or olympique décroché à Paris.
0: Dans l'info d'ici ce matin, on va à Angers.
6: Et oui, les joueuses de Basketland y commencent leur saison cet après-midi. Match à 15h15, après leurs 2 titres l'an dernier et puis celui du match des championnes le week-end dernier, les Landaises sont archi favorites. Et pourtant, Pierre-Albert Blain, on va voir que ce n'est pas si simple que ça.
8: Angers a eu chaud au panier la saison dernière. Lanterne rouge du classement, condamné de ce fait à disputer les play-downs, les Angevines se sont sauvées sur cet ultime combat pour rester dans l'élite. Donc, cette rencontre d'ouverture de saison paraît a priori terriblement disproportionnée entre les tenantes du titre landaise, détentrice de la Coupe de France, et Angers qui est en souffrance. Mais attention, Angers, le chat noir de Basketland. Les autres bleus du Maine-et-Loire sont menés depuis 4 ans par Aurélie Bonan, la grande ailière, 24 fois internationale, ancienne de Tarbes, Salamanque, Montpellier, Charleville et Basketland, où elle a joué aux côtés de Julie Barène il y a 10 ans. La parraine tissoise qui partage aussi avec la patronne de BL d'avoir, avec elle, dirigé la sélection néerlandaise. Ça crée des liens, on est en famille. Les deux directrices de jeu se connaissent donc sur les coutures de la balle orange. Belle opposition de style à attendre. Donc, Angers, qui a quasiment totalement modifié son roster. 9 départs, 5 recrues, dont l'ancienne de Landerneau, l'internationale espagnole Marta Hermida, très polyvalente ailière meneuse arrière de 29 ans, formée aux États-Unis, ancienne de Salamanque. Angers a changé de profil et d'ambition. Attention!
6: Attention, Angers Basketland, c'est cet après-midi à 15h15.
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0: Alors rien à signaler sur le trafic ce matin, mais je vais vous faire une petite météo rapide quand même. J'ai pas eu l'occasion tout à l'heure. 15 degrés sur la totalité des Landes ce matin. On se réveille doucement. Les maximales atteindront les 31 degrés à Aire-sur-l'Adour dans les terres et 26 degrés sur le littoral. De quoi profiter d'une journée aux températures largement estivales. Pour ceux et celles qui sont proches de l'océan,
6: attention, baïnes. Je me prépare. C'est ça. Je peux avoir à chaque fois.
0: C'est ça. Il est à 20 degrés, mais prudence pour les baïnes. Indochine, tes yeux noirs.
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0: C'était Indochine sur votre radio, ici Gascogne.
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0: Il est 7h39, alors là, bonjour et bienvenue si vous nous rejoignez. Avant 8h, vous allez être gâtés, infos pratiques et utiles, musique aussi avec Mylène Farmer et les Bee Gees. Dans un instant, vous êtes au bon endroit, vous écoutez ici Gascogne. Notre art de vivre, nos traditions et quelques mots en gascon, c'est avec vous, Louyane de Buros, Adichat, Louyane.
3: Adichat, t'es, oui, ce ne sera pas un mot, que sera deux mots. C'est Mikéo. La Saint Mikéo qui arrive, qui est proche, vraiment, et Balleo, qui sera le Bintanao, et le Bintanao de septembre, que la Saint Mikéo, à la Saint Mikéo, hic comme la peau, la Saint Michel. Oh, vous avez compris, c'était facile ce matin, la Saint Mikéo. Et c'est une date pour nous qui marque deux temps forts. D'abord, la foire à Ousse-Suzanne, puisque depuis maintenant des décennies, des générations, et bien à la Saint-Mikéo, on se rend à la foire de Ousse-Suzanne, Dieu vivant, je ne sais pas l'année combien il y a d'habitants, je ne sais pas s'ils sont plus d'une poignée de sang, mais à la Saint-Mikéo, qui est Caubézé, qui est Jamunda qui arrive de partout. C'était là que, pour mes 10 ans, papa m'avait amené. J'avais découvert la foire d'Ousse-Suzanne. Et je me souviens, il m'avait offert qu'il m'avait combattu une pareille d'escloupettes. J'ai eu mes premiers petits sabots en cuir à la foire d'Ousse-Suzanne. J'avais bien une paire de sabots en bois, mais cela, ils étaient en cuir, un joli cuir noir, là, avec la trousse bleu foncé. Et ça a été pour moi un grand moment. Ça me faisait penser à cette photo de mon père de 1927, où accompagné, lui, de son père Fernand et son grand-père Joseph, il était chaussé d'une petite paire d'esclopes en bois. Et bien tout ça, c'est la Saint-Mikéo. La Saint-Mikéo, hic comme la peau. C'est à la Saint-Michel qu'on commence à attaquer la migration de la palombe. Et c'est aussi à la Saint-Mikéo que du côté de Saint-Justin, qui est le banquet de Mikéo. À Saint-Justin, il n'y aura pas mal le Mikéo d'Arouille, mais je pense qu'il y aura toujours le Mikéo de Thomas. Allez, bonne fête à tous les Mikéo pour le 29. Allez, chasse!
0: Merci Louyane, je rappelle juste que la foire d'Ousse-Suzanne est annulée mardi prochain. Merci Louyane, vous revenez le week-end prochain.
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0: Farmer, à qui le tour sur votre radio des Landes. Allez, direction Facebook, pas loin de chez vous, voilà, pour voir votre météo à vous. Jean-Claude nous salue, nous dit qu'à Vieux-Boucaux, le ciel est couvert, mais qu'il fait 15 degrés. Thierry nous salue, bonjour à la magnifique équipe. Ben, bonjour Thierry, merci pour ce compliment. À Sabre, il fait 13 degrés avec un ciel nuageux. Dominique nous annonce 15 degrés à Lynx. Didier nous dit qu'à Castelsarrasin, le ciel est nuageux et que le mercure affiche les 15 degrés. Et puis à Messanges, 14 degrés d'après Stéphanie. Et maintenant, on file direction Luxeuil chez Sébastien Valoche, à la boulangerie de Sébastien Valoche. Bonjour Sébastien.
1: Bonjour Pauline, bonjour Manon.
2: Bonjour Sébastien.
0: Comment ça va aujourd'hui?
1: Oh ben toujours, ça va toujours ça bien, va toujours. Même le dimanche.
0: Et même le dimanche, comment il fait devant chez vous là?
1: Alors c'est couvert, ici, et puis on a un petit 15-16 degrés à peu près.
0: Ouais, c'est un peu frisqué.
1: Ouais, ça va, ça
0: oui,
1: va.
0: Ça va. Ça va. Alors qu'est-ce que vous... C'est vrai, je suis d'accord, ça va.
2: Elle est d'accord avec tout le monde, c'est pratique.
0: Qu'est-ce que vous nous proposez ce matin s'il y a des gourmands et des gourmandes qui nous écoutent?
1: Alors pour le petit déjeuner, croissant et chocolatine.
2: Oh là là.
1: Et puis pour les gourmands, pour le petit dessert, moi je vous propose un petit Saint-Honoré avec plein de chantilly, des choux, du caramel, enfin tout ce qui est bon.
0: Ça, il va falloir m'en garder un, celui-là.
2: Nathalie au standard. Non, ouais. Peut plus d'entendre ça.
0: Eh bah, ben écoutez Sébastien, nous, on vous souhaite bon courage pour ce dimanche et puis on vous dit à bientôt.
1: À bientôt.
0: Merci Sébastien, au revoir. Allez, chaque semaine dans Ici Pratique, Louis Raspail nous fait découvrir une application qui peut nous simplifier la vie. Aujourd'hui, Louis, on s'attaque à un problème très concret. Les aliments qu'on oublie, qu'on rachète et qui finissent même parfois à la poubelle, vous avez trouvé une appli pour éviter le gaspillage.
3: Oui, elle s'appelle Monde Anti-Gaspi. Le principe est simple, l'application vous aide à garder un œil sur tout ce que vous avez déjà chez vous, avant que ça finisse oublié dans le frigo ou au fond d'un placard. Vous pouvez ajouter vos produits sur l'appli en scannant leur code barre ou même en important directement votre ticket de caisse. Ensuite, l'application garde un œil sur les dates. Elle vous indique ce qui va bientôt périmer, ce qu'il faudra consommer en priorité et ça évite le classique ouvrir le frigo, tomber sur un yaourt qui, lui, a déjà pris sa retraite. Vous pouvez aussi consulter votre stock à tout moment avec un calendrier qui vous aide à voir ce qu'il faudra manger dans les prochains jours. Et avant d'aller faire les courses, vous savez déjà ce qu'il vous reste à la maison. Ça permet d'éviter les doublons. L'application peut même vous proposer des idées de recettes avec les produits que vous avez déjà. Tout est pensé pour limiter le gaspillage. Donc au final, on jette moins, on rachète moins et on utilise mieux ce qu'on a déjà.
0: Et Louis, vous l'avez testé ?
3: Oui, et franchement, la première chose que j'ai trouvée réussie, c'est l'interface. C'est moderne, c'est visuel, et on comprend assez vite où aller. J'ai testé l'ajout de produits. Vous scannez, vous indiquez la date, et votre aliment apparaît directement dans votre stock. Mais la fonction qui m'a le plus plu est ailleurs. L'application vous permet aussi de donner des produits autour de chez vous. Imaginez, vous partez quelques jours et il vous reste une salade, deux yaourts ou des fruits que vous savez que vous n'allez pas manger. Plutôt que de les jeter, vous publiez une petite annonce dans l'application. Les personnes situées autour de vous peuvent voir l'offre sur une carte, la réserver, discuter avec vous, puis venir la récupérer. Et inversement, vous pouvez consulter ce que d'autres personnes proposent autour de chez vous. Il y a aussi un suivi de vos dépenses et du nombre de produits que vous avez réussi à sauver. L'application est disponible sur iPhone et Android. Donc si vous voulez faire un peu de ménage dans votre frigo sans forcément remplir votre poubelle, retenez bien son nom. Mon anti-gaspi.
0: Merci Louis pour ce test. On vous retrouve la semaine prochaine dans Ici Pratique avec une nouvelle application pour vous simplifier le quotidien. Et on enchaîne en musique. Too Much Heaven, les Bee Gees.

0: Too Much Heaven, les Bee Gees. Allez, jeudi prochain, le 1er octobre, le SIDEC ouvre les portes de la station d'épuration de Rion-des-Landes. Quatre créneaux sont proposés à 8h30, 10h30 et 14h et 15h30 pour comprendre ce que devient l'eau après utilisation. C'est gratuit, mais il faut s'inscrire avant le 28 septembre. Vous avez noté la date, Manon ?
1: Évidemment, d'accord. Je serai.
0: Samedi 3 octobre, direction Sognac et Muret pour une journée autour des abeilles à la maison des Mayas. Visite de la miellerie, dégustation, animation pour les enfants et même un repas sous le chapiteau à midi. Les visites commentées sont à 9h et 11h et les animations enfants se poursuivent jusqu'à 16h.
1: La maison des Mayas, l'abeille, bien sûr.
0: Merci. Pour le repas, réservation obligatoire avant le 30 septembre au 06 14 73 27 41. Et puis dimanche 4 octobre, vous pouvez partir à la découverte du Marais d'Orx avec une garde de la réserve de 9h30 à midi. Vous observerez la faune et la flore depuis les observatoires avec des jumelles. Le groupe est limité à 8 personnes. C'est 10€ pour les adultes, 5€ de 6 à 16 ans et gratuit pour les moins de 6 ans. Dans quelques instants, Aénor d'Aquitaine nous partage son humeur et toute l'actu dans les Landes à 8h avec Manon Clavry.
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3: Allez, on retrouve comme chaque dimanche, enfin comme chaque week-end, l'humeur d'Aénor d'Aquitaine. Partons en forêt ce matin car c'est la période du brame du cerf. Aénor, qu'est-ce qui pousse ces grands cervidés à hurler à plein poumon ?
4: Bonjour. Eh bien, très bonne question. Et ça tombe bien parce que j'ai la réponse. Alors, est-ce que vous avez déjà entendu ce bruit ? Le brame du cerf, c'est beau comme cri, quelle classe! Moi, franchement, je suis une biche, j'entends ça? Ah ben, je sors direct du bois en jartel, hein. Alors, je vous explique comment ça se passe le brame, bande de citadins ignorants. C'est très facile à comprendre, parce qu'en observant bien, on se rend vite compte que le cerf et l'homme fonctionnent pareil. Le cerf, quand il a envie de se reproduire, il commence par faire du bruit. Il se plante au milieu de la forêt, il pousse un énorme cri viril comme celui qu'on vient d'entendre. Eh bien, c'est l'équivalent animal du mec qui arrive en soirée et qui a envie de pécho, alors il parle très fort alors que personne ne lui a rien demandé. Ouais, moi, personnellement, je suis bordelais de naissance. Oui, bah, très bien, mais là, on parlait des olives. Le cerf et l'homme sont pareils. Il y en a un qui brame et l'autre qui braille. Et tout ça pour dire aux femelles, mesdames, je suis là, je suis puissant, j'ai un abonnement à Basic Flask, regardez-moi. Et pour dire aux autres mâles, dégagez les Toulousains, c'est mon secteur. Ensuite, le cerf, il se met en valeur. Il bombe le torse, il exhibe ses bois, il gratte le sol. L'homme, il n'a pas de bois, donc il s'achète une grosse voiture et il fait du bruit avec le moteur. Le cerf a des cors sur la tête, l'homme a un 4x4 en paiement 4 fois sans frais. La nature trouve toujours une solution. Donc pas besoin d'aller au fond des bois à chaque début d'automne pour voir des mâles essayer d'impressionner des femelles. Car finalement, il suffit de sortir la tête par la fenêtre et regarder tous ces hommes qui font leur kéké avec leur voiture à crédit.
3: Merci Aénor, on se retrouve le week-end prochain.
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3: Vous êtes toujours sur Ici Gascogne, il est 8h. Le journal Manon Clavry.
5: Impossible de ne pas se sentir concerné par le dérèglement climatique. C'est ce qu'on a entendu dans les cortèges des marches pour le climat, organisées par des collectifs citoyens hier partout en France, y compris dans les Landes. Ils étaient 200 dans la ville-préfecture à Mont-de-Marsan, mais d'autres marches étaient aussi organisées à Cabreton et à Parentis-en-Born. Ils étaient 95 à Parentis, dans cette commune entièrement évacuée en juillet à cause des méga-feux. Laurence Pinault l'avait évidemment bien en tête, c'est l'une des organisatrices de la mobilisation.
6: En étant sur ce territoire qui a été fortement impacté durant cet été, aussi bien par les feux de forêt et puis la canicule, nous avions envie de participer à cet énorme élan. Il en ressort un sentiment commun, se dire qu'en fait nous avons tous les mêmes préoccupations. Chacun a envie de protéger ce territoire qu'il aime tant, cette nature qui est absolument magnifique. Ici dans les Landes, c'est évident, c'est flagrant. Chaque année, il y a des feux de forêt, il y en a eu 2 dévastateurs en 4 ans. C'est impossible de ne pas se sentir concerné et peut-être que nous devons réfléchir ensemble. Je n'ai pas de solution toute faite. Et je pense que là, c'est vraiment l'occasion de se réunir pour réfléchir aux propositions que l'on veut faire et de le faire remonter de façon à ce que, enfin, la parole des citoyens soit prise en compte. Évidemment que l'échéance des élections arrive et qu'on ne peut que mettre la pression au gouvernement.
5: Et une autre marche est prévue, en tout cas à Mont-de-Marsan, le 14 novembre. Ces marches, hier, ce n'était qu'un premier pas, c'est ce qu'ont dit beaucoup de manifestants hier partout en France. Un jeune de 16 ans a fait une sortie de route en conduite accompagnée hier en tout début d'après-midi dans les Landes, en Chalosse. Il a percuté un arbre sur la commune de Fargues. La voiture a fini sur le toit. D'après les premiers éléments de l'enquête, il s'est endormi en conduisant. Lui et sa mère ont dû être désincarcérés de la voiture et les pompiers les ont ensuite évacués à l'hôpital de Mont-de-Marsan.
3: Vous faites peut-être partie des 2000 Landais en route pour Lourdes ce matin.
5: Eh oui, puisque le pape Léon XIV y est arrivé hier soir et il donne une messe ce matin au sanctuaire. 36 cars précisément ont démarré aux aurores de partout dans les Landes pour conduire les fidèles jusqu'à lui. Et certains sont partis plus tôt encore, en pleine nuit. Ce sont les 70 bénévoles de l'hospitalité landaise qui vont aider à l'organisation ce matin. Dominique Labesco est leur président et il s'apprête à vivre une journée chargée dans tous les sens du terme.
7: Ils ont apparemment quadrillé un petit peu la prairie, j'ai envie de dire, en carré donc, d'une centaine de personnes. Et l'idée, c'est qu'il y ait un bénévole sur chaque carré, qui fasse l'accueil donc des pèlerins quand ils vont arriver, faire l'installation, être là un petit peu en guide de la cérémonie. Alors certainement qu'il faudra qu'on participe à la quête. Alors je ne sais pas trop si la quête aura lieu durant la messe ou avant la messe ou après. Ensuite, je pense que nous serons aussi amenés à accompagner la distribution du corps du Christ, quoi, donc la communion. Est-ce que nous ferons ce geste-là ou est-ce que nous accompagnerons un prêtre? Bon, voilà, c'est un petit... Disons que nous serons en service complètement du sanctuaire.
5: Et puis cet après-midi, le pape reçoit 7 victimes de violences sexuelles dans l'église. 7 victimes, mais pas d'association de victimes, pas même celle de Bétarame, dont on a énormément parlé et qui se trouve à peine 20 km de Lourdes. On entendra la déception de l'un de ses représentants dans le journal de 8h.
3: Sortez les foulards bleus, les marinières et les drapeaux.
5: Ouais, ce ne sont pas les fêtes de la Madeleine, non. C'est la reprise du championnat pour Basketland. Après les 2 titres de l'an dernier, un 3e la semaine dernière à Roland-Garros, au match des championnes contre Bourges, on remet les compteurs à zéro et on démarre une nouvelle saison chez le chat noir de Basketland, Angers. Sur le papier, bien en dessous. Et pourtant, ça fait 3 ans que Julie Barène et Basketland n'ont pas gagné chez elle, à Angers. Mais ça ne fait rien, la coach assistante Marie-Julie Levent est confiante. Le nouveau groupe n'a certes pas eu le temps de beaucoup jouer ensemble, mais il est sain.
8: Je pense que les anciennes savent faire ça pour que le groupe marche bien en dehors du terrain. Et puis nous, on n'a pas mis de pression. Ça a été plutôt naturel parce qu'en plus, que le groupe prenne bien, le groupe il est ensemble que depuis 10 jours maintenant. On n'est qu'au début de la saison, donc on a mis des choses en place, des choses qui vont certainement évoluer en fonction de ce qu'on voit vraiment parce qu'on n'a pas encore une idée arrêtée de ce qu'est capable ou pas de faire cette équipe parce qu'on n'a pas assez joué ensemble. Par contre, oui, il y a déjà des choses qui nous paraissent très intéressantes. C'est assez facilité par les caractères qu'on a dans l'équipe aussi, quoi, faut dire.
5: Angers Basketland pour la première journée de Ligue féminine de basket, c'est cet après-midi à 15h15. Et puis en rugby, l'US Dax prolonge 3 joueurs. Le 3e ligne, Arnaud Aletti, reste jusqu'en 2030. Et les 2e lignes et piliers, Ratuna Sika et Raphaël Laboile, seront rouge et blanc encore jusqu'en 2029.
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3: Et oui, ce matin, le ciel est légèrement voilé, une moyenne de 15 degrés sur tout le département et un après-midi qui devrait se dégager et laisser passer encore un peu de soleil malgré quelques nuages ici et là. Les températures maximales atteindront les 31 degrés à Aire-sur-l'Adour et 26 degrés sur le littoral à Souston. De quoi profiter encore d'une journée aux températures largement estivales pour cette dernière semaine de septembre. Pour ceux et celles qui sont proches de l'océan, Manon,
5: attention au coup de soleil. Non, Baïn, elle n'a pas réagi.
3: Bah
5: j'aurais pu dire n'importe quoi. Attention au Baïn, on attention est en alerte maximale pour ces courants d'arrachement. Alors baignez-vous surtout entre les drapeaux jaunes et rouges.
3: Tout à fait, et l'océan est à 20 degrés, mais prudence pour les Baïn.
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3: Allez, Johnny Hallyday tout de suite.

0: Allez, c'était Johnny Hallyday sur votre Radio des Landes.
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0: Allez, bienvenue si vous nous rejoignez. Actu locale, musique et bonne humeur ce matin. Avant 8h30, le dernier single de Jennifer. On parlera aussi jardinage et tout de suite, je vous fais gagner un pass famille. Deux adultes, deux enfants pour le Pitchoun Festival à Pontonque sur l'Adour dimanche prochain. Un festival culturel entièrement dédié aux jeunes publics et aux familles, conçu pour les enfants de 6 mois à 12 ans. Plein de spectacles variés, des animations, des ateliers, théâtre, objets, clowns, manèges, d'ambulation musicale et j'en passe. Et voilà, et d'ailleurs c'est tout de suite, c'est la grande feria, la deuxième feria de la matinée. Je le répète, vous jouez pour gagner un pass famille pour le Pitchoun Festival à Pontonx. Je rappelle que le pass famille c'est deux adultes et deux enfants. Pour ça, on est au beau milieu d'une feria, de la musique à fond dans les bodegas autour de vous. Il faut reconnaître l'une ou les deux chansons que vous entendez. Et comme d'habitude, une seule réponse suffit à gagner.

0: Allez, si vous l'avez ou si vous les avez, vous pouvez m'appeler dès maintenant au 05 58 46 50 50.
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0: Allez, ce matin, on vous donne des tips pour protéger les données de votre smartphone dans Vie numérique, vie privée ce matin. Vous nous expliquez, Valentine Nettes, comment faire.
4: Et c'est essentiel. Notre téléphone est devenu aujourd'hui l'élément au cœur de toutes nos données personnelles, souligne la CNIL, la Commission nationale de l'informatique et des libertés. On l'utilise pour valider nos paiements, nos connexions sur nos espaces sécurisés. Comme sur votre ordinateur, sûrement, on vous conseille donc d'installer un antivirus et un VPN, un réseau privé virtuel pour sécuriser vos connexions. Gardez aussi en sécurité le numéro IMEI de votre smartphone. C'est l'équivalent de son numéro de série. Essentiel pour porter plainte en cas de vol et pour le rendre inutilisable à distance. Il suffit de taper sur votre clavier étoile dièse 06 dièse pour l'afficher instantanément.
0: Et dans nos pratiques, Valentine, qu'est-ce qu'il faut faire ?
4: On commence par la base. Vos codes de déverrouillage, celui du téléphone, comme le code PIN de la carte SIM. On évite le 4x0 et le traditionnel 1-2-3-4. Concernant les applications, n'installez pas n'importe laquelle sans vérifier son éditeur, son créateur, s'il est connu, de confiance. Restez sur les sites officiels. Lisez les avis et les notes des utilisateurs également. Ce sont de bons indices. Une fois installé, utilisez un pseudo et n'accordez pas toutes les permissions d'accès et tout le temps. Posez-vous les bonnes questions. Si c'est un jeu, pourquoi veut-il l'accès à votre webcam ou à votre géolocalisation ? Refusez et accordez uniquement les permissions d'accès lorsque l'application est active. C'est l'un des choix proposés. Sachez que vous pouvez modifier ces permissions et savoir quelle application accède à quoi dans les paramètres de votre smartphone. Puis dans Applications, à chaque fois que vous en sélectionnez une, vous verrez les permissions accordées. C'est l'occasion de faire le tri, de supprimer aussi celles que vous n'utilisez plus. N'oubliez pas de mettre les autres à jour. Ça sert entre autres à corriger les failles de sécurité et puis limiter l'affichage des notifications sur votre smartphone. Si elles s'affichent sur votre écran, même lorsque le téléphone est verrouillé, tous les yeux baladeurs peuvent donc les lire.
0: Et on vous explique pourquoi c'est important, puisque les applications se servent de données pour gagner de l'argent. C'est sur ici.fr, page vie numérique, vie privée. Allez, on part du côté de Facebook pour aller voir votre météo à vous. Monique nous salue, bonjour les filles, bonjour Monique, à Souston. 22 degrés avec un ciel nuageux. Stéphanie nous annonce 14 degrés. Ouais, déjà 22 degrés à Souston, 14 degrés à Messanges avec un ciel nuageux. Pour Pascal, 15 degrés à Dax. Et puis on nous annonce aussi 14 degrés à Mazerolles et c'est Mini Choco qui nous dit, j'ai pas le prénom, mais en tout cas, merci d'avoir participé à cette météo. Et puis c'est le moment du sport local.
5: Mais oui, Manon. Tout à fait. Il est 8h16, c'est ça ? Il est 8h15.
0: Il est 8h15.
5: Exactement, c'est la chronique sport d'ici Gascogne. Et ce matin, on s'intéresse au championnat de France de Fédéral 1. C'est du rugby. C'est l'AS Souston qui est pensionnaire de Fédéral 1 dans les Landes. Le championnat est en pause en ce moment après 3 matchs et Souston est en forme, Pierre-Albert Blain.
6: 48 équipes en 4 poules de 12. La Fédérale 1 qui a débuté le 6 septembre va courir jusqu'au 13 juin, date de la finale. C'est long, près, fastidieux, beaucoup. Seul représentant landais dans la poule 4, Souston va matier dans un championnat qui déjà au terme de 3 journées révèle les ambitions et les faiblesses. Anglette domine, suivi de Bagnères et Gujan-Mestras-Souston est joli 4e, précédant Oloron et les 4 cantons à Genève. Deux entités sont d'ores et déjà dans le très compliqué. L'Aïrac, avant-dernier avec 15 points de retard sur Anglette et 9 sur Souston, l'Annemezan qui coule et Lanterne Rouge. Les Soustonnais, eux, ont attaqué leur deuxième temporada en Fédéral 1, c'est bien. L'objectif pour les Soustonnais, c'est le top 6, car c'est synonyme de montée en National 2, eu égard à la réforme prochaine des championnats. Les Bleus et Blancs, en tout cas, ont gagné 2 de leurs 3 premières rencontres sur leur terrain fétiche de Rémi Coillard, 46-23 devant l'Aïrac, d'un petit point, 30-29 à domicile aussi, face aux Béarnais de Pont-Long. Un avertissement donné aux Landais par les bipèdes de Serre-Castet. Il va falloir resserrer le jeu. Souston a également goûté du lourd à ses dépens en sortant pendant une correction à Bagnères de Bigorre. Périgord. Au pied des Pyrénées, il y a eu châtiment 44-17. Pour la reprise, dimanche prochain, 4 octobre, l'AS Souston va recevoir Gujan-Mestras, actuel 3e. Il y a match.
5: Il y a match. Merci Pierre-Albert Blain.

0: Jennifer mourir sur scène de la reprise de Dalida.
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0: Allez, c'est le moment d'accueillir notre gagnante, Liliane. Bonjour Liliane.
3: Bonjour.
0: Comment ça va aujourd'hui? Vous rentrez de votre nuit de travail, c'est ça?
3: C'est exactement ça.
4: Ah, c'est le meilleur moment, là. Vous allez vous coucher, du coup?
3: Pas du tout.
4: Ah non, c'est vraiment pas le meilleur moment, là.
0: C'est le bon moment pour gagner à la grande feria, mais c'est pas le bon moment pour aller dormir.
4: Mais comment vous faites pour tenir?
3: Mais je dors pas beaucoup en règle générale et là j'ai du monde qui arrive à la maison donc je m'en vais préparer le repas.
0: Oh là,
4: vous allez enchaîner une deuxième journée.
0: Ouais. Et ben vous êtes courageuse Liliane. Et ben écoutez, nous on va vous donner un peu de joie.
3: Ok, c'est gentil.
0: Si vous êtes là, c'est que vous avez trouvé l'une ou les deux bonnes réponses. Je vous fais réécouter le mix et je vous récupère. Qu'est-ce que ça dit, le verdict?
3: Moi, c'est Dalida qui est recouvrée.
0: Et oui, c'est immanquable, Dalida, donc c'est gagné. Et le deuxième, c'est vrai qu'on l'entendait un petit peu moins, le deuxième, c'était Pharrell, Happy. Je ne sais pas si vous vous souvenez
3: de
0: cette chanson.
3: Oui, je viens de le reconnaître au passage. Ouais.
0: Mais bon, on ne peut pas surpasser Dalida de toute façon, hein, donc voilà.
3: Non.
0: Bon, bah Liliane, c'est gagné. Vous avez votre passe-famille pour le festival, pour le Pitchoun Festival à Pontong-sur-l'Adour. Et c'est la première fois que vous y allez?
3: Je vais le donner à mon fils et à mes petits-enfants.
0: Bon, c'est super gentil de votre part, Liliane. Avant de nous quitter, quelle est votre radio locale préférée?
3: Et c'est Gascogne, forcément.
0: Allez, il est 8h21, pile poil, vous écoutez ici Gascogne. On vous accompagne avec le sourire ce matin. Quelques astuces pour un jardin en bonne santé avec Estelle Alquier. Au micro de Marie-Cécile Gardeil.
5: Estelle Alquier nous aide à avoir un jardin au top. Et qui dit flore, dit parfois aussi faune, c'est important. Et si on adoptait des pans? Mais ouais, allez, c'est la question du jour. Avant de se lancer, il y a quand même quelques éléments importants à connaître, Estelle, à commencer par la superficie, par exemple. Il faut un grand jardin, je crois.
6: Oui, comptez entre 5000 m² et 1 hectare minimum pour 2 à 3 pans. Car bien entendu, il n'est pas envisageable de les garder dans une volière, aussi grande soit-elle. Cette superficie doit posséder au moins un grand arbre où ils pourront se percher pour dormir.
5: Ils n'ont pas vraiment besoin d'un abri, les pans?
6: Ils préfèrent largement un arbre à un abri au sol, dans lequel ils ne viendront pas seuls. Il faudra les forcer, puisqu'ils ont surtout besoin de passer la nuit en hauteur. Ceci dit, une cabane perchée à plus de 5-6 mètres peut aussi leur plaire, comme ils ne peuvent ne jamais y aller. Alors après, faites ce que vous voulez. Dans un grand arbre, on est certain qu'ils se sentiront bien et en sécurité.
5: Allez, admettons que j'ai trouvé un pan, je fais quoi? Ou plusieurs? Dès l'adoption, on les lâche dans le jardin?
6: Ah non, surtout pas.
5: Ah, okay.
6: Dans un premier temps, entre 8 et 12 semaines, ils devront être placés dans une grande volière où ils peuvent se percher. Ils s'habitueront à vous, à l'environnement aussi proche, seront surtout rassurés quant au fait d'être nourris tous les jours. Après cette période d'acclimatation, c'est le grand jour, celui où on les lâche pour qu'ils vivent en liberté.
5: Mais je me pose une question, ça veut dire que les pans peuvent s'en aller et ne jamais revenir?
6: Ah oui. Oui, mais ils resteront si le terrain, mais si le terrain est assez grand, si votre jardin leur offre suffisamment de nourriture naturelle, comme des insectes, des petites baies, des feuilles, des tomates, des framboises, et au moins donc un arbre de plus de 10 mètres de haut, ils resteront. Il faut s'attendre à ce qu'ils aillent explorer les environs. Mais si votre jardin leur offre la nourriture, un parcours riche et un perchoir, ils reviendront s'y installer définitivement. Ils vous connaissent. Ils sont certains d'avoir leur pitance et de l'eau fraîche tous les jours. Attention d'ailleurs à vos tomates.
5: Oui.
6: Ça, je plaisante, mais ils peuvent vous faire une sacrée razzia.
5: Voilà, venir se servir. Je pense qu'en avoir qu'un seul, c'est peut-être pas une bonne idée. Il en faut peut-être plusieurs.
6: Oui, minimum 2 pour leur bien-être. Un couple ou 2 mâles, mais 2 minimum.
5: Ok. C'est quoi l'espérance de vie? Je crois que ça dépasse celle de pas mal d'oiseaux de la basse-cour, notamment.
6: Oui, ils vivent en moyenne une vingtaine d'années. Si leurs conditions de vie sont bonnes et qu'ils ne sont pas maintenus en captivité, captivité entendre dans une volière, ce n'est donc pas un choix à prendre à la légère.
5: Ouais.
6: Il ne faut pas s'attendre non plus à une relation étroite. Les pans ne se laissent pas facilement caresser et restent assez méfiants envers les humains. Tout ceci étant dit, la présence de pans dans le jardin lui confère une grande sérénité et les voir évoluer est aussi magique que reposant.
5: Et voilà, on en vient à la finalité. Mais pourquoi les pans dans le jardin? Pour la beauté de l'animal et pour tout ce qu'il peut nous apporter, c'était sûr. Je vous retrouve bien là, Estelle. Merci bien.
6: Marie-Cécile, d'ailleurs, pourriez-vous nous faire le cri du pain, s'il vous plaît?
5: Vous voulez vraiment le cri du pain, Estelle?
6: Ah oui.
5: Je crois que ça fait un truc comme ça. Ça fait Léon. Je manque de l'entraînement. Je manque d'entraînement.
6: Non, bravo, très, très bien.
5: Merci.
6: Vous pourriez converser avec les nôtres.
5: J'arrive. Merci, Estelle.
6: Merci à vous, Marie-Cécile.
4: Trop forte, Marie-Cécile Gardet.
0: Jimmy Cliff, tout de suite.

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4: Allez, la météo rapidement, hein. Pour rappel, il va faire chaud cet après-midi. Le ciel sera légèrement voilé, 31 degrés à R sur l'Adour et 26 sur le littoral. De quoi profiter encore d'une journée aux températures largement estivales. Attention aux baïnes, l'océan est à 20 degrés, on en profite, mais prudence. Et puis, il est 8h30, l'essentiel de l'actu avec Manon Clavry.
5: Le pape est à Lourdes et 2000 Landais sont en route pour aller assister à sa messe sur la prairie du sanctuaire. On entendra dans le journal de 9h l'un des bénévoles qui va aider à la quête, à la communion. Il est président de l'hospitalité landaise. Un jeune de 16 ans a fait une sortie de route et terminé sa course contre un arbre hier en Chalosse, alors qu'il roulait en conduite accompagnée. Lui et sa passagère ont été transportés à l'hôpital de Mont-de-Marsan. 18 pompiers mobilisés toute la nuit à Saint-Pierre-du-Mont, près de la route de Saint-Sevé, pour un feu de maison. Pas de blessés. C'était dans une maison mitoyenne. Alors les pompiers ont quand même réussi à éviter que les flammes n'atteignent la deuxième maison. Mais les deux couples qui vivaient à l'intérieur ont dû être relogés. Basketland démarre une nouvelle saison. Objectif pour les Landaises, tout gagner. Et ça commence dès cet après-midi. Match à 15h15 à Angers. Là où justement les Landaises n'ont pas gagné depuis 3 ans. Il est 8h31, le tour de France et du monde de l'actualité en 90 secondes avec Valentin Bertrand.
6: Changement de décor et de registre pour le pape Léon XIV à Lourdes aujourd'hui. Il est attendu par 7 victimes d'abus sexuels dans l'église, dont un ancien pensionnaire de Notre-Dame de Bétharram. Mais dans ce huis clos, pas de collectif de victimes. Il parle déjà d'un rendez-vous manqué. Une élection aussi discrète que déterminante. La moitié du Sénat, 178 sièges, sont à pourvoir aujourd'hui et pour les 6 prochaines années. Mais pas besoin de chercher votre carte d'électeur. C'est un scrutin indirect entre les mains de 93 000 représentants des conseillers municipaux en grande majorité. En Gironde, 3 hommes mis en examen et écroués pour viol en réunion. 2 d'entre eux sont mineurs. La victime est une adolescente de 16 ans. Elle dit avoir subi en juin dernier les sévices d'une dizaine d'hommes qui ont filmé la scène avant de s'échanger les images entre eux. Des tentatives de suicide plus fréquentes chez les agriculteurs, grands consommateurs de pesticides, c'est le constat étonnant dressé par des chercheurs du CNRS et de l'hôpital de Poitiers. On ne parle pas encore de lien direct de cause à effet, de nouvelles recherches doivent maintenant approfondir l'hypothèse d'un effet neurotoxique des pesticides. Le jeune Paul Sexas peut-il créer la surprise au championnat du monde de cyclisme sur route? Il s'élance aujourd'hui sur le départ de la course en ligne à 15h, une explication de 273 km face notamment au Belge Remco Evenepoel et au Néerlandais Mathieu Van Der Poel. La médaille est en argent pour l'équipe de France de volley. Les Bleus se sont inclinés en finale hier soir face à la Pologne sur le score de 3-7-1. 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
4: Plusieurs centaines de marcheurs pour le climat hier dans les Landes.
5: Oui, exactement. J'ai oublié que c'était à moi là, tout à fait. Plusieurs centaines de marcheurs dans les Landes, ils étaient 200, notamment à Mont-de-Marsan, mais il y avait aussi des marcheurs à Cabreton et à Parentis. Parentis qui a subi le dérèglement climatique de plein fouet cet été, avec ses méga-feux qui ont contraint les autorités à évacuer la commune entière. Et c'était forcément dans les têtes des 95 personnes qui se sont rassemblées hier derrière les arènes. N'est-ce pas, Armand Morera?
7: C'est un cortège silencieux, concentré, qui s'est lancé au pied des arènes de Parentis pour dénoncer l'inaction face au réchauffement climatique. Des manifestants, pour beaucoup, peu habitués à se mobiliser, mais pour qui l'été et les flammes qui ont touché tout le secteur ont été un déclencheur. Exemple avec Yolène, 55 ans, pour qui...
8: C'est la première fois. Effectivement, suite aux incendies de cet été, on se rend bien compte que là, on a passé un nouveau cliquet, en fait, sur le réchauffement climatique. Et que personne s'affole autour de nous, enfin... les gens, ça ne les perturbe pas plus que ça.
7: Et ce constat, Michel, habitant de Biscarrosse, le fait aussi. C'est pour ça qu'il est là.
9: Du fait qu'on l'a vécu vraiment, on se sent concerné directement. Hein, quand ça brûle à côté de chez soi, on regarde quand même de plus près. Oui, ça, c'est sûr. Nous, on a morflé un maximum, ça, c'est clair. Et c'est vrai qu'il faudrait des moyens beaucoup plus importants pour lutter contre ça.
7: Le photographe à la retraite est d'ailleurs déçu de la participation. 95 personnes, alors que 30 000 ont été évacuées pendant l'incendie de Biscarrosse.
9: On devrait être beaucoup plus nombreux, mais bon, le problème, c'est que l'humain a une tendance à tourner les pages tellement vite qu'on n'a même pas le temps de regarder le numéro.
7: Malgré tout, le cortège panneau à la main s'est déplacé dans les rues de la commune, arrivé au kiosque juste à côté de l'église. Les manifestants ont ensuite écrit et lu des textes pour le climat.
10: On y luttera ensemble et en plus grand nombre qu'en trouvant ce qui nous lie, ce pourquoi on veut lutter, ce contre qui on veut lutter.
11: Nous sommes partis sur l'idée de reprendre les quatre thèmes. Le vivant, le climat, la paix et la justice sociale.
7: Laurence Pinault, une des organisatrices.
11: Nous avons accroché ces petits messages qui sont à la fois des messages de revendication, de colère, d'espoir. Il en ressort un sentiment commun, se dire qu'en fait nous avons tous les mêmes préoccupations. Chacun a envie de protéger ce territoire qu'il aime tant, cette nature qui est absolument magnifique.
7: Et pour ça, Lydia, une autre habitante de Parentis, s'interroge sur la gestion de la forêt des Landes.
12: La question de qu'est-ce qu'on plante, comment on plante, comment on gère la forêt, comment on gère l'eau, la ressource commune. Tout ça maintenant, il faut écouter les scientifiques.
7: Mais pour ce qui est des propositions, il n'y en a pas eu. C'était un rassemblement pour discuter que certains veulent aussi voir comme le premier pas de tout un mouvement.
5: Il pourrait y avoir d'autres marches pour le climat. Pour certains, ce n'est que le début. À Mont-de-Marsan, rendez-vous est d'ailleurs déjà donné le 14 novembre.
4: Ah ouais.
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5: Mais oui, figurez-vous le trafic, Pauline.
4: Et le trafic, pas de difficultés particulières en ce moment. Ce week-end, les routes sont fluides. Notez simplement les restrictions de circulation sur la D431 entre Eugas et Cagnotte jusqu'au 31 octobre. Si vous rencontrez cependant des difficultés ce matin, vous pouvez nous appeler au 05 58 46 50 50.
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4: Musique tout de suite, Claudio Capeo.

0: Claudio Capéo sur votre radio, ici Gascogne.
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0: Allez, direction le sémaphore de Messanges avec Emma. Bonjour Emma.
3: Bonjour.
0: Comment ça va aujourd'hui?
3: Ça va très bien et vous?
0: Ça va très bien, merci de me demander. Il est comment le ciel à l'heure où nous parlons?
3: Il est quand même bien nuageux, mais je pense que ça va se dégager. On voit quand même un peu le ciel bleu, donc ça va.
0: Et le vent?
3: Visibilité.
0: Oui, il y a de la visibilité, d'accord. Et alors le vent,
3: on a un vent qui nous vient d'est pour environ 14 km/h.
0: D'accord, donc c'est plutôt léger finalement, ça donne un océan plutôt calme ou agité?
3: Plutôt agité, on n'a pas une grosse houle, mais on a quand même de belles vagues et pas mal de surfeurs à l'eau.
0: Ah, il y a quand même des surfeurs à l'eau, d'accord. Bon,
3: oui.
0: Ça c'est déjà ça. Qu'est-ce qu'il en est des coefs et des horaires de marée?
3: Alors, ce matin, nous avions une pleine mer, à 5h36, ensuite une basse mer à 11h37, et ensuite de nouveau une pleine mer à 17h51. Pour finir sur une basse mer à 23h59 pour des coefficients de 95 et 97.
0: D'accord, et le coucher de soleil, c'est quelle heure aujourd'hui? Je crois qu'on perd encore un peu, hein?
3: 19h53
0: pour ceux qui veulent se faire un petit coucher de soleil. Merci beaucoup Emma, et puis bonne journée à Messanges.
3: Merci, bonne journée aussi.
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0: Allez, de la bonne musique ce matin, et puis on fêtera les 40 ans de la communauté Emmaüs de Tarnos, voilà, qui sera l'honneur sur votre radio, et puis on vous gâte, je le disais, avec de la bonne musique. Sign Your Name, Terence Trent D'Arby.

0: Sign Your Name sur votre radio, ici Gascogne. Les 40 ans de la communauté Emmaüs à Tarnos, Émilie Albert est avec nous. Alors je suis avec Émilie Albert qui est co-responsable de la communauté Emmaüs de Tarnos. Bonjour Émilie.
1: Bonjour.
0: Les 40 ans d'Emmaüs à Tarnos, qu'est-ce que ça représente pour vous ?
1: 40 ans, c'est 40 ans d'histoire, de solidarité, de partage, d'accueil et d'action du coup sur Tarnos et ses environs. Et c'est surtout 40 ans d'accueil de compagnes, de compagnons, de clients, de partenaires, de bénévoles. C'est un événement qu'on souhaitait célébrer avec une semaine d'activité la semaine prochaine.
0: Et oui, justement, pour cet anniversaire, vous avez préparé toute une semaine bien remplie hein, au vu de l'agenda. Est-ce que pour vous particulièrement, il y a un rendez-vous qui vous tient le plus à cœur ?
1: Alors, on peut peut-être dire le mardi, puisqu'on a donc des événements toute la semaine, du mardi au samedi, calés sur les horaires d'ouverture du magasin. Mais le mardi, on commence les festivités avec l'inauguration de 3 œuvres d'art qui nous sont offertes à l'occasion de nos 40 ans. L'inauguration également d'une exposition photo qui a été menée en partenariat avec le Club Photo de Saint-Martin de Seignans, qui ont passé à peu près 6 mois dans les ateliers, à s'infiltrer dans les ateliers, avec les camions, etc., auprès des compagnes, des compagnons et des bénévoles, et qui nous présente aussi une exposition photo.
0: Ah mais c'est hyper intéressant, il y en aura vraiment pour tout le monde en fait.
1: Et puis, autre événement aussi important, le mardi, c'est à partir de 18h30, 18h45, on organise une conférence, une table ronde, parcours de femmes. Donc comment est-ce qu'en tant que femme, on prend place et au sein de la communauté, mais même du mouvement Emmaüs, et plus largement au sein de la société.
0: D'accord, très intéressant. Ça c'est très intéressant comme sujet en plus, hein, la place des femmes aussi dans ce genre d'activité, quoi.
1: Le mouvement Emmaüs et les communautés Emmaüs étaient pratiquement essentiellement masculines, en tout cas dans ses débuts. Et c'est vrai que petit à petit, on a vu arriver des femmes dans les postes de la décision aussi, dans les conseils d'administration, les postes de responsables, mais aussi les compagnes, les personnes accueillies avec des parcours étonnants, aussi intéressants et forts.
0: Donc c'est important de les faire valoir, je suis tout à fait d'accord avec vous. J'ai noté aussi que le samedi, vous ouvrez les coulisses au public. Alors qu'est-ce que c'est exactement pour nos auditeurs ?
1: Alors les coulisses, on va faire des visites guidées des ateliers. C'est-à-dire que les personnes qui connaissent Emmaüs connaissent le magasin et souvent ne s'imaginent pas tout le travail qu'il y a derrière. Donc il y a tous l'atelier, la zone d'apport des dons, que certains connaissent, mais il y a tous les ateliers, ce travail de fourmi en fait qui est réalisé au quotidien pour pouvoir achalander le magasin au quotidien. Et donc on s'est dit, allez, à l'occasion des 40 ans, on ouvre les coulisses, on fait des visites guidées menées par nos bénévoles actifs. Donc c'est l'occasion de découvrir le fonctionnement et puis les coulisses d'un magasin Emmaüs.
0: Et vous, Émilie, personnellement, qu'est-ce qui vous a donné envie de vous investir chez Emmaüs ? Et d'ailleurs, ça fait combien de temps que vous y travaillez ?
1: Alors moi, ça fait 3 ans et demi seulement, donc je suis quasiment nouvelle. Et moi, c'est en lien avec mon parcours d'engagement associatif depuis toujours auprès des personnes les plus vulnérables, des personnes étrangères aussi. J'ai beaucoup travaillé avec des personnes étrangères, avec beaucoup des femmes qui avaient des parcours de vie difficiles. On est complètement, en fait, on est autonome financièrement et on fonctionne grâce à l'activité du magasin.
0: Pour nos auditeurs, si certains voudraient vous contacter, comment est-ce que ça marche? Voilà, pour ceux qui voudraient s'engager.
1: Alors, on a toujours besoin de bénévoles parce qu'on a beaucoup, beaucoup d'objets qui arrivent et c'est tant mieux parce que c'est ça qui assure aussi la pérennité de la communauté et puis la pérennité de l'accueil, parce qu'on a quand même 47 personnes qui vivent et travaillent du coup sur place. Et pour devenir bénévole, il suffit de nous appeler au standard, donc le numéro qui s'affiche sur Internet.
0: Pour les gens qui nous écoutent, les 40 ans commencent dès mardi.
1: Oui, tous les jours, il y aura quelque chose avec nos partenaires. On est calé sur les horaires du magasin, donc 14h-18h, du mardi au vendredi et le samedi à partir de 10h, puisqu'on ouvre de 10h à 18h.
0: Je pense qu'il y en a vraiment pour tout le monde, enfants, ados, adultes, voilà, il y en aura pour tout le monde.
1: Il y a plein de choses à découvrir.
0: Bon, c'est super. Merci beaucoup, Émilie, de nous avoir donné votre temps. Bon courage pour cette semaine marathon qui vous attend et on vous y verra à Emmaüs Tarnos pour fêter les 40 ans.
1: Super, merci beaucoup.
0: 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À la rentrée, certains adolescents vont pousser pour la première fois à la porte d'une salle de sport. Mais lorsqu'on débute la musculation à cet âge, quels exercices faut-il privilégier et quelles précautions prendre ? Dans 2 minutes pour être en forme, notre coach sportif Nordine Attab nous explique.
2: Première chose importante, contrairement à une idée encore trop répandue, la musculation adaptée et correctement encadrée n'est pas interdite aux adolescents. En revanche, lorsqu'on débute, l'objectif ne doit surtout pas être de soulever le plus lourd possible. On va d'abord apprendre à bien réaliser les mouvements, à contrôler son corps et à renforcer l'ensemble des groupes musculaires. Pour commencer, privilégiez donc des exercices simples, notamment au poids de corps. On débute par un mouvement de squat avec une chaise et pourquoi pas un bâton. Debout, avec le bâton calé au niveau de la nuque. Le bâton est tenu avec les mains. Les pieds sont légèrement écartés, un peu plus que la largeur du bassin. À partir de là, poussez les fesses vers l'arrière et fléchissez progressivement les jambes jusqu'à venir effleurer la chaise. Et ensuite, en expirant, vous poussez sur vos jambes pour revenir en position debout. Pensez bien à garder le dos bien droit et réalisez chaque mouvement lentement et de manière contrôlée. Grâce à cet exercice, vous allez renforcer les cuisses, les fessiers et les muscles du tronc. Et vous pouvez effectuer 3 à 4 séries de 15 répétitions.
0: Et pour le haut du corps, faut-il commencer directement avec des haltères ou des machines ?
2: Pas forcément. Là encore, le poids de corps permet déjà d'apprendre les bons placements avant d'ajouter progressivement une résistance. On continue avec un mouvement de pompe incliné.

0: Marine Escroc sur votre Radio des Landes. Le festival Cap, les 10 et 11 octobre à Saint-Vincent-de-Tyros pour sa deuxième édition. Deux journées pour parler de nature, d'agriculture, de climat, de forêt et d'océan, ça fait beaucoup. Mais aussi participer à des ateliers, des balades, des spectacles. Ce sera donc le samedi 10 au Parc des Arènes de 10h à 20h. Et puis le dimanche au Bois de Fontaine de 10h à 16h. Plusieurs animations sont sur inscription, notamment les balades botaniques et les découvertes de la faune. Plus d'informations sur le site du département des Landes. Et puis si on parlait d'un métier essentiel mais parfois méconnu, celui de l'assistanat maternel, vendredi 2 octobre à 20h. Le pôle petite enfance du CCAS de Mont-de-Marsan propose à la salle des fêtes de Mazerolles le spectacle Nounou un jour de Monsieur Charlie, un one-man show qui aborde avec humour le quotidien des professionnels, les relations avec les parents et l'accompagnement des enfants. Et bonne nouvelle, c'est gratuit et ouvert à tous sur inscription auprès du pôle petite enfance.
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6: Ah, Catherine.
7: Eh oui, un message pour les balances, Catherine Viguier, c'est à vous.
6: Soyez sûre avant de vous engager. Bélier. Si vous avez des doutes, ne prenez pas de décision hâtive, réfléchissez.
8: Taureau, en retrait, c'est comme ça que vous vous sentirez le mieux.
9: Gémeaux, il y a des personnes dont vous vous rapprochez et d'autres dont vous vous éloignez.
10: Cancer, une journée particulière, très importante car elle vous engage.
11: Lion, il faut trouver le bon accord entre vous et l'autre. Un voyage est possible aussi aujourd'hui.
12: Vierge, essayez d'apprivoiser demain avec optimisme, vous le méritez.
13: Balance, c'est une journée liée à vos relations professionnelles, personnelles et il y a du boulot.
14: Scorpion, on vous aime et cela vous sauve car vous êtes un peu noué.
15: Sagittaire, c'est plutôt une bonne journée, vraiment, avec des joies sentimentales.
16: Capricorne, vous n'aurez pas trop les moyens de vous détendre, mais ce soir, oui.
17: Verseau, ne regardez pas comme agissent les autres, faites-vous confiance.
18: Poisson, encore difficile sur le plan financier, mais ce soir, la vie va mieux.
19: Et pour nous tous, de l'audace au service de nos plus belles réalisations.
7: Merci Catherine Viguier, à le week-end prochain.
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7: Et oui, vous êtes sur Ici Gascogne et il est 9h. Le journal Manon Claverie.
20: C'est la reprise tant attendue pour Basketland. Ça fait 3 mois que les supporters et les bénévoles trépignent. Ça y est, après la victoire au match des championnes à Roland-Garros la semaine dernière contre Bourges, c'est la reprise officielle, la reprise du championnat, cet après-midi à 15h15. À Angers, contre les joueuses d'Aurélie Bonan, ancienne de Basketland, mais pas de quartier cet après-midi. C'est ce que nous dit Marie Pardon. C'est désormais l'une des anciennes de Basketland. La meneuse a un objectif très clair cette saison, tout gagner.
21: Déjà, on a hâte que ça démarre. C'est vrai qu'on a eu un premier avant-goût là, avec le match des championnes, mais ça compte pas au classement et pour la saison, donc tout est remis à zéro. Et oui, on a hâte que ça démarre. C'est ce qu'on se disait, c'est vrai que quand on joue pour un titre ou des choses comme ça, c'est toujours un processus qui est hyper long sur toute la saison, parce que t'as le championnat, après t'as les playoffs, après t'as... Enfin, voilà, et puis il faut se qualifier en playoffs, donc c'est un processus qui est hyper long, et là, il démarre. Donc on a hâte de voir ce que ce nouveau, cette nouvelle aventure va nous amener. Le but, c'est de tout gagner tous les ans avec en plus une nouvelle équipe, des nouvelles joueuses, donc c'est là où il est le vrai challenge et la vraie aventure, elle est là, elle réessayer à réitérer les choses avec un nouveau groupe, donc voilà.
20: Et attention quand même, puisque Angers certes s'est sauvé de peu la saison dernière, mais ça fait 3 ans quand même que les Landaises n'ont pas gagné chez elles. Angers Basketland, c'est cet après-midi à 15h15.
7: Ils étaient plusieurs centaines hier dans les rues des Landes.
20: Plusieurs centaines de manifestants se sont retrouvés à Cabreton, Mont-de-Marsan, mais aussi Parentis, pour une marche pour le climat. Il y en avait dans 250 villes de France hier. À Parentis, après les incendies hors normes de cet été, impossible de ne pas se sentir concerné par le dérèglement climatique. C'est ce que nous ont dit les 95 marcheurs. Un accident de la route pas banal hier à Fargues, en Chalosse. Un jeune de 16 ans roulait en conduite accompagnée. Il a fait une sortie de route et percuté un arbre. La voiture a fini sur le toit. Lui et sa mère ont dû être désincarcérés de la voiture par les pompiers qui les ont ensuite évacués à l'hôpital de Mont-de-Marsan. Et il s'avère que d'après les premiers éléments de l'enquête, le jeune apprenti conducteur s'est endormi au volant, malgré la présence de sa mère juste à côté.
7: Le pape est à Lourdes.
20: Il y a dormi cette nuit. Ce matin, Léon XIV rencontre les évêques de la Conférence épiscopale de France. Puis ce sera la messe sur la prairie du sanctuaire de Lourdes. On y attend 150 000 personnes, dont 2 000 Landais, on vous le disait hier. Et 70 d'entre eux, ça fait beaucoup de chiffres, se sont portés volontaires pour aider à l'organisation, pour notamment faire la quête. Et on peut dire qu'ils donnent de leur personne, puisqu'ils sont partis au beau milieu de la nuit pour Lourdes. Dominique Labesco est le président de l'hospitalité landaise.
0: Il est évident que si on restait dans notre canapé, on verrait certainement mieux à la télévision. Mais le fait d'être là-bas en communion avec 150 000 pèlerins apparemment attendus, ben voilà, ça nous remplit de joie, oui. Les représentants de la liturgie de Lourdes ont préféré demander aux hospitalités voisines, c'est-à-dire les Landes, la Gironde, le Basco-Béarnais, le Gers, la Haute-Garonne. Donc c'est tout naturellement qu'ils ont fait appel à nous. Et donc nous, bon, moi en tant que président, mais aidé de mon secrétariat et de tout le bureau, on a fait un appel à nos 600 hospitaliers, si vous voulez. Donc voilà, donc on a eu 70 réponses, sachant que voilà, tout le monde n'est pas disponible. Mais enfin, nous, on est 70 Landais environ. À la fin de la journée, nous allons être fatigués, mais heureux, voilà, j'ai envie de dire.
20: Et le pape rencontre ensuite cet après-midi 7 victimes de violences sexuelles dans l'église à huis clos, mais pas les associations de victimes, ni même celle d'Alain Esquer. C'est le fondateur du collectif des victimes de Bétharram qui regroupe 200 personnes. C'est lui qui a sillonné les commissions d'enquête, les plateaux télé pour dénoncer les violences à Bétharram, on l'a vu partout. Il habite à 15 km de Lourdes, mais il n'a pas été invité à rencontrer le pape.
1: On aurait trouvé évidemment plus pertinent que le pape, qui avait reçu 39 demandes d'audience, s'affiche au moment de la messe sur la prairie de Lourdes, aux côtés de toutes ces victimes demandeuses, devant les 150 000 fidèles, pour exprimer à la fois sa honte et surtout exhorter l'Église de France à enfin agir concrètement. Par ailleurs, je voudrais aussi insister sur cette avalanche de demandes qui est adressée au pape et qui révèle, selon moi, l'échec patent de l'Église, où chacun cherche quelque part une autorité extérieure capable d'entendre, de reconnaître et peut-être enfin d'imposer le changement tant attendu. Et force est de constater que l'Église de France n'est toujours pas à la hauteur des enjeux.
20: Et en revanche, parmi les 7 victimes, le pape en rencontre une de Bétharram, mais à titre individuel. Et puis l'actu sportive, c'est l'US Dax qui prolonge 3 joueurs. Le 3e ligne, Arnaud Aletti, pour encore 4 ans. Et puis les 2e ligne, Ratunasika et le pilier Raphaël Laboile, eux, restent rouge et blanc jusqu'en 2029, donc 3 ans de plus.
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20: Vous écoutez ici Gascogne, il est 9h05, la météo Pauline.
7: Et oui, le ciel se dégage doucement aujourd'hui. On va atteindre les 31 degrés à Aire-sur-la-Dour et 26 degrés sur le littoral comme à Souston ou Mimizan. De quoi profiter encore d'une belle journée aux températures largement estivales pour cette dernière semaine de septembre. Pour ceux et celles qui sont proches de l'océan.
20: Attention aux baïnes.
7: Et oui, l'océan est à 20 degrés, mais prudence pour les baïnes.
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7: Avant 10h, vous prenez la parole avec vos idées de sortie et nous filerons au jardin avec nos trucs et astuces et bien sûr de la musique pour accompagner tout ça d'ailleurs. Tout de suite, Don't Get Me Wrong des Pretenders.
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0: Les Pretenders, Don't Get Me Wrong.
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0: Beaucoup d'associations se bougent toute l'année pour organiser plein d'activités autour de chez nous, des bénévoles par milliers. Exemple tout de suite, Kevin Griffoul de la Croix-Rouge locale est avec nous. Je suis aujourd'hui avec Kevin Griffoul, le président de l'unité locale de la Croix-Rouge à Mont-de-Marsan. Bonjour Kevin.
3: Bonjour.
0: Pour commencer, la Croix-Rouge dans les Landes, elle fait quoi concrètement au quotidien ?
3: Alors, au quotidien, nous assurons différentes missions telles que l'action sociale avec de la distribution alimentaire, des boutiques textiles, de l'aide à la mobilité, de la distribution alimentaire sur l'ensemble du département à distance, c'est-à-dire avec des camions qui vont assurer ce genre de distribution dans les territoires les plus ruraux de notre département. Nous assurons aussi une grosse partie de secourisme et d'urgence.
0: Et parmi toutes vos actions que vous venez de décrire, qu'est-ce qui vous mobilise le plus en ce moment ? Est-ce qu'il y en a une en particulier ?
3: En ce moment, nous sommes sur de l'action sociale. Nous préparons la saison hivernale, la mise en place de maraudes, peut-être qui seront renforcées en fonction des conditions météorologiques. Et puis là, en ce moment, nous sommes aussi dans une forte période de recrutement.
0: Ah bah voilà, justement, vous m'avez fait une transition parfaite. En ce qui concerne les bénévoles, concrètement, de quoi avez-vous besoin aujourd'hui et comment les gens peuvent venir à vous ?
3: Eh bien, écoutez, nous sommes à la recherche de bénévoles dans toutes les missions dont nous venons de parler, tant pour l'action sociale, les différentes missions d'action sociale, que pour les différentes missions liées à l'urgence et au secourisme. Les personnes qui seraient intéressées pour devenir bénévoles à la Croix-Rouge française mais peuvent se rendre sur notre site internet et écrire à l'unité locale la plus proche de chez eux pour devenir bénévole, participer à une réunion d'information. On organise régulièrement des réunions d'information avec les gens qui nous ont contactés pour leur présenter nos locaux et nos différentes activités.
0: D'accord, merci beaucoup. Et est-ce qu'il faut forcément avoir des compétences particulières pour s'engager chez vous ?
3: Alors, des compétences particulières, non, puisque nous assurons la formation de tous nos bénévoles, quelle que soit leur mission et leur volonté de s'engager. Donc, nous, à la Croix-Rouge, toutes les formations sont assurées par notre association et sont financées par notre association également. On peut aménager aussi les différentes missions en fonction des profils des gens qui se présenteraient.
0: Dernière question, et vous, personnellement, qu'est-ce qui vous a donné envie de vous investir à la Croix-Rouge ou en tout cas dans ce genre d'action ?
3: Alors moi, ça a été dans un premier temps le secourisme, l'envie d'aider. Et puis, au fil du temps, je me suis intéressé à d'autres activités telles que l'action sociale. Et aujourd'hui, j'interviens en tant que président à faire une grosse partie d'administratif, mais également sur des missions de distribution alimentaire ou de secourisme aussi. J'aime toujours ça. C'est vraiment cette envie d'aller vers l'autre et d'aider l'autre, en fait, qui est un des principes fondamentaux de notre association.
0: Il y a quand même un amour pour le terrain, pardon.
3: Oui, c'est ça. Il faut aimer le contact humain et cette envie de rencontrer les personnes et de les aider à surmonter certaines difficultés, d'accompagner les gens, de les relever.
0: D'accord. Et merci beaucoup, Kevin Griffoul. Puis passez une bonne journée et bon courage pour cette rentrée.

0: Ici Gascogne, c'était Patrick Fiori et Marc Lavoine.
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0: Allez, vous êtes toujours sur Ici Gascogne, ici c'est chez vous, jusqu'à 10h on vous tend le micro, on part à la rencontre des acteurs de notre région. Week-end musical et vide-grenier à l'honneur, on voit ça tout de suite à Saint-Vincent-de-Paul aux rencontres musicales croisées. Un week-end qui aura lieu les 2, 3 et 4 octobre et on est avec Gérard Révy. Bonjour Gérard.
7: Oui, bonjour, vous allez bien?
0: Eh bien écoutez, ça va et vous, comment allez-vous?
7: Bah, je vous écoute, c'est bien. Vous êtes en pleine forme et c'est super.
0: Bon, voilà. Ça fait plaisir. Alors, qu'est-ce que c'est que ces rencontres musicales pour les gens qui ne connaîtraient pas?
7: Alors, cette saison, le tremplin musical, cette année, nous allons faire un week-end musical. C'est-à-dire que ça commencera donc le 2 octobre, le vendredi, par un karaoké. Ensuite, le lendemain, ce sera un concours de chant le 3 octobre avec... Une scène ouverte aux accordéonistes, parce que ça manque d'accordéonistes actuellement. Et voilà, et la personne qui aura gagné cette scène ouverte d'accordéonistes jouera avec nous pour le bal du lendemain, du 4 octobre, qui sera toujours dans la salle des fêtes de Bugloz. Voilà. Donc, évidemment, ceux qui paieront le concours de chant 10 euros, auront droit au lendemain à faire partie du bal, aller au bal, voilà.
0: D'accord.
7: Qui sera à 15h,
0: d'accord. Et c'est la combientième édition que vous organisez,
7: Alors, sur la région, c'est la deuxième saison. Auparavant, les rencontres musicales croisées étaient à Castelsarrasin, puisque c'est sous l'égide de Pierre Perret que j'avais monté cette association, où on ne fait que de la chanson française. Et depuis que ça a été créé, nous avons quand même passé plus de 360 chanteurs. Et en même temps, donc, deux qui sont passés à The Voice, c'est le dernier, Noam, est passé à The Voice Kids il y a quelques semaines. Voilà. Donc, là, cette fois, on voudrait faire quelque chose de plus original, dont les concours de chant habituellement étaient le dimanche après-midi, comme l'an dernier, c'était évidemment le dimanche après-midi, avec un hommage à Balavoine. J'ai entendu ce matin que vous en parliez.
0: Oui.
7: et voilà, donc, Guy Balavoine sera notre jury principal cette année, puisque Guy Balavoine raconte souvent les histoires avec son frère, puisqu'ils ont été énormément ensemble comme choristes, et il l'a toujours suivi. Et donc, l'an dernier, on aura cette année certainement, dans le concours de chant, une personne qui avait gagné l'an dernier, quand on avait fait le tremplin avec les Restos du Cœur, qui s'appelle Christelle. Je pense qu'elle va chanter encore « Aimer pour aimer plus fort que d'être aimé ». Je pense que cette fois aussi, ce sera beaucoup plus généraliste. C'est toujours toute catégorie, plus les auteurs-compositeurs, puisqu'on en a déjà inscrit. Et on aura certainement vraiment des pépites, parce que vous les entendriez chanter, ces personnes que j'ai entendues déjà, qui ont dans les 60 ans, mais qui chantent du Colette Renard, mais avec la mise en scène, parce que c'est presque du théâtre, quoi. C'est presque de la comédie musicale, quoi. C'est super. Voilà.
0: Eh ben, merci beaucoup pour ce programme. Pour les gens qui souhaiteraient vous rejoindre, est-ce qu'il y a un site internet pour avoir plus d'informations sur les horaires ou sur les inscriptions?
7: Avec plaisir. Je voulais vous dire aussi, bien sûr, si vous voulez faire dans la feria, j'offrirai deux places pour le concours de chant et le bal. Voilà.
0: Je vous laisserai voir ça avec le standard, hein, mais en tout cas, merci beaucoup pour ces informations. Pour les gens qui voudraient vous rejoindre, du coup, est-ce que vous avez un site internet ou des informations à partager à nos auditeurs pour qu'ils aient...
7: Oui, sur Facebook, vous allez nous retrouver, Rencontre Musicale Croisée, on donne des informations et puis je réponds à toutes les demandes. Voilà.
0: Merci beaucoup Gérard, passez une bonne journée.
7: Et merci à vous, madame. Merci beaucoup.
0: Au revoir.
7: Merci.

0: Le coup de soleil, Richard Cucciante. Allez, on fonce du côté du sémaphore à Messanges. Rebonjour Emma.
1: Rebonjour.
0: Merci de nous avoir attendu. Comment il est le ciel à l'heure où on parle pour les gens qui n'étaient pas avec nous l'heure passée?
1: Un peu mieux que tout à l'heure, mais quand même bien nuageux. On voit un peu de ciel bleu, mais la visibilité est pas folle.
0: Et le vent est toujours de 14 km/h, c'est bien ça?
1: Diminué, ça a diminué. Là, c'est environ 12 km/h et c'est toujours un vent d'est.
0: Un vent d'est, et donc du coup, ça nous donne un océan dans quel état?
1: On a de belles vagues là. C'est mieux que tout à l'heure, ça moutonne beaucoup moins. Il y a toujours autant de surfeurs et avec un peu de houle.
0: D'accord, donc une houle d'à peu près combien? Les vagues, elles sont à peu près à 2 mètres, puisque hier, il me semble que c'était 2 mètres.
1: Oui, voilà, environ 2 mètres.
0: D'accord, donc des belles vagues. Et qu'est-ce qu'il en est du COEF et des horaires de marée?
1: Alors, nous avons une basse mer à 11h37 ce matin, ensuite une pleine mer à 17h51 et de nouveau une basse mer à 23h59 pour des coefficients de 95 et 97.
0: D'accord, et puis le coucher du soleil, 19h50 et quelques, il me semble.
1: Oui, c'est ça, 19h53.
0: 19h53, merci beaucoup. Et puis bonne journée au sémaphore de Messanges. À bientôt.
1: Merci, à bientôt.
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0: Allez, on part en direction de l'Abrite pour la foire au Cagnaguet qui commence dès ce matin et ce jusque 18h. On est avec l'organisateur Guy Jusant. Bonjour Guy.
4: Et bonjour Nathalie.
0: Non, c'est Pauline, l'animatrice.
4: Ah, c'est Pauline?
0: Oui.
4: Oh ben, je suis un peu troublé là ce matin, mais je suis moins troublé que le temps. Le temps est meilleur en Haute-Lande que sur la côte apparemment aujourd'hui.
0: Et oui, j'ai l'impression que le ciel est un peu plus dégagé dans les terres, n'est-ce pas?
4: Oh, complètement, complètement.
0: Bon, et ben, tant mieux pour vous, alors tant mieux pour la foire. Alors, est-ce que vous pouvez nous expliquer rapidement ce qu'est cette foire pour que nos auditeurs fassent le choix de venir ou pas aujourd'hui pour en profiter?
4: J'ai combien de temps là? 30 secondes ou 2 minutes?
0: 30 secondes, c'est bien pour l'instant.
4: Ah, 30 secondes, ça va. Bon, alors la foire au Cagnaguet, c'est une foire qui existait autrefois depuis une centaine d'années. C'était une foire traditionnelle où on vendait les cochons. C'est la période où on vendait les cochons. Bien, cette foire a été supprimée parce que on n'élève plus de hélas de cochons dans les maisons et elle est restée comme ça en suspens pendant quelques années. Elle a été reprise en 1992 par Monsieur Jacques Glaise, le créateur de cette foire, qui regroupait donc du vide-grenier. Ça a commencé par du vide-grenier. Et le vide-grenier, ce sont des affaires dont on ne se sert pas, se sert plus, ou qu'on peut encore se servir, et qu'on appelle, qu'on entasse parfois, par là, et qu'on appelle du cagnaguet. Voilà, quand vous allez quelque part, vous voyez une maison en désordre, etc., où il y a plein de d'objets, de choses qui traînent partout. Là là, qu'une cagnaguet, non dit, voilà.
0: D'accord.
4: Et donc, c'est le cagnaguet. Mais il n'y a pas que le cagnaguet, c'est-à-dire, allô?
0: Oui.
4: Il n'y a pas que le vide-grenier, il y a aussi, puisque c'est la foire, et en même temps le vide-grenier, donc c'est un cagnaguet regroupé quand même, il y a des professionnels de bouche, et des professionnels qui vendent des vêtements, tout un tas d'objets, mais qui sont des professionnels à côté des amateurs des vide-greniers.
0: D'accord,
4: voilà.
0: Donc ça a commencé ce matin et jusque 18h, donc les gens peuvent venir librement à l'Abrite, visiter et se balader un petit peu à la foire.
4: Librement, heureusement d'ailleurs, heureusement qu'on peut encore être libre de venir circuler.
0: Et oui, bien sûr.
4: Dans le village de l'Abrite.
0: Oui, bien sûr. Merci beaucoup, Guy.
4: Il va faire très beau en plus,
0: il va faire chaud et beau.
4: Ah oui, il y a de l'ombre, il y a du soleil qui se lève là maintenant, c'est formidable.
0: C'est parfait, et ben, merci beaucoup Guy, bon courage pour cette journée, à bientôt.
4: Eh bien, au revoir, merci de nous avoir appelés.
0: Bien sûr, merci, au revoir.
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0: Allez, France Gall, tout de suite.

0: 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On continue en musique, Stevie Wonder tout de suite, qui passera en concert le 15 octobre prochain à Paris.
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0: You are the sunshine of my life, grand grand tube de Stevie Wonder.
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0: Et tous les week-ends et à plusieurs reprises, nous vous donnons plein de conseils jardin avec nos spécialistes. Bienvenue au jardin. Et là, c'est Aurélie Mazeris qui s'y colle et elle est avec Émilie de Kegel.
3: Je suis trop fière parce que je vais pouvoir rajouter un mot dans mon vocabulaire. Pas sûre de pouvoir l'utiliser tous les jours, mais avec vous aujourd'hui, Aurélie Mazeris, on parle alerode.
4: On parle des alerodes.
3: Qu'est-ce que c'est ?
4: Qu'est-ce que c'est ?
3: Il faut avoir peur parce ou pas que...
4: Non, alors non, en soi, ils nous font pas peur, tous ces petits insectes du jardin. C'est juste que, des fois, ils peuvent ne pas être à leur place, ou c'est juste que des fois, quand il y en a un peu trop, ça peut faire un peu des dégâts. Mais c'est vrai que l'alerode, en septembre, on peut encore l'avoir. Alors, on parle là d'une petite mouche blanche, mais pas une mouche comme on la connaît, c'est vraiment beaucoup plus petit. Et souvent, quand il y a des alerodes, ça fait des nuages. Pas très agréable. Souvent, elle se cache sous les feuilles. Et c'est vraiment... C'est un peu vicieux. Ça peut toucher les agrumes, ça peut toucher les tomates, ça peut toucher grand nombre de plantes qu'il peut y avoir, ou grand nombre de plantes que l'on pourrait rentrer, en fait, mettre vraiment à l'intérieur. Les tomates, les choux, les fuchsias aussi, qu'on aime bien avoir au jardin et que l'on peut avoir en intérieur ou en extérieur, mais aussi sur les géraniums. Donc, ça se cache sous les feuilles. La feuille devient un petit peu collante à cause de leur petit miel-là qu'elle dépose dessus. Ça jaunit et ça crée même une sorte de fumagine. Donc vraiment, ça va altérer la plante au plus grand point. Donc c'est vrai que c'est pas rigolo de l'avoir, l'alerode. On l'identifie parce que c'est vraiment très spécifique, ce nuage blanc, là, quand on remue le végétal, hop, un petit nuage blanc qui s'envole et qui va venir de suite se remettre, se recacher sous la feuille. Donc si on ne fait rien, la fumagine s'installe, la plante se dévitalise et on perd le végétal, donc ça serait quand même dommage. Donc si on arrive à l'identifier, c'est important d'arriver. Alors, on va pas retirer alerode par alerode parce que comme elles sont en groupe, il existe quand même des pièges englués. Là, je parle pour des grands sujets qui pourraient être en extérieur, même en terre, parce qu'en extérieur, en terre, certains sujets peuvent être touchés par l'alerode. Il existe des pièges englués où on va vraiment venir les voir se coller dessus. En fait, c'est des pièges de glu spécifiques à l'alerode sur laquelle, voilà, il va y avoir ce côté piégeage très, voilà, pas très sympa, mais en soi, ça limite les nuages. On va essayer aussi. On sait que l'alerode, elle est présente quand il fait très chaud, plutôt sec, alors ce qui s'est passé tout l'été, mais c'est vrai que septembre, c'est quand même encore sec, il n'y a pas vraiment de grosses pluies qui ont fait que ça a duré plusieurs jours et que l'alerode a quitté le jardin. Ce qu'elle n'aime pas non plus, c'est l'excès d'azote. Quand on a tendance à mettre des engrais très azotés, on peut favoriser son développement. Donc on fait attention, si le moment où on a un agrume, si on veut fertiliser un petit peu là sur l'automne, un petit peu le verger ou comme ça, on va faire attention de ne pas mettre trop d'engrais azotés sur les végétaux qui pourraient être concernés. Et en fait, comme un grand nombre d'insectes qui se développent par forte chaleur, et surtout par sécheresse aussi, le fait de doucher, ils aiment pas. Donc le jet, on y va sans modération. Alors on fait attention effectivement la plante de pas non plus
3: la noyer,
4: si elle est en plein soleil. Voilà, ouais. Faire attention à tous les facteurs environnementaux. Plus le plant est aéré, moins l'alerode sera là. Plus il y aura d'humidité, moins elle sera là. Mais on essaye de faire quelque chose et surtout de l'identifier.
0: Merci Aurélie et Émilie. On se retrouve le week-end prochain. Et puis musique tout de suite, Maria Carré.

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2: Oui, ici Gascogne vous donne la parole 7 jours sur 7. Ici, c'est vous avec cette question que vous a posée Thomas Ribas cette semaine. Comment vous adaptez-vous au prix du carburant ?
3: Sarah Debinquet avec nous pour témoigner au sujet de la hausse des prix du carburant et la manière dont ça nous impacte au quotidien. Sarah, vous êtes impactée de quelle manière précisément ?
4: Mais là, je vous écoutais, j'étais à la voiture, j'ai fait 35 minutes de queue à Total Énergie à Saint-Pierre-du-Mont.
3: Okay.
4: J'ai mis 35 minutes pour pouvoir accéder à la pompe essence.
3: Ouais, donc c'est là, vous vous retrouvez sur la route de Saint-Sevé, c'est ça hein ?
4: Oui, c'est ça. Mais je viens de rentrer de Saint-Pierre-du-Mont et j'ai mis à Total Énergie, j'ai mis 35 minutes sur le trottoir pour pouvoir accéder à la station.
3: Mmh. Ça vous est déjà arrivé dans le passé, une situation comme ça, d'attendre des minutes et des minutes ?
4: Non, jamais.
3: Ouais.
4: Jamais. Je viens de passer 35 minutes à attendre.
3: Ouais. Et donc, 35 minutes, pourquoi vous avez pris cette décision de prendre du temps sur vous ? Parce que c'est beaucoup quand même, hein, une grosse demi-heure. Pourquoi vous vous dites, tant pis, je vais rester là à patienter alors que je pourrais faire peut-être autre chose ?
4: Mais il y a quand même 25 centimes d'écart avec d'autres stations.
3: Mmh.
4: C'est énorme.
3: Ouais.
4: C'est énorme, je viens de mettre quand même 60 litres pour 135 euros.
3: 60 litres, ok.
4: Et 60 litres pour 135 euros, oui.
3: Mmh.
4: À 2,25
3: euros. Ouais.
4: Alors, s'il aurait été à 2,50 euros, j'en aurais mis beaucoup moins.
3: Donc, ça fait.
4: Il faut qu'on s'immobilise, il faut qu'on fasse quelque chose.
3: Vous avez économisé, je viens de faire le calcul, vous avez économisé 15 euros quand même.
4: Oui, c'est énorme.
3: C'est beaucoup, bien sûr.
4: C'est énorme.
3: Alors, donc, vous essayez de trouver, Sarah, à chaque fois, donc, la station-service qui vous propose effectivement ce prix bloqué que propose, en l'occurrence, parce qu'on peut les citer, hein, Total Energy, donc 1,99 €. Mais quand il n'y en a plus, parce que ça arrive, hein, où on voit que dans la station-service, il n'y a plus de carburant, comment vous faites au moment où vous êtes obligé.
4: Mais je mets ailleurs, je paye plein pot.
3: Et ouais, et donc vous vous retrouvez dans la situation
4: surtout que je suis à Benquet, je fais plusieurs allers-retours jusqu'au collège, et dans la journée, je fais bien 4-5 allers-retours.
3: D'accord, et votre budget carburant mensuel est de combien à peu près ?
4: Il n'y a pas de budget, parce qu'on le dépasse.
3: Ah ouais, on le dépasse largement.
4: On dépasse largement, mais il faut faire quelque chose, il faut se mobiliser. C'est pas possible qu'on continue à en mettre et à rien dire. C'est pas possible.
3: Eh bien, on a entendu votre message, Sarah.
4: Sur l'entreprise, on a impacté aussi.
3: Ouais.
4: On a une entreprise dans le bâtiment, on fait les enduits. On a impacté quand on a des chantiers loin. On a 100 euros d'essence le matin, le soir, il n'y a plus rien.
3: Tout est parti, quoi. C'est ça, en une journée.
4: Il nous faut 80-100 euros par jour, juste de déplacement.
3: Ouais. Écoutez, Sarah, merci beaucoup pour votre témoignage ce matin, après avoir fait le plein et attendu pendant 35 minutes. Bonne journée à vous, bon courage.
4: Merci, bonne
3: route. Bonne
4: journée.
3: Au revoir, Sarah.
4: Merci, au revoir.
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0: que des preuves d'amour. C'était parce que l'obispo est Francis Cabrel.
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0: Et puis pour rappel, si vous organisez des événements, des festivités dans les Landes, faites-nous passer le mot. Envoyez-nous un vocal sur WhatsApp, c'est tout nouveau. Voilà, au 05 58 46 50 50. Promis, on vous écoute.

0: l'un des plus beaux slow de l'histoire de la musique. À débattre, If You Leave Me Now sur Ici Gascogne.
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0: Ici Gascogne, il est 10h. L'actu locale, Manon Clavry.
2: Impossible de ne pas se sentir concerné par le dérèglement climatique. C'est ce qu'on a entendu dans les cortèges des marches pour le climat organisées par des collectifs citoyens hier partout en France, y compris dans les Landes. Ils étaient 200 dans la ville-préfecture, à Mont-de-Marsan, mais d'autres marches étaient aussi organisées à Cabreton et à Parentis-en-Born. Ils étaient 95 à Parentis, dans cette commune entièrement évacuée en juillet à cause des méga-feux. Y a-t-il un lien entre pesticides et risque suicidaire? C'est la question que pose une étude publiée par des chercheurs du CNRS et de l'hôpital de Poitiers. Ils ont mis en évidence dans plus de 80 départements français un lien entre l'utilisation de pesticides par les agriculteurs et les tentatives de suicide. On va en reparler dans le journal de midi. Le pape est à Lourdes et 2000 Landais ont fait la route pour aller assister à sa messe sur la prairie du sanctuaire. Cet après-midi, entre un bain de foule et une procession au flambeau, il reçoit quand même des victimes de violences sexuelles dans l'église. Ils seront 7, mais pas d'association, en revanche, pas même celle des victimes de Bétaram, pourtant à 20 km de Lourdes. Un jeune de 16 ans a fait une sortie de route et terminé sa course contre un arbre hier en Chalosse. Il roulait en conduite accompagnée. Lui et sa passagère ont été transportés à l'hôpital de Mont-de-Marsan. Deux couples ont dû être relogés cette nuit à Saint-Pierre-du-Mont à cause d'un incendie. Il n'y a pas eu de blessés. Le feu a pris dans une maison mitoyenne. Les pompiers sont parvenus à empêcher que les flammes n'atteignent l'autre maison. Ils étaient 18 sapeurs-pompiers engagés sur place. Basketland démarre une nouvelle saison. Objectif ? Tout gagné, et ça commence cet après-midi à 15h15 à Angers, là où justement les Landaises n'ont pas gagné depuis 3 ans. Et puis l'US Dax annonce la prolongation de 3 joueurs, 4 ans de plus pour le 3e ligne Arnaud Aletti et 3 ans supplémentaires pour les 2e ligne Ratunasika et pilier Raphaël Laboile. 10h02 sur Ici Gascogne, la météo, Pauline.
0: Et oui, la météo, ça y est, il fait jour. Depuis qu'on a commencé l'émission, ça
2: y est. Il est 10h, effectivement.
0: Il fait jour. 10h. Et le soleil, le soleil apparaît timidement malgré quelques nuages ici et là. Les températures maximales atteindront les 31 degrés dans les terres au niveau de R sur la Dour et 26 sur le littoral entre Souston et Mimizan. De quoi profiter encore d'une journée en température largement estivale.
2: Et pour ceux et celles
0: qui sont à l'océan. À vous.
2: L'océan est en échange. C'est moi qui dis l'océan est à 20 degrés et attention
0: au... Attention au risque de baïne. On nage entre les drapeaux et on fait attention au courant.
2: Évidemment.
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1: Bonjour et bon week-end dans le sud-ouest. Des racines et des vignes, votre magazine régional consacré au vin et à l'œnotourisme. Boire du vin au XVIIIe siècle dans notre région. Nous allons faire un voyage dans le temps, un voyage passionnant ce week-end avec Philippe Miézy, professeur d'histoire moderne à l'université Bordeaux-Montaigne. Un bar à vin bordelais distingué par l'Europe. Une petite histoire des accords mets et vins. Une propriété qui est aussi un lycée viticole et les vignobles du sud-ouest qui font de l'œil aux cavistes. C'est au menu des racines et des vignes. Philippe Miézy, bonjour.
2: Bonjour.
1: Soyez le bienvenu, vous êtes professeur d'histoire moderne à l'université de Bordeaux-Montaigne. Vous travaillez depuis de nombreuses années sur les fondements historiques de notre gastronomie et sur l'histoire de l'alimentation en Europe. Nous partons avec vous pour le XVIIIe siècle pour comprendre la consommation du vin à l'époque et les usages dont certains ont toujours cours aujourd'hui. Alors, qui sont les consommateurs de vin au XVIIIe dans le sud-ouest? Les élites, le peuple?
2: Alors, c'est très difficile à appréhender, évidemment, quand on s'intéresse au XVIIIe siècle, en particulier pour les consommations du peuple. On peut les saisir, on a des documents d'archives judiciaires, par exemple, qui permettent de se rendre compte que dans les cabarets, on vend à Bordeaux du vin blanc qui est consommé par le peuple. Et de manière générale, on a souvent du stock de vin. Au XVIIIe siècle, dans une maison sur deux, on va retrouver des stocks de vin. Mais ce sont les élites qui sont les plus faciles à saisir, où là, on a la chance d'avoir conservé des documents comme des inventaires de caves, parfois extrêmement détaillés. La cave du duc d'Aiguillon, par exemple, exilée sur ses terres à Aiguillon dans les années 1780. On est dans la Genêt, et là, on a plus de 2000 bouteilles qui sont détaillées.
1: Vous avez eu la gentillesse de me faire passer donc une partie de cet inventaire. On buvait beaucoup, on buvait bien aussi.
2: Alors, on buvait beaucoup, des vins variés. Ça, c'est intéressant. Le duc d'Aiguillon, par exemple, c'est 4 ou 5 vins par jour différents qu'il fait servir dans sa cave, et des vins d'origine très diverse. C'est tout à fait caractéristique de cette figure qu'on va retrouver chez les élites, du collectionneur, de l'amateur de vin, ou chez le duc d'Aiguillon, par exemple, on va avoir des vins en tonneaux qui sont présents, mais qui sont des vins de l'année pour une consommation courante. Et puis après, cette diversité d'origine, on va avoir des vins aquitains, des vins de Cap-Breton, des vins du Bordelais, bien évidemment, et un vin comme Carbonieux, qui déjà a une réputation, des vins du Bergeracois. Toutes les provinces de l'Aquitaine sont ici présentes. Et puis, ces goûts l'orientent aussi vers d'autres vignobles français, des vins du Rhin, des vins de Muscat, de Rivesalt, parce que le goût sucré est très très présent dans la consommation de vin chez les élites à cette époque-là.
1: Des vins de Venise, des vins espagnols aussi.
2: Des vins de Calabre, c'est le troisième ensemble, plutôt des vins méditerranéens qu'on va retrouver, qui sont des vins plus puissants et qui accompagnent souvent le repas. On a vraiment une grande diversité, fruit à la fois des productions locales, mais aussi finalement des échanges commerciaux très présents dans la région.
1: On ira voir, Philippe Miézy, quels sont les vignobles à l'époque que vous évoquez, c'est-à-dire le XVIIIe siècle. Ce qui caractérise aussi notre région, et on le voit dans la consommation, parce qu'on parle du vin, mais ce sont les spiritueux aussi qui occupent une place importante sur la table des notables, des parlementaires bordelais, comme on disait, mais aussi peut-être chez le paysan landais.
2: Alors, la consommation d'eau de vie, elle est quelque chose qui s'est vraiment développé au siècle précédent, au XVIIe siècle, mais qui au XVIIIe siècle touche une partie de plus en plus large de la population. Alors, on a des eaux de vie, des vignobles charentais, le vignoble de Cognac. On a des eaux de vie aussi en Charente, qui sont très diversifiées. Et puis, plus au sud, le vignoble de l'Armagnac est un vignoble aussi destiné de plus en plus à l'eau de vie. Alors, c'est à la fois une boisson qui est appréciée par les élites, mais c'est aussi une boisson qui est appréciée par les marins, qu'on va retrouver à bord des navires. Et ces eaux de vie vont être consommées par les marins partant de Saint-Jean-de-Luz vers Terre-Neuve, par exemple, ou vers les îles de l'Atlantique.
1: Les vins voyagent beaucoup à l'époque, les spiritueux voyagent beaucoup aussi.
2: Oui, c'est un de leurs atouts. Ils se conservent extrêmement bien, et on a une circulation des vins qui s'opère à l'échelle internationale, avec des portes de sortie que sont les ports de l'Aquitaine. Bayonne, La Rochelle, Bordeaux, évidemment, exportent ces vins vers les Antilles, vers l'Europe du Nord, vers l'Angleterre, de manière très très très très importante.
1: Des vignes à Anglet, à Cap-Breton et dans toutes les campagnes, à quoi ressemble le vignoble du sud-ouest au XVIIIe siècle? C'est à découvrir dans la suite de votre magazine Des Racines et des Vignes, avec Philippe Miézy, passionnant professeur d'histoire moderne à l'université de Bordeaux-Montaigne. Vous avez toute sa bibliographie sur ici.fr si ça vous intéresse pour aller plus loin. Très bon week-end avec Ici, à tout de suite.
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1: Déraciner des vignes sur Ici dans le Grand Sud-Ouest. On remonte le temps aujourd'hui pour répondre à cette question. Comment consommait-on le vin au XVIIIe siècle dans notre région? Pour nous éclairer, Philippe Miézy, professeur d'histoire moderne à l'Université de Bordeaux-Montaigne, auteur entre autres d'un ouvrage sur l'alimentation en Europe à l'époque des Lumières et la table du Sud-Ouest et l'émergence des cuisines régionales entre 1700 et 1850. Alors Philippe Miézy, où se trouve la vigne à l'époque? Moi, vous m'avez appris qu'il y avait un vignoble à Anglette, au Pays Basque.
2: Oui, la vigne, elle est partout, y compris sur le sable. On a ce vignoble qu'on va appeler vignoble des dunes, on va parler de vin de sable. On a ça à Anglette, on a aussi ça à Cap-Breton.
1: Qui existe toujours aujourd'hui, hein. C'est 600 ans d'histoire, hein. Donc 5 hectares à
2: c'est
1: Cap-Breton.
2: Ça. Et c'était une vigne qui était très présente, hein, jusqu'à la Première Guerre mondiale. Et au XVIIIe siècle, ce sont des vins extrêmement réputés qui sont sur le revers de la dune, côté terre. Et l'intérêt de cultiver ces vins-là dans des conditions quand même qui sont très très particulières, vous vous en doutez, c'est de profiter notamment de la chaleur qui est produite par le sable, qui a bénéficié du soleil. Donc on a des vins qui vont être consommés par les élites, qui vont être expédiés en Angleterre. Cette idée que la vigne elle est partout, on a parfois tendance à l'oublier aujourd'hui. Mais au XVIIIe siècle, on peut avoir quelques pieds de vigne chez quasiment tous les paysans de l'Aquitaine, mais on va avoir des vignobles qui sont partout autour des vignes. Ces vignobles suburbains qu'on va avoir autour de Limoges, par exemple, on a beaucoup de vignes, on a des gravures qui montrent les vignes autour de Limoges ou dans le bassin de Brive. On a des vignobles qui sont vraiment quelque chose qui est essentiel à l'approvisionnement parce que le vin est un aliment. Ça fait partie vraiment des consommations courantes, donc il faut avoir à proximité des vignes. En revanche, il faut bien penser qu'on n'a pas une monoculture de la vigne. Les paysages qu'on connaît aujourd'hui, de ces vignes alignées, que l'on peut voir dans le Médoc ou ailleurs, n'existent pas. On a une culture de la vigne, mais qui va être associée avec des céréales, des légumes, des arbres fruitiers. On a cette diversité-là. Tant et si bien que même dans une paroisse, par exemple, comme celle de Margaux, au XVIIIe siècle, sur les terres cultivées, la vigne ne représente qu'environ la moitié des terres cultivées. Ça veut dire qu'à côté, il y a autre chose.
1: Alexandre Dumas atteste que cette vigne est partout dans sa littérature.
2: Oui, Alexandre Dumas fait l'éloge des vins de Cap-Breton, évoque beaucoup de ces vignobles. Et on a des vignobles qui s'étendent au XVIIIe siècle. Hein. On parle aujourd'hui d'arrachage de vignes, mais on a eu des périodes de développement de la vigne, d'arrachage aussi au cours du XVIIIe siècle. Et on estime qu'à la fin du XVIIIe siècle, pour avoir un ordre d'idée, le vignoble, par exemple, autour de Bordeaux, c'est environ 130 000 hectares. Les vignobles de Launis-Saintonge, c'est-à-dire des vignobles charentais, on est à peu près dans les mêmes superficies. En Dordogne, on va avoir à peu près 50 000 hectares. La même chose dans le Lot-et-Garonne. Donc on a vraiment des espaces nombreux et des vignobles qui se constituent très clairement dans le Bergeracois, en Chalosse, le vignoble de Tursan. On a vraiment une grande, grande diversité de territoires viticoles.
1: La réputation compte beaucoup aussi à l'époque. Elle se met en place en tout cas.
2: Elle se met en place. On a une réputation qui se met en place notamment sous l'effet du commerce. C'est des vins qui vont être reconnus pour leur qualité en fonction d'une demande bien particulière. Les vins de Montbazillac, par exemple, sont très appréciés sur les marchés d'Europe du Nord, notamment en Hollande, et donc ils vont être reconnus comme des vins de qualité. On a donc des hiérarchies qui s'établissent, y compris en termes de prix, du côté des marchands. Et si au début du XVIIIe siècle, on a un rapport, par exemple en Bordelais, entre un vin ordinaire et des vins reconnus, comme les vins de Latour, Lafitte, qui est un rapport de 1 pour 2, à la fin du XVIIIe siècle, un tonneau de vin de Bordeaux, c'est 100 livres à peu près, la monnaie de l'époque. Un tonneau de vin de Latour, on va être à 2400 livres.
1: Ah oui, quand même.
2: Donc là, on a vraiment une spéculation qui se met en œuvre et une hiérarchisation qui se développe.
1: Il y a des règles sociales pour le vin à l'époque, ou alors est-ce qu'elles aussi, elles se mettent en place à cette période-là?
2: On a des manières de boire qui s'installent, des usages qui se mettent en œuvre. C'est notamment la manière de boire avec l'utilisation du verre. Le verre qui se développe.
1: Donc les arts de la table qui se développent à ce
2: moment-là. C'est ça. Avec une spécialisation qui se fait, on va avoir des verres à vin de liqueur qui vont se distinguer. Et il faut penser que le verre, ça change tout dans la manière de boire le vin au XVIIIe siècle. Avant, si vous buvez un vin dans un gobelet, vous ne voyez pas la couleur du vin. Là, on a vraiment une possibilité de regarder le vin et on a des textes qui évoquent des descriptions du vin, du goût du vin, mais aussi de sa couleur, de sa texture. On entre dans une période pré-œnologique en termes d'analyse du vin.
1: Donc on commence réellement à déguster.
2: Oui.
1: Quels sont les usages que l'on garde de cette période du XVIIIe?
2: Ce qu'on a gardé, c'est finalement cette valorisation du vin comme étant un objet de dégustation, quelque chose qui a une valeur au même titre que les aliments. Et puis dans les pratiques, eh bien, on a des héritages de l'époque moderne du XVIIIe siècle, notamment des héritages de la diététique de cette époque-là, où on va rechercher un équilibre à travers le vin que l'on boit. On va être, par exemple, à considérer que certains vins sont échauffants. notamment les vins blancs, ou au contraire que certains vins, et on en a encore l'héritage encore au XXe siècle, que certains vins comme les vins rouges sont des vins fortifiants. Et on avait souvent un discours encore au XXe siècle qui était de dire que si vous étiez fatigué, le vin rouge pouvait vous redonner des forces. C'était un discours qui était porté encore au camp au XXe siècle. Donc on a une continuité dans certaines croyances et une certaine valorisation du rôle du vin.
1: C'est vraiment passionnant. Merci beaucoup pour ce voyage dans le boire du XVIIIe siècle, dans le bon boire, dans le boire santé aussi, dans le boire spéculatif, dans le boire qui donc va se développer. On va continuer de profiter de votre science. Pourquoi du melon par exemple avec du jambon et du porto? Voilà, on peut se poser la question. Réponse dans la séquence Les mots du vin, vous avez choisi le mot accord. Des racines et des vignes, votre rendez-vous pour comprendre et apprécier la culture du vin dans le Sud-Ouest. Que vous soyez amateur ou néophyte, dans quelques minutes, une cave à vin bordelaise qui existe depuis plus de 20 ans et qui vient de recevoir une distinction européenne, Mazette. Ça vaut le coup qu'on pousse la porte de cet établissement qui s'appelle Chez le Pépère. Bon week-end avec ici, en Nouvelle-Aquitaine.
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1: Déraciner des vignes sur Ici, dans le sud-ouest du Poitou-au-Béarn, en passant par le Bordelais et la Dordogne. On s'arrête à Bordeaux et on pousse la porte d'un établissement très sympa qu'on vous recommande, chez Le Pépère, en plein centre-ville. Une institution depuis plus de 20 ans. La cave bordelaise est devenue le tout premier établissement en France à recevoir la certification CMB Expérience Certifiée. Philippe Vigier était aux côtés de Pépère, alias Thierry Renier, à l'occasion de la remise de cette certification pour une dégustation inédite.
2: Une reconnaissance du concours mondial de Bruxelles qui distingue les établissements mettant à l'honneur des vins certifiés du CMB avec une vraie attention portée au service et à l'expérience autour du vin.
3: Merci Karine, merci Alessandro.
4: Merci de votre confiance. Une grande première en France. On est très fiers au Concours mondial de Bruxelles de lancer cette nouvelle activité à Bordeaux.
5: Karine Mériot, relations publiques pour le Concours mondial de Bruxelles. On a développé donc un concept qu'on appelle le CMB Experience Certified. Ce sont des lieux qui ont un minimum de 5 vins qui ont été primés au Concours mondial de Bruxelles. Donc on en a une vingtaine en Italie, on en a en Espagne, on en a un peu partout dans le monde. On est en train de développer ça depuis à peu près un an, donc c'est tout frais. Et grâce à un de nos dégustateurs qui vit à Bordeaux, qui est aussi distributeur de vin, il a réussi à convaincre donc cette super cave bordelaise chez Le Pépère. Je crois même qu'il a même 7 vins qui sont primés. Et on est très heureux de lancer ça chez Le Pépère ce soir.
3: J'ai été approché par un Italien, Alessandro Michelli, avec qui je travaille par ailleurs. Il m'a parlé de le concours mondial de Bruxelles, CMB. Chercher un caviste sur Bordeaux, qui travaille ces vins-là, que je travaille déjà pour la plupart, qui sont primés aujourd'hui.
6: Donc aujourd'hui, c'est l'occasion de les faire connaître aussi au grand public.
3: Voilà, de faire connaître au grand public des super vignerons italiens avec qui je travaille depuis des années.
7: On va faire déguster les vins du coup médaillés par le concours. On a plusieurs références, on a 6 références. On va commencer avec des blancs, avec des rosés, et après du rouge. Du coup, on a des vins de toutes régions. On a des vins des Pouilles, on a des vins des Siciles, des Marques. C'est tout à découvrir aujourd'hui. Des médailles d'argent, des médailles d'or.
4: Vous avez dégusté un vin comme ça, on vous a dit que c'était quoi?
8: On m'a dit que c'était un vin blanc, cépage Grillo de Sicile. De Sicile, voilà.
4: Et alors maintenant, j'aimerais que vous essayiez de me dire quels sont les arômes que vous avez retrouvés. Parce qu'en fait, donc au Concours mondial de Bruxelles, il y a des dégustateurs professionnels, bien évidemment, qui ont dégusté ce vin. Et ils ont déterminé des arômes majoritaires. Et j'aimerais savoir si vous allez les retrouver, si vous pouvez vous mettre dans la peau d'un vrai dégustateur professionnel.
8: Ok. Moi, je dirais du pamplemousse, de la pêche.
4: Ah, c'est pas mal, hein. C'est pas mal, c'est pas mal. Le pamplemousse,
8: citron,
4: vous y êtes en plein dedans.
8: Oui, ouais.
4: Très agrumé.
8: Très agrumé, voilà, ouais.
4: C'est ça.
8: Jasmin.
4: Oui, bravo. Bah, écoutez, on va vous embaucher comme dégustatrice au Concours mondial de Bruxelles. Bravo. Non, non, vraiment très intéressant parce que c'est pas facile, hein. Depuis 5 ou 6 ans, on travaille maintenant sur toutes les données que nous donnent les dégustateurs, mais en plus, on les oblige à rédiger un commentaire de dégustation. Tous les commentaires de dégustation sont analysés et avec ces commentaires, on a réussi à extrapoler des documents qui permettent, comme ici ce soir chez Le Pépère, à faciliter l'achat, à faire un achat plus spontané, parce que on va dire, bah moi par exemple j'aime la fraise, vous avez un vin avec de la fraise, sur la fiche technique qu'on développe, vous avez des pictogrammes avec les arômes les plus importants qui ont été déterminés par ces 5 palais internationaux. Et de surcroît, on a si le vin est plus minéral, si il a la longueur en bouche, s'il a de la structure. On a imaginé que ça permettait un achat plus facile, moins prise de tête.
1: Merci beaucoup, inconvivialité et modération. La cave chez Le Pépère à Bordeaux, 19 rue Georges Bonnac, certifié donc concours mondial de Bruxelles, à découvrir si vous passez par Bordeaux. Et à retrouver sur ici.fr. Dans quelques minutes, dans la suite de votre magazine Déraciner des vignes, de quand datent les accords mets et vins? Pourquoi associer le melon et le porto, comme je le disais un peu plus tôt? Pourquoi les huîtres et le vin blanc ou le champagne? Qui a décidé et pourquoi? Les réponses avec notre invité Philippe Miesi, spécialiste de l'alimentation et historien. Et tout de suite, vos infos utiles sélectionnées par ICI.
9: 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Pour rappel, des travaux touchent actuellement la route départementale 16 à Magesque. Un itinéraire de déviation est mis en place via Hermes, Castets, Saint-Michel-Euskalus et Léon. Des travaux importants de rénovation des chaussées sont en cours sur l'A65 afin de garantir un haut niveau de sécurité et de confort. Des travaux de voirie sont également en cours à Dax, avenue Eugène Miliès-Lacroix. La circulation est toujours réglementée entre Eugas et Cagnotte sur la RD431 avec des déviations mises en place sur la départementale 13, 29 et 431. À Bellangues, la RD14, la vitesse est limitée à 70 km/h dans les deux sens. Et puis pour rappel, à Saint-Avit, le pont permettant de rejoindre la route de Canninx depuis le centre-bourg est totalement fermé à la circulation. Pour limiter l'impact de la hausse des carburants sur votre budget, pensez au covoiturage et retrouvez les stations-service les moins chères près de chez vous sur ici.fr.
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1: Déraciner des vignes, votre magazine du vin dans le sud-ouest. Je vous souhaite un excellent week-end avec nous. Comme chaque semaine, un mot dans le lexique de l'univers du vin. Nous avons entendu parler des fameux accords mets et vins. Mais à quel moment dans l'histoire de la table on décide de ces règles qui vont évoluer dans le temps? Philippe Miézy, je rappelle que vous êtes professeur d'histoire moderne à l'université de Bordeaux, spécialiste de l'alimentation, auteur de nombreux ouvrages sur l'alimentation et le boire aussi au XVIIIe siècle. Donc à la lettre A, accord. Ça date vraiment du XVIIIe siècle, cette idée d'accord mets et vins?
2: C'est une construction historique qui s'étale sur, évidemment, une longue durée. Mais on a, à partir du XVIIIe siècle et dans les siècles qui vont suivre, une affirmation de ce lien-là. Pourquoi pendant longtemps ça a été un impensé, en quelque sorte, cet accord mets et vins? Tout simplement parce que le service qui était pratiqué à table, c'était le service à la française, avec différents plats qui étaient disposés sur la table en même temps pour tous les convives. Donc ça veut dire que chaque convive ne mangeait pas le même plat. Donc très difficile d'envisager à ce moment-là, et c'est ce service qui domine, l'accord mets et vins. Alors au XVIIIe siècle, ce qu'on voit apparaître, c'est justement en dehors de ces repas, au moment des collations par exemple, des accords qui apparaissent, notamment les huîtres et le champagne, ou les huîtres et le vin de Sauternes. Et puis dans le repas, finalement, ce qui prévaut, c'est pas tant un accord des saveurs que des raisons diététiques. Le melon et, par exemple, des vins qui doivent être des vins rouges, tanniques, puissants, parce que le vin rouge, est considéré comme quelque chose qui permet d'obtenir un équilibre par rapport à un produit, le melon, qui est considéré comme froid. Le vin rouge est considéré comme chaud, donc équilibre chaud-froid. Donc on est dans cette logique-là. Et peu à peu, finalement, cette manière de réfléchir va aller plus vers une recherche de l'équilibre. Alors ça se fait très lentement. Au XIXe siècle, on a cette rupture qui est le passage au service à la russe. Ça veut dire que les plats se succèdent cette fois-ci, et donc chaque convive, à ce moment-là, a le même plat en même temps. Donc là, on peut rentrer véritablement dans un accord mets vins, mais qui se fait plutôt de manière chronologique. On a beaucoup de textes qui vont dire, par exemple, que le vin, les premiers vins à servir, c'est du champagne, des vins blancs, ensuite les vins de Bordeaux, et puis on termine par des vins comme le Rancio, ou des vins de Madère. C'est-à-dire qu'on va vers le plus puissant. À la fin du 19e siècle, par exemple, dans le livre de cuisine d'Alcide Bontou, le traité de cuisine...
1: Le seul livre de cuisine bordelaise.
2: Tout à fait, le traité de la cuisine bourgeoise bordelaise. On est fin 19e siècle, il propose des accords mets et vins avec les vins de Bordeaux. Alors on retrouve des choses qu'on connaît déjà aujourd'hui, donc on voit bien la construction, le vin rouge avec le gibier, les vins blancs avec les fruits de mer. Mais si on prend le foie gras, symbole du sud-ouest, eh bien le foie gras, il peut être aussi bien associé avec des vins de Loupiac que avec du Pomerol. Donc on voit bien qu'on a une grande liberté. Ça va durer comme ça pendant plusieurs siècles, mais souvent c'est le vin qui est mis en avant comme étant prédominant, notamment en Bordelais, on va choisir les vins. Et le changement qui se fait beaucoup plus près de nous, c'est dans les années 70-80, où là on a une valorisation de la cuisine, le rôle des chefs est valorisé, la cuisine est vraiment mise en avant, et là on va être plus sur une recherche d'harmonie des saveurs entre les vins et les mets. Donc vous voyez, c'est vraiment une construction dans le temps, quelque chose qui s'inscrit dans la durée. Et quand on est un historien qui travaille sur l'alimentation et aussi sur le vin, bah forcément, il fallait, me semble-t-il, s'intéresser aux deux. Et je trouve que c'est un sujet passionnant qui éclaire à la fois les évolutions de ce qu'est la manière de boire le vin, mais aussi les évolutions de la table. Et ils ont évidemment tous les deux une histoire commune.
1: Merci beaucoup Philippe Miézy. À retrouver donc pour toute sa bibliographie sur ici.fr. Je rappelle que vous êtes professeur d'histoire moderne à l'université de Bordeaux-Montaigne. Deux livres pour aller plus loin, l'alimentation en Europe à l'époque moderne et banquet, gastronomie et politique dans les villes entre autres. Donc vraiment, ce sont des ouvrages qui vous apprendront beaucoup. Dans la suite de notre rendez-vous, un lycée agricole au cœur d'une propriété viticole du Bordelais. C'est la grande vindrouille de notre chef Jésus. On s'arrête au château Grand Baril à Montagne-Saint-Émilion. Des racines et des vignes, votre magazine qui s'écoute dans notre beau sud-ouest.
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1: Votre magazine sur la culture de la vigne et du vin en Nouvelle-Aquitaine, des racines et des vignes. Comme chaque semaine, c'est le chef Jésus Hurtado. Bonjour.
2: Bonjour Rodolphe.
1: Jésus Hurtado et sa grande vindrouille dans tous les vignobles du Grand Sud-Ouest. Et aujourd'hui, on s'arrête à Montagne, on est tout près de Saint-Émilion. On est en Gironde donc, on va au château Grand Baril qui depuis 1969 accueille de futurs vignerons et vigneronnes. Chef Jésus, c'est un lieu de transmission que vous nous faites découvrir donc,
2: oui,
1: ce week-end.
2: Oui, exactement Rodolphe. Le château Grand Baril et Réal Caillou sont les propriétés du lycée viticole de Libourne-Montagne. Et ce domaine de 40 hectares, il est situé sur les appellations de Montagne-Saint-Émilion et en même temps de la lande de Pomerol. On y fait du vin, on y fait du crément, mais l'originalité, c'est l'implication dans la formation des futurs professionnels, des métiers de la vigne et du vin. Et on va rencontrer l'un des piliers de la propriété. Mathieu, merci de nous recevoir au château Grand Baril.
3: Rien.
2: Si j'ai bien compris, vous êtes un peu l'homme à tout faire ici. Hein ?
3: Pas jusque-là, mais maître de chez au moins, oui, ça c'est sûr, et ancien étudiant.
2: Ouais, ça fait 5 minutes qu'on est ensemble et j'ai vu qu'il y avait plein de gens. Dès qu'il y a une question, on vient voir Mathieu, c'est ça ?
3: On essaye, ouais. Après, la polyvalence aujourd'hui, il n'y a rien de tel, quoi.
2: Alors, vous êtes maître de chez sur cette exploitation. La particularité d'ici, c'est qu'on est sur une exploitation de vin, mais c'est couplé avec un lycée viticole.
3: Exactement. L'exploitation est une exploitation privée, mais qui est sur un site d'un lycée agricole. Et donc, la particularité de l'exploitation, c'est que on forme nos étudiants du bac pro jusqu'au BTS directement sur la propriété en travaux pratiques.
2: Ça veut dire que sur cette propriété, il y a en permanence des apprenants qui sont en train d'étudier leur métier de demain.
3: Exactement, c'est ça. C'est tous les jours. On a quelques étudiants qui viennent, entre 1 et 5 étudiants par jour, qui viennent à tour de rôle et qui viennent travailler en tant que stagiaire pour avoir les bonnes habitudes, les bonnes pratiques, du moins pour pas être trop novice quand on va arriver dans le monde professionnel.
2: Vous étiez prof au départ ?
3: Pas du tout. Non, j'ai toujours été paysan. Voilà, ça c'est le vrai mot, ça. On est vraiment homme et femme de la terre. Donc, ce qui est extraordinaire ici, c'est le fait de pouvoir transmettre en fait notre beau métier qui est certes difficile, mais qui est magnifique.
2: Ils sont comment les jeunes aujourd'hui ? Super intéressés ?
3: On a de tout, franchement. On a quelques fils et filles de viticulteurs. On a des jeunes qui arrivent de, entre guillemets, de tout et n'importe quel horizon. Donc on s'adapte. On s'adapte et le but, c'est vraiment de leur donner l'amour du métier que nous, on a.
2: Alors, ici, on fait du vin sur une appellation plutôt prestigieuse parce qu'il y a du la lande de Pomerol.
3: Exactement.
2: Mais pas que.
3: Non, il y a aussi du Montagne-Saint-Émilion. Et puis, il y a aussi du crémant de Bordeaux que l'on fait en vin bio pour montrer en fait la diversification que l'on peut faire sur une propriété et montrer aux étudiants un peu plusieurs produits, plusieurs types de conduite de vignoble et plusieurs types de vinification différentes.
2: Mathieu, on a parlé des jeunes, vous les suivez après leur scolarité ?
3: Ah, j'ai quelques contacts avec quelques anciens et puis c'est vrai qu'on aime toujours savoir ce que deviennent nos jeunes et c'est vrai qu'on s'aperçoit que ça part un peu dans tous les sens, ça va dans toute la France, des fois ça s'exporte dans le monde entier. Donc voilà, j'ai des jeunes qui ont été en Nouvelle-Zélande suite à un passage en Vitiono ici, parti vinifié en Nouvelle-Zélande, en Afrique du Sud, Californie aussi. J'ai eu aussi Chili. Donc voilà, c'est bien parce que ça montre que il y a une transmission qui est là et puis c'est pas rare que les jeunes reviennent et nous disent bonjour et toujours avec le sourire et c'est ça le plus important en fait au final.
2: Bon, en tout cas, moi la fierté sur votre visage. Merci Mathieu de nous avoir reçu.
3: Avec plaisir, merci.
1: Savoir-faire et savoir-être, hein, c'est important pour Mathieu, le paysan que vous avez rencontré au château Grand Baril. Et le jour où vous y êtes allé, les étudiants étaient vraiment très étudiants, ils étudiaient.
2: Ce jour-là, il y avait de l'embouteillage, donc ça faisait gling-gling un peu partout, mais ils étaient autour et vous aviez pas l'image, mais Mathieu, il est aussi rugbyman et ce domaine.
1: Si vous avez l'image
2: tout gravi vraiment autour de lui, vraiment.
1: Un bon costaud comme on les aime dans le sud-ouest. Merci beaucoup chef Jésus pour cette étape dans le vignoble bordelais à Montagne. Si vous voulez en savoir plus, vous avez les liens sur ici.fr. Halte dans le vignoble de Nouvelle-Aquitaine. Un nouveau rendez-vous pour rapprocher les vignobles de Nouvelle-Aquitaine des cavistes français. On en parle dans quelques minutes sur ici avec Agathe Delange. Bon week-end.
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1: La vie des vignobles de Jonzac à Libourne, en passant par Pau, Bergerac, dans votre magazine des racines et des vignes, sur Ici tous les week-ends. L'actualité, c'est ce nouveau rendez-vous imaginé par l'Agence de l'alimentation Nouvelle-Aquitaine, Halte dans le vignoble de Nouvelle-Aquitaine, qui a pour ambition de rapprocher les vignobles de notre région des cavistes français. Pendant deux jours, les 4 et 5 octobre, 25 cavistes indépendants venus de toute la France partiront à la rencontre de 40 vignerons. Pour tout nous expliquer, Agathe Delange, responsable du pôle accompagnement des entreprises. Bonjour Agathe.
2: Bonjour Rodolphe.
1: Merci d'être avec nous. Donc l'idée est de créer une passerelle entre nos vignerons et les cavistes qui sont des prescripteurs.
2: Oui, parfaitement. Le caviste en France, il est vecteur clé en fait de la culture du vin. Il nous semblait important de les immerger en fait dans les vins dans les vignobles et dans les vins de Nouvelle-Aquitaine à travers un week-end surprenant. Voilà, de les surprendre comme on peut partir à deux ou entre amis dans un vignoble.

0: Édition par le vignoble bordelais, mais je pense qu'il y a tant à découvrir. Il y a plein de petites appellations que les cavistes ne connaissent pas forcément. Et puis, il y a autant d'histoires que de vins.
1: C'est formidable le travail que vous faites, parce que finalement, vous luttez contre les a priori. Il y a énormément d'a priori.
0: Oui, effectivement, il y a beaucoup d'a priori sur le vin. Il y a une désaffection des vins de Bordeaux que l'on connaît aujourd'hui. La filière en souffre, donc on est là pour soutenir ça, le développement économique des vignerons de Nouvelle-Aquitaine et des vignerons de Bordeaux inclus.
1: Donc deux jours, les 4 et 5 octobre. Le premier jour consacré aux vignerons bio de la Nouvelle-Aquitaine et le deuxième consacré à l'appellation Pessac-Léognan. Les vignerons bio de Nouvelle-Aquitaine sont nombreux ?
0: Les vignerons bio Nouvelle-Aquitaine, c'est à peu près 180 vignerons, effectivement. Donc il y aura 20 domaines qui seront présentés cette première journée autour d'un programme bien rempli. Donc déjà, la visite de la Cité du Vin, voilà, donc c'est la première porte d'entrée sur le vin à Bordeaux. Une croisière pour amener un petit peu de fun et d'amusement autour des dégustations et un mini-salon pour la rencontre avec les vignerons bio. Le lendemain, c'est immersion en vignoble au Château d'Errant. En appellation Pessac-Léognan, où 20 vignobles de Pessac-Léognan seront présents, dont 7 crus classés de Graves. C'est notre première avec ce collectif viticole. Et les vignerons pourront rencontrer les cavistes autour d'un déjeuner des vendanges.
1: Alors, au-delà de ces deux journées, votre ambition, Agathe, l'ambition de l'ANA, c'est d'inscrire Halte dans le vignoble de Nouvelle-Aquitaine dans la durée, d'en faire un rendez-vous qui porte, un rendez-vous très important d'un point de vue commercial aussi.
0: Oui, tout à fait. L'Agence de l'alimentation Nouvelle-Aquitaine vient promouvoir le rayonnement des vins de Nouvelle-Aquitaine, mais aussi, voilà, comme je l'expliquais, soutenir le développement économique. Et l'idée, c'est de pouvoir donner la parole à tous, miser sur le collectif aussi pour porter l'intérêt de la filière, et donc de pouvoir ancrer cet événement tous les ans. Voilà, on peut imaginer que la prochaine édition nous amènera de Jurançon jusqu'au vin des Charentes.
1: Merci beaucoup Agathe Delange pour cette Merci. Présentation de Halte dans le vignoble de Nouvelle-Aquitaine, les vignobles chers à notre cœur qui font de l'œil aux cavistes. Voilà quelques idées de découvertes dans nos régions viticoles. C'est la fin de votre magazine des racines et des vignes, la vie des vignobles dans le Grand Sud-Ouest sur vos radios ICI. Retrouvez nos reportages et l'émission sur ICI.fr. On vous souhaite un excellent week-end avec ICI et à la semaine prochaine.
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2: Devant 150 000 fidèles, le pape Léon XIV s'apprête à célébrer une nouvelle messe sur la prairie du sanctuaire de Lourdes. Juste avant, le pape s'est notamment recueilli devant l'enfant qui pleure, une œuvre d'art en hommage aux victimes de violences sexuelles dans l'église. Ce soir, il fera face à 7 de ces victimes lors d'un huis clos, un format dénoncé par les collectifs et associations écartés de ce rendez-vous. Une élection aussi discrète que déterminante, la moitié du Sénat, 178 sièges, sont à pourvoir aujourd'hui et pour les 6 prochaines années, mais pas besoin de chercher votre carte d'électeur. C'est un scrutin indirect entre les mains de 93 000 représentants des conseillers municipaux en grande majorité. En Gironde, 3 hommes mis en examen et écroués pour viol en réunion. 2 d'entre eux sont mineurs. La victime est une adolescente de 16 ans. Elle dit avoir subi en juin dernier les sévices d'une dizaine d'hommes qui ont filmé la scène avant de s'échanger les images entre eux. Les pompiers, toujours mobilisés en Ardèche, à Dompnac, dans les Cévennes, le feu parti hier, continue de progresser dans un secteur difficile d'accès. Il a parcouru 35 hectares. L'Ardèche, qui ne figure pas dans la liste des 4 départements en risque élevé de feux de forêt aujourd'hui, cet appel à la prudence concerne l'Ain, l'Aveyron, l'Aude et la Haute-Garonne. C'est le document réclamé par les pêcheurs lors des blocages de ports la semaine dernière. Le gouvernement publie aujourd'hui le décret sur les aides carburants qui les concerne à partir du 1er juin, un remboursement de 25 centimes d'euros par litre dans la limite des crédits alloués, précise ce décret. Les demandes sont à envoyer avant le 30 octobre. Le jeune prodige Paul Sexas peut-il créer la surprise aujourd'hui au championnat du monde de cyclisme sur route? Il s'élance à 15h sur le départ de la course en ligne, une explication de 273 km face notamment au Belge Remco Evenepoel, au Néerlandais Mathieu Van Der Poel. Tous espèrent tirer profit de l'absence du Slovène Tadej Pogacar, quintuple vainqueur du Tour de France. Il a dû renoncer à cause d'une fracture à la clavicule.
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1: Allez, une jolie journée qui se prépare. Le ciel perce à travers les légers nuages ici et là dans le département. Une journée chaude encore, on atteindra les 31 degrés à Aire-sur-l'Adour et 26 sur le littoral à Souston. De quoi profiter encore d'une journée aux températures largement estivales pour cette dernière semaine de septembre. Pour ceux et celles qui sont proches de l'océan, attention au risque de baïne. L'océan est à 20 degrés, profitez-en. Et puis jusqu'à 11h, on vous accompagne en musique et avec bonne humeur, comme à notre habitude sur Ici Gascogne. Et puis il s'agira de parler de course landaise avec Didier Goetz et puis de la musique, bien sûr.
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1: Bonjour, je suis donc Anna Gadré, j'habite à Talé depuis environ 9 ans. Précédemment, j'ai habité Rivière. J'ai exercé entre Rivière et Saint-Paul-les-Dax, mais surtout Saint-Paul-les-Dax, la profession de vétérinaire. Et donc, je suis autrice depuis maintenant un peu plus de 2 ans, c'est-à-dire depuis que j'ai pris ma retraite.
2: Comment est venue l'idée d'écrire ?
1: J'ai toujours plus ou moins écrit. Je racontais à ma famille que j'écrivotais, c'est-à-dire j'écrivais un petit peu tout le temps, depuis l'enfance en fait. Dans des situations où je n'avais pas l'occasion de parler ou l'occasion de m'exprimer, c'était un peu besoin d'écrire ma pensée, d'écrire mes émotions, donc depuis toute petite. J'ai continué à l'âge adulte parce que j'ai trouvé très injuste de devoir choisir entre les études littéraires et les études scientifiques. Et puis, quand l'occasion m'a été donnée d'avoir du temps, j'ai articulé tous ces petits récits en une fiction. J'ai pour projet notamment d'écrire l'histoire de ma famille. Alors, le récit qui vient d'être terminé concerne aussi une expérience intime. Là, pour le coup, c'est notre expérience à tous les deux, mon mari et moi, après avoir accueilli un petit garçon dans le cadre de mécénat chirurgie cardiaque. Et puis, le prochain projet, c'est l'histoire de ma famille qui a émigré en Colombie en 53. Lorsque j'écris vraiment dans n'importe quelle condition. J'écris dans la voiture, dans le jardin, un peu partout. J'ai quelques carnets comme ça, à gauche, à droite. Et puis quand les idées me passent par la tête, j'éprouve le besoin de les coucher, de les mettre par écrit. Et donc j'écris de manière totalement informelle.
2: On ne va pas dévoiler bien sûr toute l'histoire de ce livre, Anna, mais je pense que le titre Vanité a une résonance particulière pour vous. Vous n'aimez pas l'injustice.
1: C'est parti de là. Effectivement, du plus loin que je me souvienne, je pense que ce qui a motivé mon besoin d'écrire, c'est le sentiment d'injustice qu'il me concerne à moi directement, mais surtout qu'il concerne les autres. Et donc, en effet, le mot vanité, c'est une des formes que prend l'injustice dans notre société. Et j'ai voulu la décrire sous toutes ses formes. J'étais à l'école un petit peu rejetée socialement, parce que mon oncle était un des employeurs de la région. Et j'ai beaucoup souffert de ça, de la part de mon environnement proche et aussi de la part des professeurs. Heureusement, beaucoup d'entre eux n'étaient pas comme ça et ne se comportaient pas de manière injuste. J'aime énormément la culture landaise. Je m'y sens chez moi. Dans les Landes, il y a tout un tas de valeurs que je m'approprie de manière spontanée. Et c'est d'ailleurs un des sujets du livre. Mais je suis aussi citoyenne du monde parce que toutes les cultures ont des attraits, des qualités et des valeurs aussi qui sont différentes des nôtres et qui peuvent nous donner à réfléchir sur le fait qu'il n'y a pas une vérité, il y en a plein. J'essaie de me détacher de mes apprentissages et de mes influences pour avoir une opinion la plus sincère possible sur tout ce qui se passe. Je me rends compte que là encore, c'est le sentiment d'injustice, la révolte qui domine souvent dans mes ressentis. Notamment quand je pense aux États-Unis, à ce que c'est devenu à l'heure actuelle, quand je pense à ce que deviennent des pays comme l'Afghanistan, comme l'Iran. Tout ça, effectivement, me donne à penser et nourrit mes textes.
2: Anna Gadré, qui est autrice, le roman s'appelle Vanité, il est publié aux éditions Baudelaire. Vous l'avez compris, elle a aussi beaucoup fait pour les animaux, les chiens, les chats, etc., en étant responsable d'un cabinet vétérinaire dans deux endroits des Landes. Anna, vous connaissez le défi qui referme ce reportage ?
1: Bien sûr.
2: Allez-y, pour voir.
1: Je viens d'être interviewée pour Ici Gascogne.
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1: Les Gasconéjades, quelques mots en gascon s'il le faut, Louis-Yann de Buros.
2: Allez, chat, t'es, oui, ce ne sera pas un mot, que sera deux mots. Saint-Michel. La Saint-Michel qui arrive, qui est proche, vraiment, et Balleo, qui sera le 29, et le 29 de septembre, que la Saint-Michel, à la Saint-Michel, hi comme la peau. La Saint-Michel, oh, vous avez compris, c'était facile ce matin, la Saint-Michel. Et c'est une date pour nous qui marque deux temps forts. D'abord, la foire à Ousse-Suzanne, puisque depuis maintenant des décennies, des générations, et bien à la Saint-Michel, on se rend à la foire de Ousse-Suzanne, dit où vivant, je ne sais pas l'année combien il y a d'habitants, je ne sais pas s'ils sont plus d'une poignée de sang, mais à la Saint-Michel, qui est Cauvese, qui est un monde qui arrive de partout. C'était là que, pour mes 10 ans, papa m'avait amené. J'avais découvert la foire de Ousse-Suzanne. Et je me souviens, il m'avait offert qu'il m'avait compat une pareille d'escloupettes. J'ai eu mes premiers petits sabots en cuir à la foire de Ousse-Suzanne. J'avais bien une paire de sabots en bois, mais cela, ils étaient en cuir, un joli cuir noir, là, avec la trousse bleu foncé. Et ça a été pour moi un grand moment. Ça me faisait penser à cette photo de mon père de 1927, où accompagné lui de son père Fernand et son grand-père Joseph, il était chaussé d'une petite paire d'esclopes en bois. Et bien tout ça, c'est la Saint-Michel. La Saint-Michel, hic comme la peau. C'est à la Saint-Michel qu'on commence à attaquer la migration de la palombe. Et c'est aussi à la Saint-Michel que du côté de Saint-Justin, qu'il y a le banquet de Saint-Michel. À Saint-Justin, il n'y aura pas mis le Michel d'Arouille, mais je pense qu'il y aura toujours le Michel de Thomas. Allez, bonne fête à tous les Michel pour le 29. Allez, chat.
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2: Ici Gascogne, tous les jours à vos côtés, du 2 au 16 octobre, direction le pays Morcenais pour un nouveau rendez-vous consacré au bois et à la construction. Tout bois. Pendant 2 semaines, plusieurs communes vont proposer des expositions, des conférences, des visites guidées, des rencontres, du cinéma et des ateliers autour de la construction en bois, de l'architecture et des savoir-faire. La manifestation fait même un détour par le Japon avec plusieurs rendez-vous consacrés à l'architecture en bois japonaise. Le gros temps fort aura lieu les 9 et 10 octobre à Morsinx-la-Nouvelle avec un forum consacré aux professionnels, aux associations et au grand public. Le samedi 10 octobre, des tables rondes permettront notamment de parler de la restauration des maisons à pans de bois, du bois brûlé, des métiers de charpentier, architecte ou scieur, mais aussi de nouvelles façons de construire en associant bois, terre et paille. C'est au centre Jean Jaurès de 10 à 17 heures et l'entrée est libre et gratuite, sauf pour les séances de cinéma.
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1: Amis coursiers, rebonjour. Très heureux, comme chaque dimanche, de vous savoir à l'écoute d'Ici Gascogne pour l'écho des Talenquaires, votre magazine consacré à la course landaise. Dans quelques minutes, j'aurai le plaisir d'accueillir Marie Sénac, vice-présidente de la Fédération française de la course landaise, qui va nous présenter le championnat de France des écarteurs et sauteurs qui fêtera les 70 ans de sa création dimanche prochain, 4 octobre, aux arènes de Nogaro.
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1: Dimanche dernier, s'est déroulé aux arènes de Saint-Loubouet le championnat des France des jeunes écarteurs et sauteurs organisé par la Fédération française de la course landaise en collaboration avec le comité régional Landais-Béarn. Dans la compétition chez les écarteurs, c'est Pierre-William Puyot de la Ganaderia Nogues qui, avec 57,25, est sacré champion de France des jeunes écarteurs 2026. Il devance Timéo Posakos, élève de l'école taurine fédérale qui totalise 50,25. Troisième, Maxime Tasté de la Ganaderia du avec 46,75, quatrième Hugo Castetz de la Ganaderia Nogues avec 45,25 et cinquième Pablo Panini Dubarry de la Dal Armagnacaise avec 42,75. Chez les sauteurs avec 62,50, c'est Andoni Forsens également de la Ganaderia Nogues qui remporte la compétition. Suive deuxième avec 59,50, Tom Vergonzane de chez Léris et troisième Clément Larère de l'école taurine de la Fédération française de la course hollandaise et qui totalise 53,50 et nous recevrons bien évidemment les deux champions des jeunes 2026 dans un prochain écho des Talenquaires. Gamard vous propose ses vendanges Coursaïre le dimanche 11 octobre prochain au programme. À 11h, une course de promotion avec la Ganaderia de la Mecque, la Quadria Julien Ducassou. À 13h, l'apéritif et l'excellent repas chalossé. Écoutez ce menu. Tourin, salade landaise avec foie gras, magret, frites, fromage, confiture, tourtière, café. Je vois Séverine à la technique qui en salive déjà. À 16h30, course landaise festival avec une sélection des champions, notamment Vincent Muras, Mathieu Noguet, Jérôme Costaramone, Gauthier Labéry, Fabien Gontero, Bastien Meunier et Louis Larère. Ils affronteront le bétail de la Ganaderia d'Alde de Michel Agruna et on terminera à 20h avec le repas de l'amitié. Et l'animation musicale de la journée sera assurée par la Sainte-Cécile de Doisit. Les vainqueurs de l'escalotte et des challenges, puisque la compétition est terminée chez les écarteurs, c'est donc Gauthier Labéry de la Dalle qui s'impose. Chez les sauteurs, c'est Bastien Meunier de chez les Iris et c'est Madame Cathy Agruna de la Ganaderia Armagnacaise qui remporte le prix du bétail. Vainqueur du challenge Landais-Béarn, la Dalle Denis Lazartigue et vainqueur du challenge de l'Armagnac, l'Armagnacaise Vincent Muras. Et l'agenda avec ce dimanche 27 septembre à Aurillette à 16h30, l'Armagnacaise Vincent Muras, à Urgons à 16h30, Deiris pour une course de l'avenir avec les élèves de l'école taurine fédérale, à Gabary à 15h30, d'Argelos, Florian Lahit, samedi prochain 3 octobre à Bahut-Soubiran à 16h, Dussault, Christophe Dussault, dimanche on va vous en parler bien évidemment à 14h30 aux arènes de Nogaro, le championnat de France des écarteurs et sauteurs. Il y aura donc le dimanche 11 octobre à Gamard, les courses landaises festival. Le dimanche 18 octobre à Bad-Sturzan, la présentation de la Quadria de promotion de la Ganaderia d'Héris. Et le dimanche 25 octobre à Jaune à 15h30, la Ganaderia d'Héris qui présentera sa Quadria de compétition. Elle est bien installée dans les studios d'Ici Gascogne. Marie Sénac me rejoindra donc pour nous présenter le championnat de France de dimanche prochain.
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1: Et le plaisir d'accueillir dans les studios d'ici Gascogne, Marie Sénac, la vice-présidente de la Fédération française de la course hollandaise. Bonjour Marie.
11: Bonjour Didier, bonjour tous les auditeurs de France Bleu Gascogne.
1: Merci d'avoir accepté mon invitation et surtout merci, tu n'es pas venu les mains vides. Il y a des places à gagner pour ce championnat de France, alors dépêchez-vous de joindre Nathalie au standard au 05 58 46 50 50. Alors Marie, avant de parler du championnat de France et des champions de la discipline, un petit mot sur le championnat de France des jeunes écarteurs qui s'est déroulé le week-end dernier du côté de Saint-Loubouis avec, on va le dire, une très très belle affluence.
11: Oui, bien évidemment. Dimanche dernier, le championnat de France cette année des jeunes espoirs de la course hollandaise. Une bonne affluence, beaucoup de jeunesse et des jeunes très motivés en piste. Je pense qu'il y a eu un bon spectacle.
1: Alors c'est vrai qu'aujourd'hui, les jeunes amènent des gens sur les gradins, hein, et la famille, les amis,
11: oui.
1: Et ça fait que ça remplit les arènes de Saint-Loubouis, et ça c'est important pour l'avenir.
11: Voilà, dimanche on a vu beaucoup de monde à Saint-Loubouis, et c'était très important pour les jeunes déjà qui rentrent dans une piste avec beaucoup de monde sur les gradins.
1: Et félicitations donc à Pierre-William Puyot et Andoni Forsens, qu'on recevra bien évidemment dans les studios d'ici Gascogne d'ici quelques semaines. Avant de nous présenter encore ce championnat de France, on va juste présenter ce qui va se passer la veille, puisque depuis 3 ans maintenant, il y a la journée culturelle de la course hollandaise qui se passera donc cette année sur l'esplanade des arènes de Nogaro.
11: Oui, donc on avait commencé la première journée culturelle à Erre-sur-Adour. Là, cette année, on est à la troisième journée culturelle donc à Nogaro, le samedi 3 octobre. À partir de 10h sur l'esplanade autour des arènes, il y aura le village de la course hollandaise. Il y aura des animations de 10h à 10h30 et à 15h de course hollandaise avec Maxime. Un café gascon à 11h. Et ensuite au cinéma, il y aura 2 projections de films de 14h à 16h30 et une exposition photo.
1: Alors ça a été mis en place il y a 3 ans donc à Erre-sur-Adour, et finalement c'est quelque chose qui fonctionne bien puisqu'on voit que c'est renouvelé encore.
11: Voilà, c'est François Borde qui était à l'origine de cette journée culturelle puisque c'est lui le responsable de la culture. Et oui, on voit que les gens viennent quand même, ça fait des animations.
1: Voilà, François Borde qui est également vice-président de la Fédération française de la course hollandaise. Évidemment, la grande journée du week-end prochain, c'est le dimanche 4 octobre. Alors, quel est le programme de cette encore grande journée?
11: Oui, dans le lendemain, on revient à Nogaro avec une journée complète. À partir de 10h, il y aura le village course hollandaise. À 10h30, il y aura une course de démonstration, course gratuite, avec les jeunes espoirs de la course hollandaise de l'école Taurine.
1: Je suppose qu'on y aura deux champions des jeunes.
11: Alors, je ne sais pas qui sera là, mais je pense qu'ils seront là quand même. À 11h30, il y aura un tirage au sort. Alors cette année, il se fera devant la salle d'animation sur le podium. Habituellement, on le faisait dans la piste, mais là, il sera devant la salle.
1: Voilà, c'est-à-dire, c'est entre les arènes et cette salle,
11: la
1: salle des fêtes.
11: Juste avant d'aller prendre le repas Coursaire, justement, à la salle des fêtes. Il y aura un menu que le Club Taurin de Nogaro organise, un repas Coursaire.
1: On peut le donner, le menu?
11: Alors, le menu, ça sera un menu à 20 euros, une salade automnale, la tête de veau ou le poulet à l'oignon, le gratin de binge et butternut, un cupcake gascon, insert de pommes flambées à l'armagnac, café et vin compris.
1: Et là aussi, ça donne envie d'aller du côté de Nogaro, donc ça c'est 11h30, et puis il va falloir manger vite quand même.
11: Manger vite, parce qu'après le championnat est à 14h30, donc cette année déjà 70e championnat de France à Nogaro. Donc on va retrouver des anciens qui seront là aussi, qui ont été invités pour cette journée, qu'on retrouvera au Paseo. et à 14h30 le championnat.
1: Donc, une fois le championnat terminé, on va pas se quitter comme ça. Il faudra arroser les titres, bien évidemment.
11: Voilà, il y aura un repas le soir, le repas poule au pot, organisé toujours par le Club Taurin de Nogaro à 18€.
1: Alors, un gros changement quand même pour ce championnat de France, c'est-à-dire que jusqu'à présent, il y avait 6 écarteurs qui pouvaient remporter ce titre. Cette année, ils ne seront plus que 5. La raison, c'est la longueur, je suppose, du championnat qui est revenu du côté de la fédération.
11: Ça fait quelques années où on nous faisait revenir que ce championnat de France était très long quand même, parce que c'est 4 heures d'épreuve à peu près. Donc, eh bien, la commission sportive s'est mise au travail cet hiver et le changement, c'est le championnat de France à 5 écarteurs cette année.
1: On ne change pas le nombre de vaches.
11: Le nombre de vaches sera le même, mais il y aura 5 écarteurs et 4 sauteurs.
1: Donc, il y aura 12 vaches, 5 écarteurs et 4 sauteurs. Alors, on va donner justement la liste des sélectionnés et des qualifiés d'abord chez les écarteurs. Alors, je rappelle, et pour les auditeurs qui ne suivent pas au quotidien la course hollandaise, que c'est pas du hasard, hein. Il y a une escalote, c'est-à-dire que c'est le classement général qui attribue des points tout au long de la saison. Et c'est donc ces 5 premiers écarteurs de l'escalote qui sont qualifiés. Alors, on y va dans l'ordre, Marie.
11: Donc, les qualifiés de l'escalote sur la saison, hein, qui ont fait une très bonne saison. On retrouve Gauthier Labeyrie, qui a été le leader de l'escalote.
1: Qui appartient à la dalle.
11: En deuxième, on a Jérôme Costa-Ramon de chez Deiris. En troisième, on a Jean Ducassou, le champion de France sortant de chez Deiris. En quatrième, Kenji Valdès de chez Deiris. Et en cinquième, Mathieu Nogues de chez Nogues.
1: Il y aura deux remplaçants.
11: Maxime Dessa de chez Deiris et le deuxième remplaçant sera Fabien Gontero de la DAC.
1: Alors on voit qu'il y a 3 écarteurs de chez Deiris classés plus un premier remplaçant. Ça veut dire que Laurent Deiris et la collègue Thomas Marty ont fait une excellente saison pour classer, on sait que c'est pas évident, pour classer tous ces garçons au championnat de France.
11: Oui, voilà, je pense qu'ils ont calculé, ils ont bien su travailler en équipe pour se qualifier pour le championnat de France. On a vu Kenji Valdès qui s'est qualifié sur les dernières courses.
1: Voilà, on a vu donc que la ganaderia d'Eris a été au top donc pour qualifier ses écarteurs. Alors, on va parler des vaches maintenant. On viendra sur les sauteurs après. On va d'abord parler des coursières que vont affronter ces écarteurs. Alors là aussi, il y a eu un changement sur la sélection des vaches.
11: Alors, la sélection des vaches, c'est pareil. C'est la commission sportive qui s'est réunie. Et la sélection des vaches a été faite à partir du classement du trophée Challengite.
1: Et c'est donc la première année.
11: Habituellement, voilà, il y avait un tri de fait sur les vaches qui sortaient en challenge. Là, ils se sont appuyés sur le trophée Challengite.
1: Donc, sous réserve, bien évidemment, parce qu'on sait qu'il arrive qu'il y ait des changements de dernière minute. Donc, sous réserve, les coursières qui ont été réservées ou qui seront réservées pour les écarteurs du côté de Nogaro.
11: Alors, sous réserve, en cas de changement, on aurait Triana de chez Deiris, Florite de chez D'Argelos, Sierva de l'Armagnacaise, Paloma de chez Deiris, Carlita de chez D'Argelos.
1: Ça, c'est pour les sauteurs.
11: Ah oui, je vous dis que les vaches
1: d'abord, on fait d'abord, voilà.
11: Donc, on retrouve Bohéma de l'Armagnacaise, Clemente de la Dalle, Juliana de Deiris, Lorca de Deiris, Mendoza de l'Armagnacaise, Olivia de Nogues, Marocca de D'Argelos, Brocadine de la Dalle.
1: Voilà, donc il y a 3 blocs de 4 coursières qui vont être entrecoupées
11: avec des vaches pour les sauteurs.
1: Alors d'abord, pareil, l'escalote des sauteurs qui va pouvoir tenter de décrocher ce titre du côté de Nogaro chez les sauteurs.
11: Donc on retrouve 4 sauteurs qualifiés. Le premier leader de l'escalote, Bastien Meunier. Le deuxième, Bastien Meunier de chez Deiris. Louis Larère de la Dalle. Thiago Coll de chez D'Argelos. Et Elliot Coste de l'Armagnacaise.
1: Il y a un remplaçant ?
11: Non, on en a 4.
1: Il n'y a pas de remplaçant chez les sauteurs, d'accord. Le bétail, donc.
11: Dans le bétail, pour les sauteurs, ça sera Carlita de chez D'Argelos, Juliana de l'Armagnacaise, on retrouvera Listone de la Dalle et Souémontaine de l'Armagnacaise.
1: Et moi, je vais rappeler, puisqu'il y a déjà eu des concours individuels, un peu, pour vous faire une idée des vainqueurs de la saison. Donc, du côté de Saint-Sevé, puisque malheureusement, sur Adon n'a pas eu lieu, c'est Gauthier Labeyrie chez les écarteurs et Bastien Meunier chez les sauteurs qui ont remporté ce premier concours. À Nogaro, il n'y avait pas de concours de sauteurs, c'est Kenji Valdès qui a gagné. Du côté de Mont-de-Marsan, de nouveau Gauthier Labeyrie et encore Bastien Meunier. À Agenmaux, Jérôme Costa-Ramon et Bastien Meunier qui a gagné 3 concours cette saison. À Dax, c'est Mathieu Nogues. Il y a un grand retour de Mathieu aux arènes de Dax et Louis Larère. Et puis, il avait le championnat des vaches sans corde, remporté pour la deuxième année consécutive par Jean Ducassou. Est-ce qu'il y a, et je suppose que oui, des réservations pour ceux qui veulent assister à ce championnat ?
11: Donc, il y avait la réservation en ligne qui est ouverte jusqu'au matin du championnat de France. Donc, vous pouvez réserver vos billets en ligne sur ma place, sur le site. Après, il y aura là-bas de la vente de billetterie où on peut aller encore à la fédération acheter ses billets l'après-midi.
1: Alors, il y a eu un autre changement. On va laisser un petit peu le championnat de côté puisqu'il a été présenté. On va partir du côté de Mimizan puisque cette année avait eu lieu et un gros changement aussi. Le championnat des vaches en cours du côté de Mimizan. Là aussi, on peut dire qu'il y a une réussite déjà dans la qualité du spectacle. C'est déjà une bonne chose, mais aussi par l'affluence aux arènes de Mimizan. Hein.
11: Oui, alors voilà, une nouveauté. Nous sommes partis de Vieux Bocaux pour aller à Mimizan.
1: C'était un gros pari ?
11: C'était ouais. Un pari quand même, partir à Mimizan, on ne connaissait pas. Un comité franchement très agréable pour travailler avec eux, qui sont là, qui sont toujours aux petits soins, qui ont des idées. Et très bonne journée. Et puis oui, le soir, eh bien, plus de billets. Certaines personnes, malheureusement, n'ont pas pu rentrer dans les arènes de Mimizan.
1: Donc c'est le bon augure, je suppose.
11: C'est une bonne augure, et l'année prochaine, on reviendra à Mimizan.
1: Voilà, et ceux qui n'ont pas eu de billets, ils essaient.
11: Je pense qu'il faut aussi se mettre à la réservation en ligne, puisque pour Mimizan, on pouvait faire aussi réservation en ligne.
1: Alors, on va parler des challenges, ou je vais nommer les challenges, puisque jusqu'à présent, il restait deux courses le week-end dernier, et je ne vous avais pas annoncé les résultats. Donc, dans le challenge Hollande et Béarn, c'est bien donc la Dalle et Denis Lazartigue qui s'imposent devant la Ganaderia d'Iris, la Quadria Thomas Marti. Troisième, la Ganaderia Nogues, la Quadria Christophe Avignon, suivi de la Ganaderia d'Argelos, Quadria Alexandre Dutin, et l'Armagnacaise, Quadria Vincent Muras. Challenge de l'Armagnac, c'est le contraire, c'est l'Armagnacaise et Vincent Muras qui s'imposent dans ce challenge devant d'Argelos, Alexandre Dutin, Deiris Thomas Marti, Nogues Christophe Avignon et la Dalle Denis Lazartigue. Et au point de vue Ganaderia, donc je voulais annoncer, c'est Madame Katia Gruna et la Ganaderia Armagnacaise qui s'imposent pour le prix du bétail. Et la Ganaderia devance la Ganaderia Nogues, la Ganaderia d'Argelos, la Ganaderia Deiris et la Ganaderia Dalle. Quel bilan la fédération peut faire de cette saison avant qu'on ne termine avec le championnat de France ? Déjà en affluence, on a parlé des belles affluences au championnat des jeunes et aux vaches sans corde. Est-ce que dans les courses dominicales, on va dire, il y a eu aussi autant de monde ?
11: Je pense que quand même, on a eu pas mal de monde sur les étagères, malgré la chaleur, parce qu'il a fait des chaleurs.
1: Oui, je suppose voilà. Qu'au mois de juillet, d'ailleurs, il y a des courses malheureusement
11: qui ont été reportées ou annulées ou reportées le soir, mais oui. Je pense qu'il y a eu de l'affluence quand même.
1: Est-ce que ça peut compliquer les prochaines saisons si on sait que les étés deviennent de plus en plus chauds comme cette année et devoir pratiquement mettre toutes les courses fin d'après-midi, voire en soirée ?
11: Mais oui, les comités
1: organisateurs. Ou en matinée, parce qu'il y en a eu en matinée.
11: Alors il y en a en matinée, oui. Bon, je ne sais pas trop, ça dépendra des comités. Mais oui, je ne sais pas. Les comités, bon, il va falloir qu'ils réfléchissent vu la météo.
1: Vu la météo. Marie, je vais te laisser nous rappeler déjà la journée du samedi 3 octobre avec la troisième journée culturelle de la course hollandaise. Et ensuite, tu nous rappelleras ce qui va se passer, bien sûr, le lendemain à l'occasion du championnat de France.
11: Donc, la journée culturelle le samedi 3 octobre à Nogaro à partir de 10h jusqu'à 17h. Des animations autour des arènes et l'après-midi au cinéma pour des films. Tout est gratuit, bien sûr. Le dimanche, à partir de 10h, le village Coursaire. Ensuite, la course gratuite avec les jeunes espoirs à 10h30. Le tirage au sort à 11h30. Et à 14h30, le championnat de France 2026.
1: Voilà, le championnat qui, je rappelle aussi, tourne cette année à Nogaro. Alors, on va fêter. Alors, c'est pas le 70e championnat de France, attention, hein, parce que les années Covid, malheureusement, il n'y a pas eu de championnat, mais on va fêter le 70e anniversaire de sa création.
11: Voilà.
1: Créé en 1956, remporté par, je le dis, par
11: bien
1: mon
11: placé,
1: papa.
11: Voilà.
1: Bien placé par mon papa, Robert Gouette, qu'on appelait El Maxime. 70 ans de championnat de France. Je suppose que Nogaro ne pensait peut-être pas en arriver jusqu'à là. Ou M. Robert Castagnon quand ils l'ont créé. Ouais, hein.
11: Je pense que Nogaro, oui, c'est une bonne... On se rappelle Robert Castagnon qui avait créé ça. Et voilà. une jolie image pour nos garons.
1: Eh bien, on vous donne tous rendez-vous donc le 3 octobre pour la 3e journée culturelle et le 4 pour le championnat de France. Marie Sénac, merci. Rendez-vous dimanche prochain et samedi du côté de nos garons.
11: Rendez-vous du côté de nos garons et merci Didier pour ton invitation.
1: Et moi, je remercie Séverine qui était du côté de la technique. Et puis, merci à Nathalie également du côté du standard. 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Allez, chats, et bonne image course à air.
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0: Ségolène Aluny déroule le tapis du 7e art, coulisses du cinéma, conseils de films à voir et à revoir, et puis de la musique évidemment. Et juste avant, c'était The Cure, Boys Don't Cry.
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2: Sortez les foulards bleus, les marinières, les drapeaux. Ce ne sont pas les fêtes de la Madeleine, mais c'est la reprise du championnat pour Basketland. Après les deux titres de l'an dernier, un troisième la semaine dernière à Roland-Garros, au match des championnes contre Bourges. On remet les compteurs à zéro et on démarre une nouvelle saison. Chez le chat noir de Basketland, Angers, sur le papier bien en dessous. Et pourtant, ça fait 3 ans que Basketland n'a pas gagné chez elle. Mais ça ne fait rien, la coach assistante Marie-Julie Levent est confiante. Le nouveau groupe n'a certes pas eu le temps de beaucoup jouer ensemble, mais il est sain.
3: Je pense que les anciennes savent faire ça pour que le groupe marche bien en dehors du terrain. Et puis nous, on n'a pas mis de pression. Ça a été plutôt naturel parce qu'en plus, que le groupe prenne bien. Le groupe, il est ensemble que depuis 10 jours maintenant. On n'est qu'au début de la saison, donc on a mis des choses en place, des choses qui vont certainement évoluer en fonction de ce qu'on voit vraiment, parce qu'on n'a pas encore une idée arrêtée de ce qu'est capable ou pas de faire cette équipe, parce qu'on n'a pas assez joué ensemble. Par contre, oui, il y a déjà des choses qui nous paraissent très intéressantes. C'est assez facilité par les caractères qu'on a dans l'équipe aussi, quoi, faut dire.
2: Angers Basketland, première journée du championnat de France, c'est cet après-midi, 15h15. Deux couples ont dû être relogés cette nuit à Saint-Pierre-du-Mont à cause d'un incendie. Il n'y a pas eu de blessés. Le feu a pris dans une maison mitoyenne. Les pompiers sont parvenus à empêcher que les flammes n'atteignent l'autre maison. Ils étaient 18 engagés sur place.
0: Y a-t-il un lien entre pesticides et risques suicidaires?
2: C'est la question que pose une étude publiée par des chercheurs du CNRS et de l'hôpital de Poitiers. Ils ont mis en évidence dans plus de 80 départements français, un lien entre l'utilisation de pesticides par les agriculteurs et les tentatives de suicide. Anne Le Gall, cette étude repose sur des données qui n'avaient jamais été croisées jusqu'ici.
4: En comparant la consommation de pesticides et des données de santé d'agriculteurs affiliés à la Mutualité sociale agricole, ces chercheurs ont constaté qu'entre 2020 et 2022, plus l'utilisation des pesticides rapportés aux surfaces agricoles est intensive, plus les taux d'hospitalisation pour tentative de suicide sont élevés chez ces agriculteurs. Il ne s'agit que d'un lien statistique, mais ce lien perdure, quel que soit le niveau d'accès à des médecins, quel que soit le taux de chômage, de pauvreté ou de suicide dans le département. Pour Armand Chattard, l'un des auteurs, professeur à l'Université de Poitiers, l'hypothèse d'un effet neurotoxique des pesticides doit être approfondie.
5: Différents pesticides sont associés à une perturbation du système dopaminergique, sérotoninergique, qui sont associés finalement au circuit de la récompense, de la motivation, de bonne humeur. Et une altération de ces circuits pourrait être associée une vulnérabilité suicidaire plus importante.
4: Plusieurs travaux menés à travers le monde ont déjà suggéré des liens entre exposition professionnelle aux pesticides et symptômes dépressifs ou tendance suicidaire. Mais à ce stade, les données ne permettent pas d'établir un lien de cause à effet.
2: C'était Anne Le Gall. Impossible de ne pas se sentir concerné par le dérèglement climatique. C'est ce qu'on a entendu dans les cortèges des marches pour le climat, organisées par des collectifs citoyens hier partout en France, y compris dans les Landes. Ils étaient 200 dans la ville de Mont-de-Marsan, mais d'autres marches étaient aussi organisées à Cabreton et même à Parentis-en-Born. Ils étaient 95 à Parentis, dans cette commune qui a été entièrement évacuée, on le rappelle, en juillet, à cause des méga-feux. Le pape est à Lourdes et 2000 Landais ont fait la route pour aller assister à sa messe sur la prairie du sanctuaire. Ils seront 150 000 à la suivre. Cet après-midi, entre un bain de foule et une procession au flambeau, le pape Léon XIV reçoit des victimes de violences sexuelles dans l'église. Et puis l'US Dax prolonge 3 joueurs. Le troisième ligne Arnaud Aletti reste jusqu'en 2030 et les deuxièmes lignes Ratunasika et pilier Raphaël Laboile restent en rouge et blanc jusqu'en 2029.
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2: Et à Dax, comme ailleurs, quelle est la météo, Pauline ?
0: Eh bien, il va faire près de 31 degrés dans les terres à Aire-sur-l'Adour et 26 sur le reste du littoral. Des belles températures pour finir le mois de septembre. Il fait très doux, voilà, l'océan est à 20 degrés. Et puis, petit coup de pouce concret pour la rentrée à Biscarrosse qui propose des ateliers numériques gratuits pour les grands débutants à partir du jeudi 1er octobre. L'objectif, se familiariser avec le numérique sans avoir besoin d'apporter son propre ordinateur. Les ateliers sont destinés aux personnes qui veulent gagner en autonomie avec les outils numériques. Vous pouvez trouver plus d'informations sur le site de la mairie de Biscarrosse. Et de mon côté, c'est le moment de vous dire bon dimanche. Je vous laisse entre les mains de Willy Rovili qui vient déjeuner chez vous.
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9: Bonjour, bon dimanche, sous vos applaudissements, c'est Willy vient déjeuner chez vous, numéro 1092.
10: Oh là là,
9: village. Bonjour la tribu.
10: Bonjour.
9: Alors, qui est là aujourd'hui? À chaque fois, c'est une surprise de vous voir. Nicolas Malabeuf, notre enfant de la télé, bonjour mon bon Nicolas.
11: Bonjour Willy, bonjour tout le monde.
9: Et Fabien Imo, notre geek, bonjour mon Fabinou.
12: Bonjour Willy, bonjour à tous.
9: Et bienvenue à tous. Nicolas est très très pressé que l'émission se termine, car il est venu avec sa valise.
12: Et oui.
9: À 13h30, pile, tu vas où?
12: Dans une ville que vous adorez, je crois que c'est même votre ville préférée au monde.
9: Oui.
12: C'est Naples.
9: Il va à Naples. Mais quelle chance,
12: dis donc.
9: Il va à Naples avec sa maman et sa sœur. T'as vu, on sait tout. Elles sont déjà là-bas. Elles sont parties. Tu sais, ils partent dans deux avions séparés.
12: Oui, parce
9: qu'on ne sait jamais.
12: On sait jamais ce qui peut se passer avec la poisse qu'il a.
9: Voilà, voilà. Bon, alors.
12: Il va bien bosser cette semaine, en tout cas. Bravo, Nicolas.
9: Ça, c'est sûr. Écoutez, en attendant qu'il s'en aille jusqu'à 13h30, les samedis et le dimanche, vous le connaissez. Vous savez maintenant le truc. 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Alors vite, notez bien les dossiers du jour. Dans un instant, jamais le prix de l'essence n'a été aussi haut. C'est pas encore fini, mes amis. Le braquage à la pompe va continuer. Et partout en France, des maires, des professionnels, quels qu'ils soient, essaient de trouver des solutions pour nous aider. La preuve avec deux exemples dans une minute. Et à 12h30, la tendance du moment, c'est le boom des parapharmacies.
12: Ah oui.
9: Alors, il y en a de plus en plus partout en France, au point que dans certaines villes, comme dans Paris, c'est devenu une étape obligatoire pour les touristes.
12: Ah bon ?
9: Oui, oui. Ils vont y acheter des crèmes, des lotions, des parfums. Le business des parapharmacies, on en parle dans 20 minutes. Et puis, vous commencez à le savoir maintenant, c'est la nouveauté de cette saison. Dorénavant, entre 13h et 13h30, c'est vous qui avez les clés de cette émission. C'est 30 minutes, 100%, rien qu'avec vous. Venez à l'antenne, venez nous raconter vos youpis du moment, la belle rencontre, la jolie histoire, venez nous faire un petit coucou, venez réagir sur les thèmes du jour, la hausse de l'essence. Tiens, est-ce que vous avez changé vos habitudes pour moins rouler? Est-ce que vous prenez moins votre voiture? Est-ce que vous avez réduit le superflu pour vous payer le plein? Enfin, quand même, on en est arrivé, quoi. Êtes-vous fan comme moi de parapharmacie? Moi, j'adore.
12: Ah bon?
9: Ah oui.
12: Vous achetez quoi?
9: Les trucs pour les dents.
12: Les trucs pour les dents.
9: Ah ouais, dès qu'il y a une petite merdouille, les dentifrices.
12: Pour avoir les dents blanches.
9: Oui, comment là, qu'est-ce qu'il me dit, Philoche? Des brossettes. Ah, les brossettes. J'ai les brossettes. Dès que ça concerne les dents, j'achète.
12: Mais c'est vrai, vous êtes un peu toqué des dents parce que vous brossez très souvent les dents.
9: Trop.
12: Elles sont bien blanches, en tout cas.
9: Voilà, bah oui. Et après, je prends aussi des vitamines, tout ce qui est vitamines, tout ce qui est trucs pour la jeunesse.
12: Ça marche, en tout cas, ça marche.
9: N'empêche, les applications de rencontre, c'est que je mets 20 ans de moins que mon âge. Et tu sais que ça marche. Il y a encore les gens qui me disent « Oh bah, tu fais plus jeune !» Tu vois ? C'est pas une belle escroquerie, ça. Et bah voilà. 0810 055 056. Venez nous parler de tout ça, mes amis, à partir de 13h. Je ne sais plus. Toi, tu veux dire
12: sur WhatsApp, oui. Aussi, vous pouvez réagir. Voilà. C'est le même numéro, 0810 055 056. Vous pouvez nous envoyer des messages, des vocaux, des photos. Tout arrive dans le studio.
9: Voilà. Et puis, si vous passez à l'antenne...
12: Eh bien, ce week-end ici, vous offre un bon séjour Bellambra Club d'une valeur de 2000 euros. Vous partez où vous voulez, avec qui vous voulez. Je peux partir avec vous si vous voulez.
11: Non,
12: le tirage, c'est en fin d'émission.
11: Ça, c'est beau.
9: Toi, tu pars avec Bellambra, Naples?
12: Non, quand même pas.
9: Ah bon, tu n'as pas triché au jeu, hein?
12: Je paye moi-même, contrairement à vous.
9: Très bien.
11: Bon, on a tout dit.
9: Allez,
11: on enchaîne.
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9: Allez, ouvrons notre premier dossier. Bonjour, Laurent Bonnater.
10: Bonjour, bienvenue. Merci de votre invitation.
9: Bien, mais c'est nous qui vous remercions d'être là, mon cher Laurent. Vous êtes le maire de Caudebec-les-Elbeuf. C'est où ça, Caudebeuf-les-Elbeuf? Et c'est où, c'est comment?
10: Caudebec-les-Elbeuf, oui. C'est dans la banlieue de Rouen, c'est au sud de Rouen, comme dit la chanson, sur la route de Louviers. Oui.
9: Ah bah la route, bah, très bien. Donc c'est un bel endroit. Et bonjour Jérôme Hélary.
11: Ah.
9: Ça va mon Jérôme?
11: Pardon.
9: Non, Jérôme, il fait « Ah, c'est à moi !» Oui, Jérôme, c'est à vous.
11: Bienvenue, ouais, c'est à moi. Oui, bonjour.
9: Bienvenue ici, mon cher Jérôme. Vous êtes, vous, restaurateur à Nogent-le-Rotrou. Comment s'appelle le resto et vous y faites quoi de bon dans ce resto?
11: Alors, au Petit Bistrot.
9: Ouais, au Petit Bistrot.
11: Ça s'appelle au Petit Bistrot. Voilà. Et voilà, c'est un petit restaurant ouvrier.
9: Très bien. Voilà. Bon, alors si ça vous ennuie pas, monsieur le maire, on va commencer avec Jérôme, parce que là, comme c'est le coup de feu, là, comme il est midi 10, je suppose que vous bossez là dans votre resto.
11: Alors je bosse pas aujourd'hui.
9: Ah,
11: on est fermé le dimanche.
9: Bon, bah tant pis, je vais commencer par vous quand même, mon cher Jérôme.
11: D'accord.
9: Ne m'emmerdez pas, sinon moi je vous raccroche au nez. Hein. Attention. alors, dans votre restaurant, là, vous allez proposer quoi aux clients là qui vont venir chez vous au mois d'octobre? Parce que là, on est en train de parler de la hausse du prix de l'essence, qui est n'importe quoi. Et avec monsieur le maire et avec notre restaurateur, vous allez voir que chacun à sa manière essaie de filer des coups de main. Alors vous, mon cher Jérôme, en octobre, vous allez proposer quoi?
11: Alors, déjà à la base, j'avais une formule à 15 euros, comme j'ai expliqué dans les médias. Donc j'avais un buffet d'entrée, d'hors d'œuvre du moins, à volonté. Deux plats du jour au choix, du fromage, le dessert et un quart de vin compris pour 15 euros.
9: Ok, donc une belle formule à 15 euros.
12: C'est bien ça.
11: Voilà. C'est ça, voilà, donc tout compris, donc avec des produits frais, maison, voilà. C'est moi qui suis en cuisine, une charge mentale, et puis voilà. En fait, je me suis un après-midi en fin de service, c'est venu l'idée de... Parce qu'on parle beaucoup dans les médias de la crise de l'essence, j'ai dit pourquoi je vais faire une formule à 10 euros.
9: Jérôme, vous êtes avec un haut-parleur là? Ou vous êtes.
11: Ah, pardon.
9: Ouais, on vous entend pas bien, mon Jérôme. Voilà. On vous entend beaucoup mieux. Donc là, vous aviez une formule à 15 euros, entrée plein dessert. Voilà. Donc le fromage, tout, le quart de vin, vous nous l'avez dit. Donc c'est un resto plutôt ouvrier à la base. Et donc là, au mois d'octobre.
11: Et du local aussi.
9: Ouais, voilà. Et donc. Voilà. Et là, au mois d'octobre alors?
11: Alors, au mois d'octobre, je reprends la même formule, exactement la même, sauf qu'elle sera à 10 euros.
9: Voilà,
11: sauf que je ne mettrai pas le quart de vin.
9: Voilà. Donc, vous allez la passer de 15 à 10 euros, cette formule, parce que vous vous êtes rendu compte de quoi? Que depuis quelques semaines, vous aviez moins d'habitués qui venaient?
11: Alors, retour des vacances, j'ai bien travaillé.
9: Ouais.
11: Et depuis une quinzaine de jours, j'ai à peu près 10 à 15 couverts. Bah, peut-être pas 15 couverts, mais 10 à 15 couverts de moins.
9: En moins par jour. Donc là, vous avez dit, il faut que je fasse quelque chose, quoi.
11: C'est ça. En fait, je travaille beaucoup avec le local, c'est-à-dire mes habitués, hein, les retraités, tout ça, les gens qui habitent dans le coin. Mais en fait, ce que je retrouve pas dans ma clientèle, c'est tout ce qui est ouvrier, parce que je me suis aperçu que forcément, le patron, il va dire à ses ouvriers, vous allez pas faire 10 kilomètres. En camion pour aller manger chez Jérôme.
12: À cause de la hausse du carburant.
11: Ah, voilà.
9: Ah là là, d'accord.
11: Ils ne se déplacent pas, donc je ne les vois plus, ces gens-là.
9: D'accord. Donc, du coup, mon cher Jérôme, c'est vous qui allez gagner moins d'argent?
11: Alors, non, parce que moi, je fabrique énormément.
9: Ah.
11: Donc, je fabrique, je fais mes tartes maison, les entrées, je fais beaucoup mes entrées, les carottes, le céleri. Après, je fais du hachis parmentier, c'est bon, c'est pas cher. Je fais mes lasagnes maison. Je fais plein de choses.
9: Vous allez retomber un petit peu sur vos pattes quand même, mon cher Jérôme.
11: Oui.
9: Voilà.
11: Et en sachant que je pense que les gens, ils vont jouer le jeu parce que, vu qu'il n'y a pas le quart de vin, là, ils vont se dire, c'est à 10 balles, on va rajouter un quart de vin, donc c'est 3 euros de plus. Ils vont prendre une bière, c'est 3 euros de plus. Un café, donc je vais arriver à 17 euros, vous voyez?
9: Ouais. Bon, restez avec nous, mon cher Jérôme. Donc ça commence au mois d'octobre. On va prendre un autre exemple, qui n'a toujours dans cet esprit de l'essence, avec Laurent Bonnater, le maire de Caudebec-les-Elbeuf. Alors Caudebec, excusez-moi.
10: Ne pas mon nom.
9: Non, pardon. Caudebec-les-Elbeuf. Vous, pour soulager donc le pouvoir d'achat de vos administrés, vous allez leur proposer quoi?
10: Alors, nous, on donne des cartes carburant de 80 euros. Et je suis très heureux que vous m'ayez invité avec un restaurateur parce que, à la fois, nous, on veut soutenir le pouvoir d'achat de nos concitoyens, ceux qui travaillent. Je vais y revenir parce que ça vise ceux qui travaillent.
9: Exact. Mais
10: on le fait aussi parce qu'on sait que l'écosystème autour de nous, commerçants, les commerces de qualité, les restaurateurs, tous les loisirs en fait, bah, ils souffrent les premiers parce que quand vous avez mis 120, 130 balles dans votre plein d'essence, vous allez moins au resto, vous faites moins de plaisir. C'est vrai. Et donc c'est toute la filière économique qui souffre. Donc nous, notre aide, elle est ciblée sur les gens qui bossent. Donc on a monté un peu le seuil parce que c'était un dispositif qu'on avait déjà mis en place il y a 4 ans lors de la première crise du carburant. Là, on a mis 20% de plus que le SMIC, donc ça touche tous les gens qui travaillent, jusqu'à 1731 euros net s'ils sont seuls et jusqu'à 2700 s'ils sont en couple. Et, évidemment, il y a quelques justificatifs à fournir, ne serait-ce qu'un contrat de travail pour vérifier que les gens sont bien, bien au boulot.
9: Et qu'on habite bien chez vous, enfin dans votre ville.
10: Qu'on habite, qu'on habite bien à Côte-Bec, évidemment. Et puis qu'on fait plus de 15 km aller, 15 km retour, parce qu'il s'agit bien d'aider les gens qui n'ont pas d'alternative et qui sont des gros rouleurs et qui, pour aller gagner leur salaire qui est déjà pas élevé, sont obligés de dépenser beaucoup d'argent dans le carburant. Donc
9: c'est on est d'accord, c'est une carte carburant de combien ? Elle est à combien la carte là ?
10: Alors, il y a 4 ans, elle était à 70, là on l'a montée à 80 euros. C'est une carte prépayée qu'on achète chez une grande enseigne que tout le monde connaît et qui plafonne ses prix. Donc avec 80 euros, à prix plafonné, vous avez un peu plus de litres que dans une enseigne non plafonnée. En plus, les stations-service sont juste à côté de la commune, à quelques centaines de mètres. Donc c'est pratique, on ne dépense pas d'essence pour aller se servir. Et donc, dès que le dossier est complet, là on a déjà une quinzaine de dossiers complets sur une vingtaine qui ont été déposés, mais ça va monter puisque c'était les premiers jours. Dès que le dossier est complet, on vous remet cette carte et vous l'utilisez quand vous avez besoin de faire le plein.
9: Vous pensez
10: mais on sait bien que 80 euros, ça ne fait pas un plein complet.
9: Non, non, bien sûr. Enfin, voilà,
12: c'est toujours mieux que rien.
9: Voilà. Mais
10: c'est un coup de pouce.
9: On est obligé d'en arriver là, Laurent. On est obligé d'aider, de penser à faire ce genre de choses.
10: Ça vient en complément de la prime du gouvernement. On sait qu'il y a beaucoup de gens qui vont avoir les deux. Et tant mieux, s'ils ont la prime de 100 euros plus la prime de 80, ça commence à faire un budget carburant qui redevient un peu plus normal.
9: Vous pensez que vous allez aider combien de personnes à votre avis ?
10: La première fois, alors la crise était moindre parce que le gouvernement avait à l'époque les moyens financiers de plafonner le prix du pétrole, ce qui n'est plus le cas aujourd'hui. On avait donné un peu moins de 30 bons. Là, je pense qu'on sera bien au-dessus. J'imagine entre 80 et 150 bons. Voilà. On a le budget pour ça, puisqu'en fait, alors on ne touche pas aux impôts, on n'augmente pas.
9: Bien sûr. Ah non, c'est pas le genre de Laurent, ça. Laurent, il ne touche pas aux impôts. Non.
10: Ça fait 17 ans qu'on ne les a pas augmentés, les impôts.
9: Ah bah tu vois.
10: Et on avait des crédits non consommés dans notre CCS, notre bureau d'aide sociale, donc on utilise ces crédits non consommés. Si notre aide était un énorme succès et qu'on devait dépasser ce qui est disponible, on se poserait des questions. Mais là, on n'en est vraiment pas là, on a les moyens d'aider.
9: Et Jérôme et Larry, donc ça démarre au mois d'octobre, on est bien d'accord.
11: Votre le 1er octobre, et en plus ça tombe le 1er du jeudi, enfin le 1er du jeudi de chaque mois, je fais la tête de veau.
9: Écoutez,
12: oui, voilà, c'était le plat premier tirage.
9: Oui, tout à fait.
11: Voilà.
9: Donc une formule.
11: Donc ça démarre jeudi, donc je m'attends à une
9: arrivée,
12: une influence,
11: une grosse influence. Ouais,
9: bah c'est super.
11: J'ai déjà beaucoup de demandes.
9: Eh bah c'est super.
11: Donc et puis je vais jouer le jeu. Comme c'est vrai que sur la marge au niveau comment on appelle ça, ma marge va pas être énorme au niveau de la restauration, mais ce que je pense, je vais gagner sur
12: les boissons,
11: sur les vins, sur les boissons, sur le café.
9: Et puis vous filez un coup de main.
11: Sympas.
9: Mais voilà. Évidemment, les gens sont sympas. La formule s'appelle la formule.
11: C'est la formule. Voilà, je l'ai en face de moi. C'est la formule spéciale crise essence.
9: Voilà, spéciale crise de l'essence. Merci Jérôme.
12: Bravo.
9: Voilà, Jérôme et Larry. Donc c'est le patron, le restaurateur à Nogent-le-Rotrou au Petit Bistrot. Et puis merci beaucoup mon cher Jérôme. Et merci Laurent Bonnaterre, le maire de Côte-de-Bec-les-Elbeufs
12: en Normandie,
9: donc qui offre une carte carburant de 80 euros à ses administrés. Voilà, chacun essaie de trouver des solutions, parce que Lilon, c'est la merdouille.
12: Mais c'est pas évident.
9: Tu y a des réactions? Non, on s'en fout. Je ne sais pas.
12: Mais j'ai envie de déménager à Côte-de-Bec-les-Elbeufs.
9: Eh ben déménage. Avant de déménager, fais ta chronique. On parle de quoi dans un instant?
12: On va revenir sur toute l'actu web de la semaine. Il s'est passé beaucoup de choses et on va fêter ensemble l'anniversaire de TikTok. 10 ans déjà.
9: 10 ans de TikTok.
12: Mais ça passe à une vitesse.
9: C'est pas possible, ça. 10 ans de. Tu vas déménager quand alors à
12: Côte-de-Bec-les-Elbeufs? Dès que je peux.
9: Bah tant mieux. Bon débarras. Il y en a déjà un en moins.
13: Moi je pars à Naples. Je suis pas sûr de revenir.
9: Il revient pas.
13: Le week-end prochain vous serez peinard.
9: Tout seul. Alors là, vivement le week-end prochain. En attendant, voici Johnny Clegg. À tout de suite.

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1: Et vous faites partie de la tribu, mes amis. Hein. 0810 055 056. À partir de 13h, c'est vous qui passez à l'antenne. On se fait une demi-heure rien que vous et nous pour réagir sur les thèmes, là, sur le truc de l'essence. Là, il y en a plein. J'ai lu là des tas de commentaires. Et cette semaine, j'ai lu par exemple qu'il y a des gens, il y avait un couple par exemple, qui doit faire une soixantaine de kilomètres pour aller bosser. Et ben maintenant, ils ont aménagé une petite camionnette et ils vivent devant leur boulot dans la camionnette.
3: Non, mais tu te rends compte,
1: non mais c'est n'importe quoi. Donc si vous avez dû changer vos habitudes, 0810 055 056, on en parle ensemble à partir de 13h. En attendant, et puis tiens, dans un instant, juste après mon Fabinou, un invité pas banal, parce que vous savez qu'on aime vous présenter des invités pas banaux. Mais d'abord mon Fabien. Alors,
3: allez, c'est parti pour toute l'actu web de la semaine. Il s'est passé beaucoup de choses. On démarre avec Chloé, une Française installée en Australie qui a écopé de 2 700 € d'amende pour une boîte de cassoulet non déclarée dans sa valise. Chloé a passé voilà quelques jours en France et quand elle a repris l'avion pour retourner dans son pays d'adoption, elle a oublié de déclarer sa conserve de cassoulet qui était dans sa valise. Que les données ne rigolent pas avec ça. Elle a posté une vidéo sur Instagram. La vidéo a été vue par plus de 3 millions d'internautes.
4: Je viens de me taper une amende de 4 300 $ parce que j'ai oublié de déclarer mon cassoulet à l'aéroport. Mon cassoulet à 1,50 € chez Lidl.
3: Ouais. Elle avait acheté 1,50 € chez Lidl, donc là ça commence à faire, ça commence à faire cher. Sur cette vidéo, la grande confrérie du cassoulet de Castelnaudary a pris la parole. Je cite, dès que Chloé sera en France, nous invitons la jeune femme à déguster un véritable cassoulet supérieur.
5: Et nous souhaitons fou.
3: Et nous souhaitons inviter le douanier australien à l'origine de cette affaire.
1: Je crois que
3: ça bien.
1: Non, je trouve bien.
3: Non,
1: ils auraient pu dire on paye l'amende.
5: Oui, je pensais que ça allait être ça.
3: Non, mais c'est un joli coup de pub pour le cassoulet français. Mais bon, inviter de douanier australien, c'est limite du faillotage quand même. Allez, toujours dans l'actu web de la semaine, une nouvelle appli vient de sortir avec un objectif: vous simplifier la vie. Alors ça, j'adore. À votre avis, quelle est la phrase que l'on prononce le plus en une semaine?
5: Ça va?
3: Non. Oui, ça va, c'est pas qu'est-ce qu'on mange ce soir? Qu'est-ce qu'on mange ce soir? En moyenne, on passe 2h30 par semaine devant notre frigo à se demander ce qu'on va cuisiner. Eh bien, pour en finir avec ce casse-tête, je vous présente l'application Vesta. 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
1: Très bien.
3: Allez, maintenant on fête un anniversaire. Le réseau social TikTok a 10 ans. Happy birthday TikTok est l'appli la plus téléchargée au monde. Elle recense 2 milliards d'utilisateurs, dont 23 millions en France. Certains passent 1h30 par jour à regarder, vous savez, des vidéos sur TikTok, c'est addictif. Hein,
1: scroll,
3: voilà, il y a tout sur TikTok. Il y a des recettes de cuisine, des groupes de musique. Il y a un gars qui se filme en train de se percer les boutons aussi.
1: Non, mais c'est
3: pas une blague, il est suivi par des millions de personnes. Cette semaine, j'ai regardé le concert de Céline Dion en direct grâce à un internaute, j'ai économisé quand même 500 balles et Céline Dion était en grande forme quand même cette semaine.
6: Vous m'avez supporté, envoyé des messages mou. Je suis revenu. 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
3: 500 balles pour ça, Nicolas ?
5: Non, 110, moi j'ai. Ah bon.
1: Tu y étais ce soir-là ?
5: J'étais tout là-haut.
3: Oui, derrière un poteau. Bravo, ça vaut
5: très loin, mais
3: ça vaut vraiment le coup.
1: Dans une autre ville, il était à Marseille.
3: Mais Céline Dion, ce n'est pas la star de TikTok en ce moment. Non. Il y a un chanteur français qui est en train de devenir une star à l'international grâce à TikTok. Et c'est
5: Patoche.
3: C'est Patrick Sébastien. Des millions d'internautes se filment en train de danser sur cette chanson.

0: L'internaute se fait en train de sauter sur un pied en mimant le fait de frapper à une porte. Gros succès car la chanson de Patrick Sébastien cartonne donc aux États-Unis, en Allemagne et même en Pologne. C'est la chanson en fait la plus utilisée en ce moment sur TikTok. C'est quand même un truc de fou. Et franchement, moi je préfère un monde qui fait tourner les serviettes qu'un monde qui tourne au vinaigre.
1: Bravo mon Fabinou. Bravo.
2: Ça dénonce.
1: On le reçoive Patrick Sébastien. Faut qu'il vienne.
0: On l'aime.
1: Je veux le voir. Merci mon Fabinou.
0: Voilà.
1: Bravo. Bravo. Tu es engagé.
0: Rien à fiche.
1: Oui, tu es engagé. On aime les gens engagés.
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1: Allez, comme promis, vite, place à la personne pas banale du dimanche. Bonjour Julie.
4: Bonjour.
1: Bienvenue ici mon cher Julie. Alors vous avez 28 ans, vous êtes dans le Val d'Oise et depuis quelques temps vous êtes connue sur les réseaux sociaux, une star des réseaux sociaux. Avec quoi? Pourquoi mon cher Julie?
4: Alors, ce qu'il faut savoir, c'est que je filme mes interventions, donc je suis dans le domaine de l'assainissement.
1: Ouais.
4: Donc, j'interviens chez des particuliers ou autres pour des problèmes d'évacuation bouchée. Donc, on m'appelle et moi, je viens et avec mon camion, je débouche.
1: Voilà.
2: Vous êtes le déboucheur de toilettes.
1: Voilà, vous êtes le gérant de Débouche Cana, donc une société d'assainissement à Grolet. Et donc, vous filmez vos interventions.
0: Et ça cartonne.
4: Exactement.
1: C'est mais fou, c'est ça. Génial. Alors, c'est quoi, par exemple, les vidéos? C'est des vidéos de WC bouché, tout ça?
4: Bah souvent c'est des WC bouchés, enfin ça peut être un peu de tout, hein, des salles de bain, des cuisines.
1: Ah là là.
4: Ce qui marque le plus c'est quand il y a de la merde.
1: Ah quand il y a de la merde.
0: Ah oui,
1: ah oui c'est vrai. Bah, c'est que plus il y a du popo et plus ça cartonne.
0: Ah, voilà.
4: Exactement.
0: Tiens, on devrait vous filmer vous sur le trône.
1: Oui, bah, on va cartonner. Venez chez moi mon cher Julien, on va cartonner. Non mais c'est vrai. Il y en a certaines qu'on fait jusqu'à 25 millions de vues.
0: Non mais c'est fou ça.
4: C'est ça.
1: Donc l'idée c'est quoi? C'est aussi au-delà du popo, c'est aussi d'expliquer votre métier, voilà,
0: de vous mettre en avant, voilà.
1: Voir un petit peu.
4: C'est exactement ça. Je montre. Enfin, c'est un métier quand même assez difficile.
1: Bah oui.
4: Très peu connu d'ailleurs quand même.
1: Ouais.
4: Donc le fait de filmer les interventions. Donc après, bon, les gens aiment bien, donc je continue.
0: Mais c'est vrai que
4: c'est vrai, c'est pour mettre en avant le métier.
1: Et vous donnez aussi des conseils, mon cher Julie, parce que
0: pour pas se faire avoir.
4: J'essaie d'en donner un petit peu, pas trop, mais un petit peu quand même, parce que sinon après on m'appelle plus.
0: Ouais.
1: Ah ouais, d'accord. Alors un petit conseil rapide qui bouche un peu, mais pas trop. Comme ça, vous pouvez continuer à venir pour bien entretenir ces canalisations. Qu'est-ce que vous pouvez
4: dire?
1: Oui.
4: Bah, il faut éviter de mettre n'importe quoi, les lingettes. Non,
1: allez-y.
0: Non, il dit des bêtises.
1: Les lingettes.
0: Les lingettes,
1: c'est vrai qu'on en jette beaucoup, mais c'est pas bien.
4: Les lingettes, c'est classique. Ouais. Ça, c'est souvent les nanas. Après, s'il y a des mecs, c'est autre chose.
1: Ah oui, bah non, mais d'ailleurs, vous avez raison, les préservatifs aussi, pas dans, dans les WC.
4: J'en ai déjà trouvé, pas mal.
1: Je sais très bien.
4: Dans les Airbnb, tout ça, il y en a pas mal.
1: Ouais, vous voyez des fois des trucs un peu chelous, mon cher Julie.
4: Des trucs chelous, il y en a, j'ai déjà retrouvé un god, des trucs, c'est pas mal.
0: C'est sympa. Mon Dieu.
1: Ah oui, dis donc, c'est un beau métier, mon cher Julie. Donc ça vous est mis comment l'idée lors de filmer tout ça là?
4: Comme ça. Enfin, avant de filmer, j'hésite un petit peu parce que je trouvais ça quand même assez
1: un peu gore.
4: Choquant, mais je me suis dit bon, c'est ça.
1: Bah après, c'est donc, la vie.
0: Non, mais c'est pas mal.
4: C'est de la vie, mais je regrette. J'aurais dû faire ça depuis longtemps.
0: Parce que vous gagnez de l'argent avec vos vidéos? Vous gagnez de l'argent?
4: C'est une star. Ouais, un petit peu. Faut pas trouver d'argent parce qu'il y a les impôts.
0: Ah oui, d'accord.
1: Après, j'ai des.
0: On a des contacts.
1: Des contacts pour cacher un peu d'argent, mon cher Julie. Il n'y a aucun problème avec ça, T'inquiète pas. En tout cas, voilà. Donc, il s'appelle Julie. Donc, Jully.
0: D'accord.
1: Et puis, on peut le trouver sur les réseaux sociaux.
0: Trop bien.
1: Le gérant des Débouche Cana, star des réseaux.
4: C'est plutôt sur le nom de Débouche Cana qu'on connaît, pas sur le nom de Julie.
1: Eh ben, Débouche Cana, voilà. Donc, il cartonne avec ses vidéos de WC bouché. Et de canalisation qui pue.
0: Bravo!
1: Voilà, ça c'est la France!
0: C'est la France! C'est la France!
1: Bravo, mon Julie! Voilà les gens qui se bougent! Ben oui, c'est ça, bravo! Allez, vous aimez être ici?
0: Ah oui.
1: Vous aimez la pub?
0: Ah,
1: tant mieux, elle arrive juste après! Et après, il y aura les infos pratiques près de chez vous avec le Ici Express!
0: Tchou!
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1: Allez, partons gaiement vers la deuxième demi-heure de votre talk show du dimanche. Alors ici, c'est pas comme, c'est comme la messe du dimanche,
0: mais pas pareil.
1: Voilà, c'est ce que je voulais dire. Dans un instant, le boom des parapharmacies. Votre tribu est là, bien sûr. Notre enfant de la télé, Nicolas Malabeuf, qui prend son avion à 16h.
0: Oui, là, dans ma tête, je suis déjà parti.
1: Non, mais il est déjà loin. Ouais. On sent qu'il est loin, loin. Il va à Naples. Ah là là, mais quelle ville extraordinaire. J'espère que tu vas aimer. Hein.
0: Eh ben oui.
1: C'est ma ville préférée au monde. C'est vrai que quand on y va, il y a un choc.
0: Une atmosphère.
1: Il y a une atmosphère. Tu verras, il y a les gens qui parlent fort, le linge qui est étendu dans les rues.
0: J'adore.
1: Ça sent la pizza, mais la vraie pizza, mes amis. La pizza que tu vas payer 4 euros.
0: Oh là là.
1: Ah oui. Et un truc gigantesquement bon.
0: Oh, il va manger ça. La meilleure matin, midi et soir. Oui.
1: J'espère que tu vas aimer, franchement.
0: Je vous enverrai une carte postale.
1: Ça existe encore.
0: Ah ben oui, ça existe. Postale. Je le fais toujours, moi.
1: Ben, voilà. Oh là là. J'espère que tu vas aimer. Et notre spécialiste web, Fabien Hémou. Toi, tu restes là, toi?
22: Moi, je reste, oui, je reste dans les Yvelines.
1: C'est bien, les Yvelines.
22: Ah, j'adore.
1: Plaisir, il habite à Plaisir.
22: Oui, bah, donnez mon adresse.
1: C'est bon. Oui, je vais vous donner là.
22: Tiens, je cherche un couvreur. Si vous êtes dans les Yvelines, je cherche.
1: Tu cherches pas un déboucheur.
22: Un déboucheur de chien.
1: Non, déboucheur, on a.
22: Ah non, non, moi, tout est bien débouché. Groupe Facebook,
1: oui,
22: aussi,
1: groupe
22: vous pouvez nous rejoindre. Alors, c'est complètement gratuit. Pour nous retrouver, vous tapez dans votre barre de recherche Youpi la vie avec Willy Rovelli. Vous tombez sur nous. Et la question du dimanche, avec la hausse du prix du carburant, avez-vous voilà changé vos habitudes? Alors, on a pas mal de commentaires. Chris nous dit, il y a 3 ans, je me suis offert une petite Audi TT d'occasion. Et les anciens propriétaires, en fait, ont reprogrammé la voiture à l'éthanol chez un spécialiste. Et aujourd'hui, je savoure de faire le plein pour 40 euros. Il y en a beaucoup qui font ça. Vrai. Donc merci Chris. Et comme Chris, voilà, continuez à réagir. C'est gratuit sur le groupe Facebook. Vous tapez Youpi la vie avec Willy Rovelli.
1: Voilà, et venez en parler aussi à l'antenne, hein, parce qu'entre 13h et 13h30, c'est votre demi-heure. Rien que vous et nous, c'est votre émission. On vous donne les clés. Venez réagir là-dessus. Donc sur l'essence, on va parler de la parapharmacie dans un instant. 0810 055 056.
0: Et dans moins d'une heure, tombera notre séjour. Pas n'importe quel séjour, parce que c'est un séjour. Déjà, c'est Bellambra Club, numéro 1 des clubs de vacances en France. Et en plus, il vaut 2000 euros TTC.
1: Ah là là, et vous partez où vous voulez, avec qui vous voulez. Mais d'abord, si vous n'avez pas suivi l'actu, pas de panique, l'actu vous suit. Il est temps pour moi de mettre les points sur les i.
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1: Et on commence avec la visite du pape Léon XIV en France, aujourd'hui à Lourdes, où il ne recevra qu'une toute petite poignée de personnes victimes de pédophilie dans l'église. Apparemment, là aussi, il fallait s'inscrire pour le voir, hein, comme pour Céline Dion. Mais à la différence de Céline, dans l'église, il y en a beaucoup qui ont été tirés. Céline Dion qui hier a dansé de la tectonique avec ses fans devant son hôtel. Ah oui, le pape est à Lourdes et elle continue de l'être. Demain, le pape fera une messe à Metz.
0: Ah oui,
1: et non pas une messe à Metz.
0: C'est pas la même chose.
1: On prend pour dire ce qu'on veut, mais des rues bondées à Paris avec juste de la joie et des sourires sur les visages, sans aucune violence ni haine. C'est certainement le miracle de Léon XIV le plus réussi. 95 ans plus tard, une enquête en Allemagne révèle qu'Adolf Hitler est soupçonné d'avoir participé au meurtre de sa nièce. Ah, je savais qu'il n'était pas gentil. Je ne sais pas. Ah, je ne l'ai jamais senti. Aux Pays-Bas, dans certaines prisons pour femmes, le gouvernement a décidé d'autoriser les détenus à s'acheter des sextoys. Alors qu'il suffirait juste d'y enfermer Patrick Bruel. L'animateur du jeu Slam, Théo Curin, percuté par une voiture, ses prothèses projetées. Heureusement, lui, il va très bien. Alors, on ne sait pas encore si ses prothèses vont devoir porter des prothèses après l'accident. À la place, on va lui mettre un fouet sur la main gauche et un tranché de légumes sur la main droite. Et il va pouvoir intégrer le casting de Top Chef en tant que Thermomix. Après, sans ses prothèses, Théocurin est un sextoy pour femmes. Il est très beau. L'homme d'affaires qui porte à gauche, Mathieu Pigasse, aurait dépensé 434 000 euros pour 10 jours de vacances dans une villa de luxe sur l'île Moustique. Pendant que nous, ici, on n'en peut plus des moustiques. Ouais, franchement, ils sont vraiment pas comme nous, ces riches.
14: Vraiment pas.
1: Bon, à côté des 27 millions qu'aura coûté la visite du pape en France pour 3 jours, Mathieu Pigasse, petite bite, pêcheur. L'ouverture de la chasse en forêt de Compiègne, c'est une première. Les chasseurs seront invités à viser en priorité les biches et les faons. Les joggeurs n'arrivent qu'en troisième position. Bruno Le Maire publie un manifeste pour la France dans lequel il aborde les questions de Fillon. Ah non, pardon, ça c'est son roman érotique. En Chine, découverte de fossiles de poissons vieux de 440 millions d'années avec des concordances entre le corps humain et le poisson. Tu te rends compte ? L'homme descend du poisson. Eh oui, quand on dira à quelqu'un « sale ton », ça sera plus une insulte, mais un cours d'archéologie. Enfin, la question du jour. À Lourdes, le pape a inauguré ce matin un pont. Est-ce que c'est le pont Tif ? Va mal, ça va. Ben vous avez 2 heures. Malheureusement, dans 95 jours, c'est fini 2026. Oh. Eh ben voilà, un petit récap.
22: On a tout compris.
1: Petit récap de l'actu. Voilà, mes amis. Allez, maintenant on arrête tout.
22: Ah oui, allez.
1: Si le prix de l'essence vous plombe le moral, rassurez-vous, on a la solution. Là, vous allez voir, ça va aller mieux dans 2 secondes. Vous allez faire, quand je vous dirai à vous, vous allez me faire palabapapala. Et ça ira beaucoup mieux. Tiens, écoute ça.
22: Là, on n'est pas bien.
1: Là, ça va pas bien.
22: Ça va pas bien. Mais sans trop cher.
1: Là, ça va pas bien.
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1: À vous. Palapapala. Et voilà.
22: Là, ça va
1: t'as
22: mieux.
1: T'as vu ? Il y a le pape et le pape palapapala.
22: Vous êtes le pape de la radio.
1: Je suis le pape palapapala de la radio. Allez, dans un instant, on va parler du business des parapharmacies. Mais d'abord, écoutons Michel
22: Sardou avec la Java
21: de Broadway.
1: Si vous le dites. Écoutons ça. À tout de suite, mes amis.

0: peux dire que ça a fait plaisir à tout le monde. On a tous dansé dans le studio.
1: Intemporel.
0: Là, qui met la forme. Et je viens d'apprendre à l'instant que c'est la chanson c'est ta chanson préférée, mon Nico.
1: De Michel Sardou.
0: Ah oui.
1: Elle est intemporelle.
0: Bon, alors vas-y, désannonce-moi ça proprement pour une fois.
1: Eh bien,
0: on va essayer de faire un truc
1: attention.
0: Propre. Allez-y.
1: Il va fêter ses 80 ans en janvier. C'était Michel Sardou avec la Java de Broadway.
0: Franchement, c'est la meilleure des annonces.
1: C'est presque trop propre, hein, par rapport à vous.
0: Meilleure des annonces depuis 7 ans. Ça y est, on y arrive. Ouvrons notre nouveau dossier. Bonjour Benoît, ça marque.
2: Bonjour Olivier, bonjour à toute l'équipe.
0: Bonjour. Bonjour, bienvenue ici mon cher Benoît. Alors, vous êtes expert chez Xerfi. Vous faites quoi chez Xerfi?
2: Alors, je suis directeur d'études Xerfi, donc on est un cabinet d'études économiques et on couvre tous les secteurs d'activité en France qu'on analyse quotidiennement.
0: Très bien. Alors, avec vous, je voudrais qu'on analyse ensemble le boom de la parapharmacie, parce que j'ai lu là des choses justement chez vous là concernant la parapharmacie qui est incroyable. Déjà, pouvez-vous nous redire, voilà, une parapharmacie, c'est comme une pharmacie, mais en pas pareil?
2: Alors la parapharmacie, ce sont tous les produits qui sont vendus dans une pharmacie, ouais, qui sont non réglementés. Donc en gros, on va retrouver tous les dermocosmétiques, tous les compléments alimentaires, tout ce qui est vendu avant d'arriver au comptoir devant le pharmacien.
0: C'est ça. Et donc ça pèse lourd alors le marché de la parapharmacie en France?
2: Ça pèse effectivement assez lourd et surtout de plus en plus lourd. C'est, ouais, c'est un marché qui a représenté environ 7 milliards d'euros en 2025, voilà, et qui a progressé de l'ordre de 30% au cours des 5 dernières années.
0: Ah, mais tu te rends compte, 7 milliards plus 30%. Et c'est quoi qu'on achète le plus? Alors, qu'est-ce qui cartonne le plus en parapharmacie?
2: Alors très clairement, quand on parle de parapharmacie, donc les compléments alimentaires fonctionnent très bien. Ouais, et ce qui pèse le plus lourd, ce sont les dermocosmétiques, toutes les crèmes de soins, de beauté que l'on va pouvoir appliquer sur le corps et notamment le visage qui fonctionne très bien.
0: Ah oui, les crèmes pour le visage. Ah bah oui, c'est comme ça. Hein, si on veut être beau et belle, il faut mettre le paquet. Mais alors j'ai lu il y a quelques jours que il y a carrément donc certaines parapharmacies qui sont dans la to-do list de touristes. C'est vrai ça? Des choses à faire et des choses à voir.
2: Oui, effectivement, c'est
0: alors,
2: très vrai. Alors, ce qu'il faut savoir, c'est que la France est le leader mondial de l'industrie cosmétique. On est le premier exportateur dans le monde. Donc, c'est l'un des rares secteurs sur lequel on a une balance commerciale très, très positive. Donc, les marques françaises, elles plaisent à l'international. Elles sont demandées. Et quand ces touristes arrivent en France, et ben, naturellement, ça fait partie des objets symboliques emblématiques de la France, au même titre que les parfums ou le vin. Et du coup, ils vont en acheter. et un autre facteur qui favorise ce phénomène-là, c'est que les produits de parapharmacie en France sont beaucoup plus attractifs en termes de prix par rapport à leur prix de vente à l'étranger. Par exemple, pour un Américain, l'économie, c'est de l'ordre de 30 à 50% par rapport à ce qu'il trouverait chez lui.
0: Ah voilà.
2: Donc l'écart, il est considérable.
0: D'accord. Donc, ils en profitent parce que c'est moins cher, et puis le fait qu'il y ait le logo Made in France, ça le fait, quoi.
2: Exactement, c'est moins cher, ils aiment ces produits, ils sont contents d'en acheter pour eux et ils sont aussi contents d'en acheter pour leurs proches et en ramener et en offrir à leur retour de voyage.
0: Ah, mais je trouve ça incroyable, moi. Et j'ai lu aussi, alors donc vous nous l'avez dit, hein, que chaque officine, chaque parapharmacie met le prix qu'il veut, c'est ça, hein, sur ce genre de produits, hein.
2: Oui, tout à fait. Le prix de vente est pas réglementé. Alors après, dit, en France, et c'est ce qui explique aussi pourquoi les prix sont potentiellement très attractifs par rapport à certains pays étrangers. Ouais. Avec plus de 20 000 officines en France, la concurrence, elle est très forte. Donc les marges, elles sont quand même assez contenues sur ces produits de parapharmacie malgré tout.
0: Et alors, c'est de ce que vous en savez, hein, mais c'est quoi? C'est des produits qui sont sûrs? Ça marche bien les crèmes là, parce que moi je m'en fous une tartine. Bon, d'accord, mais ça se voit, moi. Mais c'est bien les vitamines, tout ça, c'est bien, c'est efficace.
2: Écoutez, c'est sûrement suffisamment efficace pour que les personnes en rachètent, en redemandent. Et au-delà de l'engouement des touristes internationaux pour ce type de produit, il y a un vrai engouement des Français aussi pour le marché des dermocosmétiques, parce que pour faire plus 30% en 5 ans, c'est pas uniquement les touristes étrangers qui ont alimenté cette croissance-là, très clairement. Et les Français en achètent de plus en plus et en consomme de plus en plus, aux dépens notamment des produits d'hygiène beauté qui précédemment étaient peut-être un peu plus achetés dans les rayons des grandes surfaces alimentaires.
0: Ouais, et ben, je parlais de grande surface. Moi, dans mon Carrefour, il n'y en avait pas jusqu'à il y a à peu près 6 mois. Et là, ils ont ouvert une parapharmacie énorme. Donc, ça se déploie, justement.
2: Les enseignes de la grande distribution accordent de plus en plus de place à ce type de produit. Et c'est notamment Leclerc qui est précurseur et qui a une enseigne de parapharmacie avec... avec une multitude de parapharmacies dans les galeries commerciales de ces supermarchés.
0: Mais moi, je vais chez Carrefour aussi, j'ai la carte passe, vous savez, Benoît. Oui. Donc, je ne vais pas chez Leclerc. Attention, Benoît, faut pas me fâcher avec Carrefour, parce que là, j'ai une cagnotte de ouf en ce moment. Alors, vous ne me fâchez pas.
3: Tout perdre.
0: Ah non, je ne veux pas tout perdre. Benoît, merci infiniment. Benoît Samarque, donc directeur d'études chez Xerfi. Le boom de la parapharmacie, non mais tu te rends compte, 7 milliards d'euros. Voilà. Et puis on va y aller de plus en plus, et donc ça se déploie encore et encore. Merci beaucoup d'être passé nous voir, mon cher Benoît.
2: Merci à vous.
0: Passez un bon dimanche.
2: De même, au revoir.
0: Au revoir.
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0: Ah, avant qu'il ne s'en aille, qu'il prenne son avion pour aller à Napoli, notre enfant de la télé, Nicolas Malabeuf. Alors, oui, c'est toi.
1: Eh bien, vendredi, le pape du football, Zinedine Zidane, a fait ses débuts en tant que sélectionneur de bleu.
0: Ah, ça fait longtemps.
1: Et oui, la Ligue des Nations est lancée. Les prochains matchs seront demain et vendredi contre la Belgique et l'Italie. Mais remontons aux prémices. Zinedine fait ses débuts à l'AS Cannes. Et le 24 février 91, le jeune Zidane a tout juste 18 ans. Il a des cheveux et il est interrogé par France 3 Côte d'Azur. C'est sa toute première télé.
6: C'est extraordinaire, non? Mais il fallait bien que je marque un jour. Et puis c'est arrivé contre Nantes, je suis très content.
7: L'avenir de Zinedine Zidane, c'est quoi déjà? On y a un petit peu pensé?
6: Non, pas trop pour l'avenir, parce qu'il faut d'abord prouver.
0: Et il a toujours été vif dans les interviews.
1: Et alors, 3 ans plus tard, Zidane a le droit à son premier portrait dans Stade 2. Il est aperçu en voiture en train d'écouter une cassette d'Eddie Mitchell. Et alors, le point d'orgue de sa carrière, 1998, Zidane avait un petit rituel avant les grands matchs. Il fumait une cigarette avec Fabien Barthez.
3: C'est ça, les sportifs.
1: Et alors, juste avant le mondial, petit micro-trottoir dans les rues de Marseille. Et tout le monde ne le connaissait pas.
8: Vous connaissez Zinedine Zidane?
9: Pas du tout. Je ne sais pas ce que c'est.
8: Vous ne savez pas qui c'est plutôt?
9: Qui c'est ou ce que c'est? Vous dire
8: ce que c'est. Vous savez d'où il est originaire?
1: Yougoslavie. Bon, il y avait encore un peu de boulot au niveau notoriété. Les Bleus remportent donc leur première étoile. L'Arc de Triomphe projette le message Zidane président. Et 2 jours après leur victoire, les Bleus sont invités par le président Chirac à une garden party à l'Elysée.
10: L'équipe de France et la Coupe de France. La Coupe du Monde.
0: Raté.
10: Zinedine Zidane.
11: Parce que moi je parle pas fort déjà.
1: Et alors en 2005, le président Chirac est hospitalisé et l'imitateur Gérald Dahan en profite pour faire un canular téléphonique. Il a dans un premier temps le sélectionneur Raymond Domenech, puis Zizou.
12: Allô?
13: Allô, c'est Zinedine?
12: Oui.
13: Bonjour, c'est le président au téléphone. Comment ça va?
12: Oui, bonjour, bien, merci.
13: Ouais, je voulais personnellement vous signifier mes encouragements pour ce soir.
12: Écoutez, c'est gentil. Et vous, votre santé?
13: Écoutez, ça va doucement. Est-ce que je peux vous demander une faveur?
12: Oui, bien sûr.
13: Oh, si au moment de la Marseillaise, vous pouviez avoir la main sur le cœur, vous me feriez le plus grand plaisir.
12: On le fera.
13: Vous le ferez?
12: On le fera.
1: Et donc, le soir même, voilà ce qui se passe juste avant le match, au commentaire Thierry Giraldi.
14: La détermination des Bleus, main droite sur le cœur. C'est la première fois que je vois ça dans une équipe de France de football.
1: Et oui, les Bleus l'avaient fait et Dahan avait ensuite révélé son canular comme quoi.
0: Avant qu'il apprenne de mettre une plume ou un truc part,
1: il l'aurait fait aussi. Zidane, une légende, tous fans de Zizou, même Johnny Hallyday ou presque.
15: Alors est-ce que vous les connaissez ces joueurs de football?
13: J'en connais quelques-uns. Bon, bien sûr, je connais Zazie. Bon, je l'adore comme joueur. Bon, comme beaucoup. Bon, j'en connais quelques-uns, pas très bien, mais
1: pas très bien. Justement, le petit potin, c'est que ce soir-là, Zazie n'était pas devant sa télé et son téléphone avait explosé d'appels.
0: C'est très drôle. Merci mon bon Nicolas. Je ne connais pas grand-chose en foot, alors
3: un début timide.
0: J'ai lu que c'était pas
3: folichon.
1: Non, mais qu'il a dire par là.
0: Bah, qu'il a pas brillé.
1: C'est le premier match.
3: Non, mais c'est le premier match.
1: C'est le premier match. Et il y a eu un 0, il y a eu une victoire quand même.
3: Il y a Fabien Barthez. toujours en train de fumer des clopes. C'est ça, c'est les sportifs qu'on aime.
0: Oui, mais c'est ça. De toute façon, les sportifs vieillissent mal généralement.
3: C'est l'alcool et la clope.
0: Voilà. Donc toi, dimanche, il y a le match de foot France-Italie.
1: Alors, c'est contre la Belgique demain et contre l'Italie, France-Italie vendredi.
3: Oh là là.
0: Tu seras déjà rentré.
1: Eh bah, je serai dans l'avion, exactement.
0: Tu ne vivras pas ça là-bas, voilà, c'est ce que je voulais vous dire. mes amis, est-ce que vous connaissez une école qui forme les gardiens d'immeubles?
3: Oh non.
0: Eh bah, tant mieux, parce qu'on en parle juste après ça.
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0: Allez, de retour ici, mes amis, pour votre émission Willy vient déjeuner chez vous. Voilà, comme d'habitude, on passe à table tous ensemble le samedi et le dimanche en direct entre midi et 13h30. Mais alors, vite, comme ce sont les 5 dernières minutes.
3: Déjà.
0: Ah, bah si, avant le journal de 13h,
3: alors,
0: vite, place à la bonne idée du jour. Bonjour Isabelle Jacques.
22: Bonjour.
0: Bienvenue ici, ma chère Isabelle. Vous êtes la directrice des ressources humaines à l'AMSOM. C'est quoi l'AMSOM ?
22: Alors, AMSOM Habitat, c'est un organisme de logement social à Amiens et dans le département de la Somme.
0: Très bien. Et en cette rentrée 2026, avec l'AMSOM, vous allez donc lancer une école pas tout à fait comme les autres, parce que vous allez former qui ?
22: Alors, nous allons former des gardiens d'immeubles avec notre école que l'on a baptisée Ambition Gardien.
0: Voilà, Ambition Gardien, donc une école de gardiens pour former des gardiens d'immeubles. Donc ça se passera comment ? C'est en alternance, hein. c'est comme ça que ça se passera ?
22: Voilà, tout à fait, c'est en alternance, ça va démarrer mi-novembre avec une alternance qui sera selon un rythme d'une semaine en centre de formation au CREFO à Amiens et 3 semaines en entreprise.
0: Voilà. Et donc, ça va se passer comment ? Ils vont apprendre quoi ? La formation, elle va consister à quoi ?
22: Alors, la formation va consister à former, bien sûr, au métier de gardien, qui consiste dans l'entretien des résidences, ça c'est la partie, la base, je dirais,
0: voilà.
22: L'entretien des parties communes, l'entretien des abords, mais également le relationnel avec les locataires, qui est également essentiel, puisque c'est un gage de tranquillité résidentielle.
0: Bah oui. Ça s'apprend, Isabelle, le relationnel ?
22: Ah, il faut avoir une petite base. Et bien sûr que ça s'apprend. Il y a des techniques de communication, il y a des techniques de gestion de conflit qui existent, bien sûr.
0: Ah, voilà, les gestions de conflit. Ah, là, là, ça va être le voisin. La sécurité, puis même, voilà, filer des coups de main, tout ça. Je lisais qu'il y avait une gardienne qui disait, une jeune gardienne, là, qui disait, je fais 14 kilomètres par jour à pied. Oh, wow. Tu sais, à force de tourner dans les étages, tout ça, voilà, nettoyer les abords, etc. Elle marche jusqu'à 14 kilomètres par jour. Vous recherchez quoi ? Une bonne dizaine de gardiens, de gardiennes, c'est ça, hein ?
22: Tout à fait. Notre objectif est de former un groupe de 12 personnes.
0: Voilà.
22: Donc, ils seront en formation, en contrat d'apprentissage ou contrat de professionnalisation pendant un an.
0: Ouais.
22: Et à la clé, avec une embauche, l'espère, une embauche à la clé, en CDI ou en CDD, selon les circonstances, sur un poste de gardien d'immeuble ou d'employé d'immeuble.
0: Ouais.
22: L'objectif étant toujours à la clé une embauche en CDI en gardien d'immeuble.
0: Mais c'est bien, hein, c'est bien les gardiens. Moi, j'ai un gardien d'immeuble, franchement,
3: c'est
0: il est génial.
3: C'est un métier essentiel.
0: Ouais, franchement, il est génial. Et heureusement qu'il est là, il est super cool.
22: C'est un très beau métier, pas très facile, beau métier. Mais un très beau métier.
0: Voilà. Donc, gardien d'immeuble, c'est encore un profil qui est recherché dans votre région. C'est bien, parce que je vois qu'à Paris, il y en a de moins en moins, par exemple. Ici, à Paris, les gardiens, on a plutôt tendance à les enlever pour faire des économies.

0: Oui.
1: Ça, ce sont des.
0: À calme, vous avez dit une personne calme. Merde.
2: C'est pas pour vous.
0: C'est pas pour vous. Je voulais vous envoyer mon CV. Ouais, voilà. C'est bon. Regarde Isabelle, regarde mon CV. Voilà. Je le déchire.
1: On peut essayer.
0: Le calme, c'est pas possible.
3: Et il y a des âges en particulier ou c'est tout âge?
1: C'est tout âge. Alors là, on est sur du contrat d'apprentissage. On aura pas mal de jeunes. Hein. On a encore une réunion d'information le 8 octobre. Donc on peut encore recruter des personnes, mais c'est tout âge.
0: Bon, donc s'il y a des personnes du côté d'Amiens là qui sont intéressées, comment ils font? Alors ils viennent vers vous comment?
1: Oui, alors ils peuvent soit contacter directement le CREFO, qui sera l'organisme de formation. C'est un dispositif qui se fait à travers un partenariat avec donc le CREFO, France Travail, et également une formation qui est notre OPCO.
0: Oui.
1: Donc il faut contacter le CREFO. Je peux vous donner le numéro de téléphone.
0: Non, ne le donnez pas là, mais les gens. Le CREFO. Ou l'AMSOM chez vous, là, Isabelle. On peut vous appeler.
1: Voilà. L'AMSOM Habitat.
0: Appelez Isabelle Jacques, elle est hyper sympa. Si vous voulez devenir gardien ou gardienne dans la région d'Amiens, voilà. Je sais qu'il y a des formations comme ça un petit peu partout en France et je trouvais ça bien de remettre un petit peu la lumière sur ce métier.
2: On n'en parle pas
0: assez. Et voilà, on n'en parle pas assez. Sauf chez nous. T'as vu, on parle de tout. Merci Isabelle Jacques, donc directrice des ressources humaines à l'AMSOM. Merci infiniment.
1: Merci à vous.
0: À très bientôt. À passer un bon dimanche. Tiens, dans un instant, il sera 13h. Notre journaliste est déjà installé. Ça va?
4: Oui, ça va bien, et vous?
0: Mais oui, ça va. T'as enlevé ta chemise d'hier.
4: Oui, parce que t'aimais pas ma chemise.
0: J'aimais pas ta chemise.
4: Voilà.
0: J'aime pas ton t-shirt.
4: Je l'ai enlevé, je suis
0: pas ton t-shirt.
4: Ah oui, bah oui.
0: Alors, on laisse Christophe Maé, tu vas me changer ça tout de suite.
2: Et dans il va finir à poil, si ça continue comme ça.
0: Je préfère.
2: Ah voilà, d'accord.
0: Franchement, je préfère.
2: Bah dites-le.
0: Si c'est pour mettre ça, franchement, je préfère. Moi, c'est Christophe Maé. Mais heureusement, c'est un bon journaliste.

0: le soleil, tout, car vous passez sur l'antenne à partir de là, là, dans quelques minutes, le samedi, c'est youpi la vie, certes, mais le dimanche,
1: c'est youpi aussi.
0: Vous avez l'antenne, venez réagir sur tout ce que vous voulez, on vous attend, on vous donne les clés de cette émission.
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1: Merci d'avoir choisi votre radio ici, il est tout pile 13h. Ensuite, le journal avec Benjamin Mathieu. Bonjour Benjamin.
2: Bonjour Willy. Et bonjour à tous. La Léon Mania se poursuit. Troisième journée en France et nouveau bain de foule pour le pape avec 150 000 fidèles à la messe qu'il célébrait ce matin à Lourdes. C'est 10 fois plus que les fréquentations habituelles lors des grandes célébrations du sanctuaire des Hautes-Pyrénées. Mais Léon XIV est très attendu aujourd'hui sur le sujet des crimes pédophiles au sein de l'église. L'affaire Betarame a ébranlé l'église et la société française. Il reçoit ce dimanche 7 personnes victimes de violences sexuelles. Un nombre restreint pour favoriser les échanges interpersonnels, dit l'Église. Mais un rendez-vous raté pour Alain Esquer, cofondateur du collectif des victimes de Betarame, qui regroupe 200 victimes et qui habite à 15 km de Lourdes.
3: On aurait trouvé évidemment plus pertinent que le pape, qui avait reçu 39 demandes d'audience, s'affiche au moment de la messe sur la prairie de Lourdes, aux côtés de toutes ces victimes demandeuses, devant les 150 000 fidèles, pour exprimer à la fois sa honte et surtout exhorter l'Église de France à enfin agir concrètement. Par ailleurs, je voudrais aussi insister sur cette avalanche de demandes qui est adressée au pape et qui révèle, selon moi, l'échec patent de l'Église, où chacun cherche quelque part une autorité extérieure capable d'entendre, de reconnaître et peut-être enfin d'imposer le changement tant attendu. Et force est de constater que l'Église de France n'est toujours pas à la hauteur des enjeux.
2: Le Saint-Père qui encourage ce matin l'Église de France à poursuivre son action face au douloureux fléau des violences sexuelles lors d'une rencontre à huis clos à Lourdes avec des évêques français. Pour rappel, un rapport estime à 330 000 le nombre de victimes mineures au sein de l'Église depuis 1950. Léon XIV qui termine son voyage demain à Metz avec une journée consacrée à l'Europe. L'été indien se poursuit et ses températures largement au-dessus des normales de saison également. Conséquence, les incendies se poursuivent à Dompnac dans les Cévennes, c'est en Ardèche. 35 hectares ont été brûlés. 160 sapeurs-pompiers sont engagés au sol pour tenter de contenir sa progression. Un incendie qui intervient alors que les sapeurs-pompiers professionnels manifestent à partir d'aujourd'hui à Paris. Ils réclament des moyens supplémentaires après un été marqué par des incendies records. Grégory Vercourtre de la Fédération Autonome des Sapeurs-Pompiers ce matin sur notre antenne.
4: C'est la ressource humaine qui est nécessaire en sapeurs-pompiers professionnels. Pour tous les départements, on est arrivé à une phase critique en ressources humaines au niveau national.
5: Il en manque combien ?
4: Nous estimons qu'il nous en faudrait au minimum 20 000. Voilà, limite doubler l'effectif, on serait beaucoup plus confortable pour les enjeux de demain qui se résument pas uniquement à la saison de feux de forêt. Et on va avoir les inondations cet hiver. On a des épisodes cataclysmiques en permanence et il faut vraiment que l'État puisse légiférer afin d'augmenter l'effectif des sapeurs-pompiers professionnels.
2: Ce sont les élections sénatoriales aujourd'hui, environ 90 000 grands électeurs, comme on les appelle, principalement des conseillers municipaux, votent pour renouveler la moitié des sièges de la Chambre haute, dont le rôle est de porter la voix des territoires dans le processus législatif. On passe au sport. Va-t-il succéder à Julian Alaphilippe, dernier porteur du maillot arc-en-ciel? C'était en 2021. Le spectacle promet d'être au rendez-vous aujourd'hui à Montréal pour le dénouement des championnats du monde de cyclisme sur route. Rarement la course n'aura semblé aussi ouverte avec plusieurs prétendants au départ, notamment notre Paul Sexas national qui veut y croire, d'autant que l'ogre slovène, double tenant du titre Tadej Pogačar, est blessé. Fanny Le Chevestrier.
6: Des prétendants qui avancent à visage découvert. L'absence de Pogačar leur donne des ailes, reconnaît Paul Sexas.
7: Quand Tadej Pogačar est là, il savait qu'il était plus fort. Maintenant, c'est sûr que ça ouvre la course du fait qu'il n'y a pas un coureur peut-être qui est assez fort pour partir à 80 km de l'arrivée et tenir jusqu'au bout.
6: Sauf peut-être Mathieu Van Der Poel qui s'est offert le week-end dernier un raid solitaire de 175 km. Certes, avec moins de concurrence et un parcours moins dur, mais il faudra compter sur lui et ses jambes en or, comme l'a décrit cette semaine Remco Evenepoel. poule. Le favori numéro 1 certainement, qui pour tenter d'user ses adversaires avant même le début de la course, a distribué quelques piques cette semaine à ses rivaux, histoire de marquer son territoire. Ainsi, Van Aert, sans doute trop lourd pour gagner, et Sexas, pas assez bon sprinter.
0: C'est comme je l'ai dit, Paul, c'est un super gars, c'est un super talent. Mais je pense pour gagner ici, il doit arriver seul. Il a un bon sprint, mais je pense qu'il y en a qui sont plus rapides que lui.
6: Reste le Mexicain Isaac Del Toro, esselé dans son équipe mais en grande forme. Une certitude en revanche, le prochain champion du monde ne sera pas slovaque. Touché par des forfaits en cascade, la sélection doit aligner l'un de ses masseurs, qui n'a plus couru depuis 2017 pour être représenté au départ.
2: Et la course fait 273 km. Bon courage à eux, ils arrivent vers 21h30 heure française.
1: Merci.
2: Beaucoup plus rapide, youpi la vie, poursuit.
1: C'est formidable.
2: Avec Willy Revelli et sa bande.
1: Tout à fait. Tu fais du sport, toi ?
2: Oui, j'aime le sport.
1: Mais est-ce que tu,
2: est-ce
1: en,
2: que
1: fais?
2: Tu en fais ? Oui, j'en fais.
5: Parce que moi aussi, j'aime le sport, mais j'en fais pas.
1: Ils vont t'y remettre.
8: Oh.
2: Ah non, ça c'est méchant.
8: Vous. 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
1: Ah, mais on l'adore ce bal. Moi, je l'adore. Benjamin, moi, je l'adore, Benjamin. C'est le meilleur de la maison.
2: Oh bah c'est gentil.
1: Passe un bon dimanche.
2: Bah toi aussi. On se retrouvera à la cantine.
1: S'il te plaît, à tout à l'heure.
2: À tout à l'heure.
1: Merci d'être avec nous. Bah, partons gaiement vers la troisième demi-heure de votre talk show du dimanche en direct avec votre tribu Nicolas Malabeuf, notre enfant de la télé.
10: Bonjour tout le monde.
1: Qui a commandé son taxi qu'il attend en bas à 13h30 pile.
10: J'ai ma valise dans la main.
1: Ah, il a sa valise dans la main. Il part à Napoli quelques jours. Quelle chance. Et Fabien Imo, notre geek qui est là. Et surtout vous, mes amis, puisque le samedi, c'est youpi la vie, certes. Mais le dimanche, c'est youpi aussi. Vous avez les clé de l'émission. 30 minutes ensemble, rien que vous et nous, pour parler de ce que vous voulez. Si vous voulez réagir sur les thèmes du jour, donc le prix de l'essence, est-ce que vous avez changé vos habitudes, et allez-vous en parapharmacie, est-ce que vous êtes fan comme moi? Moi, j'achète plein de petites merdouilles qui marchent jamais, mais c'est pas grave. Et puis également vos youpis du moment, bien évidemment, les bonnes nouvelles, voilà, les trucs sympas qui vous arrivent en ce moment dans la vie. Bah, venez nous raconter ce que vous voulez. 0810 055 056, il y a le groupe Facebook.
2: Oui, le groupe Facebook, oui, qui est gratuit. Pour nous rejoindre, c'est très simple, vous tapez Youpi la vie avec Willy Rovelli, vous tombez sur nous. Beaucoup de commentaires concernant la hausse du prix du carburant. Oui. Nathalie a écrit: avec le coût de la vie globale, il faut choisir entre manger, se chauffer et mettre de l'essence dans le réservoir de son véhicule, ça devient vraiment compliqué. Ouais. Et Nicolas a écrit: il faut faire avec, pas le choix, surtout quand on habite à la campagne. Comment on fait ça?
1: Exactement.
2: Et bien, continuez à réagir, c'est complètement gratuit. Donc le groupe Facebook, pour nous retrouver, vous tapez Youpi la vie avec Willy Rovelli, et aussi sur WhatsApp au 0810 055 056.
1: Voilà, et quand vous passerez à l'antenne?
10: Eh bien, dans moins de 20 minutes, l'un ou l'une d'entre vous remportera un séjour bel embras club d'une valeur de 2000 euros. Donc appelez-nous vite.
1: 2000, le tirage là, hein, c'est là, dans 20 minutes. Là, il est 13h07, vers 13h27, on fera le tirage, d'accord? Ah, ça j'adore, Quincy Jones. Il est là, évidemment que j'adore, parce que c'est sur votre radio ici, et puis c'est tout, hein.

0: chanson, je l'ai jusqu'au bout.
1: C'est rare, hein.
2: C'est très rare, ouais.
0: C'était Quincy Jones. Mais oui.
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0: Ah, c'est mon moment préféré. Là, jusqu'à 13h30, là, on passe plus rien. Je veux rien d'autre. Plus de chansons.
1: Plus de chansons.
0: Plus de pubs, rien. Je veux que vous et moi. Voilà.
1: Donc,
0: là, 13h11. Et on appellera le gagnant vers 13h25, un truc comme ça. Donc là, je veux qu'il y ait que vous. Appelez-nous 0810 055 056. On prend le temps de discuter de ce que vous voulez. On vous donne les clés, car le samedi, c'est Youpi la vie. Et le dimanche, c'est Youpi aussi. Et on va commencer avec Mylène. Ça va, Mylène ?
5: Oui, ça va, et vous ?
0: Mais ça va très bien, Mylène. Tu nous appelles d'où ?
5: Alors, j'appelle de la région aixoise, Aix-en-Provence.
0: Mais oui, mais exactement, je connais bien, moi.
5: Exactement, à Aiguille.
0: Ah, bah, Aiguille, voilà, mais c'est très beau. Voilà. Quelle belle région, hein. Et Mylène, belle région.
5: Ouais, n'est-ce pas.
0: Qu'est-ce que tu fais de beau dans la vie?
5: Je suis fleuriste.
0: Oh,
1: on adore.
0: Alors, fleuriste, tu nous confirmes bien donc que les fleurs ont un langage selon.
5: Tout à fait.
0: Alors, vas-y, je voudrais bien. Alors, les roses rouges, c'est vraiment quand on est amoureux ou ça peut être pour autre chose?
5: Ah oui, c'est vraiment l'amour. On veut déclarer sa flamme. Là, il faut pas chercher. C'est les roses rouges.
0: Les roses rouges. Alors, par exemple, Fabien Emo, mon Fabien qui est là, il a trompé sa femme hier soir. Elle rentre ce soir.
1: Pas que hier soir.
0: Mais hier soir, elle n'était pas là, il l'a trompé. Tu as trompé les fleurs.
6: Exactement.
0: Et sa femme s'appelle Fleur en plus, hein, tu vois. Bon. Donc, il faut qu'il lui offre quoi ce soir?
5: Ah ben là, ça part mal. Là, il peut lui offrir tout le magasin.
1: Très bien. Non, alors, je crois que... Est-ce que tu me confirmes?
0: Plaisante, bien évidemment.
1: La rose jaune, c'est symbole de l'infidélité, je crois.
0: Rose jaune.
1: C'est la rose cocu.
5: Non. Il n'y a pas de fleur cocu, ça n'existe pas.
0: Et les chrysanthèmes, c'est que quand on est mort. On n'offre pas des chrysanthèmes comme ça, quoi.
5: Souvent.
0: Souvent, faut être mort pour les chrysanthèmes. Voilà.
6: Et là, en ce moment, la fleur à la mode.
5: C'est joli dans le jardin aussi, quand même.
0: Oui, c'est vrai, c'est joli. Oui, Fabien.
6: Et là, en ce moment, la fleur à la mode, c'est quoi? La fleur de saison?
5: En ce moment, de saison top, c'est l'hortensia.
0: L'hortensia.
6: Ah, mais oui, c'est joli ça.
0: C'est beau les hortensias, je sais même pas à quoi ça ressemble. Vas-y.
5: Ouais. Très joli, on est super bien.
0: Ah, très bien. Donc, les hortensias, très bien. Le lys blanc, moi, je trouve ça trop beau, le lys blanc. Lys blanc, c'est magnifique.
5: C'est pour les rois. Les rois, la fleur.
6: Ah, oui, c'est un roi,
0: c'est
6: le roi Willy.
0: Pour ça que j'aime bien.
5: Voilà.
0: Et non, mais, et Mylène, je vais te faire. C'est un peu la journée confidence. Oh, je vais te faire une petite confidence, Mylène. Je te jure que c'est vrai ce que je vais dire. Depuis 2 mois, je m'achète un bouquet de fleurs tous les 10 jours.
1: Ah, bah, c'est bien.
0: Ouais.
5: Avant,
0: je ne le faisais jamais. J'avais jamais de fleurs parce que je me disais, c'est nul, ça meurt. C'est vrai que ça meurt. Bon.
6: Oui, bah, ça a une durée.
0: Et bah là, et bah voilà.
1: Et vous en prenez soin?
0: Et oui, j'en prends soin et tout. Je change l'eau tous les jours. Je leur parle. Bon, après, ils finissent par crever, mais je pense que je les saoule.
6: Ils saoulent mes fleurs.
0: Mais tous les 10 jours, j'achète.
5: Alors, un petit conseil.
0: Oui,
5: vas-y. Un petit conseil.
0: Oui.
5: Vous changez l'eau, c'est top. C'est génial. Si vous voulez vraiment les prolonger plus longtemps, à chaque fois que vous changez l'eau, vous retaillez le bout de la tige.
0: Ah, voilà. Vous retaillez le bout.
6: En biseau.
5: Voilà,
0: moi, on m'a souvent taillé le bout, pour ça que je suis petit. C'est à force de me raboter le bout, je fais plus qu'1m63. Donc, faut raboter, on rabote le bout.
6: Oui, exactement. Mais il faut couper en biseau,
0: en biais. D'accord. Bon, Mylène, très bien, pour le conseil déco. Moi, j'adore. Merci, Mylène. Tu voulais réagir sur l'essence, non?
5: C'est ça. En fait, avec l'essence trop chère, forcément, les gens, ils s'offrent moins de fleurs. Moins de fleurs. Voilà.
0: Et tu le vois.
5: Du coup, c'est dommage.
0: Tu le vois vraiment? Tu vois que ça a baissé un petit peu la fréquentation?
5: Il y a un petit peu de fréquentation quand même, mais on sent que le panier moyen baisse un peu. Là, voilà.
0: Et voilà.
5: Ça tire un peu, quoi.
0: Et voilà. Les gens ont changé leurs habitudes, quoi. Toi, tu habites à côté du boulot?
5: Oui, pratiquement. Moi, je fais à pied. Donc, ça va, c'est pratique. Voilà. Sauf qu'on a quand même les grossistes. Les grossistes, ils sont à Marseille, on a de la route.
0: Ouais.
5: Ça coûte cher. Et nous, on n'est pas des gros rouleurs, on n'est pas tous les gens concernés par toutes ces aides. On est des artisans et nous, on paye, quoi.
0: Et voilà. Est-ce que, Mylène, tu as dû bouger un petit peu le prix? Est-ce que tu as un petit peu augmenté sur certaines
5: du
0: choses
5: tout.
0: Le prix? Du tout. Bon.
5: Du tout.
0: Pour l'instant.
5: Non, du tout. Okay. Par contre, on avait tendance à offrir tout le temps la livraison. C'est vrai que maintenant, on l'a fait payer un petit peu plus, quoi.
0: Et voilà.
5: Voilà.
0: Bon, et ben voilà, faut s'habituer à tout ça. Mylène, merci beaucoup. Comment s'appelle le fleuriste? Tu ne l'as pas dit? Comment s'appelle le magasin?
5: Arrénature.
0: Arrénature. Donc à Aiguille.
5: C'est ça, exactement. Voilà. À Aiguille même, au centre du village.
0: Est-ce que tu offres, je sais pas moi, une pétale aux auditeurs de ici qui viennent te voir demain, par exemple?
5: Alors là, un pétale. Pourquoi pas, sauf que le lundi on est fermé, donc là je vais pas prendre trop de risques.
0: Donc un pétale, un pétale mardi.
6: Le code c'est Willy, il faut dire Willy.
0: Tu dis dès que t'as un client qui dit Willy. hop, tu offres un pétale. D'accord ?
5: Voilà, pourquoi pas.
0: Super. Mylène, merci beaucoup. On t'embrasse très fort. Merci d'être passé nous voir. Tu es chez toi, tu reviens quand tu veux nous voir.
1: Et nous, on t'offre peut-être un séjour dans 10 minutes, imagine.
0: Voilà, ouais, bah voilà, un séjour où tu veux, parce qu'un séjour offert par Bel Embras. Merci Mylène, on t'embrasse fort.
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0: Est-ce que Florian est là ?
7: Oui, il est là,
0: ah,
7: Florian.
0: Comment vas-tu, mon Flo-Flo ?
7: Ben, ça va, ça va. Bon. Je me remets de mes émotions. Là, j'ai passé depuis midi hier, je faisais de Poirot pour voir Monsieur le Pape.
0: Ah.
7: Et j'ai réussi à le voir, mais en tout temps, quoi.
0: Et en plus, il n'y avait pas grand monde, tu étais tout seul, non?
7: Ouais, j'étais tout seul. Ouais, tard, ouais.
0: Tu étais où alors? Tu as vu le papou?
7: Non, c'est du côté de Saint-Michel.
1: Ah oui?
7: Et puis, mais par contre, vous attendez longtemps pour. C'est comme le Tour de France, quoi. Vous attendez des heures.
1: Ah oui. Sauf que là, il n'y a pas les Bob Cochonou.
0: Ah oui?
7: Il
0: n'y
7: a pas les Bob Cochonou, non, ils ne jettent rien. Ils jettent pas d'eau froide.
0: Ah ouais?
7: Un
0: peu
6: d'eau bénite.
0: Ah oui, c'est dommage. Il devrait y avoir le Bob Cochonou avant que le pape ne passe. Mais sauf qu'il est passé un petit peu moins vite. Qu'un coureur cycliste,
1: oui,
0: quand même.
7: Un peu moins vite, oui. Bon, je vais faire youpi, on passe pas en rouge. J'ai fait youpi, la vie, mais il m'a pas répondu, quoi.
0: Ah, voilà. Et franchement, comment c'était, Florian? Donc, tu étais où? À quelle heure tu es arrivé? À quelle heure il est passé? Quelle était l'ambiance? Vas-y.
7: Bah, je suis arrivé vers midi. J'étais des côtés, donc, du boulevard de Saint-Germain, là,
0: ouais,
7: où il y a
0: Paris,
7: donc,
0: hein.
7: la Sorbonne.
0: Ah, oui, voilà.
7: Et puis, donc, on a entendu. Non, c'était bon enfant. Les gens étaient sympas.
0: Ouais.
7: Et puis, voilà. Après, il est passé à ses petits papas mobiles. Alors, le problème, c'est que la papa mobile, elle n'est pas très très élevée. C'est pas comme un bus de football, quoi.
0: Ah,
7: donc,
0: oui.
7: Si vous n'êtes pas grand, vous voyez juste la tête, quoi.
0: Ah, bon, remarque, c'est l'essentiel.
7: Voilà.
0: C'est bien, on a vu une tête de pape.
7: Bon. Voilà, une tête de pape.
0: Voilà,
7: mais,
0: bon.
7: C'était bien. Voilà.
0: Et pourquoi est-ce que tu tenais absolument à y aller, mon Flo-Flo ?
7: Ben, moi, je suis catholique. Bon, j'ai été baptisé. Et puis, le pape Jean-Paul II, à l'époque, 1980, j'avais que 14 ans.
0: Ah oui.
7: Donc, j'étais pas trop là. Et puis, voilà. Bon. Donc, je voulais absolument le voir. Voir le pape. Après, c'est plus des croyances religieuses.
0: Oui,
7: là, je suis actuellement en protocole de chimiothérapie. Donc, donc c'était
0: ça t'a fait du bien d'y aller.
7: Mais c'est super, l'ambiance était bonne, enfant.
0: Écoute, mon Flo-Flo, c'est ce que j'allais te demander, parce que nous, honnêtement, voilà, que tu sois pratiquant, pas croyant, etc., franchement, je trouve que l'ambiance de ce qu'on a vu à la télévision, je trouvais
1: c'est
0: ça
1: bon
0: très
1: enfant.
0: Touchant.
1: Et même
0: voilà,
1: quand le pape bénit les enfants, ça m'a ému beaucoup.
0: Exactement, ouais. Là, il y avait ça, j'ai vu passer des vidéos de gens qui étaient dans les transports en commun, ça chantait, voilà, il n'y a pas eu de dégradation, il n'y a pas de... Bah, je trouve ça beau.
7: Il y avait beaucoup d'étrangers, gens, surtout hispaniques, d'hispaniques. Et il y a parce qu'il y a des croyances religieuses très importantes, surtout en Amérique du Sud, j'ai croisé pas mal de gens du Venezuela, de la Colombie, qui venaient de là-bas.
0: Oui.
7: J'ai même vu des gens qui venaient du Cameroun.
0: Oh là là,
1: ils ont fait de la route, hein.
7: Ah, ils ont fait de la route, mais surtout, c'est vrai que en Amérique du Sud, très croyants, très religieux.
0: Beaucoup d'hispaniques.
1: Ouais. Et toi, t'as fait de la route ou
0: des espagnols?
7: Non, moi, je suis en Seine-et-Marne.
1: Ah oui, t'es en région parisienne, très bien. Okay.
0: Voilà. Bon, bah, mon Flo-Flo.
7: Voilà.
0: C'est un beau youpi, puis ça va être un beau souvenir pour toi. T'y allais tout seul, du coup, hier?
7: J'étais avec mon fils.
0: Ouais.
7: Et puis, voilà.
0: Et même lui, ça lui a fait. Quel âge il a, ton fiston?
7: Lui, il est de 2004, donc il a 22 ans.
0: Ouais.
7: Et puis,
0: ça l'a touché aussi, tout ça?
7: Oui, ça l'a touché aussi.
0: Et,
7: ouais.
0: Bah, voilà.
7: Et puis, voilà.
0: Et puis,
7: on aime beaucoup Willy à la maison.
0: Ah, mais ça, c'est bien.
7: On te suit dans Fort Boyard.
0: Est-ce que tu veux que je.
7: Vous voulez
0: que je passe vous bénir un de ces jours à la maison?
7: Voilà.
0: Je fais des bénédictions pour pas cher, moi. Donc, si tu veux.
7: Je me suis toujours posé la question, Willy, goûtes-tu tes plats?
0: Je les goûte sans aucun problème. Mais du coup, t'es en Seine-et-Marne, t'es pas loin de Paris, il faut venir nous voir. Tu viens nous voir un week-end. Viens nous voir un week-end.
1: À la maison de la radio.
0: D'accord, tu viens assister à l'émission. On est à la maison de la radio, dans le 16e, et tu seras le bienvenu. Tu te mettras avec nous autour de la table et tu feras l'émission avec nous, d'accord?
7: Ah, carrément.
0: Quand tu veux. Ah, mon Flo-Flo, quand tu veux. Tu viens avec ton fiston, avec qui tu veux.
7: Avec plaisir, voilà. Ça serait très très plaisir.
0: Merci beaucoup de nous avoir appelé. En tout cas, on t'embrasse très fort.
1: Et on te rappelle peut-être dans 5 minutes le séjour.
0: Ah là là, tu te rends compte?
1: 2000 euros en plus.
0: Oh 2000 euros, un séjour bel endroit. Merci mon Flo-Flo, on t'embrasse très fort. Ciao, ciao. Ah, c'est bien. Allez, on en prend un autre.
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0: Qui est là? C'est Émilie? Émilie.
8: Oui, bonjour Émilie, bonjour tout le monde.
0: J'adore. Et mais vous êtes trop mignons les gens d'appeler. Hein. Merci beaucoup, hein. Franchement. Merci de votre gentillesse. 0810 055 056, il est 13h20 et jusqu'à 13h30, je veux que des gens. Voilà, on passe plus rien. À part des jingles, parce que Philippe Mondol, notre réalisateur, est payé au jingle. Donc voilà, il veut des jingles tout le temps. Mais après, rien d'autre que vous. Ça va Émilie, tu nous appelles d'où?
8: J'appelle de Nancy.
0: Nancy. Nancy, bien, Nancy, pas mal. Ah, ben il y a le pape qui vient demain. Enfin, pas loin.
6: Pas loin,
0: pas loin.
8: À Metz. Ouais, juste à côté.
0: Ouais. Ah oui, je sais qu'à Nancy, vous détestez les gens de Metz.
1: Il y a une guéguerre.
8: Il y a une petite guerre, mais c'est rigolo.
0: Ouais. Ah, c'est marrant, ça. Et pourquoi tu les aimes pas, les Messins?
1: Les Messins.
8: Moi, je les embête parce que je leur dis que c'est des Allemands.
1: Ça, ça fait mal.
6: C'est sympa. On a le sens de l'humour, en tout cas.
0: Ah, oui. Nancy, chez Mignon, on rigole. Ah. Émilie, dès qu'elle n'aime pas quelqu'un, ça l'Allemand.
6: Voilà, très bien.
0: Bim.
6: Ça, c'est dit.
8: Puis en plus, j'aime bien les Allemands, mais.
6: Bah, oui.
0: Mais pas les Allemands de Metz. Pas les Allemands de Metz. On a bien compris. Donc demain, tu n'iras pas voir le pape, hein, parce que bon.
8: Non, je dirais pas, il y aura trop de monde, je suis trop petite, moi je suis 1m55, Philippe, je suis toute petite.
0: Ben, enfin, je pourrais me moquer de quelqu'un. Très bien. Et tu fais quoi dans la vie, Émilie, du côté de Nancy?
8: J'embête mon mari, moi, actuellement.
0: Trop bien, c'est ton métier d'emmerdeuse de mari?
8: Ouais, il adore. Ça fait 13 ans, là, il est content comme tout, il est à côté de moi. D'accord. Et puis, j'ai la tête, j'adore.
0: Super.
6: Donc, belle ambiance, toujours.
0: Ça t'occupe toute la journée d'embêter ton mari, la journée.
8: Oui.
0: Et donc, tu l'embêtes comment? C'est quoi le truc vraiment qui...
8: Là, ce matin, merci Billy, parce que vous avez parlé de la tête de veau, et c'est mon plat préféré.
0: Et du coup,
8: je lui fais une colère pour qu'il m'emmène manger de la tête de veau, il râle. Voilà.
0: Alors, la tête de veau, c'est quoi exactement de la tête de veau? C'est pas de la tête de veau. C'est la tête de veau, c'est la tête de veau?
8: Oui, c'est de la vraie tête de veau désossée, puis c'est reroulé après.
0: Oh bon,
8: c'est cuisiné avec une bonne sauce gribiche et
6: tout. Ah oui, la sauce gribiche.
8: Et une patate à l'eau, c'est trop bon.
1: On fait un petit coucou à tous les véganes qui nous écoutent.
0: On embrasse tous les véganes. Attends. On prend la tête de veau.
6: On la découpe.
0: On la découpe, mais la tête entière, genre.
6: Ah oui. Non, ça s'appelle pas une tête de veau.
0: Ah ça alors. Et après on l'a.
6: Vous avez jamais mangé une?
0: Non, j'en ai jamais goûté de la tête de veau.
8: Donc ça vient d'à côté de chez moi, ça vient des Vosges, l'histoire aussi de la tête de veau.
0: Ah bah voilà, j'ai compris. Donc tête de veau, donc on roule et avec des patates.
6: Avec des patates.
0: Avec
6: la sauce gribiche.
0: Bon, très bien. Et tu voulais nous parler que de la tête de veau. Tu préfères quoi? Tête de veau ou la tête de ton mec? C'est quoi, quel des deux?
8: Je sais pas, là. Franchement, c'est difficile.
0: Ah, c'est difficile.
8: Faudrait pas trop me tenter.
0: Lui, il est beau.
8: Je préfère quand même mon chéri.
0: Voilà, tu préfères rouler une galoche à ton mari qui a un veau.
8: Oui.
0: Voilà, semblait bien. Tu voulais nous parler de quoi, Émilie? Juste de la tête de ton mari? C'était juste ça?
8: Oui, et puis voilà, parce qu'il va falloir qu'il m'emmène en vacances. Hein. Il faut absolument qu'on gagne. Hein. Il faut qu'on aille manger de la tête de veau chez le monsieur qui est passé tout à l'heure. Hein.
0: Bon, et bah tu sais
8: c'est
0: quoi, Émilie?
8: Les gens le retrouvent, je crois, non?
0: Oui, exactement. Ça. Bah tu sais quoi, Émilie? Peut-être qu'on te rappelle dans 5 minutes. Tu vois, le tirage est vraiment là dans 5 minutes. Émilie, merci pour ton sourire. Je t'embrasse très très fort. Tu prends bien soin de toi.
8: Merci pour tous les youpis. Hein.
0: Et bah, merci à toi, Émilie. Comment s'appelle ton chéri? Tu nous as pas dit, pardon?
8: Il s'appelle Fabrice.
0: Et bah tu embrasses Fabrice aussi. Émilie, merci beaucoup. Ciao, Bella. Ciao. Allez hop,
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0: On a Anaïs avec nous, ça va Anaïs? Elle n'est pas là. C'était le Youpi le plus court de toute l'histoire des Youpi. Bon, écoute, c'est pas grave.
6: Elle va rappeler plus tard.
0: C'est pas très très grave. Regarde, comme là il est 13h24 et que bientôt on va devoir partir, on va rappeler tranquillement notre gagnant pour le tirage. D'ici une petite minute, juste avant le tirage, on va juste dire un petit mot à notre réalisateur, mon filou. Ma petite filoche, tu pars à la retraite toi aujourd'hui, qu'est-ce que c'est que cette affaire? dis donc, mais quel âge tu as pour partir à la retraite, espèce de feignant? T'as vraiment l'âge de partir à la retraite, mon filoche?
6: C'est un beau youpi, ça.
0: Ah là là, mon bébé. Ça fait combien de
1: temps? Il est dans la maison depuis mars 82.
0: Donc t'es arrivé en mars 82 dans la maison à Radio France, France Inter, la nuit à France Inter. Et donc depuis 1982, tu as fait carrière ici.
1: Plus de 44 ans.
0: Il a fait... viens, fais le tour, Filoche, viens, fais le tour. Que les gens t'entendent un petit peu.
1: On l'adore.
6: Philippe Modol, notre réalisateur
0: Philippe
6: depuis
0: Modol.
6: 3 ans.
0: Voilà, viens t'asseoir là tranquillement. Et puis on va appeler tranquillement notre gagnant, d'accord? Je ne sais pas qui on va appeler, mais on va appeler tranquillement. Vas-y, tranquillement. Vas-y, viens t'asseoir là, mon Filoche.
6: Vas-y,
0: prends le micro, mon filoche.
9: Bonjour.
0: Voilà, dis bonjour aux auditeurs.
9: Bonjour, chères auditrices.
0: Chères auditrices, ah oui, c'est les auditrices qui l'intéressent. Mon filoche, donc tu pars à la retraite?
9: Hélas, hélas. Mais bon, je serai toujours dans la maison. Elle est ronde et j'aime bien me balader dans ses couloirs.
0: Bon, en tout cas, donc depuis 1982, donc tu as fait quoi quand t'es arrivé donc ?
9: À France Inter, bah, ouais. J'étais à ta place. J'étais animateur au bleu de la nuit.
0: Oh, bah ça,
9: en alternance avec Christophe de Chavannes, etc.
0: Ouais, très bien. Bon, après, puis après, t'as
9: France
0: fait
9: Culture, des reportages, des documentaires. D'ailleurs, vous pouvez toujours écouter l'un d'eux sur notre chaîne Ami. Voilà.
0: Voilà. Et puis tu termines ta carrière avec moi, donc c'est quand même.
9: Oui,
0: on ne sait pas si c'est quoi, c'est
9: avec Fabinou et puis
0: avec Fabinou et Nicolas. C'est une espèce d'apothéose de terminer comme
9: c'est
0: ça.
9: C'est une apothéose, c'est un excellent souvenir en tout cas.
1: 44 ans.
9: On n'a pas vu le temps passer.
0: En tout cas, on s'est bien marré.
9: On se marre avec toi.
0: Bah, c'est gentil en tout cas. Merci beaucoup. Bah, reste avec
9: merci
0: nous.
9: Merci à toi.
0: Mon filoche, tu vas faire le tirage avec nous. Tu peux rester là. Ils connaissent là-bas la technique. Vous savez
9: c'est
0: comment
9: bon
0: ça fonctionne.
9: Oui.
0: Bon, quand même. On va appeler notre gagnant. Qui on appelle d'ailleurs ?
6: Ah, bah, on ne sait pas.
0: Qui on appelle ? Ça sonne. Reste avec nous, mon filoche. Hein.
1: Donc, un séjour Bellambra qui vaut 2000 euros.
0: Est-ce que c'est Anaïs ?
10: Oui, c'est Anaïs.
0: Ah, bah, c'est pas toi qu'on voulait. Désolé. Hein. Au revoir, Anaïs. Non, c'est pas elle. Anaïs, tu es où, Anaïs ?
10: Oui,
0: Anaïs.
10: Je suis à Royan.
0: Et tu es où, là, physiquement ? Où ?
10: Physiquement, dans la cuisine.
0: Dans la cuisine. Alors, Anaïs, je veux. Tu as une casserole, pas très loin ?
10: Elles sont pleines, mais.
0: Bah, je veux pas une casserole vide.
6: À faire manger.
0: Je veux une casserole vide. Et je veux que tu prennes, tu sais, une cuillère en bois.
6: Ah oui, puis t'appuies sur la casserole.
0: Alors, tu prends la casserole, la cuillère en bois.
6: C'est dingue, toutes ces
0: idées. Tu poses le téléphone et je veux que tu tapes et puis que tu fasses une chanson. Mon filoche, mon filoche, mon filoche. Puisque filoche, notre réalisateur, s'en va à la retraite. Donc, je veux que tu fasses une chanson comme ça.
9: Non.
0: En tapant. Si. Mon filoche, je t'aime. Vas-y. Allez, Anaïs.
10: Vraiment, c'est un gars, c'est
0: non, vas-y. Vite.
1: Un séjour est en jeu.
10: Mon filoche.
0: C'est pas mal.
9: Super, merci.
0: Mon filoche, c'est un beau cadeau.
9: Non temps, hein.
0: C'est un beau cadeau. C'est pas le meilleur cadeau qu'on pouvait t'offrir, là, mon filoche.
10: Bon. Je suis trop contente.
0: Eh ben, Anaïs, bravo, parce que toi, tu pars avec Bellambra.
1: Où tu veux.
0: Où t'en
1: c'est un séjour qui vaut plus de 13 000 francs, quand même. 2 000 euros TTC. Tu pars où tu veux, avec qui tu veux, quand tu veux. C'est quand même
0: voilà.
1: Beau.
0: Offert par Bellambra Club, numéro 1 des clubs en France. Tu vas être gâtée, ma Anaïs. Tu sais déjà où tu vas aller, à la montagne, à la mer ? Tu sais pas encore ?
10: Alors, je pense à la montagne, j'habite à la mer, donc je pense que ce sera à la montagne.
0: Eh ben, voilà, à la montagne. On t'embrasse fort, Anaïs. Merci beaucoup. Hein.
10: Merci à vous, merci.
0: Ciao, ciao. Et ben voilà, mes amis, c'est fini.
1: Oh, la barbe.
0: Ben voilà, mon filoche. On te souhaite de passer une bonne retraite. Amuse-toi bien.
6: Merci
0: Amuse-toi
6: beaucoup.
0: Amuse-toi bien. Et puis, tu prends bien soin de toi. Puis, tu repasses nous faire un petit coucou.
9: Avec plaisir.
0: Dès que tu as envie. Merci infiniment. 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
33: Bonjour à tous et bienvenue dans Ça tourne. On parle cinéma dans la prochaine demi-heure et je vous emmène dans les coulisses du nouveau film de Judith Godrèche. Oui, l'actrice qui a surtout fait parler d'elle ces dernières années pour son action en faveur du mouvement MeToo revient au cinéma et derrière la caméra. Mémoire de fille, c'est son deuxième long métrage en tant que réalisatrice. Et si ce titre vous dit quelque chose, c'est que vous avez peut-être lu le livre d'Annie Ernaux du même nom. Et oui, puisque Judith Godrèche a choisi de l'adapter au cinéma et elle vient nous en parler dans quelques minutes en compagnie d'un des comédiens du film, Victor Bonnel, l'un des rares hommes au casting, car fait rare, la distribution de Mémoire de fille est essentiellement féminine. Mais avant de les retrouver, c'est l'heure de notre ciné rétro très glamour ce dimanche.
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33: 2026 a signé le centenaire de la naissance de Marilyn Monroe. Et pour l'occasion, j'ai redécouvert un film qui a été un véritable tournant dans sa carrière, même s'il est loin d'en être le plus connu. Est-ce que vous avez vu Niagara d'Henry Hathaway, film sorti en 1953, le premier où Marilyn Monroe apparaît comme la méchante de l'histoire? Elle a pour projet d'assassiner son mari lors d'un voyage romantique près des chutes du Niagara.
34: Que venez-vous faire ici?
35: Un instant, je vous en prie.
34: S'il y a un autre enterrement, que le cadavre dépose sa carte à l'entrée. On n'a pas le temps.
36: Ray, Louise veut tuer sa femme. Il est vivant.
33: Tourné au sein de vrais décors, d'ailleurs le tournage fut chaotique à cause de l'humidité du lieu, Niagara est le film qui va lancer la carrière de Monroe à l'international, mais son énorme succès en salle va être éclipsé par Les hommes préfèrent les blondes, puis Comment épouser un millionnaire, qui sortent dans la foulée la même année.
37: Votre mari n'a pas l'air d'aimer beaucoup la musique.
36: Ça dépend. Il l'écoute avec plaisir si on lui donne un bon fauteuil et si on lui passe une vieille rengaine à la guimauve.
33: C'est pourtant dans ce film que Marilyn Monroe assoit son sex appeal, en trouvant notamment sa fameuse démarche iconique où son bassin se dandine dangereusement de gauche à droite.
37: Où vas-tu comme ça?
36: Voilà que ça recommence. Très bien. Je ne vais pas louer les places au terminus. Ça suffit pour te faire plaisir?
37: Tu es parfumée comme une fille, je sais ce que ça veut dire.
36: Bien sûr, je vais retrouver quelqu'un, le premier imbécile venu, du moment que c'est un homme.
33: C'est également dans ce long métrage, en couleur je précise, ce qui était inédit à l'époque pour un polar, qu'elle parachève son personnage avec un maquillage qui magnifie ses traits et ne la quittera plus jamais au cinéma. Rouge à lèvres vermeil éclatant, yeux de biche dessinés à l'eyeliner et mouche au coin des lèvres. Et d'ailleurs, pour l'anecdote, les célèbres sérigraphies d'Andy Warhol avec la tête de Marilyn Monroe dupliquées en 50 versions sont basées sur une image extraite du film Niagara. Au-delà de l'image captivante de Marilyn dans ce film, l'intrigue est plutôt bien ficelée et nous embarque agréablement sur des chemins plutôt inattendus. L'image a très peu vieilli, la scène de course-poursuite entre Marilyn et son mari dans la tour du Carillon est d'ailleurs une leçon de mise en scène avec de claires influences à la Hitchcock. Et même si je vous recommande de le regarder en version originale, si vous choisissez la VF, vous entendrez la voix de Louis de Funès qui double un personnage secondaire.
37: Voyons, Monsieur Cattler, hein?
34: Oui.
37: Chambre avec vue sur la chute, je vous ai retenu de pas galoper.
33: Niagara, un film qui célèbre les courbes de Marilyn et les chutes du Niagara. Un polar à voir et à revoir. Dans un instant, j'ai le plaisir de recevoir Judith Godrèche avec le comédien Victor Bonnel pour le film Mémoire de fille. Mais d'abord, les Blues Brothers avec Everybody Needs Someone to Love.

0: extrait de la bande originale du film The Blues Brothers, sorti en 1980. Everybody Needs Someone to Love sur ICI.
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0: L'interview. Et bienvenue dans Ça tourne, la seule émission de radio à vous inviter au cœur des coulisses du cinéma avec celles et ceux qui travaillent dans l'ombre. Et aujourd'hui, je suis très heureuse d'accueillir en présence de Judith Godrèche et de Victor Bonnel, qui est comédien, ce qu'on appelle une coordinatrice d'intimité. Bonjour Claire Chauchat.
2: Bonjour.
0: Alors, je crois que vous vous connaissez hein, déjà oui, sur ce plateau. Judith Godrèche, vous connaissez oui. Claire, vous avez bossé ensemble.
2: Bah, j'ai eu la chance de travailler avec Claire sur ma série Icon of French Cinema que j'ai réalisée pour Arte. Et ça a été une très grande rencontre pour moi et la découverte de possibilités de protection de mon actrice.
0: C'était la première fois que vous travailliez avec une coordinatrice d'intimité dans votre carrière.
2: Ça a été vraiment révolutionnaire pour moi. J'en parle avec beaucoup d'émotion parce que j'ai vécu des moments où je me suis rendu compte qu'on pouvait protéger et pour Alma, ça, qui était la jeune actrice de ma série, ça a été, je pense que la présence de Claire a été, c'était vraiment une très belle rencontre.
0: Ouais. On va expliquer à nos auditeuristes justement. Alors Claire Chauchat, vous avez travaillé sur plein de films, de la comédie française, parmi les plus récents, la série Merteuil, La Maison des Femmes, et donc la série de Judith Godrèche, Icon of French Cinema, que des projets qui ont moins de 10 ans. On est d'accord que le métier de coordinatrice d'intimité, c'est très récent, c'est apparu quoi, conjointement au mouvement MeToo?
3: Oui, grosso modo, ça a débuté dans les pays anglo-saxons et ça arrivait en France il y a quelques années, 4-5 ans, je dirais.
0: Ah oui, voilà.
3: Et ça s'étend doucement.
0: Et alors, c'est quoi, Claire Chauchat, une coordinatrice d'intimité?
3: Alors, qu'est-ce que c'est? En quelques mots, notre travail consiste à accompagner les artistes qui vont jouer des séquences d'intimité. Donc, les séquences d'intimité, déjà, qu'est-ce que c'est?
0: C'est quoi une séquence d'intimité? Voilà, ça démarre à quel moment, de manière assez évidente,
3: c'est les séquences de sexe, les séquences de nudité, mais également plein d'autres petites choses à côté, ça peut être des auscultations gynécologiques, accouchements, des séquences d'allaitement, on peut avoir, alors moi j'ai travaillé beaucoup précédemment avec des enfants, j'étais coach enfant avant d'être coordinatrice d'intimité, donc on m'appelle encore régulièrement pour travailler avec des enfants, et dernièrement on m'a appelé pour un enfant qui est torse nu, qui doit faire un câlin à son papa sur une plage, qui est également en maillot de bain par exemple.
0: D'accord.
3: Mais
0: alors, c'est quoi votre travail à ce moment-là? Par exemple, prenons cet exemple de cet enfant qui doit faire un câlin à son papa en maillot de bain. Vous faites quoi? Comment vous travaillez cette séquence avec les deux comédiens?
3: Alors, d'abord, on l'a définie précisément avec les réalisateurs, réalisatrices. On va leur demander ce qu'ils attendent de cette scène. Quel maillot de bain, quelle étreinte, quel contact. Est-ce qu'il y en a un qui est debout, un qui est assis? À quel endroit les corps vont se toucher, pour qu'on puisse comprendre exactement ce qu'il va falloir raconter et qu'on puisse après faire valider les artistes.
0: Et vous leur posez des questions aussi, vous dites est-ce que vous êtes d'accord pour que un tel te touche à
3: bien
0: ce moment-là?
3: Il y a la partie du consentement, de relever les consentements. Alors je dirais pas que c'est la plus simple, mais presque, parce que on remplit quasiment une fiche en disant ça c'est oui, ça c'est non.
0: C'est-à-dire ça c'est oui, ça c'est non.
3: Je veux bien montrer mon torse, je veux bien avoir un maillot de bain, mais alors par contre un maillot de bain ample, pas un petit maillot de bain moulant. On va essayer le maillot de bain, on va appeler les costumes, on va dire en fait il est à l'aise, mais avec celui-ci il est pas à l'aise. On va réfléchir à ça.
0: C'est une médiation, quoi.
3: C'est beaucoup un travail de médiation.
0: Ouais.
3: Et puis on va revenir peut-être vers les réals qui nous auront dit ah bah mince, parce qu'en fait moi ce maillot de bain là c'est bizarre, ça raconte pas ce que je voudrais raconter. Bon là j'extrapole un peu.
0: Mais même pour un maillot de bain, peut-être pas autant. Vous intervenez pour
3: peut-être pas autant
0: port de vêtements.
3: Je grossis un peu le trait pour le maillot de bain, mais en fait on va anticiper un certain nombre de choses, ce qui va permettre que sur le plateau on va ppas se retrouver à se dire oh là là, mais qu'est-ce que c'est que ce maillot de bain, c'est pas du tout crédible. Ah oui, mais en fait l'habilleuse lui a mis parce que il savait qu'il serait plus à l'aise avec ce maillot de bain, mais non, mais ça va pas du tout. Et ben il faut un autre maillot de bain. On pose la question à l'enfant ou à l'adulte, et ben en fait il a pas eu le temps d'y réfléchir. Et nous ce qu'on fait, c'est qu'on réfléchit bien en amont pour que sur le plateau ce soit fluide, que tout le monde soit d'accord, que les réals soient aussi confiants, c'est-à-dire qu'ils vont se dire moi ça je peux réaliser ma scène pleinement, tranquillement. Je sais que les questions ont été posées en amont et que je ne vais pas amener mon comédien ou ma comédienne vers un endroit où il ne sera pas confortable.
0: Ouais, où il sera gêné.
3: Où il sera gêné. Et, et aussi, ça permet que les artistes ne soient pas parasités par des « Oh là là, je ne lui ai pas demandé si je pouvais lui poser la main sur l'épaule, si en s'embrassant, on devait mettre la langue ou pas la langue. »
0: Ah ouais.
3: Et en fait, ça, on l'a décidé en amont.
0: Mais ça, c'est fou parce que ça paraît presque logique aujourd'hui. Vous, Judith Godrèche, qui avez tourné bien avant cette ère-là des coordinateurs d'intimité, est-ce que c'est quelque chose qui vous manquait à ce moment-là, sans pouvoir mettre deux mots dessus quand vous avez tourné dans des films ?
2: C'était l'aspect vraiment complètement bouleversant de ma rencontre avec Claire sur la série et de la façon dont elle travaillait avec Alma. J'ai des souvenirs très, très, très précis de la présence bénéfique de Claire. Enfin, et Claire était donc sur le plateau. Il y avait une séquence où donc Alma, qui avait 15 ans à l'époque, même pas d'ailleurs, je crois, avait une scène avec Loïc Corbery, où elle, on devait faire semblant qu'il l'embrasse, parce qu'évidemment, il était hors de question que Loïc Corbery, qui avait 30 ans
0: de plus qu'elle,
2: l'embrasse pour de vrai. Mais il y avait une séquence et Claire était avec nous dans une pièce à côté. On tournait dans une chambre d'hôtel, une petite pièce. Toute l'équipe était là et Alma était assise dans le lit, Loïc en face d'elle, et il devait s'approcher d'elle assez près pour qu'on puisse croire, puisque la caméra était derrière lui, dans son dos, qu'il l'embrassait et coupé au moment où voilà. Et en fait, Alma, on reste respecter évidemment tout ce qu'on s'était dit en amont, etc. Mais Alma était mal à l'aise, même quand Loïc s'approchait, j'ai envie de dire, c'était quoi, 30 ans, enfin, elle riait nerveusement.
0: Ah ouais.
2: Et en fait, du coup, elle, à un moment donné, je parle à ta place, mais en tout cas, vous êtes partie, Alma a voulu te parler, Claire et Alma ont discuté, et c'est vrai qu'on s'est dit, en fait, ça met Alma mal à l'aise et on va trouver une solution. Je veux dire, Alma, je pense que s'il n'y avait pas eu Claire, elle n'aurait jamais osé dire... je veux pas faire ça, ça me met mal à l'aise, parce qu'en fait il y a toute une équipe d'adultes qui sont en train de regarder, de se dire qu'on est en train de perdre du temps parce qu'elle rigole nerveusement, qu'on n'a pas le temps, on peut pas faire d'heure sup, et s'il y a pas Claire, pour qu'Alma puisse dire à Claire, vous voyez, enfin même si moi je suis une réalisatrice,
0: vous êtes aussi avant tout une actrice, et est-ce que vous, en tant qu'actrice sur certains tournages, vous pensez que ça vous aurait fait du bien, justement, qu'il y ait une coordinatrice
2: d'intimité? Moi je pense que ça m'aurait sauvé la vie, en fait. Sauver la vie. Ah bah oui, moi j'aurais eu une coordinatrice, j'aurais eu Claire sur la fille de 15 ans de Jacques Doyon, ça aurait changé ma vie. J'avais jamais vu ça.
0: Mais pourquoi? Parce qu'on vous demandait pas votre avis, parce qu'il y a une
2: parce qu'en fait moi dans les scénarios, il y avait marqué et puis d'ailleurs, il écrivait la scène la veille pour le lendemain, donc en plus c'était complètement arbitraire, et tout d'un coup, il y avait marqué ils font l'amour, ou ils je sais pas quoi, et ça veut dire quoi? Alors, on arrive sur le plateau, évidemment, on sait qu'on n'a pas de questions à poser en amont parce qu'il y a pas de conversation, donc on n'est même pas dans un truc où on se dit qu'on peut poser des questions. On arrive sur le plateau et là il dit t'enlèves ton pull, t'enlèves ton t-shirt, t'es torse nu, je vais mettre mes mains sur tes seins, je vais te rouler des pelles. Enfin, vous voyez, et vous avez 15 ans et il y a ou 16 au moment du tournage, je sais plus, et ensuite c'est un nombre de prises incalculable
0: et vous ne pouvez rien dire, vous êtes obligée de dire amen à ce que dit le réalisateur.
2: Bien sûr. Et j'étais une enfant. Alors mais je vous dis ça, mais je pense qu'il y a pas que l'autorité, en fait, sur un plateau de l'auteur avec un grand A, c'est vraiment le problème, et on en avait beaucoup parlé avec Claire. Le problème, c'est vraiment ce truc de se dire que les actrices, ils se disent, c'est le métier de mes rêves, c'est ma passion, je veux satisfaire la personne qui m'a pris dans son film, je veux décevoir personne. Comment tu fais, en fait, ensuite, pour dire non à quelque chose? Enfin, je veux dire, t'es vraiment pris dans un contexte, t'as envie de bosser après, je veux dire, l'actrice, elle peut pas, et l'acteur même, voilà, si tu dis à une actrice devant tout le monde, enlève ton t-shirt, qu'est-ce qu'elle va faire? Elle va se retourner vers qui? Et du coup, elle va se retourner vers Claire. Voilà.
0: Alors justement, Claire, est-ce que parfois vous avez senti des réticences de la part des réalisatrices sur les plateaux de tournage, parce que justement, ça peut remettre en cause une forme d'autorité dont vient de parler Judith Godrèche?
3: Ça m'est arrivé, mais ça s'est rapidement dissipé. Ça m'est arrivé parce que parfois les réalisatrices peuvent penser qu'on va empêcher, qu'on va ralentir, qu'on va peut-être diriger à leur place, alors que on est là justement pour, enfin, bien sûr, avant tout pour les artistes, mais aussi pour les actrices, mais aussi pour que eux puissent après travailler efficacement et sereinement. Et et ça m'est arrivé qu'un réalisateur qui, j'étais juste derrière lui sur le plateau, il me disait mais tu vas rester là à chaque fois.
2: Je
3: vais rester là. Et puis finalement, il s'est rendu compte que j'étais là en soutien, et puis que et qu'il pouvait s'appuyer sur moi, et que la comédienne était bien plus à l'aise et donnait plus facilement et maîtrisait ce qu'elle faisait.
0: Pour en revenir à ce travail, est-ce qu'on peut le comparer finalement à de la chorégraphie, comme une répétition de danse, parce qu'on parle de chorégraphier des scènes de d'amour, par exemple.
3: Oui. Alors, je trouve qu'il y a plusieurs aspects dans le travail. Il y a un temps de chorégraphie, effectivement. Après, il y a un temps de parole, il y a un temps de coaching, de soutien, il y a un temps de médiation, il y a un temps où on est là pour coordonner, c'est-à-dire qu'on va transmettre les informations presque au chef-op, au costume, on va demander à la régie, on va avoir besoin de ci, de ça, etc. Donc,
0: vous êtes vraiment en lien avec toute l'équipe de tournage,
3: quoi. On est en lien avec toute l'équipe. C'est dingue. Il y a un temps de chorégraphie selon les scènes. Alors, plus ou moins développé, si c'est une longue scène avec beaucoup de mouvements. Si c'est un baiser, ce sera plutôt une chorégraphie dont on va parler, hein. On va pas chorégraphier en amont un baiser, enfin, on demandera pas aux artistes de répéter un baiser, mais en tout cas, on en parlera, on se dira quelle durée, quelle intention, voilà. Un moment, c'est de la chorégraphie, et c'est de la préparation, et après, on se place là où les artistes ont besoin de se placer, et ça demande beaucoup d'écoute, je trouve, parce qu'on n'est pas là non plus pour faire à leur place, pour décider à leur place. Il y a des comédiens, des comédiennes qui, ça fonctionne très bien entre eux, ils en ont beaucoup parlé avec les réalisateurs, les réalisatrices, et on doit pas non plus s'immiscer ou bloquer, il faut accompagner.
0: Est-ce que c'est systématique aujourd'hui qu'il y ait une coordinatrice d'intimité sur un tournage, ou c'est pas obligatoire?
3: Alors c'est obligatoire pour les mineurs, c'est obligatoire de proposer, mais ce n'est pas obligatoire pour les adultes.
0: Pour le moment, en tout cas, peut-être ça va changer. Coup de projecteur sur le métier de coordinatrice d'intimité pour le cinéma avec Claire Chaucha, notre invitée, en compagnie de Judith Godrèche et de Victor Bonnel dans Sa Tourne. Et on se retrouve dans un instant.

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4: Ça tourne, la suite, toujours en compagnie de Judith Godrèche, du comédien Victor Bonnel et de Claire Chauchat, coordinatrice d'intimité pour le cinéma. Le métier de l'ombre qu'on a choisi de mettre en lumière. Claire, c'est l'heure de la séquence. Comment on fait ? Est-ce que vous pouvez nous dire comment on fait pour devenir coordinatrice d'intimité au cinéma ?
5: C'est un vaste sujet, comment on fait ?
4: Et alors, oui, c'est pour ça que je vous pose la question.
5: Il me faudrait une heure et demie. Et
4: ah non, on n'a vraiment pas le temps. Voilà, une minute.
5: C'est en construction. Il y a des coordinatrices d'intimité qui sont formées aux États-Unis.
4: Ah,
5: il y a la majorité. Il y a des coordinatrices d'intimité qui ont commencé en France, qui se forment en France. Il y a une formation qui est en.

0: Fascine sur un plateau de tournage.
1: Électricienne.
0: Et, ah, très bien. Pourquoi ? Alors déjà, est-ce que vous pouvez expliquer à nos auditoristes ce qu'est une électricienne pour le cinéma ?
1: C'est quelqu'un qui, dans le fond, est un travail collectivement avec le chef opérateur et qui a un regard sur les visages des actrices, sur la pièce, sur le décor et qui va travailler à ce que ce soit beau et dans le... Voilà, c'est quelqu'un qui construit la lumière. Ouais, c'est un travail extrêmement... et c'est quelqu'un qui, moi, il m'est arrivé très souvent de me tourner, par exemple, vers Mina ou Xavier, qui travaillait sur le film.
0: De mémoire de fille.
1: De mémoire de fille, et de leur dire, tu trouves pas que là, c'est un peu trop, je sais pas, elle a trop de cernes, ou de la même manière que je m'adresse au chef opérateur.
0: Et vous avez dit électricienne et non pas électricien, donc... essentiellement donc les femmes techniciennes, puisqu'il y en a de plus.
1: C'est aussi
0: plus
1: la personne qui porte une énorme lampe toute la nuit sous la pluie.
0: Ah oui,
1: en haut d'un immeuble.
0: Des bons bras.
1: Okay. Bah oui, et ou surtout voilà quoi, et voilà. Enfin, je veux dire, c'est quelqu'un qui bosse vraiment vraiment vraiment dur et qui en effet très peu mis en avant quand on parle de cinéma quoi.
0: Sauf dans cette émission, ça tourne.
1: Exactement.
0: On va bientôt faire venir d'ailleurs une chef électricienne. Victor, si vous n'aviez pas été acteur, quel autre métier du cinéma auriez-vous voulu faire ?
2: Alors, autre métier du cinéma, je pense que ça serait costumier.
0: D'accord.
2: J'adore ce métier-là. J'adore discuter avec les costumiers et les costumières. Je trouve que c'est un métier qui est passionnant. Et de plus en plus, je suis en contact avec eux en amont. On réfléchit ensemble à comment caractériser le personnage avec un vêtement. Et je trouve ça fascinant. Et d'autant plus quand c'est un film d'époque. Pour moi, Mémoire de fils, c'était mon premier film d'époque. Et j'ai adoré les discussions qu'il y a eu avec les costumières.
0: Claire Chauchat, quel conseil donneriez-vous à nos auditoristes qui voudraient peut-être se lancer dans le métier de coordinateur d'intimité ? Quelle est la première chose que vous leur diriez spontanément ?
3: Je crois qu'il faut aimer les comédiens et les comédiennes et comprendre tout le chemin, tout ce qu'ils traversent et comment les choses se font et les enjeux de ce métier. Voilà, je pense qu'il faut déjà approcher des artistes.
1: Et une forme d'abnégation, parce que c'est pas un travail qui est forcément... Enfin voilà, c'est pas là où l'ego peut-être... C'est vraiment dans le rapport à l'autre et à propos de l'autre.
0: Judith Gaudrey, juste en deux mots, quel est votre regard sur l'évolution du cinéma en France ces dernières années ? Le fait qu'il y ait de plus en plus de femmes à la réalisation, qu'il y ait aussi de plus en plus de rôles féminins.
1: Ah bon ?
0: Non, vous trouvez... Bah oui, quand même.
1: Non, moi je trouve qu'il y a toujours une inégalité absolue. D'ailleurs, on le voit bien, le nombre de films qui étaient présentés au Festival de Venise, le nombre de films qui ont été sélectionnés pour les Oscars français, il y a un film réalisé par une femme sur 5 films.
0: C'est vrai que dans les festivals,
1: Peur. Non, mais à tous les endroits, à tous les niveaux, les femmes ont beaucoup plus de mal à faire financer leurs films, à être engagées sur des réalisations de séries, et même à faire en sorte qu'on sache que les sujets qu'elles abordent dans leur cinéma, ce sont des sujets sérieux, aussi sérieux que les films réalisés par des hommes qui parlent des guerres. Enfin,
0: on avait un plateau essentiellement féminin aujourd'hui dans sa tour. Merci infiniment Claire Chauchat d'avoir été avec nous et de nous avoir présenté votre métier de coordinatrice d'intimité. Merci Judith Gaudrech et Victor Bonnel.
1: Merci beaucoup
0: d'avoir été avec nous. Je rappelle que votre film Mémoire de fille, qui est d'une sensibilité incroyable.
1: Ah là là là là.
0: Je l'avais écrit, je suis désolée. Alors c'est la reconstitution de... Non mais il est génial, j'ai adoré ce film.
1: Merci.
0: Je tiens à le dire à l'antenne. Le jeu des jeunes acteurs, tout est impeccable. Ça sort au cinéma mercredi prochain. C'est donc avec Tess Barthélémy, Louise Labeck, Ariane Labed, Maïwenn Barthélémy, Valérie Dréville et Victor Bonnel. Merci.
1: Et c'est fort répondu.
0: Bah, oui, on ne peut pas tous les citer, hélas.
1: Bien sûr que non.
0: Ça tourne, ça revient la semaine prochaine, samedi dès 13h30. Ça sera avec l'équipe du film La Maison de nos rêves, avec notamment Chantal Latsou, Kev Adams. Et nous recevons aussi l'un des maquilleurs et créateurs d'effets spéciaux les plus connus en France, Olivier Adfonso. Bon dimanche à tous. Et merci d'avoir choisi votre radio ici.
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0: Merci d'avoir choisi votre radio ici pour accompagner votre week-end. Il est 14h. L'heure de faire le point sur l'actualité avec Benjamin Mathieu.
6: Une nouvelle messe géante du pape à Lourdes ce matin devant 150 000 fidèles toute la matinée. Familles, religieux, personnes en fauteuil roulant, bébés en poussette se sont pressés au son de cantiques diffusés par des haut-parleurs sur la prairie du sanctuaire marial des Hautes-Pyrénées. Léon XIV qui était très attendu sur le sujet des violences sexuelles au sein de l'Église. Le Saint-Père encourage l'Église de France à

0: poursuivre son action face au fléau des violences sexuelles, dit-il dans un communiqué. Une rencontre avec des victimes de violences sexuelles aura lieu en fin de journée. L'incendie, toujours actif à Dompnac, dans les Cévennes, en Ardèche. 35 hectares ont été brûlés. 160 sapeurs-pompiers sont engagés au sol pour tenter de contenir sa progression. Des pompiers professionnels qui manifestent à Paris à partir d'aujourd'hui pour réclamer plus de moyens après s'être rejoints aux manifestations pour le climat hier. Les moyens militaires envoyés par la France en Arabie Saoudite le seront de manière strictement défensive. Jean-Noël Barrot, ministre des Affaires étrangères, commente chez nos confrères de France Inter ce matin la décision du chef de l'État d'aider à sécuriser ce site stratégique pétrolier. C'est le dernier scrutin avant la présidentielle. Ce sont les élections sénatoriales aujourd'hui. Plus de 90 000 grands électeurs dans une soixantaine de départements sont appelés aux urnes, dont une grande partie de conseillers municipaux. Ils vont renouveler la moitié des sièges de la Chambre haute. Et puis c'est le grand jour pour Paul Sexas, le cycliste français qui espère créer la surprise au championnat du monde de cyclisme sur le circuit de Montréal au Canada. Et bien le départ de la course, c'est maintenant.
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2: Cet après-midi, le soleil a sorti le bout de son nez malgré quelques nuages ici et là. Il fait 31 degrés à Aire-sur-l'Adour et 26 degrés au maximum sur le littoral entre Souston et Mimizan. Cette nuit, on perd un petit peu de température et le ciel reste couvert. Demain, lundi, on atteindra les 29 degrés au milieu de la journée sous un ciel largement couvert. Et pour ceux et celles qui sont à l'océan, profitez-en. L'océan est à 20 degrés, mais attention au risque de baïne.
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0: monde, c'est un week-end comme on les aime, en musique et ensemble sur ICI. Sophie Nolvaux avec vous, avec dans le prochain quart d'heure des conseils utiles à côté de chez vous. Et je vous emmène pour un doux moment entre rythme, émotion et belles histoires en chansons. La preuve avec les trois chansons françaises à la suite. Il y aura Stéphane Escher, le nouveau Céline Dion et Nino Ferrer.
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0: L'artiste suisse Stéphane Escher à l'instant avec Combien de temps sur Ici. À suivre, les Four Non Blondes avec WhatsApp et tout de suite, des infos près de chez vous.
1: Un rendez-vous pour les restos de Coluche et de l'emploi à Agetmont. Ici Gascogne, tous les jours à vos côtés. Le week-end prochain, en poussant votre chariot au moment des courses, vous pourrez en prendre un petit peu plus. Des conserves de légumes, de poissons, du café, de l'huile ou encore des biscuits. C'est pour les restos du cœur. Collecte très importante pour les restos qui comptent sur vous. Vendredi et samedi prochain, donc dans les supermarchés et hypermarchés landais. Agetmont, un rendez-vous autour de l'emploi. Ce sera le 7 octobre. Ça va se passer de 9h à midi à la maison France Service France Travail d'Agetmont qui va proposer des ateliers gratuits d'une heure. Ateliers pour maîtriser les outils essentiels de la recherche d'emploi. L'inscription est obligatoire pour ces ateliers au 05 58 79 30 80.
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0: Queen avec Radio Gaga sur Ici, un titre écrit à l'époque où MTV est en plein essor et où les stations de radio deviennent de plus en plus commerciales. Nous étions en 1984, un tube que vous pourrez retrouver sur notre web radio 100% années 80, disponible sur l'appli Ici, rubrique Écoutez et Radio Musicale. Surtout foncez et surtout faites-vous plaisir. Il sera bientôt 15h et toute l'info en France et dans le monde en 90 secondes. Je vous ai calé d'ici là Madonna, le nouveau soprano et Michel Fugain. Bel après-midi sur Ici.
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1: Vous écoutez ici, excellent après-midi, il est 15h. Toute l'info en français dans le monde en 90 secondes avec Benjamin Mathieu.
2: Léon XIV est très attendu aujourd'hui sur le sujet des crimes pédophiles au sein de l'Église. Le pape reçoit ce dimanche 7 personnes victimes de violences sexuelles, un nombre restreint pour favoriser les échanges interpersonnels, dit l'Église dans un communiqué. Plusieurs associations de victimes dénoncent le manque de reconnaissance systémique de cette pédocriminalité dans l'Église. Ce matin, le souverain pontife a célébré une nouvelle messe géante devant 150 000 fidèles à Lourdes dans les Hautes-Pyrénées. Le ministre des Affaires étrangères se dit choqué de la présence de la chroniqueuse russe pro-Kremlin Xenia Fedorova dans les médias français détenus par Vincent Bolloré. Interrogé sur France Inter en milieu de journée, Jean-Noël Barrot rappelle que la propagandiste russe a été interdite de territoire français mais également sanctionnée par l'Union européenne. Une dizaine de sénateurs déjà réélus dès le premier tour pour cette dernière élection avant la présidentielle. Plus de 90 000 grands électeurs sont appelés à renouveler la moitié des sièges du Sénat. Les bureaux de vote ferment à 17h30. Une femme de 18 ans hospitalisée avec son pronostic vital engagé à la suite de tirs par arme à feu.

0: C'était cette nuit à Vénissieux, en banlieue de Lyon. Une rafale l'a visé vers 1h40 à la terrasse d'un bar-restaurant qui avait déjà été la cible de tir en février. Et puis ce n'était pas arrivé depuis 6 ans. Le tennisman français Arthur Fils intègre pour la première fois de sa vie le top 10 mondial. À seulement 22 ans, le numéro 1 français entre à la 9e place du classement ATP qui sera publié demain.
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2: Cet après-midi, le soleil a sorti le bout de son nez malgré quelques nuages ici et là. Il fait 31 degrés à Aire-sur-l'Adour et 26 degrés au maximum sur le littoral entre Souston et Mimizan. Cette nuit, on perd un petit peu de température et le ciel reste couvert. Demain, lundi, on atteindra les 29 degrés au mieux de la journée sous un ciel largement couvert. Et pour ceux et celles qui sont à l'océan, profitez-en. L'océan est à 20 degrés, mais attention au risque de baïne.
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0: passe ce dimanche 27 septembre ensemble. C'est Sophie Nolvaux au micro d'ici. Je vous accompagne où que vous soyez, sur la route, à la maison avec les enfants ou au travail pour certains, à suivre des infos pratiques, des infos utiles, le tout bien ancré dans votre quotidien tout près de chez vous, mais aussi vos trois chansons françaises à la suite. Avec Jean-Jacques Goldman, Zaz et Michel Delpech.
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0: Sur ici, Jean-Jacques Goldman avec Envole-moi. Dans un instant, les Brothers Johnson. Ce sera juste après quelques petites infos d'ici.
1: 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Pour rappel, des travaux touchent actuellement la route départementale 16 à Magesque. Un itinéraire de déviation est mis en place via Hermes, Castets, Saint-Michel-Euskalus et Léon. Des travaux importants de rénovation des chaussées sont en cours sur l'A65 afin de garantir un haut niveau de sécurité et de confort. Des travaux de voirie sont également en cours à Dax, avenue Eugène Millès-Lacroix. La circulation est toujours réglementée entre Eugas et Cagnotte sur la RD 431 avec des déviations mises en place sur la départementale 13, 29 et 431. À Baylangue, la RD 14, la vitesse est limitée à 70 km/h dans les deux sens. Et puis pour rappel, à Saint-Avit, le pont permettant de rejoindre la route de Canninx depuis le centre-bourg est totalement fermé à la circulation. Pour limiter l'impact de la hausse des carburants sur votre budget, pensez au covoiturage et retrouvez les stations-service les moins chères près de chez vous sur ici.fr.
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0: Soyez les bienvenus si vous nous rejoignez à l'instant sur ICI. On poursuit gentiment ce week-end ensemble et demain c'est le retour dont vous doit bien ça entre midi et 13h. Toute l'équipe réunie autour d'Enora Malagré répondra à vos questions et apportera la solution à vos problèmes du quotidien. Alors n'hésitez pas à contacter nos experts par message WhatsApp au 0810 055 056. Pour nous emmener à 16h et faire place à l'info en France et dans le monde en 90 secondes, je vous propose les Communards, le Nouveau Zazie et Super Tramp. Très bel après-midi.
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2: Le premier club de basket, en fait, a été créé à Luxeuil en 1930 et s'appelait les Écureuils.
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1: Vous écoutez ici, il est 16h, très bel après-midi. Tout de suite, toute l'info en français dans le monde en 90 secondes.
2: Un campement de sapeurs-pompiers en colère sous la tour Eiffel à Paris pour la plus grande surprise des touristes depuis ce matin. Les soldats du feu pour partie venant du Nord et du Pas-de-Calais sont mobilisés depuis 3 semaines pour obtenir des moyens supplémentaires après un été record sur le front des incendies. Ils vont y passer la nuit jusque mardi prochain. L'été indien qui se poursuit et ses températures largement au-dessus des normales de saison. Conséquence, la saison des incendies se poursuit également à Dompnac dans les Cévennes en Ardèche. 35 hectares ont brûlé, 160 sapeurs-pompiers sont engagés pour tenter de contenir la progression du feu. C'est un rendez-vous en audience privée très attendu cet après-midi à Lourdes. Le pape reçoit 7 personnes victimes de violences sexuelles au sein de l'Église. Le Saint-Père qui a encouragé ce matin l'Église de France à poursuivre son action face au douloureux fléau des violences sexuelles. Léon XIV qui a officié également lors d'une messe géante devant 150 000 fidèles. 5 hommes soupçonnés de préparer un acte terroriste avec des explosifs ont été arrêtés dans le sud-ouest de l'Angleterre. Un incident est survenu cette nuit près d'une base aérienne utilisée par l'aviation américaine. Les élections sénatoriales aujourd'hui, près de 90 000 grands électeurs dans une 60aine de départements sont appelés aux urnes jusqu'à 17h30. Ils vont renouveler la moitié des sièges de la Chambre haute. Et puis c'est parti depuis 1h pour une très longue journée sur le vélo. Les championnats du monde de cyclisme se routent à Montréal, au Canada, avec ses 273 km à parcourir. L'arrivée vers 21h30 heure française avec, pourquoi pas, le français Paul Sexas en vainqueur.
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4: Cet après-midi, le soleil a sorti.

0: sorti le bout de son nez malgré quelques nuages ici et là. Il fait 31 degrés à Aire-sur-l'Adour et 26 degrés au maximum sur le littoral entre Souston et Mimizan. Cette nuit, on perd un petit peu de température et le ciel reste couvert. Demain, lundi, on atteindra les 29 degrés au milieu de la journée sous un ciel largement couvert. Et pour ceux et celles qui sont à l'océan, profitez-en. L'océan est à 20 degrés, mais attention au risque de baïne.
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téléphone avec un autre monde sur votre radio, ici Gascogne. Bel après-midi avec nous, on passe toute la fin de ce dimanche ensemble avec de l'actu locale, de la musique et de la bonne humeur. Et pour le local, on vous fait découvrir une initiative de chez nous, quelque chose qui se passe dans les Landes. Ce sera après la musique, vous avez rendez-vous avec Laura Branigan et Benabar.

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1: Bonjour, je m'appelle Guy Dubasque. Je suis né dans ce village, à La Benne, et à 20 ans, je monte à Paris. Je démarre dans un studio de création avec un homme qui s'appelle Joël Desgrippes. Lors de vacances, j'ai beaucoup discuté avec lui. Il m'a proposé de voir son travail. Et c'est comme ça que j'ai compris comment se créer des choses en publicité. Au bout de 6 mois, je suis resté. C'est un métier très passionnant. Tout se faisait à la main, puisqu'on n'avait pas de Mac. Tout se faisait au crayon, au compas. Et on faisait tous les montages en faisant monter les textes chez les imprimeurs.
2: Qu'est-ce que c'est qu'un studio de création ?
1: C'est une machine complexe. Vous avez un futur client qui vient vous voir et qui vous dit « J'ai tel problème à réaliser. » C'est une image de marque, c'est un packaging, c'est une campagne entière de communication. Vous regardez ce qu'est le produit, que ce soit un fromage ou que ce soit une industrie lourde.
2: Vous avez touché à beaucoup de domaines. Hein. Il y a eu la tauromachie, il y a le fromage, des grandes marques comme L'Oréal, donc c'est assez vaste.
1: Quand on travaille pour L'Oréal, pour tous ces produits de beauté, il y a 2 choses qui sont primordiales. Le packaging lui-même, et ensuite, eh bien, il faut pré-vendre ça. J'ai refait tous les packagings d'une maison que vous devez connaître, qui s'appelle la Maison Paris, dans les Landes. Il faut de la photo très léchée. La photo, c'est que de la lumière.
2: Quand vous étiez enfant, par exemple, vous avez des souvenirs liés à cette lumière ?
1: Oui, parce que je passais ma vie dans les bois. Et là, vous écoutez les chants, vous écoutez le bruit du vent. Je suis allé photographier la naissance de la vie dans la forêt. De la fougère, des petites fleurs, du muguet sauvage. C'est extraordinaire. S'il pleut aujourd'hui, ça n'a plus du tout de relief. Quand je vous vois, là, vous avez du relief. Si on coupe tout, là, vous n'avez plus rien. Je dois être un des derniers à être passé de la diapo au numérique. Le numérique n'a pas encore rattrapé cette force qu'a la diapo. Cette lumière, ce contraste. Quand on parle aujourd'hui de l'IA, il y a tellement de temps qu'elle existe, elle a tué notre métier. Pas seulement parce que c'était un métier d'art, de réflexion, bien sûr. Toute cette créativité qui était exercée à ce moment-là a disparu.
2: Vous avez fait quand même pas mal de portraits de gens, notamment des visages féminins. On en voit pas mal dans vos photos. Comment vous avez travaillé ? C'est très différent, j'imagine, de la corrida.
1: Il faut que la personne me plaise. Pas uniquement physiquement. Il faut qu'elle soit très accommodante, maille à loquer. Là, je ne fais que du portrait. Elle vient ici, pas loin du coucher du soleil. Je lui ai expliqué avant ce que je cherchais. C'est quelqu'un qui est habitué des caméras et elle a été petit rat de l'opéra. Et voilà, c'est naturel. La photo, c'est un éventail énorme. Et ce sont des spécialistes. Mais le grand reporter, j'avais un ami qui l'était et après 10 ans de guerre Iran-Irak, il est revenu complètement déphasé. Il a divorcé, problème avec ses enfants et tout le monde.
2: Guy Dubasque, auteur de différents ouvrages, éditeur, j'ai une petite question à vous poser avant de partir. Est-ce que vous vous souvenez du nom de la radio qui vous a tendu le micro ce matin ?
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0: Gascogne, c'était Julien Clerc avec Ce n'est rien. Vos infos pratiques dans les Landes, ça arrive juste après la musique. Il y a Youssou N'Dour et Néné Thierry qui arrivent. Et tout de suite, voilà Florent Pagny avec Le braquage des sentiments.
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0: Sundour et Néné Thierry sur votre radio ici Gascogne avec 7 Seconds. À 16h30, comme chaque demi-heure dans vos après-midi ici Gascogne, voilà toutes vos infos pratiques.
1: Ici Gascogne, tous les jours à vos côtés du 2 au 16 octobre, direction le pays Morcenais pour un nouveau rendez-vous consacré au bois et à la construction. Tout beau, tout bois. Pendant 2 semaines, plusieurs communes vont proposer des expositions, des conférences, des visites guidées, des rencontres, du cinéma et des ateliers autour de la construction en bois, de l'architecture et des savoir-faire. La manifestation fait même un détour par le Japon avec plusieurs rendez-vous consacrés à l'architecture en bois japonaise. Le gros temps fort aura lieu les 9 et 10 octobre à Morsinx-la-Nouvelle avec un forum consacré aux professionnels, aux associations et au grand public. Le samedi 10 octobre, des tables rondes permettront notamment de parler de la restauration des maisons à pans de bois, du bois brûlé, des métiers de charpentier, architecte ou scieur, mais aussi de nouvelles façons de construire en associant bois, terre et paille. C'est au centre Jean Jaurès de 10 à 17h et l'entrée est libre et gratuite, sauf pour les séances de cinéma.
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1: Zao de Sagazan avec la symphonie des éclairs. C'est en fin septembre qu'on se rend compte que les prix ont encore augmenté, vu que c'est en septembre qu'on dépense le plus. Alors pour retrouver notre sourire et notre pouvoir d'achat perdu, Fred Ballard a fait appel à des experts en jeux vidéo dans l'humour en tube.
2: Après la Wii Sport, après la Wii Fit, découvrez le nouveau jeu de simulation sur Wii, Wii Pouvoir d'achat.
3: Mais bien sûr, il fallait juste y penser. Les Guignols avaient trouvé la solution il y a 20 ans. Hein. Mieux qu'un crédit à la consommation, une console de jeux vidéo et des jeux hachement rigolos qui transforment une vie de pauvre gueux en feu d'artifice joyeusement ludique.
2: Oui, Pouvoir d'achat, c'est tout un programme de jeux personnalisés pour faire comme si vous aviez encore de l'argent. Avec Oui, Pouvoir d'achat, sortez dans le restaurant de votre choix et faites le repas dont vous rêvez depuis longtemps. Oui, Pouvoir d'achat, c'est aussi la possibilité de faire le plein de sa voiture.
4: 30 litres, j'ai mis 30 litres chérie.
5: Oh, c'est énorme.
2: Oui, pouvoir d'achat.
3: Voilà donc, avis à tous ceux qui ont encore une Wii hein, dans leur grenier. C'est le moment de la sortir pour une rentrée dans l'opulence virtuelle. C'est un concept qui peut nous faire oublier que bah, les prix augmentent chaque jour, un petit peu plus.
6: Les prix augmentent. Non, c'est pas les prix augmentent. C'est il y a des bâtards qui augmentent les prix. Ils veulent nous faire croire que c'est un peu une force de la nature. Le soleil se lève, le vent souffle et les prix augmentent. C'est l'artichaut dans sa cagette. Il doit arriver, il se chauffe d'un coup. Là, d'où tu me touches, toi? Sur la vie de ma mère, je m'augmente. Qu'est-ce que tu vas faire?
3: C'est pas l'artichaut Kaira qui choisit son prix de vente, hein, mais c'est bien Naïm qui arrive à nous faire marrer avec des vannes sur l'oseille, même quand on n'a plus un radis. Donc en attendant de retrouver notre pouvoir d'achat, eh ben boostons notre pouvoir d'en rire.
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0: The Police avec Walking on the Moon sur votre radio, ici Gascogne. Dans 10 minutes, il va être 17h, l'heure de retrouver toute l'actu. Avant ça, pour la musique, il y a Andrea Bocelli qui vous offre un petit peu de douceur et aussi Jennifer avec sa reprise de Mourir sur scène.
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0: 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Il est 17h, l'actu en France et dans le monde.
1: Une critique de la loi instaurant un droit à l'aide à mourir, le pape Léon XIV estime qu'il est impossible de considérer comme normal de donner la mort. Le souverain pontife explique que selon lui, ce qui est légal n'est pas forcément moral. Une prise de parole devant des pèlerins malades et en situation de handicap à Lourdes cet après-midi et une nouvelle attaque contre l'adoption en France d'une loi instaurant un droit à l'aide à mourir voté cet été depuis son arrivée en France. Des pompiers en colère qui campent sous la tour Eiffel. Les soldats du feu sont mobilisés depuis 3 semaines pour obtenir des moyens supplémentaires après un été record sur le front des incendies. Valentin Violet est pompier et porte-parole du syndicat sud des sapeurs-pompiers de la métropole de Lyon et du Rhône. Il demande des moyens humains et matériels supplémentaires.
2: Là, on a fait un été sur les feux de forêt avec quasiment aucune protection pour nos voies respiratoires. On a été protégé avec juste une cagoule qui est ni plus ni moins qu'un bout de coton sur notre nez. Donc on va avoir un effet dans les années à venir de cancer qui va évoluer. Et on veut vraiment que notre santé soit prise en compte. Il y a eu 90 000 hectares supplémentaires de forêt. Et à l'inverse, on a retiré plus de 1 000 camions pour éteindre les feux de forêt. Donc en fait, on a une augmentation du risque qui est là. Et on n'a plus de moyens en face pour faire face. Donc nous, ce qu'on demande déjà, c'est des engins. C'est des camions, tout simplement. Mais aussi, on demande des hommes pour les camions. Donc c'est plus de 20 000 pompiers professionnels qu'on demande en plus pour pouvoir faire face à ces feux-là.
1: Des pompiers qui vont camper sous la tour Eiffel jusque mardi prochain. Plusieurs avocats du barreau de Paris et du barreau de Seine-Saint-Denis dénoncent des violences policières d'une particulière gravité sur des lycéens. Depuis une dizaine de jours, des blocus de lycées se multiplient dans ces deux départements ainsi qu'en dans le Val-d'Oise pour protester contre la dégradation des conditions d'études. Plusieurs jeunes interpellés rapportent avoir subi des violences policières d'une particulière gravité. Et puis ce n'était pas arrivé depuis 6 ans, le tennisman français Arthur Fils intègre pour la première fois de sa vie le top 10 mondial. À seulement 22 ans, le numéro 1 français entre à la 9e place du classement ATP qui sera officiellement publié demain.
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4: Cet après-midi, le soleil a sorti le bout de son nez malgré quelques nuages ici et là. Il fait 31 degrés à Aire-sur-l'Adour et 26 degrés au maximum sur le littoral entre Souston et Mimizan. Cette

0: nuit, on perd un petit peu de température et le ciel reste couvert. Demain, lundi, on atteindra les 29 degrés au mieux de la journée sous un ciel largement couvert. Et pour ceux et celles qui sont à l'océan, profitez-en. L'océan est à 20 degrés, mais attention au risque de baïne.
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40 ans qu'il nous a quittés cette année. C'était Daniel Balavoine avec Vivre ou survivre. Bel après-midi avec nous. Vous avez rendez-vous avec la musique. Les Eagles arrivent dans un instant. Et maintenant, c'est la toute nouvelle chanson de Vanessa Paradis. Rien que pour vous, ça s'appelle Rendez-vous.

0: Ici Gascogne, c'était Yann Muller pour vous mettre de bonne humeur avec les oies sauvages. Dans moins de 10 minutes, il va être 17h30. Vous retrouverez toutes vos infos pratiques dans les Landes. Avant ça, pour la musique, il y a Christophe Maé qui arrive et Cyndi Lauper.
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0: C'est dans les nouveautés ici Gascogne, Christophe Maé avec Il n'y a que de l'amour chez toi. Vous voulez des idées de sortie, des infos pratiques dans les Landes pour la semaine qui vient? C'est maintenant à 17h30.
1: Un rendez-vous pour les restos de Coluche et de l'emploi à Hagetmont. 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Le week-end prochain, en poussant votre chariot au moment des courses, vous pourrez en prendre un petit peu plus. Des conserves de légumes, de poissons, du café, de l'huile ou encore des biscuits. C'est pour les Restos du Cœur. Collecte très importante pour les restos qui comptent sur vous. Vendredi et samedi prochain, donc dans les supermarchés et hypermarchés landais. Hagetmont, un rendez-vous autour de l'emploi. Ce sera le 7 octobre. Ça va se passer de 9h à midi à la maison France Service France Travail d'Hagetmont qui va proposer des ateliers gratuits d'une heure. Ateliers pour maîtriser les outils essentiels de la recherche d'emploi. L'inscription est obligatoire pour ces ateliers au 05 58 79 30 81.
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0: d'après-midi sur votre radio Ici Gascogne, c'est en musique qu'on les passe. Chaque jour avec Ici Gascogne, c'est un voyage dans le temps que vous propose Stéphane Bern, le meilleur de ces histoires qu'on trouve le week-end. Et cet après-midi, on voyage au début des années 80.
1: Imaginez un maire qui feuillette un guide, tombe sur une phrase et comprend qu'elle peut changer le destin de tout un village. Tournez les pages pour mieux tourner la page. Nous sommes en 1981 à Collonges-la-Rouge, ce bourg unique construit entièrement en grès rouge. Magnifique, mais déserté. Les maisons rouges se ferment, les commerces rouges baissent le rideau, les visiteurs se font rares. Son maire, Charles Sérac, s'inquiète. Comment empêcher ce rubis corrézien de tomber dans l'oubli ? Un jour, en consultant un guide touristique, son regard s'arrête sur le titre « Les plus beaux villages de France ». L'expression frappe Sérac comme une évidence. Pourquoi ne pas créer un label officiel regroupant les villages d'exception pour redonner vie à ces territoires ? Il décroche son téléphone, compose les numéros un à un sur le cadran rotatif. Et oui, on est encore dans les années 80, il fallait un index musclé. Il contacte d'autres maires, explique, insiste, convainc. En quelques mois, 66 villages rejoignent l'aventure. Ainsi naît l'association Les plus beaux villages de France, présidée par Sérac lui-même. Collonges-la-Rouge devient le symbole de cette renaissance rurale. Et le pari fonctionne. Le village revit, les façades se restaurent, les artisans reviennent. Très vite, des milliers de visiteurs se pressent chaque été pour admirer ce dédale rouge qui semble embraser le soleil. Même le soleil s'y attarde, c'est vous dire. Aujourd'hui, le label compte plus de 180 villages, pas tous rouges, rassurez-vous, et attire chaque année plus de 30 millions de visiteurs.
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0: Les 12 valses de Vienne de François Feldman sur votre radio, ici Gascogne. Bientôt 18h, vous retrouverez toute l'actu en France et dans le monde. Et pour aller jusque-là, la musique, c'est Tame Impala et Jenny qui arrivent. Et il y a aussi Johnny Hallyday qui vous attend.
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1: Un campement de sapeurs-pompiers en colère sous la Tour Eiffel à Paris pour la plus grande surprise des touristes depuis ce matin. Les soldats du feu, pour partie venant du Nord et du Pas-de-Calais, sont mobilisés depuis 3 semaines pour obtenir des moyens supplémentaires. Après un été record sur le front des incendies, ils vont y passer la nuit jusque mardi prochain. L'été indien qui se poursuit et ses températures largement au-dessus des normales de saison. Conséquence, et la saison des incendies se poursuit également à Dompnac, dans les Cévennes. Un feu est en cours, 35 hectares ont brûlé, 160 sapeurs-pompiers sont engagés au sol pour tenter de contenir sa progression. Un feu de végétation qui est également en cours près de l'aéroport sud de France de Carcassonne dans l'Aude. L'incendie a démarré vers 15h alors qu'un meeting aérien est organisé sur place par l'association toulousaine des étoiles et des ailes. Il n'y a aucun danger pour le public, rassure la préfecture. Et puis on l'apprend à l'instant, l'Aude, les Pyrénées-Orientales et la Haute-Garonne sont placées en vigilance orange au feu de forêt, une vigilance élevée selon Météo France demain. C'est un rendez-vous en audience privée très attendu en cette fin d'après-midi à Lourdes. Le pape rencontre 7 personnes victimes de violences sexuelles au sein de l'Église. Le Saint-Père qui a encouragé ce matin l'Église de France à poursuivre son action face au douloureux fléau des violences sexuelles. Léon XIV qui a également officié lors d'une messe géante devant 150 000 fidèles. Un peu plus tard, devant des malades et des personnes handicapées, il a critiqué la loi instaurant un droit à l'aide à mourir qui a été voté en France cet été. Léon XIV estime qu'il est impossible de considérer comme normal de donner la mort. Une femme de 18 ans hospitalisée avec son pronostic vital engagé à la suite de tirs par arme à feu, c'était cette nuit à Vénissieux, en banlieue de Lyon, fait savoir le parquet. Et puis une très longue journée sur le vélo au Canada, les championnats du monde de cyclisme sur route à Montréal avec 273 km à parcourir. Il en reste 142. Les pauvres, ça fait beaucoup. L'arrivée, ça sera vers 21h30 et on espère pourquoi la victoire de Paul Sexas.
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3: Cet après-midi, le soleil a sorti le bout de son nez malgré quelques nuages ici et là. Il fait 31 degrés à Aire-sur-l'Adour et 26 degrés au maximum sur le littoral entre Souston et Mimizan. Cette nuit, on perd un petit peu de température et le ciel reste couvert. Demain lundi, on atteindra les 29 degrés au milieu de la journée sous un ciel largement couvert. Et pour ceux et celles qui sont à l'océan, profitez-en. L'océan est à 20 degrés, mais attention au risque de baïne.
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Jeanne Masse avec Johnny Johnny sur votre radio, ici Gascogne. Bon dimanche avec nous, on est ensemble jusqu'à 19h avec de l'actu locale, de la musique et de la bonne humeur. Pour la musique, il y a Michael Jackson qui arrive et tout de suite, voilà Vianney avec D'or et d'étain, c'est tout nouveau.

0: Le roi de la pop, Michael Jackson, est sur votre radio ici Gascogne avec Black or White. 18h13, c'est l'heure d'aller à la rencontre des bénévoles des Landes. On est parti à la rencontre de l'un d'eux.
1: Je suis aujourd'hui avec Kevin Griffou, le président de l'unité locale de la Croix-Rouge à Mont-de-Marsan. Bonjour Kevin.
2: Bonjour.
1: Pour commencer, la Croix-Rouge dans les Landes, elle fait quoi concrètement au quotidien ?
2: Alors, au quotidien, nous assurons différentes missions telles que l'action sociale avec de la distribution alimentaire, des boutiques textiles, de l'aide à la mobilité, de la distribution alimentaire sur l'ensemble du département à distance, c'est-à-dire avec des camions qui vont assurer ce genre de distribution dans les territoires les plus ruraux de notre département. Nous assurons aussi une grosse partie de secourisme et d'urgence.
1: Et parmi toutes vos actions que vous venez de décrire, qu'est-ce qui vous mobilise le plus en ce moment ? Est-ce qu'il y en a une en particulier ?
2: En ce moment, nous sommes sur de l'action sociale. Nous préparons la saison hivernale, la mise en place de maraudes, peut-être qui seront renforcées en fonction des conditions météorologiques. Et puis, là, en ce moment, nous sommes aussi dans une forte période de recrutement.
1: Ah bah voilà, justement, vous m'avez fait une transition parfaite. En ce qui concerne les bénévoles, concrètement, de quoi avez-vous besoin aujourd'hui et comment les gens peuvent venir à vous ?
2: Eh bien, écoutez, nous sommes à la recherche de bénévoles dans toutes les missions dont nous venons de parler, tant pour l'action sociale, les différentes missions d'action sociale, que pour les différentes missions liées à l'urgence et au secourisme. Les personnes qui seraient intéressées pour devenir bénévoles à la Croix-Rouge française mais peuvent se rendre sur notre site internet et écrire à l'unité locale la plus proche de chez eux pour devenir bénévole, participer à une réunion d'information. On organise régulièrement des réunions d'information avec les gens qui nous ont contactés pour leur présenter nos locaux et nos différentes activités.
1: D'accord, merci beaucoup. Et est-ce qu'il faut forcément avoir des compétences particulières pour s'engager chez vous ?
2: Alors, les compétences particulières, non, puisque nous assurons la formation de tous nos bénévoles, quelle que soit leur mission et leur volonté de s'engager. Donc, nous, à la Croix-Rouge, toutes les formations sont assurées par notre association et sont financées par notre association également. On peut aménager aussi les différentes missions en fonction des profils des gens qui se présenteraient.
1: Dernière question, et vous, personnellement, qu'est-ce qui vous a donné envie de vous investir à la Croix-Rouge, ou en tout cas dans ce genre d'action ?
2: Alors, moi, ça a été dans un premier temps le secourisme, l'envie d'aider. Et puis, au fil du temps, je me suis intéressé à d'autres activités telles que l'action sociale. Et aujourd'hui, j'interviens en tant que président à faire une grosse partie d'administratif, mais également sur des missions de distribution alimentaire ou de secourisme aussi. J'aime toujours ça. C'est vraiment cette envie d'aller vers l'autre et d'aider l'autre, en fait, qui est un des principes fondamentaux de notre association.
1: Oh, il y a quand même un amour pour le terrain, pardon.
2: Oui, c'est ça. Il faut aimer le contact humain et avoir cette envie de rencontrer les personnes et de les aider à surmonter certaines difficultés, d'accompagner les gens, de les relever.
1: D'accord. Et merci beaucoup, Kevin Griffoul. Puis passez une bonne journée et bon courage pour cette rentrée. Alors, avant de commencer, rappelez-moi votre nom et votre titre, du coup, parce que je suis pas sûre de l'avoir bien eu tout à l'heure quand vous m'avez appelé.
2: Alors, moi, je m'appelle Kevin Griffoul, G-R-I-2-F-O-U-L, et je suis le président de l'unité locale de la Croix-Rouge de Mont-de-Marsan.
1: Voilà, ok, président de l'unité locale.
2: Voilà.
1: Ok.
2: Voilà, et le vice-président de la délégation territoriale des Landes.
1: Ok, d'accord, super. Alors, je vais vous briefer rapidement. Bon, ça va être, j'ai 4 questions. Je vais saluer les auditeurs. Bon, même si on n'est pas en direct, mais voilà, ce sera pour demain. Donc, je vais vous saluer et puis vous me répondrez. Et puis voilà, on enchaînera les questions comme ça. Ça durera pas plus de 5 minutes. C'est ok pour vous ?
2: Ok, très bien.
1: Allez, c'est parti. Je suis aujourd'hui avec Kevin Griffou, le président de l'unité locale de la Croix-Rouge à Mont-de-Marsan. Bonjour Kevin.
2: Bonjour.
1: Pour commencer, la Croix-Rouge dans les Landes, elle fait quoi concrètement au quotidien ?
2: Alors, au quotidien, nous assurons différentes missions telles que l'action sociale avec de la distribution alimentaire, des boutiques textiles, de l'aide à la mobilité, de la distribution alimentaire sur l'ensemble du département à distance, c'est-à-dire avec des camions qui vont assurer ce genre de distribution dans les territoires les plus ruraux de notre département. Nous faisons aussi sur certaines unités locales dans les Landes, qui sera bientôt mis en place à Mont-de-Marsan, de la maraude à destination des personnes les plus vulnérables. Et puis nous assurons aussi une grosse partie de secourisme et d'urgence au travers de dispositifs prévisionnels comme sur les grandes périodes d'été qui sont présentes dans notre département, comme à Mont-de-Marsan, Dax, Parentis, Pirostin, voilà.
1: D'accord. Et parmi toutes vos actions que vous venez de décrire, qu'est-ce qui vous mobilise le plus en ce moment ? Est-ce qu'il y en a une en particulier ?
2: En ce moment, nous sommes sur de l'action sociale. Nous préparons la saison hivernale. Voilà, avec la mise en place de maraudes, peut-être qu'ils seront renforcés en fonction des conditions météorologiques. Donc, tout ça, ça se prépare en amont. Et puis, ben là, en ce moment, nous sommes aussi dans une forte période, c'était la rentrée de recrutement, de communication et de recrutement de nouveaux bénévoles.
1: Ah ben voilà, justement, vous m'avez fait une transition parfaite en ce qui concerne les bénévoles. Concrètement, de quoi avez-vous besoin aujourd'hui et comment les gens peuvent venir à vous ?
2: Eh bien, écoutez, nous sommes à la recherche de bénévoles pour toutes les missions que nous pouvons assurer et dont nous venons de parler, tant pour l'action sociale, les différentes missions d'action sociale, que pour les différentes missions liées à l'urgence et au secourisme. Et les personnes qui seraient intéressées pour devenir bénévoles à la Croix-Rouge française peuvent écrire, se rendre sur notre site internet et écrire à l'unité locale la plus proche de chez eux pour devenir bénévole, participer à une réunion d'information. Et voilà, on organise régulièrement des réunions d'information avec les gens qui nous ont contactés pour leur présenter nos locaux et nos différentes activités. Par exemple, nous en organisons une demain à l'unité locale de Mont-de-Marsan. Et nous avons une vingtaine de personnes qui sont intéressées pour nous rejoindre.
1: D'accord, merci beaucoup. Et est-ce qu'il faut forcément avoir des compétences particulières pour s'engager chez vous ?
2: Alors, des compétences particulières, non, puisque nous assurons la formation de tous nos bénévoles, quelle que soit leur mission et leur volonté de s'engager. Donc, nous, à la Croix-Rouge, toutes les formations sont assurées par notre association et sont financées par notre association également. Et voilà, ce qu'on demande en fait aux bénévoles, c'est de bien réfléchir à la mission, à leur engagement, voilà. Et de toute façon, tout se discute. On peut aménager aussi les différentes missions en fonction des profils des gens qui se présenteraient. Mmh. Et voilà, c'est surtout voilà être motivé en fait par l'activité dans laquelle on veut s'engager.
1: Ouais, c'est un peu comme une vocation de toute façon, hein, le bénévolat et le fait de vouloir aider les autres, c'est quand même, ça reste une vocation quoi. Donc c'est vraiment
2: tout à fait.
1: Ouais. Et puis dernière question, et vous personnellement, qu'est-ce qui vous a donné envie de vous investir à la Croix-Rouge ou en tout cas dans ce genre d'action?
2: Alors moi, ça a été dans un premier temps le secourisme, l'envie d'aider, envie d'apporter mon aide aux gens dans les situations parfois compliquées de leur vie. Et puis au fil du temps, je me suis intéressé à d'autres activités telles que l'action sociale et aujourd'hui j'interviens en tant que président à faire une grosse partie d'administratif, mais également sur des missions de distribution alimentaire ou de secourisme aussi. J'aime toujours ça. C'est vraiment cette envie d'aller vers l'autre et d'aider l'autre, en fait, qui est un des principes fondamentaux de notre association.
1: Donc il y a quand même une amour pour le terrain, de toute façon. Il y a quand même un amour pour le terrain, pardon.
2: oui, c'est ça. Il faut aimer le contact humain et cette envie de rencontrer les personnes et de les aider à surmonter certaines difficultés, d'accompagner les gens, de les relever et surtout sans distinction, avec neutralité, avec impartialité. Voilà. C'est vraiment cette composante en fait, moi qui me plaît beaucoup dans cette association.
1: D'accord, et ben merci beaucoup Kevin Grifoul, et puis passez une bonne journée et bon courage pour cette rentrée.
2: Je vous remercie, je vous souhaite une excellente journée.
1: Au revoir.
2: Au revoir.

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0: Ici Gascoigne, c'était Gaëtan Roussel avec Tout s'en va. Vos infos pratiques, vos idées de sortie dans les Landes, ça arrive à 18h30. Pour aller jusque-là, la musique, c'est Marine avec sa toute nouvelle chanson. Et il y a aussi John Lennon.
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0: Et dans les nouveautés ici Gascogne, Marine avec Tricheur. Vous voulez des bonnes idées de sortie pour les jours qui viennent? Alors voilà vos infos pratiques ici Gascogne à 18h30.
1: Infotrafic et transport dans les Landes, ici Gascogne tous les jours à vos côtés. Pour rappel, des travaux touchent actuellement la route départementale 16 à Magesque. Un itinéraire de déviation est mis en place via Hermes, Castets, Saint-Michel-Euskalus et Léon. Des travaux importants de rénovation des chaussées sont en cours sur l'A65 afin de garantir un haut niveau de sécurité et de confort. Des travaux de voirie sont également en cours à Dax, avenue Eugène Millès-Lacroix. La circulation est toujours réglementée entre Eugas et Cagnotte sur la RD431 avec des déviations mises en place sur la départementale 13, 29 et 431. À Bellangue, la RD14, la vitesse est limitée à 70 km/h dans les deux sens. Et puis pour rappel, à Saint-Avit, le pont permettant de rejoindre la route de Canninx depuis le centre-bourg est totalement fermé à la circulation. Pour limiter l'impact de la hausse des carburants sur votre budget, pensez au covoiturage et retrouvez les stations-service les moins chères près de chez vous sur ici.fr.
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0: On pense fort à Catherine Ringer qui nous a quittés il y a pas très longtemps sur votre radio ici Gascogne. C'était son beau duo avec Marc Lavoine. Qu'est-ce que t'es belle. On retrouve Patrice Gascoigne avec ses coulisses télé. Et aujourd'hui, Patrice, vous nous proposez une séance de rattrapage avec la passionnante série lancée par France 2, Les Évaporés.
1: Imaginez, un soir, vous rentrez à la maison après le boulot et votre mari a disparu. C'est ce qu'on appelle une disparition soudaine et inexpliquée. Et c'est ce qui arrive à la capitaine de police, Esther Bazin.
2: Le départ de Mathias est considéré comme une disparition volontaire. On peut rien faire.
3: On cherche des infos sur la disparition de votre mari, madame.
4: Et vous êtes quoi? Détective privé?
3: Mon INASO. On s'occupe justement des cas que la police peut pas prendre.
5: Vous savez, on les appelle les évaporés. Des gens qui décident de partir en laissant tout derrière
6: Monsieur,
5: eux.
6: Monsieur, vous auriez vu cet homme?
4: C'est ça que je veux faire.
1: C'est la comédienne Alexia Barlier qui joue cette femme à la recherche de son mari évaporé. Cette disparition et les recherches qui vont suivre, c'est le passionnant point de départ de cette belle nouveauté, Les Évaporés. Si vous avez manqué sa diffusion sur France 2, la séance de rattrapage est possible gratuitement sur la plateforme France.tv et vous auriez tort de vous en priver. Pour nous en parler aujourd'hui, je suis allé voir le producteur des Évaporés, Louis Granger. Au-delà de la partie financière, le producteur participe aussi au casting de la série. Alors Louis Granger, qu'est-ce qui vous a fait choisir Alexia Barlier pour interpréter l'héroïne?
7: Pourquoi Alexia Barlier? Alors parce que c'est une comédienne incroyable déjà, mais plus objectivement aussi parce que c'était déjà un visage de la chaîne. Elle avait fait la série Sophie Cross qui avait eu plusieurs saisons et qui avait été un carton d'audience dans laquelle elle était absolument super. Et tout naturellement, elle s'est imposée à nous pendant l'écriture du personnage.
8: Est-ce qu'un producteur se dit « je dois choisir un acteur, mais il faut quand même qu'il soit assez connu pour qu'on parle de ma série ». Comment ça se passe cet équilibre-là?
7: Alors, on se le dit, mais la chaîne nous le dit avant. Hein. Bien sûr, il y a un moment donné, on fait une série pour qu'elle soit vue. On a besoin d'avoir un casting populaire, en tout cas, qui soit identifiable. On veut aussi laisser notre chance à des jeunes comédiens, ce qui est le cas dans la série. On veut avoir des nouveaux visages, on veut proposer des physiques, des personnalités différentes aussi. Donc, c'est un équilibre. Entre peut-être une héroïne ou un héros populaire identifié auprès du public qui va rassurer, qui va donner envie de voir la série, qui va mettre en confiance. Et puis nous, après, à nous d'être créatifs et de pouvoir distiller des comédiens qu'on voit moins, d'âges différents, et d'essayer de créer un ensemble cohérent et surprenant parfois.
1: Louis Granger qui vous révèle les secrets du casting des Évaporés à voir sur la plateforme France.tv.
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0: Indochine avec leur toute nouvelle chanson, ça s'appelle Victoria et c'est sur votre radio, ici Gascogne. Toute l'actu, ça arrive à 19h dans une petite dizaine de minutes. Avant ça, on continue l'après-midi en musique avec Mr Big qui arrive et Culture Club.
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1: Ce qui est légal n'est pas nécessairement moral. Une petite phrase qui va faire couler beaucoup d'encre. Léon XIV s'est livré à une attaque en règle de la loi sur la fin de vie cet après-midi à Lourdes. Lors d'une intervention dans un établissement qui accueille malades et personnes handicapées, le pape a de nouveau critiqué cette nouvelle loi française votée cet été, qui crée donc un droit à l'aide à mourir. Bruno Duvic, vous êtes sur place pour ici.
2: Il avait déjà affirmé avec force à l'Élysée que la protection du droit à la vie est le fondement de tout autre droit humain. Déjà défendu la sacralité de la vie lors de son homélie ce matin à Lourdes, l'attaque est encore plus directe dans cet établissement de prise en charge de malades et personnes handicapées. « Je sais, dit Léon XIV, pour certains d'entre vous, en raison de pathologies et de douleurs parfois terribles, l'horizon peut apparaître sans issue. » Mais il ajoute, haussant le ton, comme il le fait rarement,
3: mais aucune loi humaine ne doit vous faire perdre la certitude de votre dignité.
2: Au contraire, ajoute le pape, c'est au nom de cette dignité inaliénable de la personne humaine que la tentation de donner la mort sous couvert de fausse compassion doit être fermement rejetée.
3: Il est impossible de considérer comme normal de donner la mort. Ce qui est légal n'est pas nécessairement moral.
2: Pour le Vatican, défendre la vie, c'est rejeter la guerre, mais aussi l'avortement, le suicide assisté et l'euthanasie. Le pape l'aura martelé lors de ce voyage en France.
1: C'était un rendez-vous très attendu également en audience privée. En fin d'après-midi, le pape qui a reçu 7 personnes victimes de violences sexuelles au sein de l'Église. Le Saint-Père qui a encouragé ce matin l'Église de France à poursuivre son action face au douloureux fléau des violences sexuelles. La surprise pour les touristes aujourd'hui, des pompiers en colère qui campent sous la Tour Eiffel. Des soldats du feu mobilisés depuis 3 semaines pour obtenir des moyens supplémentaires après un été record sur le front des incendies. Valentin Violet est pompier, il est surtout porte-parole du syndicat Sud des sapeurs-pompiers de la métropole de Lyon et du Rhône et il demande des moyens humains et matériels.
4: Là, on a fait un été sur les feux de forêt avec quasiment aucune protection pour nos voies respiratoires. On a été protégés avec juste une cagoule qui est ni plus ni moins qu'un bout de coton sur notre nez. Donc on va avoir un effet dans les années à venir de cancer qui va évoluer et on veut vraiment que notre santé soit prise en compte. Il y a eu 90 000 hectares supplémentaires de forêt et à l'inverse, on a retiré plus de 1000 camions pour éteindre les feux de forêt. Donc en fait, on a une augmentation qui est du risque qui est là et on n'a plus de moyens en face pour faire face. Donc nous, ce qu'on demande déjà, c'est des engins, c'est des camions, tout simplement. Mais aussi, on demande des hommes pour les camions. Donc c'est plus de 20 000 pompiers professionnels qu'on demande en plus pour pouvoir faire face à ces feux-là.
1: Des sapeurs-pompiers qui vont camper sous la Tour Eiffel jusque mardi et manifester demain dans les rues de la capitale. Dans le même temps, on apprend qu'un risque élevé aux feux de forêt est activé demain dans l'Aude, les Pyrénées-Orientales et la Haute-Garonne. L'Aude, où un feu de végétation est en cours près de l'aéroport sud de France de Carcassonne. L'incendie qui a démarré vers 15h, alors qu'un meeting aérien est organisé. Tous les participants ont été confinés dans l'aéroport par mesure de sécurité. Ils sont plusieurs milliers selon les organisateurs. On passe au foot. L'équipe de France, qui a désormais Zizou, mais n'a plus Kiki. Demain, c'est la deuxième journée de la Ligue des Nations face à la Belgique. Et donc, sans Kylian Mbappé blessé, il est rentré à Madrid pour soigner son genou. Le sélectionneur Zinedine Zidane, qui vient de terminer sa conférence de presse d'avant-match à Bruxelles, et Jean-Pierre Blimont, on sait désormais qui va remplacer le capitaine des Bleus.
5: C'est un sélectionneur souriant et détendu qui est apparu devant les journalistes dans les coulisses du stade du Roi Baudouin, où il a beaucoup été question d'Ousmane Dembélé.

0: En l'absence de Kylian Mbappé, le Ballon d'Or 2025 va devoir assumer beaucoup de responsabilités pour la suite de ce rassemblement où l'équipe de France a encore 3 matchs à jouer. L'attaquant du PSG a d'ailleurs mis le brassard lorsque le Madrilène est sorti vendredi et Zinedine Zidane précise qu'il a ce rôle même sans le brassard, rendant hommage aussi à son volume de jeu, ce qui pourrait lui permettre de disputer l'intégralité des 4 matchs du rassemblement au total, même si on ne le fera pas, glisse malicieusement le nouveau sélectionneur. Un Zinedine Zidane très à l'aise, plaisantant même plusieurs fois, tout en mettant aussi l'accent sur l'importance de ce match en Belgique, le plus important du rassemblement à ses yeux, surtout 3 jours après le premier déplacement en Turquie. Il a aussi souligné le peu de temps qu'il a pour travailler. Il a aussi rendu hommage à Ryan Cherki, dont il apprécie beaucoup la capacité de jouer entre les lignes et de trouver des passes incroyables, mais également à ses 2 attaquants entrés en cours de jeu en Turquie, Bradley Barcola et Désiré Doué.
1: Jean-Pierre Blimeau à Bruxelles, le match est à suivre demain soir à 20h45, ça sera sur ici.fr et notre chaîne YouTube. Et puis les Français qui se mettent à la planche au Canada pour les championnats du monde de cyclisme à Montréal, les Bleus en tête de peloton et qui durcissent le rythme, préparant pourquoi pas une attaque de Paul Sexas. On connaîtra le nom du nouveau maillot arc-en-ciel vers 21h30 heure française. Il reste exactement 98 km.
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1: Votre météo pour demain, un ciel chargé sur une bonne partie du pays avec de la pluie sur l'ouest. Le temps est chaotique le matin du nord de l'Aquitaine à la région parisienne avec des orages possibles. Sur la Bretagne, la perturbation arrivée la veille apporte des pluies continues. Du beau temps du nord-est au sud-est en passant par le massif central. L'après-midi, des pluies en Bretagne et sur les pays de la Loire. Les températures, vous le savez, elles seront douces de 18 dans la Manche jusqu'à 31 degrés dans l'arc méditerranéen.
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4: Salut à toutes, salut à tous et bienvenue dans votre Décibel du dimanche, la seule émission programmée intégralement par ses auditeurs. Ce soir, Philippe, Yoël, Thomas, Philippe, oui, un autre ou encore Stéphane vont choisir la musique et je vais rejoindre le premier. Il s'appelle Gwen. Salut Gwen.
5: Salut Émilie.
4: Bienvenue dans Décibel. Comment ça va, Gwen?
5: Eh bien, écoute, ça va bien.
4: Bon, alors du lundi au vendredi, on fait l'actu musicale. Le samedi, c'est un invité, une invitée qui choisit la musique. Et le dimanche, c'est le nerf de la guerre. Les auditrices et les auditeurs qui nous disent ce qu'ils aiment. Alors ça peut être des nouveautés. Et toi, t'aimes bien les nouveautés, on le sait, puisque tu tiens un blog musical qui s'appelle Inclusique, dans lequel tu es plutôt une tête chercheuse. Mais, t'as aussi tes petits classiques.
5: Ah ben j'ai plein de souvenirs musicaux parce que la musique accompagne ma vie depuis que je suis arrivé sur Terre, donc voilà, et ça c'est un titre justement qui fait partie l'histoire familiale.
4: D'accord, donc on est sur une chanson de 1977, ça veut dire que t'es arrivé sur Terre il y a un demi-siècle, Gwen.
5: Tout à fait.
4: Mais oui.
5: C'était mon demi-siècle.
4: Ah ben bon anniversaire, 50 ans, ça rigole pas. Ouais hein. Ouais. Ouais. Ben, et mine de rien, en 50 ans sur Terre, oui, on a eu le temps d'écouter un paquet de merveilles.
5: Bah ben, c'est ça.
4: Ben, ouais.
5: Dont ce titre de Michel Berger, qui que j'ai découvert en fait sur les 45 tours de ma maman. Les 45 tours de France Gall et les premières écoutes que j'ai fait de ce titre c'était sur les 45 tours et dans le manche disque, voilà.
4: Ok, et donc dans le manche disque c'était pas que la chenille poète poète tagada, là c'est une chanson
5: non.
4: Particulièrement mélancolique, si maman ouais. Tu voyais ma vie, en plus avec la voix de France Gall qui est absolument déchirante, qu'est-ce qu'elle te procure cette chanson?
5: Déjà bon, elle est poignante, quoi. Elle te prend au trip et tu peux pas rester insensible. Mais elle me rappelle donc tous mes premiers souvenirs où je découvrais la musique à travers ce qu'écoutaient mes parents et mes grands-parents. Et puis après, le thème de cette chanson m'a permis aussi de parfois tendre des perches quand il y avait des choses un peu plus difficiles à dire à ma maman. Et puis depuis que ma maman est partie, c'est une chanson que j'écoute avec plein de tendresse et de mélancolie. Et des fois, je me dis, tiens, si elle était là, qu'est-ce qu'elle penserait de tout ça? Voilà.
4: Oh là là, on t'embrasse fort, Gwen, et merci beaucoup d'avoir choisi cette chanson. Si, maman, si. France Gall est dans Décibels. Bisous, Gwen.
5: À très vite, bisous.

0: Gall était dans Décibel. C'était le choix de Gwen, Si, Maman, Si, sur l'album Dancing Disco en 77.
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0: Ça y est, si on prend l'avion direction Nashville, les amis, on atterrira à l'aéroport international Dolly Parton. Ça a été voté à l'unanimité par le conseil de l'autorité aéroportuaire de la ville de Nashville. Et puis, il y a aussi maintenant la journée nationale Dolly Parton aux États-Unis tous les 25 septembre. C'était donc avant-hier. Alors, pourquoi le 25 septembre? Parce que le 25 septembre, nous, en France, on dit c'est le 25-9. Mais aux États-Unis, ils disent c'est le 9-25. Et si on lit 9-25, ça donne 9-2-5. C'est aussi le nom d'un des plus grands tubes de Dolly Parton qu'on va donc écouter maintenant, 9-2-5, en n'oubliant pas, donc en notant pour l'année prochaine que le 25 septembre, c'est la journée de Dolly.

0: 1980, Dolly Parton jouait dans le film 9 to 5 et en chantait la bande originale. Si vous voulez voir le film, qui a plutôt bien vieilli, en français, il s'appelait « Comment se débarrasser de son patron ?» Tout un programme, non, pour un dimanche soir.
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0: Le dimanche soir, les auditrices et les auditeurs prennent le contrôle de la programmation musicale de Décibel. Si vous avez envie d'en être pour la semaine prochaine ou la suivante, quand vous avez un peu de temps, vous nous envoyez un email. Ça, c'est très important. L'adresse, c'est Décibel, avec un S à la fin, @radiofrance.com. Décibel au pluriel, @radiofrance.com. Et dans le message, vous mettez la chanson que vous avez envie de partager avec nous. Et puis votre numéro de téléphone, pour qu'on puisse vous rappeler. Et c'est ce qu'on fait là, on rappelle Stéphane. Salut Stéphane.
2: Salut Emilie, comment ça va?
0: Ça va bien et toi?
2: Bah, très très bien, très très bien.
0: Bienvenue chez toi, hein, puisque c'est chez vous les amis Décibel. Une des beautés du service public. Mon cher Stéphane, t'avais envie, toi, de refaire un tour dans les années 90. Je ne dis jamais non à une petite balade dans les 90s où on était jeunes, on était fous et on avait beaucoup moins mal au dos. Donc c'est très bien. Et donc toi, dans les années 90, t'écoutais Les Innocents.
2: Oui, Les Innocents, tout à fait. Et j'avais envie de le repasser un petit peu ce soir et aux auditeurs aussi. Parce que c'est un groupe qui a un peu oublié du rock français,
0: oui.
2: Malheureusement. Oui. Bah après, c'est vrai qu'ils ont que 6 albums. Bon, ça fait un de plus que Téléphone. Mais c'est vrai que je suis un petit peu oublié. Et j'adore ce groupe. Et ben, je voulais vous faire partager cette chanson.
0: Mais oui, mais je suis très contente. Et tu as raison, on ne parle pas assez des Innocents. On les écoute pas assez, quoi. Enfin, c'était super bien, je vais te dire. Moi, j'ai écouté beaucoup aussi leur chanson « Un homme extraordinaire ».
2: Oui, là. L'album précédent.
0: Ouais.
2: C'est... Et aussi Un Monde Parfait.
0: Ah oui, c'est un monde parfait. Ah mais oui.
2: Exactement, oui, exactement.
0: Donc toi, c'est la chanson Color.
2: Oui, alors, voilà, tout à fait.
0: On est en 96, l'album est sorti en 95, mais la chanson, voilà, vraiment devient un tube. Donc, bah, il y a 30 ans.
2: Joyeux anniversaire.
0: C'est ça, ça ne nous rajeunit pas, mais écoute, c'est pas grave, on n'est pas venu là que pour ça. Tu les avais vus sur scène, toi, tu sais comment ça se passe, les Innocents?
2: Absolument pas, mais j'ai toujours essayé d'en avoir des presses et tout ça, mais ils passaient soit pas dans ma ville, ou soit c'était très discret dans les petites salles, et on savait qu'après, quand c'était plein, quoi.
0: D'accord, eh bien, j'ai une bonne nouvelle, les Innocents en tournée 2027, les amis. Le 1er octobre, donc tout bientôt, ils sont en concert au studio de l'Ermitage à Paris, mais c'est déjà complet. Et puis après, il y a des dates, donc en 2026 à Calais, à Bénodet, et puis ensuite, grande tournée 2027 à Strasbourg ou encore à Saint-Martin-des-Champs. Donc voilà, faut pas les rater, les Innocents. On peut encore les voir sur scène.
2: Tout à fait. Et j'ai vu qu'ils vont faire un concert pour une association avec Renault dans le Nord. J'ai eu un peu d'infos cet après-midi, mais...
0: D'accord.
2: Je ne sais pas plus. Oui.
0: Bon. Je vais fouiller. En attendant, on écoute Color. Et merci beaucoup d'être passé par ici, Stéphane.
2: Merci à vous. Je vous adore.
0: À la prochaine. Merci. Ciao.
2: Merci. Au revoir.
0: Les Innocents. Il y a...

0: Technicolor, Les Innocents, un petit retour dans les années 90, fort sympathique. Mais revenons à nos moutons et à l'année 2026.
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0: Le dimanche soir, c'est un moment parfait pour faire une petite découverte. Et c'est Philippe qui se charge de nous ouvrir les oreilles vers de nouveaux horizons musicaux. Salut Philippe.
2: Salut Mimi.
0: Comment tu vas?
2: Ben, ça va très bien, très très bien.
0: Philippe, c'est un habitué de l'émission parce que je me souviens de toi, alors déjà au début ici, Décibel, qu'on s'appelait encore France Bleu, mais même sur des radios où je travaillais avant, tu étais déjà là.
2: Ouais, on en parle plus de ces radios.
0: Non, mais c'est pour dire, voilà, merci du fond du cœur à toi Philippe et à toutes celles et tous ceux qui participent à, voilà, à la fabrication de cette émission, puisque voilà, cette émission du dimanche soir, elle est chouette parce que vous êtes chouette. Et donc oui, après un gros classique là, Les Innocents, une petite nouveauté qu'on adore, et ils sont de ta région, c'est ça, ce groupe Dynamite Shakers?
2: Non, pas du tout, ils sont de Vendée, moi je suis de la région Rhône-Alpes,
0: ah oui,
2: et eux ils sont de Vendée, je les ai découverts par hasard sur une radio, et direct ça m'a accroché, quoi, ouais. Ce quatuor vendéen là, ils viennent de sortir leur deuxième album le 28 août, donc il n'y a pas longtemps,
0: ouais.
2: Et jusque là ils chantaient en anglais, et là ils sont passés au français pour cet album, et ils ont plutôt bien fait, moi je trouve, parce que la voix de, alors il y avait Éloine qui chantait tout seul avant, et là il y a Lila Rose, la bassiste,
0: oui,
2: qui s'est mise au chant, et c'est plutôt réussi ce morceau cinéma. En tout cas, moi, il m'a vraiment tout de suite sauté au cœur.
0: Ben alors, je te comprends, parce que ça m'a fait la même chose. Dynamite Shakers, ou Dynamite Shakers, après tout, on est en France, on prononce bien comme on veut. Sur le premier album, on sentait qu'il y avait quelque chose et tout, mais là, le fait d'aller sur des paroles en français et de rajouter cette voix féminine, et ben je trouve qu'ils, ça y est, ils ont leur formule.
2: Ouais, ils ont trouvé quelque chose entre, on va dire, La Femme, Bébé Brune, enfin tous ces super groupes français qu'on a, ils ont trouvé un petit peu leur voix. Et alors ils viennent du garage rock, hein, on sent qu'ils aiment les guitares, il y a de l'énergie dans leur chant, mais c'est alors ça parle d'une rupture amoureuse, cinéma, mais c'est très fin, c'est raconté comme la projection d'un film, et ça a beaucoup de charme.
0: C'est vrai. Alors découvrez, grâce à Philippe et ses oreilles chercheuses, cinéma des Dynamite Shakers, leur album est disponible. Merci beaucoup Philippe.
2: Avec grand plaisir Émilie.
0: À bientôt, salut.
2: Salut.

0: Alors, il avait raison, Philippe, hein, c'est vraiment un groupe à suivre de très près, les Dynamite Shakers. La chanson s'appelle Cinéma. Et si jamais vous passez par Paris à la fin du mois de février, sachez que le groupe sera en concert au Trianon le 27 février. À tout de suite.
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0: Et ils ont bon goût, les auditeurs. Elles ont bon goût, les auditrices de Décibel. Bah déjà, vous écoutez ici, donc vous êtes un petit peu l'élite de la nation, on va pas se mentir. Et en plus, quand on vous dit, bah tiens, on passe ce que vous voulez, bah il y a des styles totalement différents. Tout à l'heure, on écoutera Roger Glover, le bassiste de Deep Purple, dites-vous. Voilà, on va se faire quand même un petit kiff. Gauvin Serres, ou encore là maintenant, Laurent Voulzy. Mais quelle bonne idée. C'est l'idée de Thomas. Bonsoir Thomas.
18: Bonsoir.
0: Comment ça va ?
18: Ah bah ça va très bien. Je suis ravi de pouvoir faire passer à l'antenne une chanson que j'aime tellement que je l'écoute en boucle en permanence.
0: Ah ouais, ah donc c'est une chanson totem.
18: Une chanson totem. Si vous voulez tout savoir, elle me fait penser à un ami, pour ne pas le citer, qui s'appelle Benji.
0: Ouais.
18: Qui m'a fait découvrir cette chanson. Benji, mon copcher. Alors c'est un mot que j'ai inventé, copcher, parce qu'on l'écoute, on joue ensemble.
0: Ouais.
18: En 421, et c'est un copain qui aime tricher. Donc j'ai inventé un mot pour lui, c'est un copcher.
0: C'est le copain tricheur, le copcher. Du coup,
18: et on joue et souvent cette chanson passe en boucle derrière, voilà, donc elle me fait penser à lui.
0: Et du coup, on peut pas vraiment lui en vouloir, c'est ça ? Parce qu'il est quand même plus cop que cher.
18: On peut pas lui en vouloir, bon, d'autant plus qu'il m'a fait découvrir cette chanson qui, pour moi, est des vertus apaisantes. Je l'aime beaucoup.
0: Ouais. Alors c'est une merveille cette chanson qui date du début des années 90 sur l'album Caché derrière de Laurent Voulzy et elle s'appelle Le rêve du pêcheur.
18: Le rêve du pêcheur avec le petit, alors le moment que je préfère c'est le pou pou pou pou pou,
0: ah,
18: vous
0: oui.
18: Allez voir, c'est le moment où ça m'apaise totalement.
0: C'est ça, c'est une berceuse pour adultes.
18: Exactement.
0: Mais pas que, mais parce que ça endort pas vraiment, c'est ça, c'est vraiment c'est l'apaisement, c'est le bon mot Thomas.
18: Et on part en mer avec Laurent Voulzy, c'est ça, comme les pêcheurs, exactement.
0: Mais oui, alors sur l'album, le mot pêcheur, il est écrit sans accent sur le E. Parce que si jamais il y avait un accent circonflexe, c'était le mec qui pêche. Et si
18: exactement.
0: Jamais c'était un accent grave, c'était quelqu'un qui commet un péché. Péché,
18: bah, péché. Le pêcheur, voilà. Ça voilà. Me fait penser à mon copcheur, c'est ça en fait.
0: Mais oui.
18: C'est lui mon pêcheur.
0: Et en fait, accent aigu on dit d'ailleurs, pardon. Et lui, vous le dites, il n'a pas choisi. Donc c'est le rêve du pêcheur, ça s'écrit juste P-E-C-H-E-U-R. Et chacun met l'accent qu'il veut en écoutant la chanson. Voilà.
18: Ça tombe à point nommé.
0: Bon, bah, on pensera à tous les copcheurs de France, hein, parce que je pense qu'il y en a quelques-uns, mon cher Thomas. Et merci d'avoir choisi pour nous cette jolie chanson.
18: Merci à vous.
0: Merci, très bonne soirée.
18: Écoute, merci
0: Thomas, choisi pour vous. Laurent Voulzy, le rêve du pêcheur. Et je vous annonce, mais je suis sûre que les plus au courant d'entre vous l'avaient déjà noté, que Laurent Voulzy est en tournée. Il sera dimanche prochain au Palais des Congrès de Vittel. Et puis la semaine qui suit, à Caen ou encore à Strasbourg.

0: Besançon, à Troyes, à Lille, à Rennes, à Lausanne. Ah oui, il y a peut-être des Suisses qui nous écoutent. Salut les petits Suisses. À Montpellier, à Damary-les-Lys en région parisienne. Ou encore à Marseille, à Béziers, à Périgueux, à Agen, Bayonne, Arcachon, Toulouse. Tous ces vénards, toutes ces villes magnifiques accueilleront Laurent Voulzy d'ici au mois de décembre. Ne le ratez pas.
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0: Yoël prend maintenant le contrôle de la programmation musicale de Décibel. C'est pas sorcier, hein. Il nous a envoyé un email, notre adresse Décibel, au pluriel, @radiofrance.com. Et dans le mail, il y avait une envie, la chanson 4 enfants plus loin de Gauvin Cerce et un numéro de téléphone que nous venons de composer. Et Yoël est avec nous. Bonsoir Yoël.
2: Bonsoir.
0: Bienvenue. Comment ça va Yoël?
2: Ça va très bien.
0: Gauvin Cerce, donc 4 enfants plus loin, c'est votre choix pour ce soir, Yoël. Gauvin Cerce, c'est un artiste dont on dit souvent qu'il est l'héritier naturel de Renaud. Est-ce
2: oui,
0: que
2: totalement.
0: Ça vous va?
2: Oui, pour moi, oui, totalement. Pour vous dire, j'avais découvert quand il faisait sa première partie en 2017 de Renaud.
0: Ouais.
2: Et du coup, depuis, je ne fais que l'écouter. J'ai acheté tous ses albums, je l'ai vu plusieurs fois en concert. Et là, je vais le revoir à côté de Saint-Étienne en octobre, novembre, il passe.
0: Ouais.
2: Du coup, voilà, c'est un artiste que j'adore.
0: Gauvin Cerce, alors il est venu souvent dans Décibel et puis votre radio ici est partenaire de sa tournée. Nous aussi on aime beaucoup ce garçon qui écrit les paroles, qui compose la musique, qui joue de la guitare. Enfin voilà, il est vraiment un artiste à l'ancienne, on peut dire. Et en plus de Renaud, on sait qu'il est très inspiré par des artistes comme Bob Dylan. Enfin voilà, il a une certaine vision de la musique. Et donc oui, Renaud est très fan, c'était Renaud qui l'avait mis en avant. La chanson s'appelle « 4 enfants plus loin ». C'est une chanson qui parle de ses parents, hein, c'est ça?
2: C'est ça, oui, de sa mère.
0: Ouais.
2: Et du coup, quand j'avais acheté son dernier album, du coup, j'étais resté bloqué sur cette musique. Elle m'avait énormément touché.
0: Ouais.
2: Parce qu'en plus, c'est un moment où ma mère était à l'hôpital.
0: Ouais.
2: Du coup, quand elle était sortie de l'hôpital, je lui ai fait écouter. Elle m'a dit « Ah, c'est extrêmement touchant ». Tu me la fasses écouter, après elle me dit, mais bon, même si 60 ans plus loin, je suis pas aussi belle qu'il peut le dire avec sa maman à lui. et derrière, après, maintenant, elle a encore une valeur encore plus sentimentale pour moi, parce qu'à chaque fois que je l'écoute, voilà, ça me touche, vu que ma maman, elle est décédée le 28 juin dernier. Donc, c'est encore plus touchant maintenant quand je l'écoute.
0: Mais alors, on la partage.
2: Toujours,
0: ouais.
2: Elle a toujours été là pour nous avec mes frères et sœurs, donc c'est pour ça, ça. Les paroles, elles me touchent énormément, et voilà.
0: Mais ça va vous toucher aussi, les amis. Elle est très belle, cette chanson. 4 enfants plus loin, c'est Gauvin Cerce. Yoël l'a choisi pour sa maman, et on en profite tous et toutes ensemble.

0: Ce Gauvin Serres, quelle plume se mettre dans la peau, dans le cœur d'une maman. Quatre enfants plus loin. C'est tiré de son dernier album qui s'appelle Boulevard de l'enfance. Si vous aimez bien Gauvin Serres, allez fouiller dans les podcasts de Décibel. On a fait plusieurs émissions avec lui et surtout ne ratez pas l'occasion d'aller l'applaudir en tournée. Et puis restez dans le coin, hein, Décibel continue. Les auditrices et les auditeurs ont bon goût. On va écouter Love Is All dans pas longtemps.
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4: Éléonore, Julien Daigniel.

qu'il y a des chansons dans sa guitare, Julien continue sa croisière musicale. Ses dernières compositions résolument folk explorent le temps qui passe. À écouter avec une chemise à carreaux, la vitre baissée, une main sur la portière.

0: 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Un coup de cœur ici même.
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2: Nos auditeurs sont pleins de surprises et de bon goût. Là, ce qu'on va partager ensemble, pour beaucoup, les enfants des années 70 et 80, c'est carrément une Madeleine de Proust et pour tout le monde, de toute façon, une excellente chanson. Bonsoir Philippe.
3: Bonsoir Émilie, bonsoir à tout le monde.
2: Bienvenue dans Décibels, mon cher Philippe. On va partir ensemble dans la forêt, ouais. Avec une grenouille qui joue du luth, des animaux qui partent faire la fête et un grand banquet.
3: C'est ça.
2: Non, je n'ai pas un problème d'alcool en direct à la radio, je vous jure que tout est vrai. On écoute Love Is All, la chanson de Roger Glover. Alors Philippe, faut qu'on explique un peu la direction artistique de ce morceau.
3: Ouais, je vais faire mon Philippe Manœuvre.
2: Allez, vas-y, super.
3: Bon, allez, on est en 1973, Deep Purple est au sommet du rock et du hard rock, et ça va pas du tout dans le groupe.
2: Mais c'est vrai.
3: Il y a le chanteur qui décide de se barrer, et on vire le bassiste, qui est, donc je vais reprendre ma voix,
2: oui.
3: Notre fameux Roger Glover. Alors, ce qu'il faut savoir, c'est que c'est pas lui qui chante.
2: Non.
3: Et en fait, notre gars Roger, il tombe complètement amoureux d'un livre pour enfants qui s'appelle The Butterfly Ball and the Grasshopper Feast, dans la langue de Molière, le bal des papillons et le festin des sauterelles. Et il a l'idée folle d'en faire un opéra rock. Alors comme c'est un taulier, bah, il décide de réunir tous les musicos qu'il connaît et dont chanteur qui deviendra une légende du hard, le fameux Ronnie James Dio, qu'on va écouter.
2: Alors Dio, ce qui est fou, c'est que y a plein de gens qui ont écouté la chanson que tu vas nous passer là, Love Is All, et qui n'ont aucune idée que le mec est oui, c'est ça, il a joué dans Black Sabbath, il a joué dans Elf, c'est une légende, mais pour plein de gens et notamment les enfants des années 70 et 80, c'est juste la voix des papillons et des grenouilles.
3: Et en fait, donc cette chanson, pour faire le lien, elle a une résonance très particulière, donc justement avec les gens de notre génération.
2: Ah.
3: Parce que dans les années 70, je crois que c'était sur Antenne 2, il y avait pas mal de bugs techniques. Et quand il y avait un problème, ils étaient obligés de couper net les émissions.
2: Ouais.
3: Ils passaient donc ce dessin animé, puisque la chanson était portée par un dessin animé, ben jusqu'à ce que le problème soit résolu.
2: C'est ça. Et comme il y en avait souvent des problèmes techniques, on la voyait souvent, la chanson. Et le dessin animé était hyper cool en plus.
3: Ben ouais, on avait l'espèce de tonton de Kermit la grenouille, comme tu l'as dit, des papillons,
2: escargot. Il y avait un gros escargot géant. Mais oui.
3: Effectivement. Voilà.
2: Ben oui.
3: Et donc moi, pour faire le lien, bah c'est une chanson. Donc moi, je suis né en 72, donc à l'époque, je devais avoir entre 4 et 6 ans. J'étais assez mitigé quand ça passait, parce que j'adorais la chanson, j'adorais les animaux, mais il y avait des images qui me faisaient peur.
2: Ah bon ?
3: Ouais. Et notamment, vous verrez, j'ai revu le clip il y a pas longtemps. À un moment donné, en plein écran, il y a comme une espèce de tête de clown qui en fait est un plateau de victuailles qui passe en plein écran et qui après est gobé par un espèce de gros crapaud.
2: Ah oui.
3: Et ça me filait les chocottes. Je me fermais les yeux et j'avais mon grand-père qui me disait c'est bon, tu peux recommencer à regarder, c'est passé. Donc voilà l'anecdote.
2: Ah, c'est génial. Grand souvenir pour les enfants des années 70 et aussi des années 80, parce que moi qui suis née en 80, ben je pense que jusqu'en 85-86, hein, vraiment ça passait à la télé, donc sur Antenne 2, dès qu'il y avait ce problème technique, le petit clip dessin animé de Love Is All, donc Roger Glover, le bassiste de Deep Purple, le mec de Smoke on the Water, et donc le grand chanteur Ronnie James Dio, et tout ce beau monde, méchant et poilu, fait rêver une génération d'enfants, et ça c'est génial. Merci pour le très très bon souvenir, Philippe.
3: C'est une chanson feel good.
2: En plus, bah oui, Love Is All.
3: C'est une chanson médicament, là c'est dimanche, c'est le blues du dimanche soir, bah là les auditeurs qui nous écoutent dans leur bagnole, bah, ils vont oublier leur blues du dimanche soir.
2: On oublie 4 minutes. Tout. Oui, on chante et on danse. Et attention, derrière vous, un clown. Merci Philippe.
3: Merci Émilie. Bravo pour ce que vous faites.
2: Merci beaucoup. À la prochaine.
3: À la prochaine. Bye.

0: ces chanteurs de métal. Ils savent tout chanter. La voix de Ronnie James Dio, qui avait remplacé Ozzy Osbourne dans Black Sabbath à la toute fin des années 70. Et puis, Ronnie James Dio a aussi été la voix du groupe Rainbow. Enfin, c'est une merveille, cette voix. Surtout sur cette chanson merveilleuse. Love is all. Roger Glover, donc le bassiste de Deep Purple, qui avait fait cette petite envolée en solo. Et c'était drôlement joli. L'album, évidemment, est disponible.
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0: Évidemment, l'album est disponible des années 70. Ah là là là là. Bon, on va plutôt se diriger vers la semaine prochaine, les amis. Parce que oui, demain, c'est déjà la semaine prochaine. Alors, qu'est-ce qui vous attend dans Décibel? Plein d'invités fantastiques.
2: Et moi, je préfère les filles, les femmes, les meufs. 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
0: Marguerite sera notre invitée vendredi pour célébrer la sortie de son tout premier album. Marguerite qui avait été remarquée à la Star Academy, elle a perdu le programme, mais elle a gagné nos cœurs. Je pense qu'elle n'y perd pas au change. Également au programme de Décibel la semaine prochaine.
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0: Zaoui, ex-moitié de Thérapie Taxi, désormais en solo, également un nouvel album. Et puis décidément, que de nouveautés en ce début du mois d'octobre.
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0: Pierre Demar, il sera avec nous mardi pour parler de son nouveau disque Ave Demar. Et puis, comme on ne refuse jamais un grand classique, la délicieuse Axel Red sera avec nous mercredi. Axel Red qui viendra nous donner de ses bonnes nouvelles. Alors, en attendant, pour réviser, je vous propose d'écouter

0: Et Emma Quenardel à la technique, Maïma Abbas au standard, Iris Guitoni à la réalisation, Thomas Demol à la délégation musique, Mélodie Chaïb à la programmation des invités. Et puis vous, évidemment, vous qui participez toutes les semaines à ce Décibel du dimanche, merci beaucoup.
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0: J'ai presque oublié de vous donner l'heure, les amis. Il est 20h. Bisous.
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4: Bonsoir, bonsoir à toutes et tous. Bienvenue dans Il n'y a pas que Paris dans la vie pour ce dimanche soir. On vous accompagne encore un peu avant de refermer ce week-end avec une nouvelle sélection de rencontres et de souvenirs venus de toute la France. Chaque soir, le principe est simple. Éric Bastien invite une personnalité à se raconter autrement à travers les lieux qui ont jalonné sa vie. Une ville d'enfance, une région de cœur, un paysage, une maison familiale ou simplement un endroit associé à un souvenir précis. Chacun nous fait découvrir sa propre carte de France. Et pour commencer cette nouvelle sélection, on va retrouver un visage bien connu de la vulgarisation scientifique, Jamy Gourmand. Cette semaine, il s'est installé face à Éric Bastien pour revenir sur les lieux qui ont compté dans son parcours et partager quelques-uns de ses souvenirs. Voici un extrait de son passage dans Il n'y a pas que Paris dans la vie.
5: Bonsoir Jamy.
6: Bonsoir Éric.
5: Je suis ravi de vous accueillir sur ICI, vous allez bien?
6: Très bien.
5: Vous me disiez, l'été n'est pas si loin, et c'est vrai, je le dis aux auditeurs, vous avez bonne mine. Je ne sais pas d'où vous arrivez en France, puisqu'on voyage, mais il y avait du soleil. Hein.
6: Alors j'ai passé une partie de mes vacances dans le sud, dans les Alpilles et en Ardèche.
5: Alors c'est marrant, on parlera peut-être des Alpilles, parce que ça fait partie des lieux que vous appréciez particulièrement. Je rappelle aussi votre roman Les ailes de la forêt qui est sorti au printemps dernier. On pourra en dire un petit mot avant 21h. Vous êtes prêt à vous balader?
6: Ah, prêt.
5: Vous savez que c'est moi qui conduis le camion là, hein.
6: C'est très bien. Marcel a pris sa retraite, alors.
5: Sur la carte de France, premier lieu, alors, où on va s'arrêter, c'est le sud de la Vendée, c'est le début de tout, hein, pour vous, Jamy, notamment Fontenay-le-Comte.
6: Oui, Fontenay-le-Comte, c'est la ville où je suis né. Alors, j'y suis né, je n'y suis pas resté longtemps. Hein. Voilà. Puisque très rapidement, mes parents ont déménagé pour... Alors, ils ne sont pas partis très loin. Hein. Enfin, à l'époque, c'était pas mal. Hein. On est parti dans le nord de la Vendée. Voilà, dans une petite ville. Alors, Saint-Mesmin, c'est là où ils habitaient.
5: D'accord.
6: Voilà. Et ça, c'est encore le sud de Vendée.
5: À Montaigu, du coup.
6: Voilà, Montaigu. Voilà. Donc, Fontenay-le-Comte, pour tout vous dire, même si j'ai une bonne mémoire...
5: Vous n'avez pas de souvenir, ouais, mais vous y retournez? Vous avez déjà eu l'occasion d'y retourner?
6: J'y suis passé, oui.
5: Bon, c'est vrai, vous avez raison, c'est Montaigu, c'est pas très loin de La Roche-sur-Yon, c'est là où vous allez vous installer, c'est pas très grand, hein, j'ai vu à peu près le dernier recensement, on est à 5000 habitants.
6: Oui, c'est ça,
5: c'est à peu près ça. Montaigu, son portail Saint-Léonard, sa digue, son château également, en tous les cas, c'est la carte postale que j'ai trouvée.
6: C'est exactement ça.
5: Quelle est la vôtre? Quel lieu vous vient à l'esprit comme ça quand on parle de Montaigu?
6: Ah ben, quand vous dites le château, les Douves. Alors, c'est un château dont il ne reste que les remparts, mais le cœur de la ville est bâti donc à l'intérieur de ces remparts. Il reste des douves et le château, c'était vraiment un endroit où enfant,
5: c'est un décor extraordinaire.
6: On allait jouer, on allait construire des cabanes.
5: Faisait du chevalier.
6: On allait draguer aussi.
5: On a des dossiers ce soir. Non, mais c'est un décor, je veux dire, c'est un écrin aussi quand on est un môme de grandir comme ça dans un lieu comme celui-ci.
6: Oui, oui, parce qu'on grandit. Et ça donne une idée de l'histoire du lieu dans lequel on a vécu, mais et même au-delà du pays dans lequel on a vécu. Parce que quand à l'école, eh bien, on commence à apprendre le Moyen-Âge, les châteaux forts, bah, fatalement, ça parle et ça permet de fixer durablement certaines idées.
5: Qu'est-ce qu'ils faisaient vos parents en Vendée? Ils sont eux-mêmes Vendéens?
6: Ils sont eux-mêmes Vendéens.
5: Voilà. Donc ils se sont rencontrés en Vendée.
6: Exactement, tout à fait, dans le bocage vendéen.
5: Votre papa, il est fondateur du groupe Orviac, votre frère va reprendre la présidence quelques années plus tard. Vos premiers souvenirs, Jamy Gourmand, c'est effectivement, donc on vient de l'évoquer, le bocage vendéen, c'est aussi des oncles, c'est aussi des tantes. Vous avez eu la chance d'avoir une grande famille et de connaître aussi vos grands-parents.
6: Oui, j'ai eu la chance de grandir dans une famille où il y avait... énormément d'agriculteurs. Mes deux parents sont issus de familles agricoles et j'avais une multitude d'oncles et de tantes des deux côtés, de cousins aussi qui étaient agriculteurs. Donc, les week-ends, les dimanches, les vacances, c'était très...

0: souvent à la campagne, chez mes cousins, chez mes oncles et tantes, dans les champs, dans les étables, sur un tracteur. Voilà,
1: Si je feuillette vos albums photos, je vous vois sur un tracteur.
0: Mais
1: la photo existe.
0: Alors, c'est un truc complètement dingue ce que je vais vous dire, parce que ça ne se fait plus. Ça ne se ferait plus, c'était dangereux. Mais mon grand-père me faisait conduire son tracteur.
1: Mais moi aussi.
0: À l'âge de 7 ans.
1: Ah, mais moi aussi. Oh, même avant, moi. Avant, on est des fous. Mais oui, mais ça va parler à plein de gens, parce qu'on l'a tous un peu fait, si on a évolué effectivement dans ce type de lieu. Alors, il y avait aussi un rituel en famille, c'était la forêt. Parce que vous l'avez dit, vous êtes entouré d'un environnement magnifique. Mm-hmm. Petit coin champignon, je crois que vous y alliez souvent avec papa. Hein.
0: Alors, on est en automne.
1: Oui.
0: Et je me souviens qu'à partir du 15 septembre, eh bien, on passait une partie de nos week-ends à aller cueillir les champignons dans les prés, dans les bois. Et ça, c'était merveilleux parce que on démarrait très tôt le matin, le soleil se levait à peine et on partait justement dans ces prairies, dans ces bois. Il y avait la rosée, des odeurs, enfin tout ça. Et puis c'était un pari. Hein, on ne savait jamais sur quoi on allait tomber, mais en général, on rentrait avec les paniers pleins.
1: Bon, puis il y avait le bord de l'eau qui n'était pas très loin non plus.
0: Et il y avait la mer. La Vendée, c'est tout son charme. C'est le bocage d'un côté et puis le marais de l'autre et à l'extrémité du marais, la mer qu'on entend là.
1: Bien sûr.
0: Le sac et le ressac.
1: Et au goûter, il y avait une bonne brioche vendéenne.
0: Voilà.
1: Absolument. Et votre famille, vous faisiez pour les grandes occasions fabriquer une brioche vendéenne.
0: Alors il y avait une tradition à Pâques dans les villages et ensuite dans les villes. Enfin c'était comme ça à Montaigu chez nous. Eh bien on faisait de la brioche, mais c'était de la brioche maison. Et je garde un souvenir très très présent et très ému de cette brioche que confectionnait mon papa, parce que il s'y mettait le vendredi soir et puis il se levait la nuit pour regarder si la brioche était assez levée et puis la mettre. On se levait le matin avec cette odeur,
1: un émerveillement
0: de brioche, de fleurs d'oranger, c'était merveilleux.
1: C'est votre brioche de Proust.
0: On va l'appeler comme ça.
1: On va retourner en Vendée. On a encore plein de choses à se dire, mais l'heure est venue de s'intéresser à la Revue des Merveilles. Avec Benoît Prospero, on passe en revue les merveilles de celles et ceux qui consacrent leur vie au monde du vivant. Et aujourd'hui, nous partons à l'école pour découvrir un moyen de transport un peu original.
2: Ah ben voilà, on a fait l'appel et a priori tous les enfants sont là. Donc le bus peut partir direction l'école. Sauf que le bus ici, il est un petit peu particulier. Nous sommes avec ICI Paris-Île-de-France dans l'Essonne à Bièvre. Et ICI, le bus scolaire, c'est un vélobus, le Castor Express. Alors pour faire simple, c'est comme un bus, c'est-à-dire que c'est un véhicule assez long. Sauf que les enfants ne sont pas seulement assis. Tout comme le conducteur, ils doivent pédaler. Et la chef de projet développement durable, c'est Camille Fénodeau. Explication.
3: Un vélobus assis électrique avec donc l'assistance qui est pour le conducteur et ensuite on a 8 places derrière avec des pédaliers, donc c'est-à-dire que tous les enfants doivent pédaler pour aller à l'école. Et donc pour la direction, un peu comme un vélo électrique et qui peut aussi aller sur les pistes cyclables parce qu'il est très étroit.
2: Ah ben voilà, et puis au-dessus il y a un toit aussi, hein. Ah ben oui, on peut même ranger du matériel.
3: Tout à fait, donc là on voit que nous on donne des casques à disposition pour les enfants qui n'en auraient pas. On sollicite les enfants à ramener le leur. Tout le monde prend son petit gilet jaune, s'équipe, fait ses petits réglages sur la hauteur de selle et après on y va.
2: Et qui utilise le vélobus ? Tous les enfants à partir du CE2. Parce qu'il faut quand même une taille minimum. Et la question alors la plus importante, et les enfants, ils en pensent quoi ?
3: C'est super chouette parce que déjà quand on se balade dans le vélobus, tout le monde nous sourit parce que c'est tellement atypique comme véhicule que voilà, donc c'est rare qu'on nous sourit dans la rue. Donc il y a ce côté-là, il y a le côté aussi de faire du sport avant d'aller à l'école, de se retrouver aussi. Il y a bien 10 minutes, on va dire, de trajet, donc ça discute avant de venir. Et puis ça, quand ils arrivent à l'école, c'est pour se poser un peu parce qu'ils ont pris un grand bol d'air frais. Donc je pense que ça a plusieurs vertus.
2: Et non, mais vous imaginez les souvenirs pour les enfants. Et puis c'est quand même hyper inspirant. Et d'ailleurs, si vous êtes dans une commune et que vous vous demandez si ça pourrait marcher chez vous. Eh ben écoutez,
3: c'était un projet pas facile à porter pour une commune parce que c'est atypique. Et en fait, on se rend compte que c'est super. Enfin, les parents, les enfants, tout le monde qui rencontre le Vélobus est joyeux de le voir.
2: Eh ben voilà, ben c'est normal. Allez voir ce Vélobus hein, sur les réseaux sociaux de Ici Paris Île-de-France. Vous verrez, c'est une merveille. Merci à Camille Fénodeau et à la ville de Bièvre dans l'Essonne.
1: Merci Benoît Prospero, Jamy Gourmaud. Quand vous alliez à l'école amirale de Chaffaut à Montaigu, vous avez fait votre scolarité, vous y alliez comment, en Vélobus?
0: Alors j'y suis allé à pied, j'y suis allé à vélo, mais je connais ce Vélobus. Je l'ai même piloté parce que pour un monde de Jamy, on avait évoqué tous ces moyens de transport, de transition, et je l'ai vu. Alors c'est assez drôle parce que c'est très convivial comme moyen de transport. Ouais. On parlait il y a quelques instants de Saint-Jean-de-Mont quand j'étais enfant. On n'appelait pas ça des vélobus. On appelait ça des Rosalie.
1: Oui, c'est Rosalie, bien
0: mais
1: sûr.
0: Voilà, mais
1: ça existe encore. Hein,
0: mais ça existe encore. Mais villes. C'est un vélobus. Voilà. C'est vrai. Voilà. Et on utilisait ce moyen de transport pour s'amuser.
1: Avec un toit qui vous permettait aussi de vous protéger. C'était ça, la Rosalie. Et il y en a encore.
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2: Et après cette première rencontre, place à la musique avec un titre qui a fait le tour du monde et qui reste l'une des plus grandes voix, Billy Paul, Yosang sur Ici.

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2: Et merci d'être ici avec nous et promenade dans les souvenirs de nos invités. Elle continue cette promenade dans Il n'y a pas que Paris dans la vie. Nous découvrons à chaque rencontre une nouvelle façon de regarder notre pays. Une France liée aux souvenirs d'enfance, aux proches ou aux différentes étapes d'un parcours professionnel. Et cette fois, c'est Damien Joannès qui nous raconte son histoire. Face à Éric Bastien, il revient sur les lieux qui ont compté pour lui et sur les souvenirs qu'il garde de ces différentes périodes de sa vie. C'était il n'y a pas si longtemps dans Il n'y a pas que Paris dans la vie. Vous ne connaissez pas Damien Joannès ? On le réécoute tout de suite sur ICI.
3: Alors, pour ceux qui nous rejoignent, on a été à Aubervilliers où vous êtes né, on s'est arrêté à Sartrouville, vous avez vécu une partie de votre enfance, la maison familiale à Baccarat, en Lorraine, hein, dans le 54. Et puis vous arrivez, vous l'avez dit, à Salon de Provence, c'était lié au métier de votre papa essentiellement.
4: Oui, certes, mon papa qui du coup travaillait en banlieue parisienne a changé d'employeur. On a trouvé un à Marignane, justement dans le sud, donc on était très contents de faire nos valises et de déménager dans le sud.
3: Il était ingénieur aéronautique.
4: Hein. Ingénieur aéronautique, absolument, et on a atterri, si je puis dire, à Salon de Provence, donc magnifique ville du sud de la France, qui compte environ 50 000 habitants dans les Bouches-du-Rhône, dans laquelle j'ai passé à peu près 5 ans.
3: Et puis à la base, la fameuse base 701, qui est à Salon de Provence, qui est la base de l'armée de l'air.
4: Exactement. Exactement, la base de l'armée de l'air. D'ailleurs, pour la petite anecdote, mon collège, qui était le collège Lurian à l'époque, je ne sais pas si ça a changé de nom, en fait, était vraiment juste à côté de cette base. Mmh. Et du coup, je me souviens très bien des profs qui devaient parfois juste se taire pendant quelques secondes, voire quelques minutes, parce qu'un avion passait.
3: Ils avaient des essais. Ils savaient à quelle heure il allait passer exactement.
4: Alors non, justement, c'était assez erratique. Ouais. Soit on fermait les fenêtres pour continuer le cours, soit on attendait un petit peu que ça se passe. Mmh. Mais effectivement, un avion qui passe juste au-dessus des salles de classe, ça faisait beaucoup de bruit et on était obligé d'un peu d'interrompre le cours.
3: Déracinement. Île-de-France, région PACA, vous y voyez un intérêt sympathique, le soleil, j'imagine. Une autre ambiance, une autre culture que vous découvrez.
4: Ouais, complètement. L'art de vivre dans le sud, je le découvre. Une autre culture, des autres copains. Hein. J'arrive à peu près à 8 ou 9 ans à Salon de Provence. Donc effectivement, des relations à reconstruire. Je faisais beaucoup de sport
3: Vous faisiez ça. On est d'accord. Tiaka, là.
4: Exactement. Alors, je ne sais pas si je faisais ça à l'âge où j'ai commencé le rugby, mais effectivement, c'était mes idoles. J'ai commencé le rugby, du coup, à Salon de Provence, dans ce stade de la ville, hein, où tout était regroupé, le tennis, le foot, le rugby.
3: Alors, est-ce que c'est le stade Marcel Rouston ?
4: Absolument.
3: Parce que j'y regarde, figurez-vous, je ne connais pas les stades de Salon de Provence. Vous savez combien il y en a ? De stade à Salon de Provence.
4: Non.
3: Il y en a 8. Et effectivement, le principal, j'ai vu que c'était Marcel Rouston, je me suis demandé si c'était là.
4: C'est donc le stade Marcel Rouston, effectivement. Là où est encore le club de rugby de Salon de Provence, avec mon éducateur, qui était aussi l'éducateur que j'avais à l'école de sport, qui s'appelait Monsieur Colomba. Je m'en souviens encore.
3: Rue du Capitaine Guibert.
4: Absolument, c'est ça. Et là, vous y retrouvez toutes les installations. Maintenant, je crois qu'à la place du terrain, il y avait un petit terrain de foot sur lequel on se retrouvait aussi à côté avec les gamins du quartier, qui aujourd'hui est devenu un terrain de basket.
3: Ouais.
4: Voilà, mais le stade Marcel Rouston, exactement.
3: Il y a aussi celui, alors, je l'ai noté, un Carnoug. Ou le stade de Mikou Coulier, ça vous parle, ça ?
4: Alors non, ça me parle pas, pour le coup.
3: Bon, ça doit être pas très loin, en tous les cas. Vous intégrez l'équipe locale, c'est quoi ? C'est les mercredis, c'est les samedis, c'est ça, hein ?
4: Ouais, c'est les mercredis. C'était un grand club, avec beaucoup, beaucoup d'enfants, toutes les catégories représentées à l'école de rugby. Alors moi, j'ai commencé dans la catégorie qui a un joli petit nom, c'est la catégorie des mini-poussins. C'était l'âge.
3: Ouais, bien sûr.
4: Voilà, exactement. Alors maintenant, on compte en âge.
3: Poussins, les mini.
4: Voilà, c'est ça, exactement. Et ensuite, tournoi le samedi, tournoi le dimanche dans la région, avec
3: évidemment
4: les papa et les mamans qui nous amenaient.
3: L'époque d'une petite école. L'école de la gare.
4: Alors voilà, ouais, elle avait un nom magnifique, cette école. Elle a changé de nom maintenant, mais alors dans notre cœur d'enfant, elle restera toujours l'école de la gare, hein, quoi qu'il arrive. Mais cette école de la gare, effectivement, elle était, comme son nom l'indique, pas loin de la gare. Petite école de quartier, effectivement, avec des classes qui étaient tout autour d'une cour intérieure fermée dans laquelle on retrouvait des grands arbres, des platanes, et où les élèves peu nombreux, puisqu'on était à peu près une à deux classes par niveau, si je me souviens bien, se retrouvaient dans cette cour, justement, où tout le monde se connaissait, puisque on venait tous à pied, et puis on habitait tout autour de
3: l'école. Vous y êtes retourné ?
4: Non, alors j'y suis retourné, oui, puisque mes parents aujourd'hui habitent à Salon de Provence, donc j'y suis retourné, mais jamais à l'intérieur.
3: Je crois que vous avez eu, vous êtes resté quand même plusieurs années hein, sur Salon de Provence. C'est toujours le même instituteur, de niveau en niveau.
4: Ah bah oui. Alors non, les instituteurs changeaient. Ça changeait plusieurs instituteurs, mais en revanche, effectivement, on retrouvait parfois les instituteurs d'une classe à l'autre quand ils changeaient de niveau. Effectivement, c'était vraiment une petite école.
3: Vous revoyez en train de jouer à l'épervier.
4: Oui, oui, c'est vrai.
3: L'épervier part en chasse.
4: Effectivement.
3: Vous presse.
4: Effectivement, là, il y avait effectivement tous les élèves, tous les gamins de tous les âges, de tous les niveaux qui se retrouvaient pour jouer à l'épervier. Et c'est vrai que c'était des bons souvenirs.
3: Quels souvenirs vous gardez d'une manière générale du Sud? Parce que j'imagine que, ok, il y a Salon de Provence, mais peut-être que vous avez découvert, je sais pas, moi, Pélissin, la Barbène, enfin voilà, tous les endroits que Vénergle qui sont autour. Vous avez peut-être un petit peu bougé quand même.
4: Oui. Et puis, alors, en fait, la bonne nouvelle, c'est qu'aujourd'hui, je suis basé à côté d'Avignon, à Villeneuve-les-Avignon. J'ai retrouvé le sud dans lequel j'avais habité.
3: Il n'y a pas de hasard.
4: Exactement. C'était une très belle coïncidence, effectivement, en rejoignant Ulysse en 2021. Mais oui, autour de Salon de Provence, la région est absolument magnifique. Salon elle-même est une ville historique, ville de Nostradamus, hein, avec un des plus beaux châteaux forts de la région, le château de Lampéry. Ouais. Autour de ça, vous avez effectivement des villages qui sont absolument enfin, très beaux. Vous avez Grance, Lançon, Pélissane, etc., comme vous l'avez dit. Et ça, c'est autant de souvenirs.
3: Il y en a un qui sort du lot pour vous, dans lequel vraiment vous vous sentez bien et vous aimez y aller avec votre famille, vos enfants, parce que vous avez plusieurs enfants.
4: Oui, alors j'ai 4 enfants qui ont entre 4 et 12 ans. Ouais.
3: Aujourd'hui, vous êtes un jeune papa, hein, vous avez tous juste 40 ans. Hein,
4: c'est ça, ouais, 43. Alors 43, ouais, effectivement.
3: 43, c'est juste 40 ans. Quoi.
4: Oui, voilà, c'est pas très loin, plus ou moins 10%, effectivement.
3: C'est de la courtoisie. Mais vous les emmenez dans le Sud, parce qu'on l'a compris, vous vivez dans le Sud, on parlera de votre quotidien, mais ouais. Vous les emmenez justement découvrir un peu cette région que vous avez découvert, vous, gamin.
4: Oui, bien sûr. Bah, enfin, déjà, on va visiter mes parents, leurs grands-parents, autour de Salon. Et puis, effectivement, on en profite pour aller visiter les villages. Ouais. Vous parliez de Pélissane, au plus autour de chez nous. En fait, il y a un village que j'aime beaucoup, dans lequel je me suis marié d'ailleurs, qui s'appelle Mossane-les-Alpilles. Donc là, on change un petit peu. On n'est pas exactement autour de Salon de Provence, quoique. Mais ce sont des villages qui sont magnifiques, qui sont restés figés un petit peu dans cette culture provençale, avec la place, effectivement, l'église, les cafés, etc., où il y a une douceur de vivre qu'on arrive à ressentir, même pendant des courts passages.
3: Et puis vous quittez la France, et on va en parler dans quelques minutes. Nouveau départ, alors là, vous allez loin, hein, puisque je dis vous quittez la France. Encore sans doute lié aux mutations de vos parents, de votre papa. Vous allez partir en Australie, à Sydney. On parlera, puisque vous avez passé votre bac aussi à l'étranger, puis de votre retour en France, puisque vous êtes forcément revenu à un moment donné. On va en France, vous en parlez très bien, évidemment, hein, depuis 20h, Damien Johannes. On retourne en France avec le plaisir d'entreprendre. Vous travaillez pour la mobilité, on va en parler. Parce que pour se déplacer, il y a la voiture, il y a le scooter, il y a le vélo, il y a les patins à roulettes et le skateboard. Vous qui êtes sportif, vous avez déjà fait du skateboard ?
4: Oui, bon, j'en ai fait.
3: Ah ben voilà. Eh bien, le skateboard, c'est pas qu'une planche et quatre roues, enfin pas seulement. Surtout si, comme Catherine Quicandon, vous le choisissez dans le sud-ouest.
5: À Mézos, dans les Landes, à moins de 50 km au nord de Dax, ça glisse, enfin plutôt ça roule.
6: Évidemment ça roule, Brèche, pourquoi ça roulerait pas ?
5: Bah je ne sais pas, surtout si vous êtes sur un parabolique skateboard. Mais qu'est-ce donc ? C'est un skateboard fabriqué par Benoît et Mazabal. Pour la planche, il utilise du pin maritime des Landes, ce grand conifère au tronc rectiligne et à l'écorce brun, rouge, très fissuré, qui peut atteindre les 20 à 30 mètres de hauteur. Et à cela, il rajoute une petite spécificité.
7: La planche se tord sous les pieds, en fait. Il y a un système de flex, c'est un mouvement de torsion de la planche qui n'existait pas et que j'ai créé du coup avec ce que j'avais sur place. Donc en fait, ça donne un skate qui est très intuitif, très facile à skater. Ça envoie beaucoup plus de performance.
5: Tout est fait localement entre Mézos et Bias, sauf les matériaux complémentaires comme les roues et les trucks que Benoît achète aux États-Unis à défaut d'en trouver en France. Les skates sont complètement éco-responsables et pensés comme
7: quand je fabrique une pièce neuve, j'ai déjà prévu son recyclage et son re-recyclage. Et en fait, c'est quelque chose qui ira jamais à la poubelle, qui sera toujours utilisable ou réutilisable. Le bois, c'est transformable à volonté. Comme je n'utilise pas de produits toxiques qui tuent la matière, je pourrais toujours la retravailler derrière et en refaire d'autres choses.
5: Malin le lynx. Parabolic Skateboard est en fait né d'une double passion, le skate et la montagne. Il y a quelques années, Benoît le montagnard déménage et devient Benoît le landais. Les sensations de glisse lui manquent, alors il décide de résoudre le problème en créant une planche pour les retrouver. Initialement pensé pour l'entraînement des snowboarders en période estivale, Parabolic Skateboard peut être utilisé par qui veut. Benoît ne viendra pas vérifier, je vous le promets. Il existe plusieurs modèles. Cela démarre à 150 euros s'il y a juste le plateau et cela monte en fonction des options et de la taille de la planche. Vous pouvez les acheter dans une cinquantaine de boutiques en France, dont une vingtaine sur la côte. Oui, c'est logique. Et sur le site internet parabolic.fr avec un K à la fin. Merci à Carl Da Silva d'ici Gascogne pour cette idée qui roule. Ici, ça entreprend Parabolic Skateboard pour une planche landaise avec un air de montagne.
3: Eh ben, merci beaucoup à ici Gascogne et à Catherine Quicandon. Ça doit vous plaire parce que vous, vous êtes un vrai sportif. Damien, enfin, un vrai sportif. Vous êtes sportif, je ne sais pas pourquoi je dis un vrai sportif. On a parlé de rugby tout à l'heure, le skateboard. Vous l'avez dit, vous connaissez. Puis la mobilité, ben, pour le coup, le skateboard, je ne sais pas, vous voulez pas faire quelque chose avec Ulysse autour du skateboard.
4: Il faudrait qu'on réfléchisse un petit peu, mais effectivement, pour les parkings et l'autoroute, ça risque d'être un peu limité.
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2: Et avant de poursuivre nos rencontres, nouvelle pause musicale sur ici, on va rester dans une atmosphère assez douce avec cette artiste, une artiste qui est en train de trouver sa place dans la nouvelle scène francophone. Un titre tout en délicatesse, signé Adèle Castillon, Été avec toi sur ici.

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19: Et merci d'être là. La soirée continue sur ICI avec Y'a pas que Paris dans la vie. Et si certains souvenirs sont liés à de grands événements, d'autres peuvent naître de choses beaucoup plus simples. Un paysage aperçu pendant les vacances ou pourquoi pas une maison dans laquelle on a passé du temps. C'est ce que nous allons retrouver avec notre prochaine invitée. Sidonie Bonnec était au micro d'Éric Bastien pour évoquer les différentes étapes de son parcours et les endroits qui ont laissé une trace dans sa mémoire. Une rencontre qui nous permet de découvrir une nouvelle fois une personnalité à travers sa propre carte de France. On réécoute son passage dans Il n'y a pas que Paris dans la vie.
20: Quand on vit dans le sud de la France, ben où est-ce qu'on part en vacances ?
21: Ah oui, ben en Bretagne.
20: D'accord. Donc vous retourniez régulièrement durant votre enfance, votre adolescence,
21: oui,
20: en Bretagne.
21: Parce que mes grands-parents étaient en Bretagne, Denise et Marcel, voilà, Gégouzeau, donc à Kervignac, près de Lorient, et ils avaient une très jolie maison avec un beau jardin, avec des animaux dans le jardin, un potager, et je passais toutes mes vacances chez eux, voilà.
20: Alors justement, parlons de Kervignac, j'ai noté, c'est dans le Morbihan, c'est non plus le Finistère, hein, vous aviez vécu, l'image comme ça qui vous vient en particulier de Kervignac.
21: Oh, c'est minuscule, hein. C'est un tout petit village, je m'en rappelle du pain de deux qu'on achetait en montant une colline et en descendant une colline. Ah, boulanger, ouais, très sympa. Ouais. Je me rappelle du lait qu'on allait chercher à la ferme chez le voisin, donc vous savez, le fameux pot au lait que j'ai toujours chez moi, que j'ai gardé. Je me rappelle de Port-Louis qui était pas très loin, on prenait la voiture, on allait se baigner. Voilà, c'est une vie simple à la campagne. On allait, mon grand-père qui était poissonnier allait pêcher sur le Blavet, et ma grand-mère me donnait des petits bonbons au caramel pendant que papy pêchait. Non, mais vous voyez, c'est des souvenirs. Là, c'est comme si j'y étais, quoi. C'est incroyable.
20: Le sud, vous allez le quitter justement pour, oui, retourner en Bretagne.
21: Oui, à Vannes.
20: D'abord, dans un premier temps.
21: D'abord.
20: Après, vous allez voir, il y a Dinard et tout ça.
21: Oui, c'est ça.
20: Vannes.
21: Vannes, oh, j'ai adoré Vannes. Là, j'étais adolescente.
20: Ce petit caramel de Vannes.
21: Ah oui, c'est ça.
20: Non, rien à voir.
21: Non, mais si, qu'est-ce qu'il y avait à Vannes ? Non, mais Vannes, formidable ville. En plus, j'habitais sur la place de la mairie et j'étais au collège Jules Simon qui était à 5 mètres. Donc, c'était un luxe. Je pouvais me réveiller au dernier moment, c'était parfait. C'est là où j'ai eu mes premiers amours, mes premiers. Voilà, ma super bande de potes. C'est les premières booms. Et puis, c'est une ville magnifique avec plein de maisons à colombages. Quand vous le baladez, alors moi qui adore les centres-villes, je pense que Vannes a nourri cette passion du centre-ville et de la ville, parce qu'il y a ces maisons qui semblent se toucher, mmh, tellement elles sont vieilles, vous voyez, et on voit la maison qui bouge.
20: Elles ne font qu'un, finalement.
21: C'est ça.
20: Il y a une ville et il y a une maison.
21: Non, mais c'est incroyable. On a l'impression que les gens vivent, que tout est penché à l'intérieur. C'est une ville extraordinaire, et le fameux port aussi. Et c'est drôle parce que j'étais pas retournée pareil depuis 15 ans, et là j'y suis retournée. tournée pour un festival de livres le salon du livre du mois de juillet et du mois de juin, excusez-moi, et qui est formidable. Et je suis revenue, ça m'a fait un choc de revenir grande, voilà, dans ce lieu où j'ai eu
20: on
21: tant de
20: rêves. On voyait les choses grandes puis on les voit plus petites, oui. Généralement quand on
21: c'est ça. Et puis quand on est ado, on a des rêves. Et je revenais dans cette ville et je me disais, je me rebadais dans la ville et je me dis, j'en ai réalisé un ou deux quand même. C'est chouette, quoi, de grandir.
20: À mon avis, bien plus qu'un ou deux. Vous quittez Vannes pour Dinard.
21: Ah oui.
20: C'est joli. Alors,
21: Vannes, c'était marrant parce qu'il y avait deux clubs de foot dont mon père était l'entraîneur des ouais. deux clubs. Donc, c'était assez cocasse, évidemment, de manière alternative. Et à Dinard, alors, je me rappelle, papa, il avait le choix entre Meaux et Dinard. C'est pas le même genre de ville. Le club de Meaux est un petit peu dans une division supérieure. Et je me rappelle qu'ils ont regardé Dinard et ont fait, c'est quand même très beau, Dinard. Donc on a choisi plutôt le beau décor. Oh là là, quelle bonne idée ils ont eue.
20: Station balnéaire qui est réputée par les Anglais et par les Américains, notamment pour le festival du film britannique. C'est des villas à l'époque, vous parliez des villas, justement, c'est aussi ça. Dinard, on est en face de Saint-Malo, là.
21: On est en face de Saint-Malo, qui est magnifique. Mais moi, Dinard, c'est à part. C'est-à-dire que c'est plein de toutes petites plages, elles sont toutes différentes. Vous avez la plage de l'Écluse, qui est la plage du centre. Il y a beaucoup de monde, mais elle est très belle et elle est encadrée de ces villas, ces fameuses grandes villas qui rappellent Hitchcock, l'Angleterre, les mystères, voilà. Et puis il y a d'autres plages, il y a des petites criques, Port-Rioux, il y a le village de Saint-Enogat, et puis après il y a la Fourberie, Port-Blanc. Moi j'ai des souvenirs sur chacune de ces plages.
20: Oui, parce que vous faisiez des pique-niques avec vos copines dans des plages différentes.
21: Et des copains,
20: bien sûr. Vous l'avez dit, c'est lieu des premiers amours. Voilà. Toutes les semaines dans des endroits différents.
21: Ah mais oui, on part en vélo, on va Saint-Éno, on va à Saint-Luc, on changeait tout le temps de destination. C'était des décors mais mirifiques, vous voyez, comme dans les séries américaines où ils vont à la plage en sortant de l'école. Ben moi, on vivait ça, quoi. C'était trop chouette.
20: Vous êtes nostalgique de cette époque?
21: Non, j'ai jamais ressenti
20: Mon
21: truc, la nostalgie. Mais je me rends compte de la chance que j'avais. Mais je m'en rendais compte à l'époque déjà. Hein. Je me dis, aller à la plage en sortant de l'école, c'est.
20: Oui, c'est ça. Parce que ça, c'est un quotidien pour un enfant ou une ado. Vous étiez plutôt ouais. ado. Ouais, effectivement, après l'école, je sais pas, à 95 heures, vous alliez faire un plongeon. Quoi.
21: Et mes premiers pas de journaliste, je les ai faits bénévolement.
20: Au festival
21: du film britannique.
20: Je sais. Courant, ouais. On peut en parler parce que c'est le premier boulot, c'est vos premières interviews en fait.
21: Et c'est fou parce que j'ai rencontré mon meilleur ami, j'avais 17 ans, il en avait 10 de plus, qui est devenu un très grand réalisateur
20: ça,
21: de cinéma.
20: C'est pas Dinard, ça. Vous parlez du café Méliès.
21: Oui. Alors, en fait, si, on s'est rencontré à Dinard.
20: Alors, c'est Fred Cavaillé,
21: Qui réalise Les Misérables, que vous allez voir sur vos écrans en octobre, qui a fait Mea Culpa pour elle, etc., qui est mon meilleur ami, mais très grand réalisateur.
20: C'est à l'époque que vous connaissez pas à l'époque.
21: Il réalisait le mini-clip de cérémonie du festival du film britannique. Ouais. Et on est tombés amis autour de la piscine de Dinard, piscine extérieure. Et après, j'ai proposé un papier, donc je l'ai interviewé. C'était ma première interview au Café Méliès à Rennes. Donc j'ai fait ma première interview pour son premier court-métrage. J'ai encore la photo, on est des gamins évidemment. Et à partir de là, on ne s'est jamais quitté. Et on a toujours regardé, moi j'ai vu tous ses courts-métrages, tous ses films, lui il a assisté à toutes mes chroniques, on se visionnait les chroniques à la télé ensemble.
20: C'est incroyable pour vous deux.
21: Bah oui, parce qu'on avait des rêves, on venait de milieux où on n'avait pas de réseau, on a dû se débrouiller vraiment tout seul. Et on s'encourageait, c'était vraiment une des personnes qui croyait en moi, en plus de mes parents. Et moi je croyais en lui, et voilà, lui ça a mis du temps aussi à émerger, parce que ça met du temps à réaliser nos rêves. Et là aujourd'hui, voilà, j'étais avec lui hier, il me parlait de la sortie le 12 octobre des Misérables, et c'est extraordinaire.
20: Faut qu'il vienne voyager avec nous ici dans cette émission.
21: Il est formidable. Il est passionnant.
20: On peut dire un mot sur Saint-Malo, parce que moi j'adore Saint-Malo.
21: Ah, moi aussi.
20: Quel est votre Saint-Malo à vous, Sidonie Bonnec?
21: C'est le Sillon. C'est pas intramuros. Intramuros, c'est pas mon truc.
20: C'est des images incroyables.
21: Intramuros,
20: c'est
21: trop touriste. Mais alors, j'ai vu ça avec. J'étais au mois de décembre, je suis allée quelques jours. On s'était loué une petite chambre sur le Sillon. C'était les grandes marées. C'est une des plus belles choses que j'ai vues de ma vie.
20: Impressionnant.
21: La mer qui se déchaîne, vous n'êtes plus rien. Et ça, c'est agréable. Ville des Corsaires.
20: Châteaubriand.
21: Jacques Cartier.
20: Bien sûr. Les remparts, les crêpes.
21: Ah, oui.
20: Je vous lance les crêpes ou pas?
21: C'est ma passion.
20: Je sais pas, il y a plein de crêpes à Saint-Malo. J'ai l'impression que cette ville n'est qu'une crêpe quand on se balade à l'intérieur de la ville.
21: J'adore, cette ville n'est qu'une crêpe. Alors ça, cette phrase, je vais la garder.
20: Tu te balades dans Saint-Malo et chaque fois, tiens, crêpe
21: pour machin. Alors, vous savez que ma vie n'est qu'une crêpe aussi. Je vous explique pourquoi.
20: Mais d'ailleurs, vous en avez emmené là dans le
21: salon. Tous les matins, j'en fais à mes enfants.
20: Tous les matins, on fait des
21: crêpes sucrées ou galettes de sarrasin avec un œuf. Ah bah oui, mais on est breton ou pas? Mais bien sûr. Mais c'est bien meilleur que de manger des céréales.
20: Bon, Sidonie, on va rester à Saint-Malo, puis on va continuer de se balader d'ici 21h. D'après un baromètre réalisé par Odoxa en 2024, plus de 6 Français sur 10 possèdent un animal de compagnie. Vous en avez un ?
21: Non, malheureusement.
20: Vous en avez eu, donc.
21: J'en ai eu.
20: Vous en avez eu. Parmi eux, 30% ont un chien, et pour tous ceux qui travaillent dans un bureau, il est parfois difficile de laisser son compagnon seul à la maison toute la journée. Alors, nous, on a trouvé une solution. Robin Bernot s'est baladé en France. Elle nous vient du sud-ouest. Robin Bernot et Elsa Marot nous emmènent la découvrir.
2: Et si vous alliez au travail avec votre animal de compagnie ?
11: C'est complètement positif.
2: À Libourne, dans l'est de la Gironde, l'entreprise Seva Santé Animal autorise ses collaborateurs à venir travailler avec leur chien depuis le mois de mars. Alors on a voulu dresser un premier bilan sur cette expérimentation. Notre journaliste Elsa Marot s'est rendue sur place et a rencontré Jennifer, responsable du support informatique, accompagnée d'une petite boule de poils.
11: C'est Natsu, c'est la petite mascotte au premier qui se balade et qui a des caresses de tous les tontons et tatis d'Haïti.
2: Vous allez l'entendre, Jennifer est ravie de pouvoir passer ses journées avec son Jack Russell.
11: C'est vrai que de pouvoir l'amener au bureau, lui déjà il est content parce qu'il est avec moi toute la journée. Et puis c'est aussi une forme de l'avoir à proximité, de pouvoir le caresser, tout le monde s'en occupe. Le matin, il m'attend devant la voiture, il lui tarte une chose, c'est de pouvoir monter, que je l'amène au travail.
2: Bon, pour pouvoir mener à bien cette expérience, il a tout de même fallu mettre en place quelques règles que nous explique Laetitia Malo, responsable de la communication interne de l'entreprise.
16: Il y a un petit process, une sorte de candidature qu'il faut mener quand on veut venir avec son chien au bureau. Le certificat du vétérinaire qui atteste que le chien est en bonne santé, qu'il a un comportement sociable en communauté. Donc ça se fait assez rapidement et on a essayé de le rendre le plus simple possible, mais il y a quelques contraintes à prendre en compte.
2: Venir avec son chien au travail, ici à Libourne, ça marche. Et vous, tiens, qu'en pensez-vous ?
18: Je trouve que c'est une super initiative.
2: Sarah a la vingtaine et elle est étudiante.
18: Ça rajoute quelque chose, je sais pas, de la positivité, les animaux, c'est toujours agréable de les avoir à proximité.
2: Le bien-être au travail, un des critères qui compte le plus pour Sarah dans le choix de sa future entreprise.
18: Ce serait bien d'avoir un cadre qui est agréable au travail, quoi, pas qu'à la maison, du coup, vu qu'on passe une grande partie de notre vie au travail, ce serait bien que ce soit un cadre qui est agréable pour les employés quand même.
2: Même avis pour Lilia.
22: Tu es décontracté, tu travailles mieux que quelqu'un qui est stressé. C'est de la logique.
2: Bon, les chiens, c'est sympa, je suis d'accord avec vous. Moi, je dois vous avouer que je préfère quand même un peu plus les chats. Est-ce que ce serait possible, par exemple, d'emmener son chat au bureau ? Pas sûr, me confiait Lilia.
22: Après, les questions sanitaires, le bac à sable et tout ça, c'est... un chien, ça va, mais un chat, ça va pas du tout.
2: Aujourd'hui, sur les 100 propriétaires de chiens que compte l'entreprise girondine, une quinzaine d'employés viennent régulièrement avec leur toutou depuis le lancement de l'expérience.
20: C'est mignon tout ça.
21: Bah, je découvre et je trouve que c'est très bien. En plus, ça apaise tout le monde au travail.
20: C'est vrai.
21: Bah oui.
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23: Nous sommes dimanche soir, vraiment, et pourtant, un petit air de samedi soir arrive sur votre radio. George Harrison, Got My Mind, set a new. Excellente soirée sur votre radio, ICI.

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2: Et merci d'être avec nous sur ICI pour les meilleurs moments de Il y a Pâques Paris dans la vie. Et pour terminer cette série de rencontres, nous allons lever les yeux vers le ciel, mais surtout découvrir les souvenirs d'un homme qui en connaît parfaitement les secrets. Louis Baudin était avec Éric Bastien, une rencontre qui nous permet de découvrir une autre facette de son parcours. Comme chacun de nos invités, il nous livre une France très personnelle, faite de souvenirs, de rencontres et d'endroits auxquels il reste très attaché. On vous propose de retrouver cet échange dans Il y a Pâques Paris dans la vie. Merci d'être sur ICI.
3: Évidemment, tout de suite, on sait qui on va voir.
4: Exactement là.
3: Oui, non, c'est fou l'identification d'ailleurs du musique comme ça, que ce soit à la radio
4: c'est
3: ou à la
4: incroyable.
3: Télévision. Parce que moi, j'entends cette musique, je vous vois, je pense à Catherine Laborde, je vois à tous les autres, et puis Emilia, évidemment, toute la bande. Merci d'être avec nous, Louis Baudin. Je rappelle que voilà, depuis 20h, on évoque votre parcours, déjà impressionnant et inattendu. Je suis sûr qu'il y a plein d'auditeurs qui ne savaient pas tout ça.
4: Ah, bah oui, c'est un grand voyage à travers la France, c'est clair.
3: Je reviens juste sur ces navigateurs, on l'a évoqué il y a quelques minutes, vous avez rencontré, ça va durer des années, parce que vous travaillez à Météo France tout en faisant ça, on est bien d'accord.
4: Ah, exactement. Hein. D'ailleurs, c'est pas toujours très simple, la relation entre Météo France et puis cette activité un peu externe, c'est normal. Hein, parce que Météo France, c'est la fonction publique, avec un cadre, avec un fonctionnement, et c'est vrai que quand on sort un peu de ce cadre-là pour faire de la compétition accompagnée des marins, l'emploi du temps, la façon de faire est pas toujours très facile, mais peu importe, l'idée c'était d'être efficace, et Météo France c'est un service efficace qui donne de bonnes prévisions, qui fait de bons prévisions. Ouais. Enfin, moi, ça m'a aidé pour effectivement accompagner des marins et puis avoir de temps en temps un succès avec Florence. Ça a été le record de l'Atlantique, ça a été la route du Rhum, avec Paul Vatine et puis en même temps avec Yves Parlier dans la Jacques Vabre. On a fait avec Yves un record de l'Atlantique sur, entre les États-Unis et l'Europe. C'était des courses de l'Europe, ça a été Québec-Saint-Malo. Là, j'ai gagné avec un équipage de Saint-Malo justement et Normand. C'est toute la vie du marin tel que. Quelqu'un comme moi le souhaitait et a pu le vivre pendant une quinzaine d'années.
3: Il y a un passionné de voile qui vous repère, c'est Philippe Gildas.
4: Ouais.
3: C'est lui qui vous met un peu le pied à l'étrier, parce qu'on a compris, vous travaillez avec des marins, vous êtes à Météo France, mais Philippe Gildas, il adore la voile, et il se dit, tiens, tu pourrais peut-être venir en parler chez nous
4: en
3: sur Canal.
4: Sur Canal, on lui part ailleurs.
3: Ben oui.
4: Effectivement, il dit, viens raconter les courses de voile et autres, et c'était avec l'aide de Marc Toresca. Et on parlait, j'expliquais pourquoi tel marin a pris telle trajectoire, avec l'idée de revenir avec des vents favorables. Enfin voilà, expliquer la course au large grâce à Philippe.
3: Ouais. C'est vrai que vous faisiez du camping sauvage en Camargue?
4: Alors ça, c'était beaucoup plus tôt, mais c'est vrai.
3: Ah oui, je fais des allers-retours.
4: Ouais. À la pointe de l'Espiguette.
3: Ah, non, ça, c'est la plage du Gros du Roi, de Port-Camargue.
4: Exactement, du Gros de Port-Camargue. À une époque, c'était encore possible. Hein. Aujourd'hui, là, vous amusez pas à faire ça parce que ça va pas durer très longtemps, mais non. À l'époque, on pouvait encore le faire.
3: La Camargue, c'est une région qui est aussi, vous étiez dans le Vaucluse, on a parlé de Vap, mais on est à deux pas, du coup.
4: Exactement, la Camargue c'est et d'ailleurs ça l'est encore plus aujourd'hui, mais c'est un lieu emblématique de l'évolution que l'on doit avoir dans notre rapport à la nature. Pourquoi? Parce que c'est un estuaire, parce que c'est un delta pour être plus exact, parce que c'est un endroit où on voit la nature évoluer en fonction des températures, en fonction de l'impact, en fonction de la pollution, en fonction de l'occupation. Enfin, voilà, et il y a beaucoup de choses à faire tout en respectant la nature et en même temps en permettant le développement de l'homme. Et c'est un bel endroit pour ça.
3: Louis, j'ai évoqué différents médias dans lesquels vous allez travailler, votre carrière ensuite, on la connaît. Je vais profiter de ces dernières minutes pour encore me balader en France avec vous et j'aimerais aller faire un tour sur l'île aux Moines.
4: Ah.
3: C'est votre paradis sur Terre.
4: Ouais, c'est en tout cas le paradis en France, c'est clair. C'est pour moi un endroit emblématique. Encore une fois, j'ai déjà parlé du golfe du Morbihan, mais cet endroit, on est sur une île, donc je sais pas pourquoi ça. Je trouve qu'il y a un petit côté protecteur.
3: Toujours.
4: Et quand on est, toujours. Et quand on est sur cette île, il y a des odeurs parce que comme on est sur une île, l'eau protège des températures extrêmes. Donc ça veut dire que des essences tropicales ramenées par des armateurs qui faisaient le tour du monde, qui sont venus s'installer ici parce que aussi avaient compris que c'était un bel endroit, et donc ça crée une ambiance, des odeurs, et puis un spectacle. Enfin, aller voir le golfe du Morbihan, aller voir les courants, la mer qui monte, qui descend, les couchers de soleil correspondants, voilà, on y est.
3: Ah, le lieu pour le plus beau coucher de soleil, ou celui qui vous a marqué dans votre vie?
4: Oh. Alors là, il est loin de la France, mais en France, aller voir un coucher de soleil, quand il y a une tempête sur le Ratzin, pour peu qu'il y a ce qu'on appelle le front froid qui passe, c'est-à-dire qu'il y a une éclaircie, que le soleil passe juste sous les nuages, dans une lumière hallucinante et avec la tempête, vous allez voir, c'est extraordinaire.
3: Le bassin d'Arcachon, C'est aussi un endroit qui vous a marqué,
4: le bassin d'Arcachon. Oui, le bassin d'Arcachon, c'est une mer fermée, c'est une mer où j'ai appris, c'est une mer qui, il y a la dune du Pilat pas très loin quand vous êtes à Arcachon. Donc c'est aussi un endroit où on peut s'apaiser, on peut se reposer, on peut laisser un peu courir les choses. Ouais. J'aime bien la nature, elle sait faire ça. Si on sait l'écouter, si on sait la regarder, on peut trouver des moments où waouh. On va s'apaiser. Et le bassin d'Arcachon est un de ces endroits en France.
3: Alors pour vous apaiser, vous aimez aussi aller prendre des photos en Afrique.
4: Ah,
3: vous êtes
4: ça,
3: un fan de safari photo.
4: Ben oui, exactement. Parce que voilà, quand vous aimez le rapport à la nature, quand vous allez en Afrique, j'ai découvert ça il n'y a pas très longtemps, parce que voilà, malheureusement, les voyages coûtent cher, plus on va loin. Et là, j'ai la chance de pouvoir en faire quelques-uns en ce moment. Et là, ouais, je vais utiliser ce mot, j'essaie de parler français, mais là, ça ne va pas être français. On vous prenait un shoot. C'est un shoot émotionnel extraordinaire. Le rapport aux animaux, à la nature, avec là des guides qui ont une éthique, qui respectent, qui ont envie de partager, ouais. Ben on vit des moments, enfin moi, c'est sublime, ça touche au sublime.
3: Et la boucle est bouclée, votre maman est née au Sénégal, moi, je sais pas, je me dis que vous allez en Afrique,
4: il y a peut-être des gènes, il y a peut-être des choses qui ressortent et qui à ce moment-là ont envie de vivre et de vibrer. Ouais.
3: C'est Louis Baudin qui est votre invité ce soir jusqu'à 21h dans Il n'y a pas que Paris, dans la vie. Louis Baudin, comment prévoir sa météo quand la météo fait l'histoire, c'était chez Albin Michel, c'est sorti il y a déjà quelques années, mais dis parce que voilà, on peut toujours se les procurer. Nous sommes tous météo sensibles, ça c'est le plus récent également chez Albin Michel. Ouais. Vous pouvez les lire surtout avec ce qu'on vit aujourd'hui. C'est vrai, il faut s'inquiéter, la sécheresse, les incendies, la canicule.
4: Alors, il faut s'inquiéter, mais il faut surtout être résilient, c'est-à-dire se dire, waouh, on ne peut pas continuer comme ça. Moi, je ne suis pas là à rentrer dans les détails de plus 3, plus 4, mais non. Aujourd'hui, on est 8 milliards d'individus sur une planète qu'on ne va pas quitter tout de suite. Donc, ça veut dire qu'il faut vraiment qu'on s'y mette et qu'on soit juste un peu plus à l'écoute de ce que nous dit la nature. Donc, le retour du bon sens, la technologie, oui, mais au service de cette nature et de l'homme. Voilà, mais si on fait tout ça, pour ça que je reste optimiste, bah oui, on va le faire. Et on va le faire.
3: Et qu'on vous entende. Que les nuages et le soleil vous entendent. C'est parce que vous connaissez bien la France que vous êtes chevalier de la Légion d'honneur.
4: Ah. Oh, ça, j'en parle pas parce que je sais pas si
3: oui,
4: je
3: mais la France vous rend quand même la connaissance que vous avez de ce pays.
4: C'est vrai que voilà, bah, ça oblige. Comme bien un sûr. Peu de notoriété, ça oblige effectivement à des comportements, à du partage, à essayer de transmettre un certain nombre de valeurs et être justement dans la transmission. Voilà, un peu d'expérience à transmettre. Je sais pas si je suis légitime, je sais pas si j'ai. Mais en tout cas, je suis dans cette phase où aujourd'hui j'ai envie de partager et transmettre et puis de rappeler quand même qu'on est dans un pays extraordinaire. Je le disais en introduction, mais quand vous faites un peu de géographie, quand vous faites un peu de météorologie, vous dites, mais un pays comme la France, cherchez dans le monde, vous n'en trouverez pas un qui 1000 km sur 1000 km offre cette diversité de géographie. Pourquoi est-ce qu'on est le pays le plus visité au monde? Pourquoi est-ce qu'on est le pays de la gastronomie? Parce qu'on a des paysages, on a des sols, on a une géographie qui nous permet de développer des produits extraordinaires.
3: Parler de la gastronomie, ça tombe bien. On va où en France pour bien manger avec vous, Louis Baudin? Il y a des régions.
4: Mais on va partout.
3: On va partout, vous allez
4: mais
3: dire.
4: Ouais, mais c'est ça. J'allais dire, je sais pas, immédiatement vient d'aller en Champagne. Puis après, je me dis, non, on va en Saône-et-Loire là. Il y a quelques petits restaurants qui savent très bien. Ouais. Puis après, on va aller, les produits de la mer. Non, c'est bien aussi ça quand même du côté de Brest. Et puis on peut aller en Provence parce que là, d'un seul coup, on va découvrir une cuisine méditerranéenne qui en plus est très très bonne pour ce qu'on a entre guillemets quand on vieillit un peu. Donc non, c'est partout, mais apprenons juste à nous arrêter, à écouter les locaux, à écouter ceux qui connaissent leur terrain, et puis à les respecter et de faire avec ce qu'ils nous disent. Et là, vous allez voir, vous allez vivre des moments mais incroyables. Ouais.
3: Tout à l'heure, je vous ai demandé de fermer les yeux, je vous ai laissé imaginer la carte de France que vous connaissez par cœur. Si on devait garder qu'un seul lieu, Louis Baudin, parce qu'on a évoqué plein, vous voyez le lieu central de votre vie?
4: Ah, le lieu central, mais je dirais, pourquoi pas aller justement dans le Massif central. Pourquoi pas aller se projeter du côté du Cantal, par exemple. J'ai pas vécu, mais j'ai traversé le Salers, par exemple. Et là, j'ai aussi découvert quelque chose qui est loin de ce que moi j'aime bien. Quand je suis loin de la mer, je suis un peu trop loin de la mer.
3: Il y a plein de lacs en Auvergne.
4: Il y a plein de lacs, exactement. Oui. Et puis surtout, il y a là aussi des endroits à la fois d'une richesse en matière de paysage, de vision, de gastronomie. C'est un peu l'antithèse de ce que je suis et de ce que je recherche comme ça spontanément. Mais ouais, c'est peut-être là le centre pour repartir et retrouver l'origine.
3: Le centre de la Terre.
4: Ouais, le centre de la Terre. Mmh. Bah, il y a des volcans, hein.
3: Bien sûr.
4: Pas très loin.
3: Ah, bah oui. Et puis, ils peuvent se réveiller à tout moment.
4: Et puis,
3: hein.
4: Ils peuvent se réveiller. Alors, ils ne seront peut-être plus là, mais.
3: Clermont-Ferrand, ouais.
4: Mais c'est sûr qu'ils se réveilleront un jour.
3: La chaîne des puits, si vous la survolez en avion, moi qui l'ai fait, je peux vous dire que c'est magnifique, Louis Baudin.
5: Exactement.
3: On s'est vraiment bien, bien baladé dans toute la France. Il y a encore des lieux où vous ne connaissez pas. Où vous dites, oui. Il faut que je m'arrête, là.
4: Oui, oui, le Jura, que j'ai un peu balayé, mais par exemple, je ne connais pas assez. Je ne connais pas assez du côté de la Dordogne, par exemple. La vallée de la Garonne, c'est parce que je connais mieux, mais je connais un peu Toulouse, mais. Oui, les Pyrénées, je connais assez bien les Alpes, mais je connais un peu moins bien les Pyrénées. Donc ouais. Oui, il y en a encore des endroits à découvrir.
3: Merci pour ce voyage, Louis.
4: Bah non, merci pour l'invitation.
3: C'est vraiment un plaisir. On aura partagé, pu rester très longtemps. Je vais vous poser la question que tout le monde vous pose. Quel temps il fait demain? Quel temps il fait demain, Louis Baudin?
4: Bah écoutez, j'espère qu'il va pleuvoir.
3: La météo, c'est sur TF1, c'est sur le week-end. Hein,
4: oui, exactement,
3: rappelle, en ce
4: surtout
3: moment,
4: le week-end.
3: Vous venez aussi dans le journal de 20h souvent pour parler de nouvelles technologies ou d'avancées.
4: Exactement.
3: Voilà, on l'oublie pas parce qu'il s'intéresse à tout, Louis.
4: Bah, la transmission, surtout partager, transmettre, c'est important.
3: La radio, que j'ai trop citée, mais dans laquelle on vous retrouve aussi le matin et qu'on salue affectueusement. Merci Louis Baudin, c'était un plaisir. En tous les cas, je vous souhaite un bon voyage, une belle suite de voyage. Peut-être une dernière question, je ne vous mets pas la porte, mais la retraite dans très longtemps, mais où est-ce que vous pourriez vous installer les derniers jours, vous aimeriez que ce soit où?
4: Non, je pense que autour de la Bretagne, là, autour du golfe du Morbihan, ou Trébordin, ou sur la côte de Granit-Rose, ouais, j'aime bien ces endroits-là.
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2: Et il est bientôt temps de refermer cette parenthèse du dimanche soir, mais avant ça, un duo frérot. De la Vega, le chant des sirènes. Très bonne soirée à toutes et tous. Très belle fin de week-end sur ICI.

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1: Bonsoir à tous, allez, fin de week-end, avec le sourire, c'est le menu ce soir. C'est que des tubes qui vont vous faire chanter, qui vont vous rappeler des souvenirs. Retournant les années 80, ça commence comme ça.

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1: 1986 arrive sur nos platines le 13e album de Genesis et c'est le bonheur total. Un album qui va battre tous les records. 5 singles qui vont devenir des tubes mondiaux, dont ce Invisible Touch, qui sera leur seul numéro 1 aux États-Unis. L'album sera suivi d'une tournée mondiale qui s'arrêtera à l'Hippodrome de Vincennes le 3 juin 87. J'y étais. Le fan a parlé. Reprenons nos esprits. Diane Tell arrive avec Faire à nouveau connaissance.

Rosanna, c'était Toto. Succès mondial pour ce tube de Toto qui recevra le Grammy Award de la meilleure chanson de l'année. On est en 1983. Allez, on en profite. Petits repères historiques de l'année 83. 83, c'est l'année de L'été meurtrier au cinéma, mais aussi de la disparition de Louis de Funès. 83, le premier téléphone portable est commercialisé aux États-Unis et le premier disque compact en France. 83, c'est aussi la première ligne de métro à Lille. Bon voilà, on avance d'une année maintenant, on revient à la musique. 1984, pour France Gall, c'est Des Branches.

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0: Pour chacun fait ce qui lui plaît. Ne mentez pas, je vous ai entendu la chanter d'où je suis. C'est normal, c'est humain, c'est l'effet Madeleine de Proust. On peut même se souvenir où l'on était ou avec qui quand ce tube passait non-stop à la radio. Alors c'était fin 81, début 82. Vous étiez où? Vous faisiez quoi? Je vous laisse réfléchir, la musique revient dans un instant. Avec Cock Robin, When Your Heart Is Weak. C'est juste après ça et vous pourrez continuer à chanter.
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0: à Malou, c'était Françoise Hardy.
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0: Paroles de Françoise Hardy, musique de Pierre Groscolla. Et si ce nom vous dit quelque chose, c'est normal. Hein. C'est un immense compositeur-interprète qui a collectionné les tubes dans les années 70, notamment le fameux Lady, Lady, Lady, succès international. Hein. Ce Tamalou figure sur l'album de Françoise Hardy intitulé À suivre, sorti en 1981. Et après ce Tamalou, c'est le cœur de loup qui arrive, Philippe Lafontaine.

Modern Talking, c'était You're My Heart, You're My Soul. C'était en 1986 et ce serait réducteur tout de suite de penser au look des deux membres de Modern Talking dans les années 80. Parce qu'en réfléchissant bien, peut-être que vous aussi vous aviez les cheveux longs, bouclés ou trop blonds pour être honnête. Mais n'oublions pas qu'ils ont fait danser la planète grâce à leur tube. Et c'est pas donné à tout le monde. 1986, on aimait aussi Survivor avec Burning Heart.

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1: 100% des 80, c'est tout pour aujourd'hui, mais j'ai de la réserve. Du coup, je serai là demain dès 21h et je compte sur vous. Dans un instant, 100% chanson française. À demain. 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
3: Au début des années 90, Alain Bachung relance sa carrière grâce à un séjour aux États-Unis.
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3: En 91, l'artiste est au bord du gouffre, page blanche, doute total. Pour se sauver, il décide de s'offrir un pèlerinage à Memphis, dans le Tennessee. Bachung s'installe dans le temple absolu, le mythique Sun Studio, la même où Elvis Presley a inventé le rock'n'roll. Pour enregistrer Osez Joséphine, il donne une consigne à ses musiciens américains. Jouez-moi ça comme si vous étiez dans une fête foraine qui déraille.

0: Ce titre va non seulement devenir un tube monumental, mais surtout sauver la carrière d'Alain Bachung.
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3: Saviez-vous qu'un jeu de mots se cache dans le titre « Je danse le Mia » de Ayam ?
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4: Au début des années 80.
3: Cette chanson sort en 1993. Pour s'offrir le sample très cher de George Benson avec le fameux « Give me the night », le groupe a dû faire un petit chantage à sa maison de disques. Payez les droits et on vous garantit le tube de l'année. Cette chanson cache un message subliminal. Mia est en fait l'anagramme de Ayam, une signature qui résonne dans le refrain.

0: clip très rétro a été réalisé par Michel Gondry, bien avant qu'il ne décroche un Oscar à Hollywood pour son film culte Eternal Sunshine.
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2: Bonjour, je m'appelle Gérard et je suis l'un des propriétaires donc de ce carrelet depuis plusieurs années. Maintenant, nous rentrons dans notre 11e année. Là.
3: Gérard est béglé à la fois en tant que propriétaire de sa maison d'habitation et de son carrelet situé sur les bords de Garonne. Un carrelet tout vert qui est un vrai lieu de rencontre entre amis, mais aussi parfois de solitude et de calme. Son carrelet s'appelle Charivari, mais c'est surtout le nom de ce Girondin qui m'interpelle, car Gérard appartient à la famille des Montiel.
2: Oui, c'est mon frère, c'est Bernard, c'est mon frère. Je suis l'aîné, nous sommes 5 enfants.
3: Est-ce qu'il est venu ici ?
2: Pas encore.
3: Il n'aime pas les carrelets ?
2: Je crois que... il est très occupé.
3: Qu'est-ce que vous activez là ? Une sorte de manivelle ?
2: Oui.
3: Pour le filet ?
2: Pour le filet. La pêche au carrelet, c'est ça.
3: Et le filet du carrelet, il est carré ?
2: Il est carré, que l'on descend et que l'on remonte pour pêcher les poissons qui auraient l'audace de passer là.
3: Qu'est-ce qu'il vous permet de faire au quotidien ? Pourquoi vous l'avez choisi, vous, personnellement ?
2: Alors ici, ben justement, parce que c'était le plaisir d'avoir un espace de pied-à-terre, alors où on peut recevoir des...

0: quand bon, on laisse parfois la porte ouverte et qu'ils voient qu'il y a quelqu'un, sont là, ils viennent voir, ils s'arrêtent un petit peu. Bon, moi, quand je suis là, je leur ouvre la porte. Ils savent pas trop ce que c'est vrai, parce que c'est quand même un patrimoine, hein, ces carrelés.
1: Posséder un carrelé, est-ce que ça donne l'impression, justement, de maîtriser un petit peu la sauvegarde du patrimoine girondin et donc de ces cabanes de pêcheurs?
0: Momentanément, on en fait partie, puisque ce sont des contrats à durée limitée, hein, c'est 5 ans renouvelables.
1: Donc ça veut dire que tous les 5 ans, vous avez un peu la pression.
0: Voilà, c'est un peu normal, c'est des contrats de 5 ans, c'est comme ça.
1: Vous êtes né à Casablanca.
0: Oui.
1: Vous êtes arrivé en Gironde dans les années 60, 1961. Très vite, vous êtes passionné pour la Garonne et pour ses carrelés.
0: Oui, parce que notre premier pied-à-terre a été à la Cité Lumineuse, à Bordeaux Nord, qui a été démoli maintenant. Déjà, nous, enfants, on jouait sur les bords de Garonne à faire des radeaux, etc. Puis l'eau partout, c'est quand même un élément important dans la nature.
1: Gérard Montiel, copropriétaire de ce carrelé, le Charivari, face à la Garonne et à l'île d'Arcin, le carrelé d'un homme qui a trouvé sa cabane de pêcheur.
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3: À Villebois-Lavalette, il suffit de lever les yeux pour comprendre que ces halles ne sont pas ordinaires. Sous cette charpente de 350 ans, des générations de marchands et d'habitants se sont retrouvés, faisant de ce lieu le cœur battant du village. Les halles de Villebois-Lavalette ont été construites au XVIIe siècle, probablement autour de 1665. Elles auraient été édifiées par les mêmes ouvriers que ceux qui travaillent, à la même époque, sur la partie princière du château voisin. Et d'ailleurs, qui mériterait lui aussi une chronique, hein, d'ailleurs. Mais le site des halles est plus ancien encore, hein, puisque les halles d'aujourd'hui reposent de toute évidence sur un soubassement du XIIe siècle, ce qui montre, hein, ce qui traduit que le commerce s'organise ici depuis le Moyen-Âge. Au XVIIIe siècle, un certain Daubé d'Aubeuf de Villers, qui était seigneur de Blanzaguet et capitaine du château auquel les halles appartenaient, eh bien, il entreprend d'importants travaux. Les bases des piliers en bois, qui étaient d'ailleurs vermoulus, sont renforcées par des dés de pierre et la charpente est consolidée. Puis, en 1806, sous le Premier Empire, les halles deviennent propriété communale en même temps que le champ de foire. Et pendant un temps, hein, elles vont même accueillir la mairie et la justice de paix, une sorte de tribunal de proximité. En 1855, le maire décide de reculer la façade qui longe la route, hein, pour faciliter la circulation. C'est à ce moment-là qu'on remplace 11 piliers en bois par 7 colonnes toscanes en pierre. On aménage aussi des escaliers et on modifie une partie de la toiture. En fait, c'est en grande partie l'aspect que nous connaissons aujourd'hui. Après la Seconde Guerre mondiale, l'entretien des halles coûte cher, trop cher pour la commune. Un projet de démolition est même envisagé en 1946. Mais finalement, les halles sont classées monument historique le 10 mai 1948. Et ce classement, eh bien, il est décisif. Parce qu'il faut imaginer, hein, qu'à cette époque, en France, beaucoup de halles des 16e, 17e siècles sont détruites. Suite à cet épisode, le monument va connaître plusieurs phases de travaux. La toiture est restaurée en 1976, le pavage est refait quelques années plus tard, et puis l'ensemble va être rénové au début des années 2010. Aujourd'hui, hein, chaque samedi matin, eh bien, le marché anime toujours les halles. La preuve que ce monument n'est pas seulement un superbe patrimoine, c'est aussi un véritable lieu de vie.

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1: Dans la rue du Port, il y a la grotte du Puy-de-Dôme. Et oh, petit jeu de mots, allons tailler la bavette 2 minutes avec un tailleur de pierres précieuses.
2: Poussez, poussez.
1: Ça y est, j'ai réussi. Un peu archaïque cette porte. Enfin,
3: elle surprend tellement de gens qu'elle me rassure vis-à-vis de certains voleurs, par exemple.
1: Ah ben déjà, pour vous voler, vous, faut trouver comment marche la porte.
3: Exactement.
1: Et j'imagine que quand vous voyez quelqu'un qui ressemblerait à un voleur, vous lui dites pas pousser.
3: Ben, je me débrouille pour le dissuader.
1: Oh, mais qu'est-ce que c'est que ça? Mais qu'est-ce que c'est que cet engin?
3: Ça, c'est ce qu'utilisent les CRS, c'est le flashball.
1: Ah, c'est un flashball? Je suis venu tailler le bout de gras avec vous, mais je ne pensais pas être accueilli par un flashball.
3: Moi, c'est pas tellement le bout de gras que je taille, c'est surtout mes petits cailloux.
1: Qu'est-ce que vous taillez comme cailloux?
3: Tout. Toutes les pierres, à partir du moment où elles ont un intérêt bijoutier. Alors, ça peut être des pierres sans aucune valeur. Je travaille notamment pour une dame qui va à la pêche dans l'Allier. Enfin, dans l'Allier, pas le département.
1: Dans la rivière.
3: Dans la rivière.
1: Et qu'est-ce qu'elle pêche?
3: Eh ben, elle pêche de temps en temps des galets dont la couleur lui plaît. Et elle me fait faire du polissage sur des galets qui n'ont aucune valeur, mais qui lui plaisent, par exemple. Et puis, part du principe que je suis l'ébéniste du caillou. On travaille dans des matières nobles, le bois c'est noble, la pierre c'est noble, voilà. Et puis après, il y a le respect des styles, il y a le respect du goût de ces dames qui veulent telle couleur dans telle matière, mais dans telle forme et telle dimension.
1: Enfin, elles sont pas un peu pénibles?
3: Si, beaucoup. Mais on essaie de les satisfaire quand même. J'ai une jeune fille qui m'a amené du corail de Corse et elle m'a demandé de sculpter le zizi de son copain dans le corail. Ça surprend quand on vous fait la demande.
1: Ben ça veut dire que dans votre vie, vous aurez fait des zizi.
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1: Itinéraire bis à Sainte-Vertus cette semaine, et là je suis en mairie de Sainte-Vertus. Christophe Chesson, bonjour.
5: Bonjour.
1: Comment vous définissez-vous, Christophe?
5: Écoutez, j'ai 63 ans et je cherche encore à comprendre qui je suis et ce que je fais dans la vie. J'ai travaillé dans le cinéma pendant des années, je suis photographe depuis 20 ans. Il y a eu un moment où j'ai choisi de changer de vie. Sainte-Vertus m'a appelé et je suis arrivé ici suite à un coup de foudre avec ma maison. Et puis ensuite, la mairie m'a appelé et je me suis retrouvé maire accidentellement. J'ai monté une petite auto-entreprise qui fabrique des meubles et en acier, en ferraille. J'essaye de faire du sur-mesure. Et puis voilà, j'essaye d'être un citoyen digne de ce nom, avec une vie de consommation un petit peu mieux maîtrisée, et puis une implication vis-à-vis de la collectivité par mon poste de maire. Mais je pense que j'essaie de m'impliquer avant, et je continuerai à m'impliquer après, à la fin de ce mandat, si ça se confirme comme ça.
1: La passion pour l'image, vous avez travaillé dans le cinéma, vous êtes photographe, c'est terminé?
5: Ah non, ça c'est quelque chose qui vous tient à vie. La fabrication d'une image qui en fait consiste à raconter une histoire dans une fenêtre, c'est quelque chose qui me tient à cœur. Je pense que si on veut juger de la santé d'une société, on regarde sa fiction. Si sa fiction est imaginative, riche, la société va bien.
1: On peut rappeler quand même les films pour lesquels vous avez travaillé?
5: Alors, j'ai été extrêmement gâté. J'ai travaillé avec Jean-Jacques Hano, j'ai travaillé avec Sofia Coppola, dont j'ai travaillé sur Marie-Antoinette, j'ai travaillé avec Claude Lelouch, j'ai travaillé avec Andrzej Zulawski, j'ai travaillé avec... j'ai fait 55 films, donc oui, j'en ai fait quelques-uns.
1: Mais pourquoi un jour on s'arrête alors, Christophe?
5: D'abord parce qu'on devient un peu plus vieux, peut-être un peu plus sage, que les métiers de cinéma sont des métiers qui sont absolument épuisant en termes d'investissement physique. Moi, j'ai toujours été mu par l'envie d'apprendre et que peut-être j'étais arrivé à un stade où j'avais le sentiment de ne plus apprendre suffisamment pour me satisfaire. Et puis, place aux jeunes.
2: aujourd'hui à Sainte-Vertu, cette rencontre avec cette toute petite commune, elle s'est faite de quelle façon ?
5: J'avais un besoin viscéral de m'enraciner quelque part. Alors après, Sainte-Vertu, le nom lui-même est assez attractif. Et puis après, j'ai eu un coup de foudre pour la maison que j'habite ici.
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2: Itinéraire bis à Sainte-Vertu cette semaine. Et aujourd'hui, eh bien, je suis au 2. Le 2, Cécile Barbara, bonjour.
6: Bonjour.
2: C'est quoi le 2 ?
6: Le 2, c'est un lieu qui est dédié à l'art. C'est une magnifique maison que j'ai rachetée à une artiste peintre, Joëlle Kamlicka, qui a vécu pendant plus de 25 ans. Et quand j'ai racheté la maison il y a 5 ans, je me suis dit, je le dédie à l'art, je continue les expositions de peinture de Joëlle, j'y organise des concerts de musique classique, 2 concerts par an, et mon métier, c'est la mosaïque murale. Donc c'est un lieu qui est dédié à l'art autour de la peinture, de la musique et de la mosaïque.
2: Comment on tombe dans la mosaïque, Cécile Barbara ?
6: Ah, alors moi j'avais un autre métier auparavant, j'étais pas du tout destinée à ça, c'était d'abord un loisir créatif, un dimanche, j'ai trouvé un petit kit au BHV, j'ai fait un cadre photo, et ça est devenu une passion, donc j'en ai fait de plus en plus, et puis suite à un licenciement économique, je me suis interrogée, puis je me suis formée auprès d'un professionnel, et après j'en ai fait mon métier, voilà.
2: Des exemples de mosaïques que vous avez faites ?
6: Oui, j'ai quelques belles réalisations dont je suis assez fière. J'ai fait une terrasse de 60 mètres carrés rue de Rivoli à Paris pour un restaurant L'Impérial, donc étant sous les arcades de la rue de Rivoli en face du jardin des Tuileries. J'ai fait aussi un sol pour une boutique de vêtements pour enfants, tartines et chocolat, également à Paris, boulevard Saint-Germain. Et puis également 2 façades de boutiques d'un chocolatier au Mans et à Tours. Voilà, donc j'ai à la fois des grands projets, des grandes réalisations, puis des projets un peu plus petits, et j'aime bien alterner entre des grands et des plus petits projets. Et là, je viens juste de terminer un hall d'immeuble pour un immeuble en construction à Paris, dans le 20e arrondissement, un hall de 15 mètres carrés, voilà.
2: Vous travaillez également, j'imagine, pour les particuliers.
6: Oui, je fais souvent des crédences de cuisine, et puis des salles de bain. Et j'aime bien à la fois avoir des grands projets et puis des plus petits projets. Et c'est à chaque fois une relation aussi avec les clients de trouver quelque chose qui va leur plaire, qui me plaise aussi. Et chaque projet est un moment de rencontre.
2: Et votre passion pour la mosaïque, Cécile Barbara, vous la faites partager ?
6: Oui, j'organise souvent pendant les vacances scolaires des petits ateliers découvertes que j'ouvre aux adultes et aux enfants pour en fait transmettre le plaisir que j'ai eu la première fois que j'ai fait de la mosaïque avec un petit cadre photo où j'ai collé un carreau noir, un carreau blanc à côté. Et c'est vraiment tellement super. Et une fois, j'avais la grand-mère, la maman et la petite fille qui chacune avait leur sous-verre. Et c'était vraiment, et c'est des très bons moments, très, très conviviaux et vraiment de partage.
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2: Itinéraire bis à Sainte-Vertu cette semaine, la pause gourmande que vous attendez chaque semaine. Eh bien, aujourd'hui, je suis à l'auberge du Moulin. Sylvie, bonjour.
7: Bonjour.
2: Sylvie, vous êtes à l'auberge du Moulin depuis combien de temps ?
7: Alors, ça fera 1 an le 15 novembre.
2: Vous avez pris la suite de quelqu'un très connu, c'était Louisette. C'était qui, Louisette ? Je vous ai parlé de Louisette parce que j'ai vu sa photo dans la salle.
7: Alors oui, c'est une grande dame à qui appartenait le Moulin et qui cuisinait beaucoup avec son cœur. Et c'est une personne qui a fait de cet endroit une belle histoire. C'était convivial et surtout très familial.
2: Il a fallu prendre la suite, redonner une vie à ce lieu qu'est l'auberge du Moulin ici à Sainte-Vertu. Qu'est-ce qu'on peut manger ici, Sylvie ?
7: Alors, on peut manger du bourguignon. Des plats en sauce, de la blanquette de veau, on peut manger de la tête de veau, du riz de veau, bien sûr, hein. Tous les plats traditionnels français, des œufs en meurette, voilà. Mais on fait aussi des plats indiens, donc du butter chicken, du biryani, des poulets au korma, de l'agneau korma, donc voilà. Et justement, on prépare une belle soirée samedi, la fête des Lumières.
2: C'est quoi la fête des Lumières ?
7: Alors, en Inde, la fête des Lumières, c'est une fête hindouiste qui est le Diwali. Et Diwali, c'est une fête où tout le monde, c'est très pareil, c'est très convivial, c'est très amical. On se partage les sucreries, les pâtisseries, on se partage les repas, c'est voilà. C'est plein de lumière, plein de fleurs, plein de couleurs surtout, voilà.
2: Une très belle salle et un très beau lieu hein, que cette auberge du Moulin.
7: Ah, mais tout à fait. Avec le Serein qui est juste à côté, ce paysage qui est merveilleux. On a aussi ce joli cachalot qui est à côté, qui attire pas mal de curiosité aussi. Et puis, il faut savoir que les gens du village aussi, c'est des gens qui ont beaucoup de cœur, qui sont très gentils, très, très accueillants, qui mettent la main à la pâte si on a besoin. Voilà.
2: C'est la question que j'allais vous poser, Sylvie. Est-ce que vous avez été bien accueillie ici, dans ce petit village de Sainte-Vertu?
7: Alors, pour ma part, oui, très très bien accueillie. Et j'ai même eu l'impression d'avoir une famille. Donc voilà, c'est des gens très touchants, avec qui il y a de l'humour, il y a, je dirais même, une pointe d'amour. Donc voilà.
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2: Itinéraire bis à Sainte-Vertu cette semaine, et aujourd'hui, eh bien, je vous propose une rencontre avec Joël Dolé. Joël Dolé, bonjour.
8: Bonjour.
2: Joël, vous êtes photographe professionnel, vous êtes installé ici à Sainte-Vertu. La photographie, elle est rentrée de quelle façon dans votre vie? Racontez-moi.
8: Elle est là depuis longtemps, très longtemps. La photo, c'est ma mémoire, c'est ma manière de partager ce qui me touche. Et j'ai toujours eu, depuis très très très longtemps, j'avais toujours un Nikon avec moi partout où j'allais, et en argentique, j'ai fait énormément de choses en me déplaçant. J'ai toujours eu mon studio photo et j'ai eu envie de travailler sur des sujets de société, des sujets d'actualité qui me tenaient à cœur. Et je fais beaucoup de portraits. J'ai fait une série qui s'appelle Des légumes et des hommes, qui est actuellement exposée d'ailleurs à Guergy. Dans cette série, il y a des personnes extrêmement connues comme Michel Onfray, Alain Passard, Alain Baraton, et des gens absolument pas connus, comme tout le monde, comme moi, comme n'importe qui autour de moi, et des jeunes, des vieux, et des légumes pareils, des anciens, des connus, des pas connus, des courants, tout ça. Et tout le monde est remis sur le même plan. Et c'est ça qui m'intéresse.
2: Et aujourd'hui, vous avez totalement abandonné Paris pour Sainte-Vertu.
8: Oui. J'ai mis 2 ans avant de faire le pas, j'ai mis du temps. Depuis 2015, je faisais mes semaines moitié Paris, moitié Sainte-Vertu. Et j'ai pris la décision un jour de lâcher Paris complètement, parce que je suis autonome. J'ai un studio, je suis totalement indépendante et autonome. Je continue à venir, à aller à Paris de temps en temps. J'ai de temps en temps des commandes sur Paris. Évidemment, j'ai plus le rythme que j'avais avant quand j'étais à Paris. Après, la roue, elle tourne forcément. Moi, j'ai eu ma période, j'ai beaucoup bossé. Les jeunes, ils sont là aussi, donc voilà. Mais et moi, je travaille, je me concentre sur mes expos, sur mon travail, je continue, je fais des nouvelles séries ici dans la région. Ici, il y a beaucoup de proximité, j'adore ça. Et donc, je suis très contente d'avoir quitté Paris. Et j'ai eu la chance de quitter avant le Covid, genre tout début 2020. Donc voilà.
2: Et puis, Sainte-Vertu, j'ai envie de dire, c'est un cocon artistique.
8: Oui, alors bien sûr, c'est aussi la raison pour laquelle j'ai pu quitter Paris. C'est le fait qu'on soit une petite bande ici à Sainte-Vertu. On est plusieurs artistes, on se connaît, on s'est connus à Paris pour certains. On s'est rencontrés, d'autres sont venus et ça s'est élargi dans Sainte-Vertu. Mais c'est vraiment, et on est solidaires en effet des événements pour les uns et les autres.
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2: Itinéraire bis à Sainte-Vertu cette semaine. Je me suis arrêtée à l'atelier Cœur de Lys. Maria Pérez, bonjour.
9: Bonjour.
2: Vous êtes tapissière. Ici, c'est le domaine de la tapissière. Alors, tapissière, ça veut dire quoi?
9: Tapissière, c'est de la couturière d'ameublement. Je réalise tous les décors textiles de la maison. Double rideau, store, voilage, habillage de lit, etc.
2: Comment devient-on tapissière? Quel était votre parcours jusqu'à exercer cette profession?
9: J'ai habité 30 ans à Paris, j'étais assistante de direction dans un grand groupe. Et puis, vers la quarantaine, je dirais, je me suis demandé ce que j'allais faire de ma vie. Et la couture me plaisait énormément. Donc j'ai fait une formation à l'école Boulle. Et quand j'ai déménagé en province, il y a presque 15 ans maintenant, je me suis installée comme tapissière.
2: À Sainte-Vertu. Pourquoi Sainte-Vertu?
9: Sainte-Vertu parce que d'abord je suis bourguignonne d'origine et puis j'ai toujours rêvé d'habiter à la campagne et j'avais des amis à Sainte-Vertu et je venais déjà régulièrement les week-ends et voilà, donc évidemment s'installer en province c'est important d'avoir de connaître du monde et c'est ce qui m'a amenée ici à Sainte-Vertu.
2: Pourquoi vous êtes-vous dirigée vers ce métier de tapissière?
9: Alors petite, ma tante était couturière et donc j'aimais beaucoup passer du temps avec elle quand on était en vacances près de chez elle. Et puis je faisais des habits pour mes poupées, pour les poupées de ma petite sœur. J'ai toujours aimé avoir une aiguille dans les mains.
10: Que viennent chercher les gens chez vous ?
9: Alors déjà, moi je vais chez les clients, donc ça veut dire qu'il y a un temps d'échange, un temps de conseil qui est très important pour eux. Les moments d'échange, le travail que je fais pour eux de recherche, par exemple sur les tissus, etc., c'est important pour eux.
10: Quel type de conseils vous pouvez leur donner ? Ce sont des conseils de couleurs, des conseils de matière ?
9: Oui, tout à fait. Les finitions, la forme, les matières, les harmonies par rapport à leur intérieur. Mais j'aime ça, donc voilà, je m'amuse beaucoup et j'aime conseiller mes clients.
10: C'est un métier qui vous fait découvrir de différents univers, j'imagine, parce que dès que vous rentrez chez quelqu'un, c'est un univers différent qui s'offre à vous.
9: Ah oui, tout à fait. J'ai eu la chance de travailler, par exemple, dans plusieurs châteaux du coin. Ça peut être aussi j'ai eu des maisons d'hôtes. Sinon, c'est des particuliers et chacun a son univers. Hein. On passe du rustique au très contemporain. Donc, j'ai la chance d'entrer dans de très belles maisons parfois. Et ça, c'est vraiment la récompense de la tapissière.
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0: Histoire à Saint-Étienne.
1: Exactement. Alors oui, la Banque de France à Saint-Étienne, c'est un vrai pan du patrimoine stéphanois. Elle existe depuis 1836, ce qui en fait la deuxième succursale la plus ancienne de France, après celle de Reims.
0: Ah oui, quand même. Et elle naît à une époque où Saint-Étienne est en plein essor industriel.
1: Exactement. On est en plein boom de la rubannerie, de la métallurgie et du charbon. Et son premier directeur, Henri Paliard, est un personnage haut en couleur. À la fois rubanier, maire de la ville et grand amateur d'art et de littérature. Il recevait les érudits chez lui comme on reçoit des amis.
0: Un banquier poète en somme. Et le bâtiment qu'on connaît aujourd'hui, alors il date de quand ?
1: Il date de 1887. C'est le troisième bâtiment de la succursale et c'est un vrai bijou. Sa façade affiche fièrement une tête d'Hermès, le dieu du commerce, entouré de têtes de lion, symbole de puissance et de stabilité.
0: Est-ce qu'on peut dire que c'est un peu le muscle de la finance locale à l'époque ?
1: Tout à fait. Dans les années 1920, elle comptait 120 employés et jouait un rôle clé dans l'économie stéphanoise. Mais attention, derrière les murs, il y a aussi des recoins secrets.
0: Ah, alors là, ça nous intéresse encore plus. Quel secret, Farid ?
1: Par exemple, on trouve un abri anti-aérien de la Seconde Guerre mondiale. On y voit encore les affiches de la défense passive. Et juste au-dessus, l'appartement du directeur, 355 mètres carrés, lustre en cristal, cheminée en marbre, parquet à chevrons. Le grand luxe, mais le directeur devait toujours être armé et sur place, prêt à intervenir en cas de crise.
0: Une sacrée responsabilité. Et j'imagine que le coffre-fort n'est pas mal non plus ?
1: Oh oui, le fameux centre-fort. Une salle ultra sécurisée pour les billets et l'or. Il fallait deux clés pour y rentrer, celle du caissier et celle du contrôleur. En 1939, il a même abrité plus de 40 tonnes de pièces métalliques.
0: Et aujourd'hui, alors pour terminer, que fait encore la Banque de France chez nous ?
1: Ben, elle ne manipule plus les billets, mais elle reste essentielle. Elle note les entreprises, accompagne les ménages en difficulté et mène des actions d'éducation financière, notamment dans les écoles.
0: Un héritage historique, mais toujours bien vivant. Merci beaucoup, Farid Mamri, pour cette plongée dans les coulisses d'un monument qu'on ne regardera plus jamais du même œil. À bientôt.
1: À bientôt. Merci à vous.
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3: Vous écoutez Quand je creuse par le groupe Volcaillou.
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3: Volcaillou, un duo formé par Simon et Timothée. Originaire du Sud-Ardèche, ils se rencontrent à l'âge de 12 ans au conservatoire et commencent à écrire et composer pendant leurs années lycée.
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3: Aujourd'hui, le duo est un ovni, un alliage entre musique électronique et chanson française.
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0: Caillou avec, quand je creuse, un coup de cœur ici de Romardèche.
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3: Un enfant a-t-il le droit de ne pas être d'accord avec ses parents ?
4: Oui, et d'ailleurs, ils n'acceptent pas ça. On fait des choses qu'on n'a pas le droit et eux, ils le font devant nous. Nous, on doit se coucher tôt et eux, ils doivent se coucher tard.
5: Moi, je dis, oui, on a le droit de ne pas être d'accord parce que c'est pas tout le temps eux qui décident, parce qu'on a le droit de prendre un petit peu l'avis. Par exemple, si nous, on mange un truc qu'on n'aime pas et eux, ils mangent un truc qu'on aime bien,
6: c'est un peu injuste. Hein.
7: En fait, quand, par exemple, nos parents, ils sont pas d'accord avec quelque chose, et que, en fait, nous, on a raison. Ils acceptent pas qu'on a raison. C'est les plus grands et ils veulent toujours avoir raison.
8: Et surtout, parlant de trucs familiaux, le plus embêtant avec les parents, c'est que quand t'es l'aîné et que t'as toujours une petite dispute avec ta sœur, ils vont croire au plus petit. Pourquoi ? Je ne sais pas. Mais alors ça, c'est un truc qui me saoule vachement, en vrai.
9: C'est totalement vrai. Alors, la dernière fois, mon petit frère, il a mis ma chambre en bazar, alors j'avais tout rangé, mais j'ai pris.
3: C'est toi qui as été disputée ?
9: Oui.
3: Et tu as réussi à expliquer à tes parents ou pas ?
9: Oui, au bout d'un moment, ils ont réussi à me croire. Donc ça va, c'est mon petit frère qui a été puni, pas moi, heureusement, mais c'est de l'injustice.
10: Pour moi, on obéit tout le temps à ses parents, même si c'est un truc grave et tout, j'obéis.
3: Mais quand vous n'êtes pas d'accord avec vos parents, est-ce que vous échangez ? Est-ce que vous arrivez à discuter ?
9: Oui, mais en fait, ils font ça pour notre bien, c'est pas parce qu'ils veulent pas.
3: C'est toujours pour votre bien ?
9: Non, c'est pas vrai.
7: Quand, par exemple, je suis pas d'accord avec ma mère, et elle me laisse m'expliquer, mais à la fin, elle dit toujours son dernier mot, du coup, c'est moi qui ai tort et c'est elle qui a raison, alors que c'est moi qui ai raison.

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2: Ai-je encore besoin de le présenter? Arnaud Fromage est avec nous. Bonjour Arnaud.
3: Bonjour, bonjour. Ah,
2: pour votre nécessaire minute comtoise, Arnaud, il y a quelques temps, vous nous avez expliqué pourquoi l'emblème de la Franche-Comté était un lion.
3: Mais je ne suis pas allé au bout du raisonnement. Pour rappel, la Franche-Comté adopte le lion vers 1278-79 quand le comte de Bourgogne, Othon IV, décide de se rapprocher du royaume de France. Il décide pour cela d'adopter le lion, le roi des animaux et symbole de la monarchie française. La Franche-Comté n'est d'ailleurs pas la seule région à arborer cet animal que l'on retrouve aussi sur les armoiries de la Normandie ou en Aquitaine et qui est tout autant le symbole de Belfort que de la ville de Lyon parce que oui, il y a une logique là-dedans. Mais voilà, maintenant qu'on a dit ça, reste une question. Pourquoi le lion, qui n'est pas le plus imposant des animaux et qui, soit dit en passant, est une sacrée grosse feignasse, a-t-il pu devenir le roi des animaux et pas la baleine bleue ou le chinchilla?
2: Bon, déjà, ce n'est pas le cas partout, hein.
3: C'est vrai. En Asie, c'est plus souvent l'éléphant ou le tigre qui sont considérés comme les rois des animaux. En Amérique, c'est l'aigle qui règne aux côtés de l'ours, du jaguar ou du puma. En Afrique, le rhinocéros et le léopard sont aussi dans la place aux côtés, c'est vrai, du roi lion. Et en Europe, eh bien avant le lion, c'était l'ours qui était considéré comme le roi des animaux, mais tout va changer au Moyen-Âge. En gros, ce sont des histoires de symboles. Au Moyen-Âge, on se passionne pour la mythologie grecque, dans laquelle Hercule, qui était méga fort, a tué le lion de Némée, dont la peau était pourtant censée être impénétrable. Et puis, la crinière du lion est vue comme une sorte de couronne, ce qui fait bien plaisir aux souverains du continent, d'autant que bon, l'Afrique, c'est méga loin et que personne n'ira vérifier.
2: Mais bon, un roi, c'est très humain, alors comment un animal peut-il être le roi de quoi que ce soit, quelque part, Arnaud?
3: Là encore, vous marquez un point, mais ce qualificatif de roi des animaux, depuis qu'il s'est débarrassé de sa symbolique royale, est plutôt là pour qualifier ce qu'en zoologie, on appelle les super-prédateurs. Ces animaux qui sont tout en haut de la chaîne alimentaire et qui sont relativement imprenables à la baston contre les autres espèces du coin. Et même dans ces cas-là, on devrait dire que ce sont les lionnes qui sont les reines, parce que ce sont elles qui chassent, mais seulement les reines de la savane. Bah oui, si on va par là, chaque type de terrain a son roi. Celui de la jungle amazonienne, ce serait plutôt le jaguar, et celui de nos forêts à nous, eh ben ce serait plutôt le cerf. Mais au fond, une grosse feignasse qui laisse les autres combattre à sa place, qui se fait nourrir et qui prend la lumière, est-ce que ce serait pas ça, la définition d'un roi? Bon bah, je retire tout ce que j'ai dit, alors.
2: Retirez tout. Merci beaucoup, Arnaud.
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4: Aujourd'hui, je vais vous expliquer l'origine du nom de famille Jézékel ou encore Jékel, mais avant cela, direction le frigo.
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4: Pourquoi? Eh bien parce que apprendre une langue, c'est apprendre à parler de tout et surtout en parler au quotidien. Et en général, on ouvre le frigidaire au moins une fois par jour. Une vraie révolution, évidemment, pour toutes les familles. L'arrivée du frigidaire. Et en breton, ce meuble a un nom très simple. Écoutez bien, c'est en arbelin. Bon, alors ça, c'est en langage populaire, évidemment, mais c'était la première façon de parler des frigos. En arbelin. Alors, la traduction va vous faire sourire. En arbel. Arbeliou, au pluriel, ce sont des armoires. Bah oui, les meubles, hein, dans la maison. Et yin, je vous l'ai déjà appris, c'est le froid. Donc, littéralement, hein, quand la langue bretonne était encore vivante dans la société, c'était simple d'inventer des mots. Et pour le coup, on est dans le plus pur esprit de la langue imagée. En arbelin, l'armoire froide. C'est joli, hein. En arbelin, bergujun, l'armoire froide dans la cuisine. Et ça, comme je vous le disais, c'est la version populaire, hein, pour parler du frigidaire. Et en plus, ça rime comme arbelin. Ou pas.
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4: Et comme promis, donc, les noms Jézékel, mais aussi Jékel, Jékel, Jékel, Jézékelou, Jézégou, toutes les variantes possibles, eh bien, l'origine de ces noms est à chercher dans le haut Moyen-Âge. Ce patronyme est devenu célèbre en Bretagne grâce à un roi breton, le roi Judicaël, qui était roi en Domnonée, donc dans une partie nord de la Bretagne au 7e siècle. Et l'origine vient du terme Yud, qui en vieux breton signifiait le prince ou le chef combattant. Ik, ek, dont le nom de famille symbolise la provenance, et Haël, c'est à retrouver dans Gaël, comme la ville. Rien que ça, donc Yud-Hik-Aël, le prince de Gaël, le roi de Gaël. Et dans l'histoire, il y a un saint breton, saint Yudok, qui aurait ensuite contribué à populariser ces noms de baptême. Donc ces patronymes ne veulent pas forcément dire que vous êtes de noble lignée de famille royale bretonne, mais que vos ancêtres s'y retrouvaient en tout cas. Je vous dis à bientôt, d'Arenta.
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1: Sébastien, Jean-Marc et Francis font partie du club de self-défense catalan de Rodez, à 25 minutes de Perpignan. On y pratique le bozando, un art martial au bâton venu de Chine et du Japon, et le yawara, un art martial aux mains nues.
2: En garde, dozo.
1: Dites donc qu'il faut être agile avec le bâton, Sébastien.
3: On essaye de développer, de travailler tout le corps dans une coordination et progressivement être à l'aise avec l'arme.
1: Alors, on est ici dans les jardins de la mairie de Rodez. Et vous, Sébastien, vous dirigez cette section de self-défense catalan. C'est quoi exactement ce que vous pratiquez ?
3: Alors, nous avons deux techniques martiales, deux arts martiaux. Le yawara, qui est un art martial à main nue, et le bozendo, qui est une escrime chinoise au bâton long. Les deux ont été importés et développés par un maître d'armes, Francis Vigoureux, qui, lors de la guerre d'Indochine, a pris des très vieilles techniques et les a adaptées à sa pratique personnelle. Le sport a continué à évoluer jusqu'à maintenant.
1: Et comment vous avez connu ce sport ?
3: Sur Perpignan, le premier dojo était dans le quartier de Saint-Gaudéric, et puis il y avait un autre club aussi sur Avenue de la Gare, et donc c'est là où on a démarré.
1: Et vous l'avez amené ici à Rodez ?
3: Tout à fait.
1: Alors messieurs, comment ça se passe ?
4: Très bien.
1: Il y a des danes comme au judo ?
4: Oui, première, deuxième, troisième, jusqu'à sept, je crois.
3: Jusqu'au sixième dan, ce sont des danes techniques, et ensuite c'est des danes honorifiques, septième, huitième, jusqu'au dixième dan. Voilà, ça marche exactement sur le système du judo.
1: Et vous avez tous la ceinture noire ?
3: Bruno, il y a encore...
1: Encore marron.
3: Ceinture marron, mais en préparation de la ceinture noire.
1: Vous, Jean-Marc, ça fait longtemps que vous pratiquez ?
5: Eh bien, maintenant, ça fait 12 ans. Oui, je suis arrivé ici un peu par hasard, et puis voilà, je cherchais à la base refaire des arts martiaux, type aïkido, et j'ai découvert le yawara bozendo, et ça m'a plu beaucoup, voilà.
1: Vous habitez Rodez ?
5: Oui, c'est ça.
1: Et c'est une chance de pratiquer en plein air ?
5: Oui, mais à côté de ça, on a un super dojo aussi, hein, donc on profite du plein air quand il fait vraiment bon, sinon à côté on est à l'abri, il n'y a pas de souci.
1: Sébastien, on entre dans votre dojo, mais qui est occupé, dites-moi ?
3: Là, c'est le cours de gym pour les seniors.
1: C'est un peu vous, Albert, hein, à l'origine de la construction de ce dojo, hein, c'est vous qui l'avez construit.
4: Oui, j'ai construit, j'ai fait les plans et tout.
1: Donc là, vous avez utilisé et repris cette ancienne école ?
4: Ben oui, on a refait les murs, tout, les chapes, tout, on a tout refait. Enfin, il n'y avait rien au départ, il y avait juste un préau ouvert, c'est tout. On a mis 6 mois pour le faire.
1: Bravo !
4: Voilà, ça a été assez rapide.
1: Donc, vous, Sébastien, vous êtes l'entraîneur ?
3: Tout à fait, Jean-Marc est président, Bruno, trésorier, il manque le secrétaire aussi.
1: Et combien y a-t-il d'adhérents ?
3: On est entre 15 et 20 adhérents sur l'année, oui.
1: Sébastien, cet art martial... Il n'y a pas de compétition, c'est vraiment pour soi.
3: Voilà, tout à fait. C'est un peu sur le système de l'aïkido, c'est un art martial non compétitif où on travaille avec des partenaires et non contre des adversaires. On évolue ensemble.
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6: Vous vous êtes peut-être déjà interrogé sur cette yourte en verre, ce curieux dôme qui est à côté du rond-point à Guéret, rue du docteur Manouvrier, le rond-point qui mène à Bourganeuf ou Sardan. C'était quoi ce bâtiment avant ?
7: François, avant ça devait être l'office de tourisme. J'ai habité ici.
6: Rue Manouvrier ?
7: Non, c'est rue Eugène France. La rue Manouvrier, c'est celle qui remonte justement. Devant la soucoupe, là, comme vous dites. Billy Billy, on n'est pas la bonne rue.
8: Je m'appelle Christelle et j'habite Guéret depuis que j'ai l'âge de 15 ans. Donc là, ça s'appelle, je ne sais plus trop comment on dit ça, parce qu'entre nous, on dit que c'est la galerie marchande. On est rue Eugène France.
6: Qu'est-ce qu'on voit en face de nous ?
8: Alors j'appellerais ça une grosse yourte en verre et en ferraille. À un moment, c'était une radio. Faudrait demander à des personnes plus âgées, peut-être.
9: Je suis Jean-Louis Bordier, l'ancien président de RPG et l'actuel président d'honneur. Ça sert à rien, mais c'est très beau.
6: Ça sert à nous raconter ce qui s'est passé là, dans le café où nous sommes. Si on se retourne, on voit la yourte en verre.
9: Dans les années 70, c'était le premier syndicat d'initiative de Guéret. Quand il s'est agi de trouver un local pour RPG. J'ai sauté dessus un petit peu. Moi, j'appelle ça la rotonde parce que c'est rond.
6: Qu'est-ce qu'il a de particulier, ce bâtiment ?
9: Il a un énorme avantage, c'est sa centralité par rapport au centre-ville de Guéret. Toutes les rues qui aboutissent, disons, sur la place Bognot, qui est la place centrale, passent forcément devant ce bâtiment. Dès qu'on a investi les lieux, il nous a suffi de mettre quelques grands stickers sur les vitres tout autour du bâtiment pour faire notre pub. C'était un peu serré parce que là, il y a 80 mètres carrés. L'architecture est tout à fait originale. Un des architectes qui a travaillé dessus s'appelle Vaugelade, Marc Vaugelade. Quand il faisait chaud, il faisait très chaud. Très, très chaud. Et quand il faisait froid, c'était très dur à chauffer, ça coûtait bon. Ah ben quand il faisait très chaud, c'était simple, on s'installait dehors, sur les marches là, ou alors on venait travailler très tôt le matin, et puis l'après-midi, on essayait d'aller faire de l'extérieur. Alors, la radio a déménagé, presque en deux temps. Nous avons créé un studio bis dans un magasin de la rue des Pommes, la rue de l'ancienne maison. C'est devenu un lieu très, très bouillonnant qui a donné suite à la création de la quincaillerie. Là où elle était avant, c'était la quincaillerie Barège, avant qu'elle déménage au lieu où elle est maintenant, qui était avant un entrepôt de nozes.
6: Maintenant, vous en savez plus sur la yourte en verre à Guéret, alias la rotonde.
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2: C'est un lieu que très peu connaissent, un lieu discret, ultra réglementé, où l'on développe une multitude de micro-organismes, parfois inoffensifs, parfois terrifiants. Aujourd'hui, je teste pour vous, non pas le fond de mon bac à frigo, mais bien le laboratoire alsacien d'analyse. Et je suis à Strasbourg, dans un bâtiment presque anonyme, peu connu du grand public, parce que ce type de laboratoire collabore principalement avec des organismes et des institutions. Et on ne rentre pas ici comme dans une boulangerie. Ah non. Je dois montrer patte blanche et surtout passer plusieurs sas de sécurité. Car ici arrivent chaque jour des centaines d'échantillons de sang, de l'eau, des aliments et plein d'autres choses. Et justement, je rejoins tout de suite l'équipe qui vérifie eh bien, ce que nous consommons, ce que nous respirons et parfois même ce qui nous rend malade et ce, sans même qu'on le sache encore. Et oui, ce laboratoire, c'est un peu comme un thermomètre de notre société. On y voit passer les épidémies saisonnières, les pics de pollen, les bactéries résistantes ou encore les virus dans les animaux ou retrouver mort au bord des routes. Alors qu'on se le dise, les données ne sont pas là juste pour faire peur. Non, c'est surtout pour anticiper d'éventuels problèmes. Allez, hop là, j'ai mis ma charlotte de tête, ma charlotte de pied, ma blouse, mes lunettes de protection, car je commence par la partie la plus connue, le laboratoire. Et vous l'avez compris, ici l'hygiène, ah, c'est pas une option. Ah non, je peux vous le dire, mes mains n'ont jamais été aussi propres. Autour de moi, tout est blanc, du sol au plafond. Autour de nous, des affichettes partout qui indiquent les règles et les procédures à bien respecter. Alors je suis un petit peu stressé quand même. Mais heureusement, Fred, le responsable du labo, me rassure. Pas de risque de trouver Ebola ici, mais quand même, des bactéries pas super sympas. Il ouvre, hop, un des frigos et me montre une culture en cours faite à partir d'un prélèvement effectué sur une carcasse d'oiseau qui a été retrouvée mort au bord d'une route. Et alors pourquoi on fait ça ? Eh bien justement, identifier si l'animal mort était contaminé. Ne me demandez pas le résultat, tout ça c'est très confidentiel. Tout ce que je peux vous dire, c'est que j'avais plus très faim en sortant d'ici. Bon, chaque prélèvement n'est pas analysé à l'œil, hein. De nombreuses machines interviennent dans le processus, mais c'est le biologiste qui interprète et qui surtout valide les résultats. Parce que vous l'avez compris, inutile de vous pointer dans ce labo à jeun un beau matin avec votre ordonnance, ah bah ça servira à rien, non. En revanche, si un jour les autorités vous demandent de ne pas consommer l'eau du robinet, ah bah c'est sûrement grâce au contrôle effectué par ce laboratoire. Et en ce qui concerne le fond de mon bac à frigo, bon, actuellement aucun type de vie n'a été observé, du moins si je m'en remets à ma logique du pelage. Quoi, vous la connaissez pas ? Mais si ! Tant que c'est pas velu, c'est comme le fromage. Plus ça vieillit, meilleur c'est. Et bon appétit, bien sûr.

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2: Je suis sûr qu'il vous arrive dans la vie de ne pas être en forme et même d'être carrément chafouin, sans raison précise. Et là, ma grand-mère vous aurait dit « je sais pas ce que j'ai, mais je baquillerai comme nombre ». Ça veut dire que je suis tellement de mauvaise humeur que je me disputerai avec mon reflet. J'ai pas toujours tout expliqué non plus, hein, c'est vrai. Hein, et puis c'est pas le jour, je vous préviens, je suis pas d'humeur. Et puis ça m'énerve et je sais pas ce que j'ai, de toute façon tout m'énerve. Ah, il y a jamais rien qui va, vous voyez ? C'est ça. Et pour illustrer mon propos, là, vous êtes dans un estaminet, tranquille, en famille, et la serveuse n'est pas des plus aimables. Ça arrive. Et avant de partir, vous entendez le patron lui dire « Tu vas faire fuir les clients en force de faire un nez comme une bottine !» Ne paniquez pas, Wikizef est là pour vous aider. Le sens profond de cette phrase est évident, c'est la forme qui est troublante. Parce qu'une bottine, c'est fait pour aller sur les pieds. Et quelquefois, des précautions olfactives vous empêchent de les approcher de votre nez. Alors, comment est-ce possible ?
1: Traduction.
2: Eh bien, prenons notre serveuse, ce joli estaminet des Flandres, vous voyez, avec des assiettes pendues aux poutres et des fleurs de houblon qui pendoulent. Imaginez à cette serveuse son visage que si elle sourit, elle serait plus jolie. Sourire de mai, rendez-moi ma jeunesse, comme on dit. Ensuite, vous prenez une bottine à bourron, comme au temps où la mode était de mettre des Rangers de GI. Vous pliez la bottine, ça fait quoi ? Des fronces. Bah, faites pareil avec votre nez. Voyez, ça fait des fronces, et vous avez un nez comme une bottine. Et on dirait que vous faites la gueule. Enfin, moi, je dis ça. Je dis rien. D'ailleurs, j'arrête.
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0: On a réalisé la plus grande tatin du monde qui faisait 308 kilos et 3 mètres de diamètre. On a épluché, donc avec les bénévoles, plus de 500 kilos de pommes.
1: Et au niveau de la pâte, ça devait être une dinguerie?
0: Alors la pâte nous a été offerte par le Festival des Pins. Oui, il y avait quelques kilos de pâte, oui, 40 kilos de pâte de mémoire.
1: Ça représente quoi pour vous, la pâtisserie ou la cuisine?
0: Moi, je me lève le matin, je pense qu'à une chose, c'est cuisiner.
1: Et je reviens sur la meringue tatin, vous rajoutez du caramel dans les blancs d'œufs?
0: Je rajoute pas du caramel, je rajoute de la pomme confite.
1: Elle est venue comment, cette idée?
0: Genre, en réfléchissant, il fallait que je trouve quelque chose.
1: Pour vous occuper.
0: C'est ça, j'avais rien à faire, donc j'ai dit je vais faire des meringues. Et par contre, ça a beaucoup de succès. Depuis la création des ambassadeurs, en pot de confiture, on en a fait plus de 1500. On est présent, par exemple, à Musée du Braconnage à Chon. On est à la Maison des Étangs aussi à Saint-Viat.
1: Il y en a combien des ambassadeurs de la tarte tatin du côté de la mode Beuvron?
0: Alors, au niveau du bureau, nous sommes 8 et nous avons une trentaine d'adhérents.
1: Okay. Ça va être quoi votre prochain défi culinaire, Patrice? Maintenant que vous êtes recordman du monde de tatin.
0: Et ben on attend que quelqu'un nous pique la vedette pour recommencer, on attend que ça.
1: Ah ouais, et c'est quoi le record à battre déjà?
0: Alors c'est 308 kilos.
1: Et vous pensez que vous pouvez aller jusqu'à combien au maximum?
0: Oh ben là, je pense qu'on peut aller à 400, ça c'est sûr.
1: Il va y avoir assez de pommes en Sologne?
0: Ah oui, il y a ce qu'il faut. Non, on a des mains, on a tout ce qu'il faut. Non, là, il n'y a aucun problème. On est prêt à relever le défi sans souci. Par contre, il va falloir qu'ils se dépêchent parce que la pendule tourne. Alors, l'origine de la tarte tatin, donc, c'est bien la mode Beuvron. Et d'ailleurs, les sœurs tatin sont enterrées au cimetière de la mode Beuvron.
1: Ah oui. Donc, oui, parce qu'il y a les Normands qui ont essayé de vous prendre
0: Les Normands, disons qu'ils ont le beurre et les pommes, donc ils se sont un peu appropriés la tarte tatin.
1: Le mot tarte tatin, il n'est pas déposé?
0: Alors, le mot tatin n'est pas déposé. Donc aujourd'hui, tout le monde peut se l'approprier. Et c'est vrai qu'aujourd'hui, on trouve des tartes tatin aux pommes. Maintenant des sucrés, des salés, aux poires, aux endives, aux aubergines.
1: Et ça, est-ce que ça vous révolte?
0: Oh, après, il y a de la place pour tout le monde. Hein. On peut faire tout ce qu'on veut du moment qu'elle est retournée. C'est une tarte tatin.
1: Et après, on caramélise tout ça, les endives.
0: Vous mettez un peu de sucre. Ah oui, alors, tatin d'endives, c'est délicieux. Pour avoir essayé, c'est délicieux.
1: Ah ouais,
0: vous mettez du sucre dans le fond de les endives, ça demande un petit peu de sucre. Pareil, du beurre, hop, au four, une pâte par-dessus, on tourne, ça fait une super tatin d'endives.

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1: Bonjour à toutes et tous, bienvenue dans Affaires classées, le podcast. Nous sommes en 1875, au cœur de la Bigorre, dans le petit village de Montousset, pas loin de Bagnères. Un fermier du village est assassiné avec sa fille. La veille, trois inconnus leur avaient rendu visite. Question, qui sont ces étranges visiteurs? La suite, dans un instant.
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1: Nous sommes en l'an 1877. Les gazettes judiciaires de l'époque regorgent de faits divers, de vols, de meurtres. Pour quelques sous, certains n'hésitent guère à frapper, à tuer. Souvent, hélas, ces drames sordides impliquent des ressortissants espagnols sans ressources, des sans domicile fixe, errant de ville en ville, profitant de la quiétude des campagnes pour commettre leurs méfaits. En cette fin de 19e siècle, la France accueille nombre d'immigrés fuyant leur patrie après l'invasion de Napoléon, comme en atteste le procès qui va suivre. Ce matin du 12 mars, une imposante foule de curieux s'est amassée des deux côtés de la petite rue qui conduit de la prison au palais de justice de Tarbes. Tous guettent le passage, dans un instant, du convoi à cheval qui transportera les accusés du crime de Montousset. Voilà plusieurs jours que la presse régionale annonce ce qui sera le procès criminel de l'année dans le coin. Il est 11h. Le président de la cour d'assises, Monsieur Léniel, vêtu de son imposante robe rouge et noire, ordonne aux gardes qu'on introduise les accusés. Deux hommes et une femme dans le box. Ils sont jeunes, une trentaine d'années, de taille moyenne. Les deux hommes sont originaires de la province voisine de l'Aragon, tandis que leur voisine de galère est certes née à Tarbes, mais de parents espagnols. L'affaire a débuté 2 ans plus tôt. Dans la soirée du 25 novembre 1875, le trio arrive d'Auch en diligence à la gare de Lannemezan. Ils vont marcher, à pied, toute la nuit, en direction du petit village de Montousset, dans le canton de Bagnères-de-Bigorre, qu'ils atteignent enfin au matin suivant.
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1: Leur traversée ne passe pas inaperçue. Des paysans, déjà au champ, scrutent ces inconnus. Qui sait s'ils ne sont pas là pour voler? Un petit garçon les voit, aiguisant leur couteau au bord d'un sentier. C'est à lui que le trio réclame son chemin.
3: La ferme des Campistrou, tu sais où c'est?
1: Arrivé à destination, il toque à la porte et tombe sur Philippe, le chef de famille. C'est Louise, sa fille, que la dame du trio demande à voir. Elle dit être une ancienne amie. Direction, un champ proche où Louise est à pied d'œuvre. Quand elle aperçoit sa visiteuse, elle se jette dans ses bras, l'embrasse avec effusion et propose au trio de passer la nuit à la maison. Dimanche 27 novembre, Rosalie, une voisine des Campistrou, s'étonne de voir les volets fermés. Elle frappe à la porte. Personne. Louise. Silence. Un sombre pressentiment envahit Rosalie qui part alerter Monsieur le maire, lequel se transporte sur place, accompagné de quelques hommes. Un épouvantable spectacle les attend. Philippe, le chef de famille, gît inanimé dans son lit. Une mare de sang s'écoule à travers le matelas. Un double bâillon noué derrière la tête et fortement serré a été posé sur sa bouche pour l'étouffer ou l'empêcher de crier. Des plaies béantes sur sa poitrine, son cou, sa tête lui ont été infligées par une arme blanche. Et Louise, elle, c'est dans l'écurie que son cadavre mutilé sera découvert, lardé de coups de couteau. Pour les gendarmes de Bagnères, il n'y a pas à chercher bien loin. Le vol est le mobile de ce double meurtre. Les meubles ont été fouillés, le linge des armoires jeté au sol. Un objet va pourtant retenir leur attention.
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1: un cache-nez, noir et blanc. Rosalie, la voisine, est formelle. Il appartient à l'un des deux hommes arrivés la veille. Elle a croisé le trio quand ils se dirigeaient vers la ferme en début de soirée. Et bizarrement, tout ce beau monde a disparu. Nul ne sait à ce stade qui sont les deux hommes à l'accent espagnol qui accompagnaient la visiteuse qui se disait amie de Louise Campistrous. Elle, en revanche, est très vite identifiée. Elle se nomme Marie Viau. Née à Tarbes, elle s'adonne depuis longtemps à la prostitution dans les rues du chef-lieu de la Bigorre. Selon les policiers, Marie s'est mise en ménage avec un certain Francis Badel, un homme fort dangereux, condamné par trois fois et fraîchement sorti de prison après avoir failli assassiner un compatriote. Sa spécialité, c'est le vol d'argent et malheur à la victime qui lui résiste. Un voleur patenté, capable de tuer sa proie, voilà qui dessine le portrait idéal du suspect numéro 1 dans l'enquête ouverte sur le crime survenu le 26 novembre à la ferme de Montousset. Reste une question. Comment Marie Viau a-t-elle fait connaissance avec Louise ? La réponse ne tarde pas. Quelques mois avant son assassinat, la jeune paysanne avait fait un petit séjour derrière les barreaux à la prison de Tarbes à cause d'un menu larcin. Et c'est là que Louise et Marie s'étaient liées d'amitié, à tel point que Louise lui fit promettre qu'il faudrait passer la visiter une fois dehors à la ferme familiale. Immature, Louise avait glissé une imprudente confidence. Philippe, son père, avait longtemps vécu aux Amériques. Il en était revenu riche, très riche, et pour preuve, il cachait sous son matelas des lingots d'or et 30 000 francs en espèces.
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1: Une confidence qui ne tomba pas dans l'oreille d'une sourde. Marie en parla aussitôt à son amant, lui aussi en prison. C'est pour s'emparer de ce joli magot que Marie Viau conçut le projet de rendre visite à son ex-voisine de cellule, aidée des deux hommes que les policiers ne tardent pas à identifier comme étant les deux frères Badel, Francis et Valentin. Mais où sont-ils passés ? Le lendemain du crime, le trio sanguinaire a déjà traversé la frontière afin de se planquer en Espagne. Grâce à l'entraide entre les deux pays, les trois suspects seront malgré tout interpellés vite après. Face au juge, Marie Viau se met à table et elle raconte. Profitant de l'hospitalité du vieux Campistrous, le trio assassin entamait la soirée en savourant les spécialités culinaires de la ferme de Montousset avant de tuer le père et sa fille. Selon ses deux compères, c'est Marie Viau qui a décidé d'achever le vieil homme.
4: Il faut en finir, et vite, sinon les gendarmes vont arriver.
1: Joignant le geste à la parole, elle s'empare d'un couteau de cuisine posé sur la table et elle le tend à son compagnon.
4: Vas-y, achève-le.
1: Détail sordide, une fois les deux meurtres commis, la jeune femme s'est mise à danser, ivre de joie, à l'idée du magot qu'elle imaginait découvrir dans les armoires de la ferme. Mais sa joie sera de courte durée. Malgré une fouille approfondie, les trois compères ne trouvent pas une seule trace du butin dont Louise avait parlé à sa copine de cellule en prison. Ni lingots d'or, ni billets, ni pièces de monnaie. Le butin se résumera à quelques vêtements. Deux robes, un parapluie, des boucles d'oreilles, des chemises, des draps et une montre.
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1: Un butin bien dérisoire face à la guillotine que les trois assassins encourent à présent. Inculpés du crime de vol suivi de meurtre, commis avec préméditation, ils retournent à la prison de Tarbes, et pour longtemps, la même où naquit leur sanglant projet criminel. Le procès aux assises s'ouvre au printemps 1877. La presse locale et nationale est là. L'affaire passionne l'opinion publique car, aux yeux de tous, les frères Badel ne sont que des exécutants. Le cerveau du drame, l'instigatrice, c'est Marie, la diabolique. Dans l'inconscient populaire, la femme donne la vie, pas la mort. Et comme chaque fois lorsqu'une femme est accusée d'un crime horrible, la foule accourt. Face aux magistrats et aux jurés, les frères Badel semblent résignés, convaincus que leur sort est déjà scellé et qu'ils finiront coupés en deux par la lame du bourreau. Mais Marie, jeune et belle, joue la comédie jusqu'au bout. En pleine audience, elle tombe à terre, en proie à des attaques nerveuses. Simule-t-elle la folie pour échapper à la peine capitale ? Un médecin court, il lui fait respirer des sels. Marie se calme, repose sa tête sur l'épaule d'un gendarme et l'audience reprend. Au nom de la société, l'avocat général, M. Dumoulin, requiert la peine de mort contre les trois accusés, unis dans le crime, unis dans le châtiment. Une heure suffira à la cour pour rendre son verdict. Peine de mort pour Marie Viaud, peine de mort pour Francis Badel et prison à vie pour le jeune frère Valentin. C'est le 12 mai suivant que Francis sera guillotiné. Marie aura plus de chance. Elle est graciée par le chef de l'État. Devenue une détenue modèle, elle sera libérée 25 ans plus tard, en 1902.
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1: Et de sang, c'était ce nouvel épisode du podcast. Je vous propose de nous retrouver dans un prochain rendez-vous avec cette fois-ci un petit voyage dans le temps en juillet 1992. Un curé d'origine basque est découvert dans les toilettes d'une aire d'autoroute en Charente-Maritime. Que s'est-il passé ? Réponse dans un prochain numéro. À bientôt.
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5: Bonjour, je suis Paula, j'ai 25 ans. Je suis originaire de la Dordogne et je me suis réinstallée du coup en Dordogne pour vendre des classes fermières. Et c'est ma deuxième année, ça s'est plutôt très bien passé.
6: Avant de parler et de faire le bilan de l'été, est-ce que vous pouvez nous présenter la structure dans laquelle vous travaillez avec vos parents, qui est le GAEC de la Pâquerette ?
5: Donc c'est une exploitation familiale où on a à peu près 120 à 110 vaches laitières à la traite. Donc on travaille à 3 plein temps et du coup on a à peu près 200 hectares.
6: Vous produisez du lait de vache, et ce lait, en fait, vous, c'est votre particularité, votre compétence, vous le transformez, vous en faites des glaces fermières.
5: Oui, c'est ça. Donc pour l'instant, on n'a que 7 parfums. On fait fraise, framboise, cassis, caramel, beurre salé, chocolat, vanille et noisette. Mais on espère, du coup, pour l'année prochaine, un peu évoluer, rajouter peut-être citron, peut-être un truc à base d'alcool, comme rhum raisin ou quelque chose comme ça. Mais bon, faut expérimenter, vu que je fais les recettes moi-même, ça prend quand même un peu de temps à tout développer.
6: Si je vous demande un cornet, ça va avoir quel goût ?
5: Pour moi, la valeur ajoutée, c'est surtout le corps gras. En fait, on utilise notre propre lait, notre propre crème, donc on sent vraiment que la glace est beaucoup plus riche. Donc, je trouve que ça se prête bien pour les crèmes glacées. Après, je pense que c'est chacun a ses préférences, mais je trouve que du coup, le goût est beaucoup plus prononcé.
6: D'habitude, ceux qui transforment, ils font du fromage. Vous, c'est plutôt original et insolite de faire des glaces ?
5: Oui, d'une certaine manière, en fait, j'ai déjà travaillé dans tout ce qui était fromagerie parce que j'ai fait mes études dans le domaine. Et en fait, le marché ici est quand même déjà un peu saturé dans tout ce qui est fromage. Et c'est surtout le côté estival qui m'a attiré. Ces 2 mois dans l'année où vraiment les gens ils sont heureux de sortir, ils viennent me voir, ils sont contents d'acheter un produit fermier, un truc sucré dans le moment. Et en fait, ça évoque beaucoup de bons souvenirs pour les gens. Donc c'est vraiment en général une expérience positive. Donc c'est super.
6: Quel bilan vous faites de cette saison 2025 ?
5: Pour moi, c'est la deuxième année. Mais je dois en conclure quelque chose de très positif parce que cette année pour moi a été meilleure que l'année dernière.
6: Il a fait très très chaud mi-août. Est-ce que ça favorise le commerce et la vente de glace artisanale ?
5: Oui et non, en fait ça dépend à partir d'un certain moment quand il fait vraiment trop chaud, les gens ils sortent pas non plus. Donc cette saison ça a été un peu particulier parce qu'il a fait très chaud puis froid puis chaud et en fait la température est un peu complexe quand même. Mais pour moi ça a quand même aidé.
6: Le reste de l'année, quand la saison se termine, ça ressemble à quoi pour vous qui travaillez donc toujours avec vos parents au GAEC de la Pâquerette ?
5: Du coup, ça ressemble plutôt à se lever le matin à 6h et puis aller faire la traite et puis souvent l'alimentation bovine, beaucoup de comptabilité et d'administratif. Parce que bon, chacun a ses spécialités. Moi, je fais plutôt l'administratif.
6: Et dernière question, c'est quand pour vous les vacances?
5: Ça dépend, c'est pas l'été en tout cas. Je dirais début janvier ou si vraiment, par exemple, là, on part pour l'anniversaire de ma mère à Rome pour ses 60 ans en octobre. Donc là, c'est un peu l'exception.
6: Merci Paula.
5: Ben, merci beaucoup.
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7: On sait qu'on est lorrain parce que quoi, Nicolas Turon?
8: Parce qu'on coule des bronzes.
7: Ça va?
8: Ben alors, on va parler d'artisanat.
7: Je vais essayer de tirer la chronique par le haut.
8: Oui, vous avez bien fait.
7: Des bronzes d'industrie à Amnéville.
8: Pas du tout.
7: Pas du tout.
8: Bon, c'était alors, pas mal.
7: C'est pas mal, non?
8: Si je vous dis que la fabrication de cloches a disparu depuis plus d'un siècle en Lorraine,
7: oui,
8: et que vous me répondez « Ah ouais ?» et à Toul, je vous répondrai d'y aller plutôt mollo avec Nadine Morano, un tantinet procédurier. Je vous rétorquerai sur toute la commune de Robécourt dans les Vosges.
7: Oui.
8: Vous voyez où c'est?
7: Pas du tout.
8: C'est entre Blévincourt et Saint-Ouen-les-Paris.
7: Il le fait chaque fois.
8: Non, c'est au sud-ouest de Contrexéville, à la frontière avec la Haute-Marne.
7: D'accord.
8: Robécourt, qui n'est pas connu pour l'invention de la mini-jupe, contrairement à ce que son nom pourrait laisser croire, mais bien pour sa fonderie de cloches.
7: Il y avait la même en Moselle avec Omécourt.
8: Omécourt, pendez-le, Omécourt. Il s'agit ni plus ni moins que du dernier endroit où l'on peut couler un bronze en Lorraine. Je sais ce que vous dites, Frédéric, oui, mais il ne s'agit pas là d'une image, rien à voir avec ce dont vous me parliez hors antenne. Et que vous avez déposé dans les toilettes de l'aire d'autoroute de Crantenoy, alors que vous reveniez du séminaire « Comment maigrir en mangeant gras ?»
9: Oh mon Dieu.
8: Rappelez-moi Nicolas, la manufacture de Robécourt a fermé ses portes en 1939, mais une fois par an, des passionnés et des fondeurs bénévoles souvent venus d'Alsace réouvrent l'atelier le temps de couler un bronze. La démonstration est une alliance de force et d'agilité. Il faut, vous avez déjà vu couler une cloche?
7: Non.
8: Pour de vrai, j'ai vu ça la semaine dernière.
7: Oui, alors.
8: Dans le Haut-Doubs. Ah. Et je me suis dit, est-ce que ça existe encore en Lorraine? D'où cette chronique? Eh ben, c'est fascinant. Il faut voir le bronze liquide monter à 1100 degrés qu'on coule dans des moules en argile soigneusement enterrés au préalable dans la terre.
7: D'accord.
8: C'est tout un processus. Et puis, on attend quelques minutes et l'étape du démoulage est fondamentale. Et l'apparition du clocheton, une véritable épiphanie, une naissance. Tout le monde fait, oh!
7: Ah oui.
8: On voit vraiment un objet de métal qui a durci en peu de temps, ce qui fait un point commun avec vous également. Jadis, les saintiers, connaissez-vous la profession de saintier?
5: Non,
8: c'était les clochiers itinérants qui moulaient les cloches sur les places des villages. Alors pourquoi un métier itinérant? Parce que la cloche, contrairement aux apparences, est un objet hyper fragile. Mm-hmm. Donc si on la trimballe avec les roues et les charrettes de l'époque,
7: elle casse.
8: Eh ben oui, elle casse. Ah. Et puis autre avantage, quand il est itinérant, le clochetier, bah il est sous la main du maître d'œuvre qui peut vérifier que le boulot est bien fait.
7: Il n'y avait pas de bien SAV sûr, bien sûr,
8: à l'époque. Et sachez que c'est la taille du moule et donc de la cloche qui conditionne la note que la cloche ou la clarine pour les vaches produira in fine. Ce qui m'a fasciné, c'est qu'après les souffleurs de verre et les ouvriers des hauts fourneaux, c'est encore un métier du feu sacré qui passe par la Lorraine et je trouve ça beau.
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2: Bonjour, je suis Flora Olivares, directrice du cinéma Le Félix de La Bouère depuis 2 ans et demi. Je suis arrivée dans le monde du cinéma un petit peu par hasard. À l'origine, j'étais médiatrice culturelle, j'habitais à La Bouère. Et un jour, je vois une offre pour devenir médiatrice culturelle au cinéma. Étant donné que j'ai une formation de médiatrice, je n'avais certes pas de connaissances spécifiques du monde du cinéma, mais je savais comment transmettre des informations sur une œuvre et faire le lien entre une œuvre et son public. J'ai tenté l'aventure et ça m'a tellement plu que j'ai souhaité passer en direction.
3: Comment gère-t-on une salle de cinéma de 230 places, donc ici, dans un cadre comme celui-ci?
2: On cherche à nouer des liens, des partenariats, à s'inclure au maximum avec le tissu local, que ce soit associatif ou structure partenariale, dépendant de la municipalité, de la communauté de communes. L'objectif, c'est de travailler avec les autres pour faire connaître ce qu'on met en place dans la salle et surtout ne pas rester replié sur soi. En venant en salle au Félix, vous soutenez la salle locale. Vous soutenez une salle en particulier, mais vous soutenez aussi toute la création cinématographique de manière générale. Ce qui est intéressant quand on est un cinéma de proximité, c'est qu'on a le temps et le contact avec le public. On peut discuter avec eux. Qu'est-ce que vous avez aimé? Qu'est-ce que vous n'avez pas aimé? N'hésitez pas à nous faire des retours. Qu'on construise ensemble et qu'on ne reste là encore pas seul dans sa tour d'ivoire à imaginer pour les autres. Et ces temps d'échange, ces rencontres, c'est extrêmement riche humainement et professionnellement. On va sélectionner les films en fonction de différents critères. Le film incontournable, bien sûr, on va le passer. On va le garder longtemps pour que un maximum de monde puisse le voir. Ensuite, qu'est-ce que aiment mes spectateurs? Je sais que, par exemple, qu'à La Bouère, les comédies françaises plaisent énormément. Et enfin, nous sommes un cinéma labellisé art et essai. On a un public assez hétéroclite. Beaucoup de familles et de jeunes publics, parce qu'on a une programmation qui est très adaptée aux jeunes publics. Pour nous, c'est très important, notamment que les premières séances se fassent dans de bonnes conditions, avec un son adapté, des lumières baissées progressivement, une présentation et un atelier. L'idée, c'est que chaque tranche d'âge puis-je trouver un film vraiment adapté à ses spécificités et puis bien sûr que ça leur plaise. Notre cinéma est équipé d'appareils permettant de transmettre l'audio description ou de renforcer le son, mais j'aimerais notamment développer toute la partie accessibilité pour les personnes en situation de handicap psychique de façon à ce qu'ils se sentent à l'aise et pas jugés en venant en salle.
3: Vous avez passé une partie de votre enfance à Biscarrosse. La jeune Flora à l'époque, elle allait voir les films?
2: La jeune Flora habitait à Biscarrosse-Plage et à l'époque on avait la chance d'avoir un cinéma. Ma mère refusait qu'on ait la télé. Par contre, on avait à côté du téléphone, sur le meuble du téléphone fixe, puisqu'à l'époque c'était comme ça que ça marchait, un carnet de tickets de cinéma, à volonté. Quand je vois un spectacle, quand je vois un film, quand j'assiste à un concert, ça me fait vibrer. C'est assez indescriptible.
3: Flora Olivares, directrice du cinéma Le Félix. Avant de regarder le grand écran qui nous fait face, il faut que vous me donniez le nom de la radio qui vous a passé le micro aujourd'hui.
2: Ici Gascogne, bien sûr.
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1: Bonjour Serge Papagali.
2: Monsieur Thomas, bonjour. Et Dauphinois, bien le bonjour également.
1: Le Dauphiné Tour aujourd'hui, où partons-nous?
2: Ouh là là, alors aujourd'hui, attention, un village isérois dont nous n'avons jamais parlé.
1: Jamais?
2: Eh non. Ce qui me permet d'ailleurs de vous lancer un défi, mon cher Thomas,
1: bien sûr.
2: Celui de le petit défi habituel, celui de trouver le nom de ses habitants. Alors, vous êtes prêts?
1: Je suis prêt.
2: C'est parti. Partons à Anoisin-Châtelain.
1: Les Anoisouins et les Anoisiennes.
2: C'est ça. Foutez-vous bien de la gueule des habitants.
1: Mais non, on les aime en plus, ils nous écoutent.
2: Les habitants de cette belle localité dauphinoise se nomment donc les Nuisantins.
1: Oh.
2: Alors mystère. Mystère total.
1: Parce qu'il fait nuit?
2: Ah ben je sais pas, peut-être qu'il fait nuit sans arrêt. Quelle nuisance se cache derrière ce nom étrange. J'ai cherché.
1: Oui.
2: Vous le savez, chers dauphinois, à quel point depuis plus de 25 ans maintenant, je cherche pour vous toutes et vous tous, bien sûr, je cherche quelques bêtises à raconter sur notre belle région. Mais là, je sèche comme une noix au séchoir.
1: Oh.
2: C'est dur à dire, je sèche comme une noix au séchoir, allez-y.
1: Je sèche comme une noix au séchoir.
2: Vous êtes professionnel, vous
1: et
2: êtes
1: dauphinois,
2: jeune,
1: c'est pour
2: vous
1: ça.
2: Êtes dynamique, vous êtes sportif, vous êtes massive, vous êtes une bête en fait. Bon, voilà. À Grenoble, vivent les Grenoblois, à Saint-Marcel, les Saint-Marcelinois, à Visil, les Visilois, à Châtes, les Châtelois, mais à Noisin, Châtelain, non, les Nuisantins. Bon. Alors, par quel mystérieux parcours sont-ils passés, ces pauvres habitants, pour que leur nom ne puisse pas permettre de reconnaître leur lieu d'habitation, leur village, leur refuge? Bon, quel plaisantin a-t-il inventé, Nuisantin? Que celles et ceux qui le savent écrivent donc à Ici Isère. Messieurs Thomas Bortolato et Serge Papagallo. Voilà. Deux Rital, d'accord.
1: Oui.
2: Mais qui s'intéressent ardemment à ces sournoises questions dauphinoises. Alors vous allez me dire, mais comment tu les aurais appelés, toi qui fais le malin, les habitants de Danoisin, Châtelain?
1: C'est vrai?
2: Ben oui.
1: Comment vous les auriez appelés,
2: mais
1: vous, Serge?
2: Laissez-moi deux secondes, un, deux, voilà, c'est pas plus de deux secondes, c'est après. Les Anoisins, les Châtoisins, les Châtanois. Vous voyez, c'est pourtant facile d'avoir un nom qui rappelle un peu l'endroit, non, de... Bon, les Châtanois. Ça peut prêter à confusion.
1: Avec Châte.
2: Châte et Pinois. Oui. Châtanois, puis ça peut même être carrément scabreux. Alors, on va dire les Châtanoisins. Les Châtanoisins, et on n'en parle plus. Allez. Qu'est-ce qu'on dit? On dit merci, Papagali. C'est comme ça. Il suffit de faire un léger effort d'imagination, ce qui n'a pas dû être le cas des grandes feignasses qui ont trouvé Nuisantin. Vous allez me dire aussi qu'il y a aujourd'hui des sujets plus graves dans le monde, peut-être.
1: Oui.
2: Je n'en suis pas sûr, vous savez. Ah, non. En tout cas, M. Thomas et moi-même, embrassons bien fort Anoisin Châtelain.
1: Bien sûr.
2: On n'est pas des quand même.

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1: Je vous emmène à Laval, dans les locaux de la Ligue contre le cancer, où on découvre à l'intérieur une salle dédiée au sport adapté. Toutes les semaines, il y a des sessions de gym thérapeutique. J'ai assisté il y a quelques jours à une séance. Trois femmes atteintes d'un cancer y participaient. Elles souffrent chacune de pathologies différentes. Guidées par Marion, la coach, elles ont dû faire, parmi les exercices, des pompes en prenant appui sur une chaise.
2: 18, 19, dernier. Allez.
1: Comment vous faites, Edith? Vous n'êtes presque pas fatiguée. Comment c'est possible, ça?
3: On écoute bien les conseils de Marion par rapport à la respiration. Quelle que soit notre pathologie, il faut toujours bien écouter pour ne pas faire de travers et ne pas se faire mal.
1: Bon, et là, Marion, elle est en train de se dire, il faut passer à l'exercice suivant, et je crois qu'elle a envie que je participe. Alors, je fais l'exercice avec vous et avec vos amis,
3: Edith. D'habitude, on a un homme avec nous, mais aujourd'hui, il nous a fait faux bond.
1: Je fais donc office de remplaçant et j'écoute les consignes de Marion pour le nouvel exercice.
4: On fait la chaise sans chaise, donc c'est la chaise contre le mur, le dos bien plaqué, on immerse aussi les lombaires contre le mur, on a les pieds parallèles, les genoux à 90 degrés pour l'angle mollet-ischio-jambier et on se passe le ballon les unes aux autres, comme ça, pendant 30 secondes.
1: Donc c'est un ballon de baudruche, bah allez c'est parti, on fait la chaise avec tout le monde, avec vous Marion, avec Edith, avec Annie, avec Isabelle également.
5: C'est parti.
1: Hop, le ballon, je suis déjà pas bien alors que ça vient de commencer.
5: Est-ce que ça va trembler?
3: Il faut tenir.
5: Bravo.
1: Voilà, j'ai quand même tenu grâce aux encouragements d'Edith. Elle vient à ses ateliers toutes les semaines, des séances qui sont vraiment très importantes pour elle.
3: Eh bien, d'abord ça nous sort de notre zone de confort physiquement, puisqu'on se croit incapable avec notre pathologie de faire quoi que ce soit, alors qu'on s'aperçoit qu'on est capable. Dans la mesure où on est bien encadré, alors que Marion est là pour nous guider et nous ralentir, d'être tout ensemble en même temps, ça nous apporte ça physiquement et puis ça nous fait rencontrer des personnes. Et ça, quand on a un cancer, quel qu'il soit, on est très isolé, malgré tous les soins qu'on peut avoir, on est très isolé chez nous. Et d'avoir des soins de support comme ceux qu'on reçoit à la Ligue, c'est super important pour le moral. Et le moral fait partie de la guérison pour celles qui auront la chance de guérir. Et puis de l'état général pour ceux qui doivent vivre avec, comme moi, un cancer chronique.
1: Vous luttez contre quelle maladie alors précisément? On peut le savoir?
3: Oui, moi j'ai un cancer des ovaires en phase 4, donc qui a métastasé sur le péritoine et les poumons. Donc il n'est plus guérissable.
1: Et alors, ce qui m'a frappé, c'est le sourire d'Edith et des autres participantes pendant cette séance. Marion, la coach, n'y est pas pour rien. Avec elle, les séances, ça commence toujours d'ailleurs par une chorégraphie.
4: J'essaye à chaque fois de mêler un petit peu d'exercices cardiovasculaires et d'exercices de renforcement. Donc, c'est assez varié, sous forme de jeu toujours, sous forme de relais. On peut aller dehors, on peut aller dedans. C'est assez ludique. On fait un petit peu d'équilibre à la fin. Elles n'aiment pas trop, mais finalement, on rigole plus qu'autre chose.
1: Qu'est-ce que ça vous apporte, vous, personnellement, en tant que coach, de venir ici chaque semaine dans les locaux de la Ligue contre le cancer à Laval?
4: C'est incroyable, c'est un rapport humain que je n'aurais jamais soupçonné et elle m'apporte beaucoup plus que ce qu'elle ne le pense. C'est indescriptible, j'en ai pas les mots.
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6: Franchement, s'il y a un truc que le confinement a changé, c'est notre approche du travail. On était combien avant 2020 à faire du télétravail? Moi, par exemple, là, tel que vous m'entendez, je suis en Charentaise, dans mon petit home studio. Avant 2020, j'avais jamais bossé à la maison. Après, on n'est pas tous égaux face au télétravail. Pour mes copains restaurateurs, par exemple, c'est pas évident de bosser de chez eux. Pour répondre à votre question, c'est chez Cécile que je frappe.
7: C'est ouvert?
6: Au 25 de la rue Maréchal, à la Bonneville-sur-Iton.
8: Bienvenue.
7: Ça va, Cécile?
8: Oui, ça va, et toi, Fred?
7: Bah, écoute,
8: j'ai envie de t'accueillir chez moi.
7: C'est chez toi, ici.
8: Ouais, c'est ma maison.
7: C'est ça qui est étonnant.
8: Ouais, tu vois, là, ce beau meuble rempli de vrac. Avant, c'était là où il y avait mon canapé.
7: Ah!
8: Là, à la place de la lumière, t'avais mon poêle à bois.
7: Ah.
8: Et à la place du déo, c'était ma télé.
7: C'est tout mignon, mais en fait, t'as transformé ta maison pour les autres, quoi.
8: C'est ça, en fait, c'est mon salon, salle à manger. qui est devenu un salon de thé, épicerie, restaurant.
7: On entre chez toi.
8: C'est ça.
6: Donc comme on entre chez Cécile, faut pas s'étonner
8: de voir passer un chat, de voir les enfants en tenue de sport, mon mari accessoirement.
6: Et voilà.
8: Et voilà, c'est l'ambiance familiale. Il y a beaucoup de restos qui se disent comme à la maison.
7: C'est à la maison là.
8: C'est ça.
7: Et à l'étage, il y a quoi là?
8: La chambre des enfants.
7: Et donc ouais, quand on réserve le soir, on demande aux gens de pas faire trop de bruit pour pas empêcher les gamins de dormir.
8: Non, ça va. Je suis pas comme ça quand même. Mais je cale avec l'agenda. Faut pas que ça dérange les enfants. Faut pas qu'il y ait un match de basket parce que je suis partenaire de l'ALM Basket à Évreux. Donc le vendredi soir, jamais de réza.
6: Comme on est à la maison, Cécile a fait des bons cookies.
8: Je sais pas si tu veux déjà en manger un pour y goûter.
7: Pourquoi déjà? Il y a pas d'heure pour goûter.
6: On goûte et on revient. Et Joanne et les enfants, ils l'ont pris comment que la salle à manger devienne le commerce à maman?
8: Plutôt bien, en fait. Au début, je devais racheter un local et ça s'est pas fait. Tu vois, juste ici, un soir, on boit l'apéro avec des amis. Je pense que je vais arrêter, j'ai pas de local. Et puis, il me dit, pourquoi tu fais pas ça ici, là?
6: Où ça?
8: Ici, là.
6: Ah bah oui.
8: Et mon mari, il est dans la déco et il m'a dit...
6: Quand ça?
8: Tout de suite. Ah oui, excellent, super bonne idée. Alors là, on va faire ça, là, on va mettre ça, là je vais te faire un meuble comme ça.
7: Donc il l'a bien pris,
8: voilà, ouais. C'est ça.
6: Sauf qu'il n'y avait pas que Joanne dans l'histoire.
8: Puis les enfants, ils se sont bien adaptés.
6: Cool.
8: C'est aussi super cool pour eux de se dire que maman est toujours à la maison.
6: Maman qui avant ça bossait dans la com.
8: Oui, j'étais dans la com pendant plus de 10 ans, même 15 ans je crois.
6: Elle bossait dans la grande distribution.
8: Donc voilà, et j'ai eu envie de passer à autre chose, de me retrouver dans quelque chose qui me correspondait plus.
6: Même que maintenant, la pâte à tartiner qu'elle propose, c'est elle qui l'a fait.
8: Tu veux goûter?
7: Bah ouais.
8: Alors attends. Donc là, je te mets la texture lisse.
6: C'est à quoi?
8: Chocolat et noisettes, ce que tu vois là.
7: Peux finir?
8: Ah bah oui, de toute façon.
6: Sa petite cantine à la maison, Cécile l'a appelée au bric-à-vrac.
8: Ça passe bien.
6: Je vous mets les infos et les photos sur l'appli ici.

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2: Bonsoir à tous, bienvenue sur ICI, un peu partout en France. J'espère que vous avez passé une bonne journée, un bon week-end. C'est le début de la semaine, on va se balader encore une fois et partir en France parce que tout est dans le titre, il n'y a pas que Paris dans la vie. Allons à la rencontre des lieux, des idées, des savoir-faire de nos villes, de nos régions. Ce sont toutes les bonnes initiatives qui seront à l'honneur. Nature et environnement avec Benoît Prospero, entrepreneuriat avec Catherine Quicandon et puis on vous donnera la parole grâce à Robin Bernot. Et puis cette émission, il n'y a pas que Paris dans la vie, c'est aussi un invité chaque jour. Quand je dis un invité, c'est un parcours, une personnalité qui, à travers les lieux en France, qui ont marqué sa vie, va se dévoiler et retracer ce parcours et cette réussite. Et aujourd'hui, à Mata, pour partager ce début de soirée, j'ai invité un très grand chef cuisinier de notre pays, mais aussi un entrepreneur, un homme d'affaires. Il est président de l'UMI, l'Union des métiers et des industries de l'hôtellerie. Il est aussi fondateur de Cuisine Mode d'Emploi, qui est un réseau d'écoles, de formation, métiers de la restauration, cofondateur du Centre français d'innovation culinaire. Il est entre autres chef d'honneur, restaurant gastronomique à Paris, étoilé, rue Faubourg-Saint-Honoré, et chef de Madame Brasserie, restaurant du premier étage de la Tour Eiffel. Quel symbole, et la liste est non exhaustive. Bonsoir Thierry Marx.
3: Bonsoir.
2: Soyez le bienvenu. Je suis très heureux de vous accueillir. Je peux dire aux auditeurs que vous êtes en tenue.
3: Oui, c'est mon... J'essaie d'avoir un don d'ubiquité que je n'ai pas forcément, et donc j'enlève ma veste quand je suis au restaurant, et hop, je suis tout de suite en tenue. Ah là, il ne bouge jamais de ses fourneaux.
2: Eh ben, en tous les cas, on est ravis de vous voir en tenue et de vous avoir avec nous. On va effectivement pendant une heure se balader. Je vous remercie encore une fois d'être venu ici. Alors, le premier point d'ancrage, même si l'émission s'appelle « Il n'y a pas que Paris dans la vie », bon, vous, c'est Paris. Chef, vous êtes né dans le 20e arrondissement, qui est un arrondissement qui vous a plutôt plu, plutôt séduit par cet arrondissement dans lequel vous avez un peu évolué les premières années.
3: C'est un arrondissement de Paris qui a tout ce que j'aime. C'est-à-dire que...
2: C'est le 20e.
3: C'est le 20e arrondissement et peut-être le plus beau quartier qui a été donné à Paris, où c'est un quartier d'escalier social. C'est-à-dire que c'est le quartier où un ouvrier devenait ouvrier qualifié en général, et un ouvrier qualifié devenait contremaître, comme on disait à l'époque, enfin on dirait cadre maintenant.